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2: Ouvrons l'Ancien Testament et cette semaine, il sera question de trahison, de sagesse, d'illusion et de mensonge, mais aussi et surtout de la justice de Dieu, de sa vérité et comment elle se manifeste. Alors pour la connaître, il semble qu'il faille croire jusqu'au bout. C'est ce que raconte l'histoire de Suzanne, l'histoire d'un Dieu fidèle envers et contre tout. Une histoire qui vous a particulièrement touchée, Jacqueline Kellen. Bonjour.
3: Bonjour.
2: Vous êtes écrivain passionné par la mystique chrétienne et la Bible vous inspire, et notamment ce chapitre 13 du livre de Daniel. Et alors vous souhaitiez dès le début le préciser, Suzanne est une très belle femme qui va subir l'assaut de deux vieillards, mais ce qui vous a saisi, c'est avant tout combien Suzanne est une femme qui espère en Dieu.
3: Oui, c'est un personnage qu'on appelle le personnage du juste. Et dans cette histoire, le juste revêt des traits féminins. Le juste, on connaît Noé qui marche avec Dieu, on connaît Joseph, un des fils de Jacob. Bien sûr, on connaît aussi Tobie, le père, mais aussi son fils, le jeune Tobie, qui sont, enfin, comme dit le livre des Proverbes dans la Bible, le juste est le fondement du monde, à savoir le juste, il faut le définir, le juste, homme ou femme, est celui qui, quoi qu'il arrive, garde son alliance avec l'Éternel. Quoi qu'il arrive, en toutes circonstances, reste intègre, droit, juste, gardant toute sa foi, toute sa confiance en Dieu. Et la plupart du temps, dans ces histoires, eh bien, le juste est en but à... au mépris, à l'injure, pire, à la condamnation à mort ou à la calomnie, comme c'est le cas de Suzanne. Et dans cette épreuve majeure, il doit persister. Donc c'est vraiment l'être fidèle à Dieu jusqu'au bout. C'est par avance, même Suzanne, c'est très étonnant, parce que c'est par avance une figure christique.
2: Oui, on va le découvrir, c'est vrai, ça apparaît tout au long du récit, ou en tout cas... à la fin, de façon certaine. Vous diriez que, comme Noé, Suzanne va être sortie du lot, en quelque sorte, parce que Noé est sauvé, parce qu'il est juste.
3: Oui, ça ne se passe pas toujours comme ça dans la vie de ce monde, mais sur un plan métaphysique ou eschatologique, dans l'au-delà, en effet, la vie éternelle est ce qui lui est promis. Mmh. Bien sûr, c'est la très belle phrase de Daniel, justement du prophète Daniel, les justes resplendiront comme la splendeur du firmament, et ceux qui ont enseigné la justice resplendiront aussi comme les étoiles. Donc le juste, on traduit aussi par le docte au sens non pas intellectuel, mais celui qui est confiant à la parole de Dieu et qui transmet la parole de Dieu. Le juste n'est pas épargné en ce monde, mais il vit toujours sous le regard de l'Éternel. En effet, il est je ne sais pas s'il est le préféré, mais en tout cas, il fait partie des élus de Dieu.
2: Alors, le juste n'est pas épargné des épreuves de ce monde. On va le voir avec Suzanne. C'est vrai qu'elle n'est pas épargnée. Mais justement, ce personnage de Suzanne, il est intégré à ce livre de Daniel qui est présent dans la Bible. Alors, que vient faire Suzanne dans ce récit? Surtout, qu'est-ce qu'elle va nous révéler aussi de Daniel, dont le livre porte le nom?
3: Oui, ce livre a été attribué au prophète Daniel et rattaché en effet aux écrits du prophète Daniel. On sait, il faut quand même donner quelques dates, on sait qu'il a été rédigé au 2e siècle avant l'ère chrétienne, vers 160-180 avant Jésus-Christ. Et ce qui est très intéressant, c'est que

l'élite des Juifs a été déportée à Babylone. Lorsque Nabucodonosor a envahi Jérusalem, a détruit le temple, a détruit les remparts, il a déporté à Babylone la plupart des juifs de l'élite. Et c'est pour montrer qu'il y a un parallèle entre je suis en exil, il faut s'identifier, je suis en exil, donc non plus dans ma patrie, avec les cultes étrangers, avec les tentations, parce que Babylone n'est pas simplement une cité de perdition, ça c'est plus tard on a inventé. Babylone est une cité magnifique, riche, avec une culture extraordinaire, avec bien sûr des devins, mais aussi des prêtres. Enfin, c'est puis les jardins, les fameux jardins suspendus, à savoir les canaux, toute la végétation magnifique, le commerce. Et donc, comment rester fidèle à son Dieu lorsqu'on est dans un environnement étranger ou étrange? Et surtout, après, comment, en effet, ne pas pactiser avec l'ennemi? C'est cela. Mmh. Et ce qui est terrible dans l'histoire de Suzanne, qu'on va résumer quand même après, c'est que le danger pour Suzanne, donc qui est une juive, qui est mariée, qui est fidèle à la loi, le danger et la menace pour Suzanne ne va pas venir du tout des Babyloniens, des étrangers. On pourrait dire c'est trop facile, donc il y a les païens idolâtres, etc. Et puis le peuple du Dieu un. Non, là, le danger, la menace et pire, la condamnation à mort vient de deux juifs, à savoir de deux anciens, de notables de sa propre communauté. Élu juge. Donc c'est quand même tout à fait terrifiant de savoir que la tentation ou la trahison est partout. Alors il ne s'agit pas de dire le mal est partout, mais c'est sans cesse qu'il y a cette vigilance et cette fermeté à conserver lorsqu'on se dit fidèle à Dieu.

0: Alors, on va entrer dans l'histoire de Suzanne dans quelques instants. Juste avant, je voudrais qu'effectivement, on s'arrête un peu sur cette période de l'exil que vous évoquiez, parce que ça a impliqué beaucoup de choses pour le peuple juif qui se retrouvait éloigné de Jérusalem, de son lieu de culte, de sa population. Qu'est-ce que ça va impliquer pour justement ces juifs qui sont partis à l'écart, qui sont déportés en quelque sorte? Qu'est-ce que ça va impliquer pour leur vie spirituelle, pour la vie de la communauté aussi, cet exil?
1: Eh bien, à la fois, ça veut dire, par rapport à la communauté, rester unis, qu'il y ait le moins possible de dissensions, et surtout respecter tout à fait la loi. Et la loi, ce sont les fameux 10 commandements, ce qu'on appelait les 10 commandements ou les 10 paroles. La loi de Moïse, la première chose que l'on dit concernant Suzanne, par exemple, elle a été élevée dans la loi de Moïse. Et on verra que les deux méchants, les deux anciens, ceux qu'on appelle après traditionnellement les vieillards, alors qu'ils ne sont pas si vieux que ça, simplement c'est l'ancienneté, eh bien, ils vont violer au moins 3 ou 4 commandements. Hein, tu ne porteras pas de faux témoignages, tu ne convoiteras pas la femme d'autrui, etc. Donc la communauté d'Israël doit se maintenir et doit rester unie, en effet, en restant totalement tournée vers Dieu et préserver aussi ses rites, quels qu'ils soient, les rites alimentaires, les fêtes, etc. Et ça, on le voit, c'est tout à fait ce qui se passe. Mais cependant, beaucoup, mais on l'a vu par exemple pour Tobie, c'est la même chose, se trouvent tout à fait par leur culture et par leur conduite, ils sont tout à fait acceptés par la cour, et même certains travaillent ou même ils connaissent les langues étrangères, donc ils sont très utiles aussi au gouvernement en place. Donc il peut y avoir tout à fait une harmonie, enfin une entente, je dirais, sans pour autant trahir ou abjurer sa foi.
0: Est-ce qu'il y avait l'idée qu'il y aurait un jour un retour à Jérusalem? Est-ce que c'est quelque chose qui les poursuivait? Ou est-ce que finalement, au contraire, cette partie de la population s'est décidée à vivre quoi qu'il arrive, là où il serait déporté?
1: Ça, c'est la question qui se poserait à chacun de nous, hein, si on se trouve en situation d'éloignement ou d'exil. En effet, certains s'établissent. Ce qui est beau, je pense, dans la tradition juive, c'est aussi de dire que la vie est bonne. Donc, il ne s'agit pas de la mépriser. Et où qu'on soit, il s'agit de cultiver la vie, parce que c'est

0: aussi un don de Dieu. Donc c'est aussi cette reconnaissance envers Dieu. Dans l'histoire, en effet, on peut dire que le mari, l'époux de Suzanne, donc Joachim, lui, il est présenté comme riche dès le début, très riche, opulent, influent. Il a de grands domaines, donc d'évidence, lui, il est bien établi dans le monde, il a fait du commerce, il prospère et il se sent, je ne sais pas s'il se sent bien en exil, mais en tout cas, il a sa place. Mmh. Et d'autres, mais c'est un sentiment intérieur, parce que je pense que Joachim exprime aussi l'extériorité par rapport aux richesses intérieures que figure Suzanne. Suzanne, elle, qui est son épouse, elle n'a pas l'air de frayer tellement avec le monde extérieur. Elle est discrète, même secrète, plutôt solitaire, même si ça a l'air d'être un détail, ce n'en est pas un. Elle est tout de même mère de 4 enfants, mais c'est vraiment juste dit comme cela, parce que ce n'est pas la figure de mère, ni même d'épouse qui est mise en avant, c'est ce qu'elle symbolise. Mais Suzanne, elle va au jardin, à l'écart, à la limite, elle peut se baigner. Donc, elle est dans un lieu clos, à part, qui figure, bien sûr, qui rappelle le jardin d'Éden. Donc, il y a, en effet, ceux qui s'accommodent. Mais comment peut-on s'accommoder d'une vie dans un cadre étranger, avec d'autres croyances, ou des croyances même ennemies, si on peut dire, ou adverses, sans pour autant pactiser? Ça, c'est tout l'équilibre de notre vie. Mais pour un chrétien, c'est comment être dans le monde sans être du monde.
1: Beau défi que va relever aussi Suzanne en étant dans un environnement qui n'est pas le sien au départ. Alors, Jacqueline Kellen, vous avez écrit ce livre « L'heure de la justice de Dieu, histoire de Suzanne », parce que cette histoire de Suzanne, elle vous a amené aussi à créer tout un imaginaire autour de Suzanne pour mieux nous en faire comprendre la spiritualité. Suzanne, en quelques mots, quelle est son histoire dans ce chapitre 13 du livre de Daniel ?
0: Alors j'allais dire, même si elle est présentée comme une femme bien réelle, bien vivante, avec époux, avec des parents qui sont nommés, avec des enfants et beaucoup de servants et de serviteurs, Suzanne, dont le nom signifie le lys, Shoshana, Shoshana en hébreu, Suzanne, de fait, symbolise non seulement la figure du juste, mais symbolise le lys aux 6 pétales, hein, qui donnera l'étoile à 6 branches, hein, les 6 pétales du lys. Eh bien, Suzanne figure elle toute seule la communauté d'Israël, donc celle qui demeure fidèle, sans pactiser, sans se renier, et en étant jusqu'au bout, en préférant en effet mourir plutôt que de trahir sa foi ou de trahir la vérité. Mais on ne sait peu de choses sur leur vie conjugale. Ce n'est pas tellement ça qui compte, parce que Suzanne, en effet, est certainement la femme fidèle. Et après, alors là, du point de vue chrétien, les pères de l'Église, les premiers pères de l'Église sont tous intéressés à cette histoire, en mettant en avant, alors certes, la beauté de Suzanne, mais il ne faut pas trop s'apesantir là-dessus, ni ses charmes, mais surtout sur cette fidélité et ce modèle de prière qu'elle représente.

0: Jacqueline Kellen, si vous insistez sur la fidélité, c'est parce qu'elle va être amenée à vivre une situation qui va mettre en porte-à-faux, qui va la mettre en porte-à-faux, justement, sur sa fidélité à Dieu cette fois.
1: Mais bien sûr, voilà, c'est la fidélité
0: que lui
1: à Dieu. C'est la fidélité. Donc, tout irait bien à Babylone, enfin en tout cas dans la grande maison, dans le domaine de Joachim, qui reçoit, il a beaucoup de salles dans son domaine, et il héberge aussi des juges qui viennent pour expédier les affaires courantes, comme il y a partout des tribunaux, des assemblées pour régler des querelles ou des différends, etc. Donc rien n'a l'air de troubler la paix dans ce lieu et dans cette communauté qui paraît unie. Et puis une année, c'est comme cela que ça commence, une année sont nommés deux juges pour la communauté. Ces deux juges qui sont qu'on appelle des anciens, ils sont garants de la loi. Ils doivent commenter aussi la parole. Donc c'est quand même une autorité très importante qu'ils représentent. Et ces deux juges, eh bien, ce n'est pas de nos jours, ces juges ne sont pas du tout intègres, et ils sont aussi des humains qui sont tentés par toutes sortes de choses. Et là, tous ces deux juges qui expédient les affaires ont repéré cette femme, pourtant qui passe très furtivement, plutôt enveloppée de voile. Ils repèrent la femme, donc Suzanne, et ils vont, chacun sans le dire, chacun va aller épier Suzanne pour essayer de la surprendre. Puis un jour, ils se retrouvent tous les deux et donc ils se disent, bon, on va faire cause commune. C'est à peu près ça. Vous savez, il y a une expression, moi, que j'aime bien, du romancier Paul Morand, qui dit « belle comme la femme d'un autre ». Oui, mais il repère sa beauté, mais surtout, c'est à la fois, elle paraît tellement pure, intègre, ce qu'on a dit ensuite en l'appelant chaste, elle est tellement pure et vertueuse. Cette Suzanne est extrêmement irritante pour eux, agaçante, parce que elle est à la fois belle et vertueuse. C'est comme si, et là on pourrait se poser la question encore par rapport à certaines religions, est-ce que une femme peut être à la fois belle et vertueuse. C'est comme si on est vraiment confié en dévotion, c'est qu'on est vraiment disgracieuse. Les hommes, il n'y a pas de problème, mais la femme, il faut qu'elle soit vraiment pas ni jolie, ni ornée, ni maquillée, ni les cheveux longs, etc. Vous voyez. Donc il y a ce côté-là qui est très moderne, je dirais, ou très actuel. Voilà. Donc ils décident de la surprendre. Donc ils ont bien conçu leur plan, donc c'est vraiment odieux, c'est vraiment quelque chose de prémédité. Et alors qu'il fait chaud, et comme à son habitude, bien sûr, elle a des servantes, etc., mais elle a renvoyé ses servantes pour être seule et se baigner au jardin, dans la source ou dans la vasque du jardin, eh bien, eux se débrouillent pour se laisser enfermer dans le jardin, et à ce moment-là, alors qu'elle est seule, donc c'est l'abus de pouvoir aussi, absolument terrifiant. Ils sont deux, ils ont une autorité, quand elle va les découvrir, elle verra bien que ce sont les juges, les deux juges, les deux notables de l'année, donc c'est vraiment odieux. Donc, l'abus de pouvoir, et à ce moment-là, ils lui disent tout à trac, non pas « vous êtes belle », etc., c'est « couche avec nous », comme ça. Et bien sûr, elle se récrit, et à ce moment-là, eh bien, ils utilisent le stratagème qui a déjà été celui de l'histoire justement du jeune Joseph et la femme de Putiphar, à savoir « ah ben, si tu ne cèdes pas à nos avances, eh bien, on dira qu'on t'a surprise dans un jardin avec un beau jeune homme, etc., et bien sûr, tu seras condamné. » Bien sûr, Suzanne n'hésite pas. Ça, c'est une caractéristique. Le juste n'a pas à dire « est-ce que c'est mieux de faire ceci ou de cela ? Je choisis le moindre mal, mon cœur balance, etc. » Ça, je pense, ça montre que nous sommes hésitants et imparfaits. L'être juste, qui est droit et vertical, n'hésite pas un instant pour prendre le chemin de ce qui est bon, vrai, bien. Et il est évident que Suzanne, ce n'est pas la tentation de ces deux hommes qui doivent pas être très affriolants. Bien sûr, ce n'est pas cela. Donc, c'est pas une infidélité par rapport à son époux, comme vous l'avez dit. Elle n'est pas tentée par ces deux hommes, mais c'est par rapport à cet abus de pouvoir. Est-ce que elle, innocente, elle va être intimidée et elle va accepter, en effet, de pactiser parce que il représente le pouvoir, et elle est une faible femme apparemment. Voilà. Donc, elle crie, mais eux crient plus fort. C'est important. Elle crie parce que dans la loi juive, dans Lévitique, en effet, si une femme est condamnée pour adultère, etc., on dit oui, mais si elle a crié, ça veut dire qu'elle n'était pas consentante, donc il y a des circonstances atténuantes. Donc là, ce qui est affreux, c'est mentionné, c'est très rapide, mais elle crie pour appeler les siens, pour appeler à l'aide, mais eux vocifèrent et commence l'horrible machination. Ils vocifèrent, ils commencent à dire on vient de trouver quelque chose d'affreux, on est témoin d'une chose affreuse. Et en leur autorité de juge, ils vont convoquer une assemblée très rapidement. C'est très intéressant parce que cette histoire dramatique qui finit bien, grâce à Dieu et grâce à l'Esprit Saint qui investit le jeune Daniel, cette histoire se passe en 2 ou 3 jours maximum. C'est très rapide comme tempo, c'est très intéressant
0: oui,
1: aussi
0: c'est assez
1: par rapport à la justice.
0: Tout à fait, voilà. Oui.
1: Et à ce moment-là, ils vont convoquer devant tout le monde, devant le peuple, devant la communauté juive, ils vont convoquer cette noble femme qui est discrète, qui a une réputation irréprochable, et ils la convoquent, et là, le procès est absolument odieux. Ils sont à la fois juges et partis, ils sont témoins à charge, elle n'a bien sûr pas d'avocat, et en plus, horriblement, dans la loi juive, en effet, la femme n'a pas accès à la parole. Et ils sont assez odieux pour, lorsqu'ils la font venir, ils la dévoilent. Donc, pour dire, en fait, cette femme est une prostituée. Et ils mettent la main sur elle. Donc, elle nous appartient. Enfin, elle est notre esclave, etc. Et là, ce qui est horrible, moi, ce qui me poignarde, me perce le cœur, c'est que là, mais c'est le propre du juste, elle se retrouve totalement seule, à savoir personne sur terre, parmi les siens, parmi ses proches, ne la défend. C'est terrible. Vous dites, quelqu'un qui est marié, qui a des parents et qui a des proches, des amis, etc., personne ne vient à son secours. C'est une figure christique de abandonner jusqu'au bout, le seul recours étant Dieu.

0: Qu'est-ce qui va la sauver d'affaire ?
1: Eh bien, elle est d'abord condamnée, puisque personne ne dit rien. Les juges la condamnent à mort, donc on sait que c'est la lapidation. Donc personne ne se récrie, personne ne prend sa défense. Moi, j'insiste vraiment là-dessus, parce que c'est ça le tragique de l'histoire. Et comment tenir bon à ce moment-là ? Et elle, au lieu d'essayer de se défendre, de répliquer, etc., elle crie vers Dieu. Et alors que tout le peuple quitte la salle, le tribunal si on peut dire, et que certains commencent certainement à ramasser des pierres pour le châtiment, eh bien il y a un jeune garçon ou un jeune enfant selon les traductions, un jeune homme, un tout jeune homme que personne ne connaissait jusqu'ici, qui s'appelle Daniel, donc le nom est intéressant puisque cela veut dire Dieu juge, c'est la justice de Dieu. Ce jeune Daniel est investi et saisi par l'esprit, comme les prophètes, le futur prophète qu'il sera, et il crie, mais cette femme est innocente. Et à ce moment-là, ce qui est intéressant, c'est de voir que ce qu'on appelle le pouvoir que représenteraient ces deux juges, même s'ils sont totalement menteurs et odieux, iniques, ce pouvoir temporel ne tient pas devant l'autorité spirituelle éminente que représente le jeune Daniel. Et là, il dit « je vais refaire le procès ». Et personne ne bronche. Il trouve une ruse pour confondre les deux juges, pour montrer qu'ils ont tout inventé. Et Daniel raconte en effet le passé absolument pas glorieux, absolument odieux de chacun des deux juges en disant que l'un a fait condamner des innocents, l'autre était totalement vicieux et pervers, il détournait les jeunes femmes de la communauté. Et ces deux-là sont convaincus de mensonges éhontés et eux seront châtiés. Et à ce moment-là, donc, Suzanne, in extremis, est sauvée et réhabilitée dans son innocence, dans sa pureté, et grâce à Daniel, c'est-à-dire grâce à l'Esprit de Dieu, la justice de Dieu, mais qui intervient in extremis. Donc le propre du juste, homme ou femme, est celui qui, jusqu'au bout, tient bon.
0: D'être fidèle à Dieu jusqu'au bout. Alors, dans ce que vous nous racontez, on entend bien que tout se trouve bousculé avec cette histoire. En premier lieu, la justice et la sagesse quelque part. C'est-à-dire ceux qu'on croyait fidèles à la justice ne le seront pas, ceux qu'on croyait être sages ne le sont pas. Qu'est-ce que ça vient remettre en cause ? Qu'est-ce que ça vient un peu déplacer ? Quelles étaient les évidences qui n'en sont pas ?
1: En effet, c'est le monde des apparences et puis aussi le rappel de notre faiblesse des humains et surtout la totale, faiblesse de l'homme, impuissance des êtres humains sans le recours à Dieu. Être juste, disent les prophètes, et que reprendra Daniel d'une certaine façon, exercer la justice, c'est connaître Dieu. Donc c'est la réflexion qui m'a paru tellement importante, et surtout à notre époque, où dans une société qui est de fait laïque, je ne dis pas laïciste, mais qui est de fait laïque, on n'est plus dans une société traditionnelle ou encore moins théocratique, donc la justice se passe à un niveau humain, et on sait bien que tous les humains sont imparfaits, et aucun être humain ne possède la vérité. Donc notre justice, même avec les meilleures intentions du monde, est toujours extrêmement précaire, voire aléatoire, voire faillible. C'est ça qui est extrêmement troublant. Alors que dans l'histoire de Suzanne, comme dans la Bible, d'autres récits de la Bible, la justice est vraiment, c'est l'éternel, c'est la voix de Dieu qui s'exprime et qui fait éclater la vérité. C'est pour ça que c'est très rapide, assez fulgurant et incontestable. Mais on n'a pas toujours, dans des procès, on n'a pas toujours un jeune prophète qui, maintenant, fait appel à des psychiatres. C'est ça qui a changé. Tout a changé.
0: Mais Jacqueline Kellen, vous parliez des apparences et des illusions. D'une certaine manière, Suzanne est aussi, on pourrait dire, attentive à son apparence. Alors, c'est pas le cœur du sujet, parce que ce qui va vraiment voler en éclats, c'est plutôt le statut social, en quelque sorte.
1: Oui, vous avez raison, elle n'est pas, c'est une belle femme, mais c'est aussi une réflexion, en effet, sur le thème de la beauté. En effet, la beauté, alors pas simplement celle de la beauté féminine, mais toute beauté est-elle à prendre, hein? C'est l'attitude face à la beauté des choses, ou à la beauté du monde, ou à la beauté d'un être. Est-ce qu'on s'en empare? Est-ce qu'on s'en veut possesseur, propriétaire, hein? Ou est-ce que on la contemple, hein? Est-ce que la beauté manifeste une beauté supérieure? C'est ça qui est dit d'ailleurs, y compris dans tous les mythes. Dans les mythes et dans tous les récits de sagesse, souvent la femme qui... En effet, elle symbolise la sagesse, par exemple. À chaque fois, on dit qu'elle est belle et sage. Et cette beauté-là, comme dans les contes de fées, la jeune héroïne, elle est toujours belle. Et ce n'est pas simplement parce que, ah oui, ça fait rêver, etc. C'est toujours pour exprimer une beauté éternelle, une beauté supérieure. Et ces deux juges odieux, ces deux hommes, qui sont rapaces, qui sont avides, mais comme nous avons, nous, une avidité, on a envie de s'emparer, de garder pour soi. Or, on le sait bien que les biens essentiels, les biens immatériels, ne peuvent être accaparés, ni thésaurisés, ni achetés. Donc c'est toute une réflexion sur cette beauté imprenable, mais qui est à la fois celle du corps, dont, puisque Suzanne est dite en effet avec beaucoup de charme et de délicatesse, mais c'est surtout ce bien essentiel magnifique qui est ce trésor intérieur, cette vertu qui la caractérise, cette pureté d'âme, cette beauté du cœur, ce cœur généreux que dont personne ne peut s'emparer. Ça, c'est la tradition, vous savez, c'est comme Socrate qui disait, condamné à mort, qui disait à ses juges, vous pouvez toujours me détruire, mais vous ne détruirez jamais mon âme. Donc ça, c'est une grande tradition. En effet, soit on croit accaparer les choses extérieures, se laisser prendre aux apparences, soit on creuse et on voit que ce qui est manifesté ici, à travers la nature ou les créatures, renvoie, élève le regard vers une beauté infiniment plus vaste et magnifique.
0: Et c'est toute cette beauté que nous retrouvons dans ce livre de Suzanne qui est au cœur du livre de Daniel, qui est plutôt en fin d'ailleurs du livre de Daniel et sur lequel vous vous êtes penchée, Jacqueline Kellen. Vous en rendez compte dans un livre intitulé « L'heure de la justice de Dieu, histoire de Suzanne » et c'est aux éditions Salvator. Et nous poursuivrons la découverte de ce récit la semaine prochaine. Merci à vous.
1: Merci.

l'instant, c'était le magazine La Bible nous parle, présenté par Madeleine Vatel. 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Et je vous propose de continuer en musique avant notre rendez-vous spirituel de 5h par jour.

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1: Bonjour à tous, il est 5 heures sur les ondes de Radio Arc-en-Ciel. Nous espérons que vous allez bien en ce lundi matin, que vous avez passé une excellente nuit et un excellent week-end. Nous vous proposons eh bien, de démarrer cette séquence avec Gwen Dresser et Tasha Kolb, Ton esprit.

psaume 77, au chef des chantres, d'après Jédutin, psaume d'Azaph. Ma voix s'élève à Dieu et je crie, ma voix s'élève à Dieu et il m'écoutera. Au jour de ma détresse, je cherche le Seigneur. La nuit, mes mains sont étendues sans se lasser. Mon âme refuse toute consolation. Je me souviens de Dieu et je gémis. Je médite et mon esprit est abattu. Tu tiens mes paupières en éveil et, dans mon trouble, je ne puis parler. Je pense aux jours anciens, aux années d'autrefois. Je pense à mes cantiques pendant la nuit. Je fais des réflexions au-dedans de mon cœur et mon esprit médite. Le Seigneur rejettera-t-il pour toujours? Ne sera-t-il plus favorable? Sa bonté est-elle à jamais épuisée? Sa parole est-elle anéantie pour l'éternité? Dieu a-t-il oublié d'avoir compassion? A-t-il dans sa colère retiré sa miséricorde? Je dis, ce qui fait ma souffrance, c'est que la droite du Très-Haut n'est plus la même. Je rappellerai les œuvres de l'Éternel, car je me souviens de tes merveilles d'autrefois. Je parlerai de toutes tes œuvres, je raconterai tes hauts faits. Ô Dieu, tes voies sont saintes. Quel Dieu est grand comme Dieu? Tu es le Dieu qui fait des prodiges. Tu as manifesté parmi les peuples ta puissance. Par ton bras, tu as délivré ton peuple, les fils de Jacob et de Joseph. Les eaux t'ont vu, ô Dieu, les eaux t'ont vu, elles ont tremblé. Les abîmes se sont émus, les nuages versèrent de l'eau par torrents, le tonnerre retentit dans les nues et tes flèches volèrent de toutes parts. Ton tonnerre éclata dans le tourbillon, les éclairs illuminèrent le monde, la terre s'émut et trembla. Tu te frayas un chemin par la mer, un sentier par les grandes eaux, et tes traces ne furent plus reconnues. Tu as conduit ton peuple comme un troupeau, par la main de Moïse et d'Aaron.

C'était la méditation du psaume 77 et on poursuit avec le groupe Glorious, Aucun autre que toi. Un chant de louange, de prière et d'adoration en ce lundi où nous fêtons la croix glorieuse.

0: Et nous vous proposons une rediffusion d'un Église d'Hebdo. Nous avions rencontré Jacques Fournier pour nous parler de la croix glorieuse. Qu'est-ce que la Bible nous dit de la croix glorieuse?
1: Le 14 septembre, nous fêterons la croix glorieuse. La croix d'amour, la croix du Christ, ce moment de passion, pour nous parler de cette croix glorieuse, pour nous éclairer ce que nous dit le Seigneur dans sa parole, dans la Bible, eh bien, nous recevons le diacre Jacques Fournier. Jacques Fournier, bonjour.
2: Bonjour.
1: Nous allons fêter cette croix glorieuse. Qu'est-ce qu'on peut en dire? La gloire de Dieu, la gloire de la croix, comment on peut signifier ça?
2: Oui, donc deux mots importants, la croix, synonyme de souffrance, de difficulté, d'épreuve, et on peut dire que nul ne recherche l'épreuve pour elle-même, et c'est vrai que quand elle arrive, on fait tout pour l'éviter, on fait tout pour la combattre, et c'est saint. Et donc, ce n'est pas parce que nous suivons le Christ que nous devons faire un culte de la souffrance ou de la douleur en elle-même. Jean-Paul II disait, la souffrance est un mal. Et donc, il faut la combattre avec tous les moyens dont nous disposons. Et lorsque nous avons fait tout ce qui était en notre possible, du mieux que nous avons pu, eh bien, lorsqu'il reste encore quelque chose, c'est là où le Seigneur nous invite. Encore une fois, j'insiste, une fois qu'on a tout fait pour essayer de résoudre cette difficulté, c'est là où le Seigneur nous invite à tout lui offrir, à tout lui laisser. Et puis, lui-même va nous aider à traverser l'épreuve. On connaît tous ce petit passage en Matthieu 11. « Venez à moi, vous tous qui peinez et ployez sous le poids du fardeau, et moi je vous soulagerai. » Voilà, déjà on retrouve les deux aspects. La croix glorieuse, le fardeau, le soulagement. La souffrance et le réconfort. Les ténèbres et la lumière. La faiblesse et la force. La maladie, l'épreuve, la déréliction, l'espérance et la joie au fond du cœur. Voilà ces deux aspects contradictoires, mais qui sont intimement liés dès lors que nous essayons de vivre nos moments difficiles dans la prière et en lien avec le Christ. Alors il poursuit, « Chargez-vous de mon joug, mettez-vous à mon école, car je suis doux et humble de cœur et vous trouverez le repos pour vos âmes. » Donc l'expression est tellement belle, « Chargez-vous de mon joug », autrement dit, le joug, on sait bien que c'est le morceau de bois qui unit deux animaux pour faire un attelage. Et donc c'est l'image de l'agriculture, de l'élevage que Jésus ici reprend. Mais il dit bien « mon joug », ce qui sous-entend que cet appareillage, encore une fois, on colle à l'image, est d'abord sur le dos du Christ. Et quelque part, c'est lui qui le porte en premier. Et si on l'accepte, eh bien il nous invite à nous mettre à côté de lui, à accepter ce joug sur nos épaules. C'est sûr qu'on va sentir sa présence, mais on va aussi sentir que quelqu'un d'autre le porte. Et il faut bien avouer qu'à certains jours, ce n'est pas nous qui portons le joug, mais c'est plutôt le joug qui nous porte. Oui. Pourtant, ce n'est pas un instrument, ce n'est pas une image forcément. Ça dit contrainte, ça dit poids, ça dit souffrance, ça dit douleur à tirer, etc. Mais c'est la présence de Dieu au cœur de nos souffrances. On se souvient de cette si belle phrase de Paul Claudel, Dieu n'est pas venu pour supprimer la souffrance, il est venu pour la remplir de sa présence. On aimerait tellement qu'il la supprime. On aimerait tellement. Et c'est humain et c'est normal. Mais encore une fois, quand on a fait tout ce qu'on a pu, eh bien, dans la prière, dans l'abandon, et c'est un combat toujours renouvelé, on laisse le Seigneur accomplir en nous son œuvre. Alors saint Paul a été un témoin de ses souffrances. Si on parle de la vie chrétienne sans souffrance, il y a un problème. Ça ne veut pas dire, encore une fois, qu'on court après l'épreuve, qu'on court après la souffrance, mais c'est inhérent à la vie.
1: Oui.
2: Inhérent à la vie.
1: Quand on parle de la croix, on sait très bien que c'est un moment de souffrance.
2: Oui.
1: Et le Seigneur nous a dit aussi, portez votre croix, portez pour me suivre.
2: Et
1: celui
2: oui,
1: qui veut me suivre doit porter sa croix.
2: Et oui, si quelqu'un veut venir à ma suite, qu'il renonce à lui-même, qu'il prenne sa croix chaque jour et qu'il me suive. Alors déjà, ça c'est un autre aspect, mais qui est bien réel et qui correspond au concret de notre vie. Renoncer à soi-même, c'est renoncer à son égoïsme, renoncer à la recherche de soi, renoncer à tout ce qui pourrait nous replier sur nous-mêmes. Autrement dit, là nous abordons un des points centraux de notre condition de pécheur. Eh bien, Jésus nous invite à renoncer à cela, et c'est un combat quotidien, pour que meure au plus profond de nos cœurs notre égoïsme et que nous puissions nous ouvrir à lui et aux autres. Mon Dieu Seigneur, comme c'est facile à dire, c'est autre chose de le vivre, c'est notre combat de tous les jours. Mmh. Mourir à tout ce qui nous replie, à tout ce qui nous centre, à tout ce qui nous ramène à nous-mêmes, pour nous ouvrir à Dieu et aux autres. Et c'est pour ça que l'autre est un trésor, puisqu'il m'oblige à sortir de ma bulle, et donc à mourir à moi-même pour essayer de faire un compte avec lui, l'écouter, et puis vivre la relation avec lui. Alors dans la vie chrétienne, saint Paul parle très souvent des épreuves qu'il rencontre dans son ministère. Par exemple, dans la première lettre aux Corinthiens, au chapitre 4, versets 9 et suivants, voilà ce qu'il dit. Dieu, ce me semble, nous a, nous les apôtres, exhibés au dernier rang, comme des condamnés à mort. Oui, nous avons été livrés en spectacle au monde, aux anges et aux hommes. Nous sommes fous, ou du moins beaucoup l'accusent d'être complètement timbrés. Nous sommes fous, nous, à cause du Christ. Mais vous, vous êtes prudents, sans l'ironie, hein, dans le Christ. Nous sommes faibles, mais vous, vous êtes forts. Vous êtes à l'honneur et nous, on est dans le mépris. Jusqu'à l'heure présente, nous avons faim, nous avons soif, nous sommes nus, maltraités et errants. Nous nous épuisons à travailler de nos mains. On nous insulte et nous bénissons. On nous persécute et nous l'endurons. Nous l'endurons. C'est-à-dire, nous supportons l'épreuve, oui, avec patience. Mmh. Et la patience est un fruit de l'Esprit Saint, on le redira. On nous calomnie et nous consolons. Voilà, par exemple, un texte, mais il y en a tellement d'autres. Dans la deuxième lettre aux Corinthiens, au chapitre 4, versets 6 et suivants, eh bien, saint Paul se recentre sur l'annonce de l'Évangile. Il est là pour annoncer le Christ. Pourquoi ? Et voilà ce qu'il écrit. « En effet, le Dieu qui a dit que des ténèbres resplendissent la lumière, que des ténèbres, que de l'épreuve, que de la souffrance, que de la déréliction, parce que la ténèbre, c'est d'abord la conséquence du péché, souvent dans la Bible, hein. Eh bien, c'est là où jaillit la lumière, si on l'offre à Dieu. Quelle merveille ! C'est la miséricorde toute-puissante qui vient régner dans notre misère et qui fait que notre misère ténèbre devient lumière et joie. Donc, que des ténèbres resplendissent la lumière est celui qui a resplendi dans nos cœurs pour faire briller la connaissance de la gloire de Dieu qui est sur la face du Christ. Mais ce trésor, la gloire, hein, on parle de croix glorieuse, ce trésor, nous le portons en des vases d'argile pour que cet excès de puissance, pour qu'il soit bien évident que cet excès de puissance vient de Dieu et non pas de nous. Nous sommes pressés de toutes parts, la croix, l'épreuve, mais non pas écrasés. La gloire, le soutien de l'esprit. Nous ne savons qu'espérer. Ni perdu, mais on n'est pas désespéré. On espère quand même. Nous sommes persécutés, mais non abandonnés, terrassés. Donc là, on voit saint Paul par terre, mais non pas anéanti. Il y a quelque chose au plus profond de lui-même qui lui permet envers et contre tout de tenir le coup. Nous portons partout et toujours en notre corps les souffrances de mort de Jésus pour que la vie de Jésus soit elle aussi manifestée dans notre corps. Voilà donc l'épreuve dans nos corps, bien réelle, bien concrète, à en verser des larmes à certains jours. Et puis au même moment, la présence d'une réalité que saint Paul évoque ici en termes de vie, qui est la présence de l'Esprit Saint et du don de l'Esprit au plus profond de nous-mêmes. Le travail de l'Esprit Saint étant, je crois en l'Esprit Saint qui est Seigneur et qui donne la vie. Et il donne notamment la vie au cœur de toutes nos morts. Dans cette même lettre aux Corinthiens, voilà ce qu'il dit de son ministère d'apôtre, le grand saint Paul. Oui, nous nous recommandons en tout comme des ministres de Dieu, chapitre 6, verset 4, par une grande constance dans les souffrances. Pouvoir tenir le coup est un don de l'Esprit Saint. Dans les détresses, dans les angoisses, sous les coups, dans les prisons, dans les désordres, dans les fatigues, dans les veilles, dans les jeûnes, etc., etc., etc. On peut continuer. Et puis, voilà par exemple dans la deuxième lettre aux Corinthiens, au chapitre 12, ce si beau texte où saint Paul se plaint d'une mystérieuse faiblesse. On ne sait pas laquelle, heureusement, comme ça on peut mettre toutes les nôtres, toutes nos limites, toutes nos faiblesses, toutes nos difficultés. Alors vraiment, ça le pèse. La croix, ça pèse. C'est humain, c'est normal. Il aimerait tellement en être débarrassé. Alors il demande, « Seigneur, débarrasse-moi de ce fardeau. J'aimerais ne plus avoir le vivre. J'aimerais en être libéré. » Alors par trois fois, j'ai prié le Seigneur pour qu'il m'en libère. Mais il m'a déclaré, ce n'est pas forcément la réponse qu'il aurait aimé entendre, « Ma grâce te suffit, car la puissance se déploie dans la faiblesse. » C'est donc de grand cœur que je me glorifierai, surtout de mes faiblesses, de mes limites, de mes misères. Alors bien sûr, ça ne veut pas dire qu'on consent au mal qui nous détruit. Loin de là, c'est le combat continuel. De mes faiblesses, afin que repose sur moi la puissance du Christ, c'est-à-dire la puissance de l'Esprit-Saint. Et saint Paul a un texte magnifique où on peut dire qu'il fait une synthèse de ce mystère de la croix glorieuse. C'est vraiment la condition du chrétien. La bonne nouvelle, ce n'est pas la disparition de toutes nos difficultés. Mais la bonne nouvelle, c'est la révélation d'une présence invisible à nos yeux de chair, mais si forte dans nos cœurs, qui nous est offerte pour que nous puissions tenir le coup dans l'épreuve. Mais encore une fois, comme tout cela est facile à dire, et on sait très bien qu'il y a des épreuves innommables qui peuvent nous arriver, on ne sait jamais comment est-ce qu'on réagira si jamais elles nous tombaient dessus. Mais on essaye de faire du mieux qu'on peut dans l'instant présent. Et on espère vraiment que le Seigneur viendra à notre aide quand notre heure viendra. Puisque nul ne sait ce qui peut nous arriver. Certes, on a connu des souffrances, bien sûr, la vie c'est ça. Mais quand on voit certaines épreuves autour de nous, eh bien, on voit très bien qu'on n'a pas encore goûté à tout. Hein, et là, on pourrait dire, on court pas après, hein, loin de là. Hein. Et voilà ce qu'il écrit saint Paul dans sa deuxième lettre aux Corinthiens. « Béni soit le Dieu et Père de notre Seigneur Jésus-Christ, le Père des miséricordes, et le Dieu de toute consolation, qui nous console dans toutes nos souffrances, afin que par la consolation que nous-mêmes recevons de Dieu, nous puissions consoler les autres en quelque souffrance que ce soit. De même en effet que les souffrances du Christ abondent pour nous, c'est-à-dire il rencontre vraiment tellement d'épreuves dans son ministère, quoi, c'est loin d'être facile tous les jours, de même abonde aussi notre consolation. Et c'est là où on voit que la relation de foi est primordiale. Si jamais, par malheur, on perdait la prière, on perdait le regard de foi, on perdait le soutien de la parole de Dieu, le soutien des sacrements, le soutien de l'Eucharistie, la force de l'Esprit-Saint, eh bien, nous ne tiendrions pas longtemps. Et on espère vraiment que des frères seraient là, à nos côtés, pour nous aider à repartir. Sommes-nous dans la souffrance? C'est pour votre consolation et salut. Sommes-nous consolés? C'est pour votre consolation. Qui vous donne de supporter avec constance les mêmes souffrances que nous, nous endurons. Et notre espoir à votre égard est ferme. Nous savons que partageant nos souffrances, la croix, inhérente à toute vie humaine, vous partagerez aussi notre consolation. Certitude que le Christ ne peut pas nous abandonner et qu'au cœur de nos difficultés, il va nous donner des grâces dont nous n'avons pas idée pour nous permettre de les traverser, de les supporter. Alors parfois, à l'heure même où un fardeau nous tombe sur les épaules, on ne comprend plus rien, on est perdu. Par définition, quand on souffre vraiment, c'est encore Jean-Paul II qui disait ça, quand on souffre vraiment, on souffre toujours mal. Mais après coup, si on arrive, vaille que vaille, on ne sait pas trop comment, à tenir le coup et qu'on se souvient de cette épreuve, on se rend compte que quelqu'un était là pour nous aider et pour nous permettre de faire ce qu'on n'aurait jamais pu faire tout seul et par nous-mêmes. Il y avait quelqu'un, il y avait quelque chose, il y avait un je ne sais quoi, il y avait une présence. Et cela rejoint la béatitude, hein. Heureux ceux qui pleurent. Non, c'est pas un bonheur de pleurer, mais ils seront consolés. Oui, Dieu est présent à nos souffrances et il vient nous aider à les traverser, à les supporter, et puis à continuer envers et contre tout. Mon Dieu Seigneur, vraiment, pitié pour nous. Voilà, c'est la croix glorieuse, la présence du Seigneur au corps même de nos souffrances, et il est présent par le don de l'Esprit-Saint. Saint Jean dit d'une manière si belle dans son évangile, Jésus avec la Samaritaine, Dieu est esprit, et au début de sa première lettre, Dieu est lumière. Et le grand don de Dieu, c'est l'Esprit-Saint. Donc c'est l'Esprit de lumière qui vient régner au cœur de nos ténèbres, c'est la toute-puissance de l'Esprit qui vient au secours de notre faiblesse. C'est vraiment la présence de ce trésor dans notre humanité blessée et souffrante. Et encore une fois, ça peut être vraiment très très dur à certains jours, mais si nous nous abandonnons entre les mains du Seigneur, nous recevrons encore une fois des grâces dont nous n'avons pas idée et des grâces que nous n'avons peut-être jamais expérimentées auparavant parce qu'on n'en avait pas besoin. Dieu nous donne ce dont nous avons besoin au jour le jour. Donc c'est pour ça que l'idéal de l'idéal, serait de ne pas s'inquiéter des souffrances à venir, mais c'est faux quand on sait qu'on va subir une grave opération et tout ça. C'est normal que l'angoisse monte, c'est normal qu'on soit un peu perdu. Mais ce qui est beau d'ailleurs dans l'Évangile, c'est que Jésus qui nous dit « Ne craignez pas ceux qui peuvent tuer le corps, mais qui ne peuvent rien pour l'âme. Craignez plutôt celui qui peut à la fois tuer le corps et l'âme. » Il le dit de manière très claire. Donc c'est une manière de dire ne craignez pas la mort. Et ensuite, quand cette mort s'approche de lui, eh bien il commença à ressentir au jardin des Oliviers, il commença à ressentir souffrance et angoisse. Autrement dit, il voyait la mort arriver avec angoisse. Alors qui sommes-nous, nous, pour dire que, oh, on est chrétien, pas de souci, l'épreuve, pas de souci, la mort, pas de souci, mais on croit, on est fort. Qui sommes-nous pour dire ça? Alors que le Christ, devant sa mort, a ressenti de l'angoisse. Alors si nous-mêmes, nous ressentons de l'angoisse face à une difficulté qui vient, une épreuve, un imprévu, eh bien, nous rejoignons vraiment le Christ dans sa passion et... Comme le dit le pape Jean-Paul II, Saint Jean-Paul II, de manière si belle, quand on souffre vraiment, on souffre toujours mal, eh bien nous souffrirons mal, mais nous souffrirons avec Dieu et nous espérons qu'il nous permettra de tenir le coup.
3: Alors on peut dire, cette croix de souffrance, cette croix de passion, elle est croix glorieuse, elle est croix d'amour, elle est croix d'espérance,
2: ah,
3: et
2: oui.
3: Croix de vie.
2: Eh oui, tout à fait. Donc, j'aime bien parfois dans les petits dessins qu'on voit, même dans la liturgie, par exemple sur les étoles ou les choses comme ça, on voit une croix dessinée de manière toute simple, et puis à l'intérieur, il y a une autre croix plus petite, mais qui est peinte en couleur de lumière. Eh bien, je crois que ça, c'est notre vie. La croix, l'épreuve, oh mon Dieu Seigneur, que nous aimerions tant ne pas vivre, mais si nous arrivons à faire compagnonnage avec Jésus, à le laisser agir dans nos vies comme il le désire et comme il l'entend, eh bien nous ne pourrons que constater que nos croix sont habitées par une présence qui peut être une joie si grande que c'est cette joie qui finalement peut primer et, par exemple, pousser certains à dire des paroles qui nous semblent totalement abracadabrantesques, comme Sainte Thérèse de Lisieux qui disait « Il n'y a pas de plus pur bonheur qu'aimer en souffrant. » Et pourtant, Dieu sait si elle ne courait pas après la souffrance. Quand elle luttait contre sa tuberculose dans sa chambre d'infirmerie à Lisieux, à une époque où les communautés religieuses avaient une discipline très sévère et la vie était physiquement très difficile, elle mangeait beaucoup de pommes de terre bouillies, enfin c'était vraiment très très dur, eh bien on demande à Sainte Thérèse de Lisieux « Qu'est-ce qui vous ferait plaisir ?» Et elle répond « Un éclair au chocolat !» Voilà, donc on voit bien que c'est la Sainte Thérèse bien humaine, bien simple, et pourtant c'est elle-même qui, sans courir après la souffrance, confessait simplement la présence de Jésus dans son épreuve. Il n'y a pas de plus pur bonheur qu'aimer en souffrant, mais quand on lit son œuvre, on se rend compte qu'à certains jours, elle était vraiment comme perdue dans ses ténèbres, courant après la présence de Jésus qui semblait lui échapper, osant dire des choses complètement folles comme « Je comprends ceux qui n'ont pas la foi et qui mettent fin à leur vie ». Donc vraiment très simple, très humaine, très concrète. Mais encore une fois, « En toi ils espéraient », dit le psalmiste, « et ils n'étaient pas déçus ». Donc quelle que soit notre difficulté, notre épreuve, si nous espérons en Jésus, encore une fois ce sera dur, mais Jésus ne nous décevra jamais. Et nous recevrons une grâce dont nous n'avons pas idée et qui nous permettra de tenir le coup envers et contre tout.
3: Merci Jacques Fournier, une très belle fête de la Croix
2: glorieuse. Merci, bonne fête à tous, oui, merci.

Merci au diacre Jacques Fournier pour cette rencontre Église Hebdo à rediffusion. Et on poursuit avec le groupe Hillsong, La croix seule me suffit. Et nous vous proposerons de prier ensuite avec Luce Rose et son ensemble vocal sur la croix glorieuse.

croix glorieuse. Les cieux se sont ouverts. Dieu, par le Christ, à nous s'est offert. Triomphe de l'amour sur la mort. Dieu lui-même vient sauver nos corps. Au-delà de la nuit, les ténèbres en lui. Éclatante clarté que cette croix dressée. Nous offrons Jésus-Christ, mort et ressuscité. Descendu du ciel, d'où il est remonté, préparer une place à chaque humain racheté. Dépouillé, maltraité par des hommes insensés, ceux-là même qui l'ont tué et dont il a sauvé. Ô doux Jésus, mon Sauveur et mon Dieu, que j'aime à te contempler en cet humble lieu. Sur ton trône de gloire, vainqueur et glorieux, tu nous attires à toi, nous proposant les cieux. Dans ta grande miséricorde, tu effaces.

0: d'aller jusqu'à la mort et la mort sur la croix. Ô Dieu, qu'avons-nous fait de ton Fils unique ? Homme le plus démuni parmi les hommes, né pauvre dans une crèche, sur de la paille sèche, parcourant sentiers et chemins revêches. Durant toute une vie, à la recherche de nos êtres, sans même un endroit où reposer la tête. Bafoué, insulté, dépouillé de ses habits, avant d'être cloué en croix, d'où s'extirpa son dernier cri. Abandonné de ses amis, sauf d'une mère tout en pleurs, qui lui ouvre ses bras au comble de sa douleur. Merci Jésus de nous l'avoir confié comme mère, sur le chemin vers Dieu ton Père et notre Père. Cette reine du ciel qui t'a donné le jour, après cet humble oui, cette confiance en la vie, refuge des pécheurs pour nous porter secours, nous ouvrir la porte du temple du paradis.
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0: Tout au long de cette semaine, nous serons avec les membres du groupe Maranatha de Saint-Leu pour le partage des évangiles de chaque jour, suivi d'une méditation. Et aujourd'hui, nous sommes avec Irène et Pascal.
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3: Évangile de Jésus-Christ selon saint Jean. Il faut que le Fils de l'homme soit élevé. En ce temps-là, Jésus disait à Nicodème : Nul n'est monté au ciel sinon celui qui est descendu du ciel, le Fils de l'homme. De même que le serpent de bronze fut élevé par Moïse dans le désert, ainsi faut-il que le Fils de l'homme soit élevé, afin qu'en lui tout homme qui croit ait la vie éternelle. Car Dieu a tellement aimé le monde qu'il a donné son Fils unique, afin que quiconque croit en lui ne se perde pas, mais obtienne la vie éternelle. Car Dieu a envoyé son Fils dans le monde, non pas pour juger le monde, mais pour que par lui le monde soit sauvé. »

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1: Pour comprendre ce passage, il nous faut d'abord se rappeler l'histoire à laquelle Jésus fait référence. Dans le désert, le peuple d'Israël s'était plaint contre Dieu et des serpents venimeux avaient mordu beaucoup de gens. Dieu demande alors à Moïse de fabriquer un serpent de bronze et de le fixer en haut d'un bâton. Quiconque le regardait après avoir été mordu restait en vie. Ce n'était pas le bronze qui guérissait par lui-même, mais le fait de tourner son regard vers ce que Dieu avait donné comme signe de salut. Jésus reprend cette image pour parler de lui-même. Lui aussi va être élevé, sur la croix d'abord, puis dans la gloire de la résurrection. Et comme le serpent de bronze, celui qui tourne son regard vers lui, avec confiance, reçoit la vie. Ici, la morsure dont il s'agit, c'est le péché qui abîme ce qui peut conduire à la mort. Et le remède, c'est de croire en Jésus, de se tourner vers lui. Puis vint la phrase connue « Dieu a tellement aimé le monde qu'il a donné son Fils unique ». C'est très simple à retenir. Dieu n'attend pas que nous soyons parfaits pour nous aimer. C'est lui qui nous aime en premier, en donnant ce qu'il a de plus précieux, son Fils Jésus, par amour pour nous. Le verset se termine en précisant bien l'intention de Dieu. Il n'envoie pas son Fils pour juger ou condamner, mais pour sauver. On s'imagine un Dieu qui surveille pour punir. Au contraire, Dieu vient pour sauver, pas pour accuser. De même que les Hébreux avaient qu'à regarder le serpent de bronze pour être guéris, tournons notre regard et notre cœur vers le Christ en croix pour recevoir la vie. Un regard de confiance, une réponse à un amour qui a été donné en premier.

Merci à Irène et à Pascal pour le partage de l'évangile de ce jour et aux membres du groupe Maranatha que nous retrouverons tout au long de cette semaine. Nous poursuivons en musique avec ce titre sur l'album Chantons en Église, Fils de l'homme élevé sur la croix.

0: vous proposons de retrouver Frédéric dans le témoin de la foi de ce jour pour nous parler de la croix glorieuse.
1: Saint-Marc, Saint-Pierre, son nom était Jean. Sainte-Marie, figure de la foi, témoin de l'Évangile. Elle se nommait Marie.
2: Saint-Matthieu,
1: il s'appelait Jacques.

0: En ce 14 septembre, l'Église nous invite à fêter la Croix glorieuse. La vénération de la Sainte Croix, le 14 septembre, se rattache aux solennités de la dédicace de la Basilique de la Résurrection, érigée sur le tombeau du Christ en 335. Le Christ a offert sur la croix son sacrifice pour l'expiation des péchés de la multitude. La croix est pour le peuple chrétien le signe de l'espérance du royaume que le peuple juif célèbre lors de la fête des Tentes. C'est dire de quelle lumière brille la croix glorieuse de Jésus. Objet de mépris, la croix est devenue notre fierté. Si l'arbre planté au paradis originel a produit pour Adam un fruit de mort, l'arbre de la croix a porté pour nous un fruit de vie, le Christ, en qui nous avons le salut et la résurrection. Sous le règne de l'empereur Héraclius Ier, les Perses s'emparèrent de Jérusalem et y enlevèrent la principale partie de la vraie croix de notre Seigneur, que sainte Hélène, mère de l'empereur Constantin, y avait laissée. Héraclius, résolu de reconquérir cet objet précieux, nouvelle arche d'alliance du nouveau peuple de Dieu. Avant de quitter Constantinople, il vint à l'église, les pieds chaussés de noir, en esprit de pénitence. Il se prosterna devant l'autel et pria Dieu de seconder son courage. Enfin, Héraclius emporta avec lui une image miraculeuse du Sauveur, décidé à combattre avec elle jusqu'à la mort. Le ciel aida sensiblement le vaillant empereur, car son armée courut de victoire en victoire. Une des conditions du traité de paix fut la reddition de la croix de notre Seigneur dans le même état où elle avait été prise. Héraclius, à son retour, fut reçu à Constantinople par les acclamations du peuple. On alla au-devant de lui avec des rameaux d'olivier et des flambeaux, et la vraie croix fut honorée à cette occasion d'un magnifique triomphe. L'empereur lui-même, en action de grâce, voulut retourner à Jérusalem, ce bois sacré. Quand il fut arrivé dans la cité sainte, il chargea la relique précieuse sur ses épaules. Mais lorsqu'il fut à la porte qui mène au calvaire, il lui fut impossible d'avancer à son grand étonnement et à la stupéfaction de tous. « Prenez garde, ô empereur, lui dit alors le patriarche Zacharie. Sans doute le vêtement impérial que vous portez n'est pas assez conforme à l'état pauvre et humilié de Jésus portant sa croix. » Héraclius, touché de ces paroles, quitte ses ornements impériaux, ôte ses chaussures et, vêtu en pauvre, il put gravir sans difficulté jusqu'au calvaire et y déposer son glorieux fardeau. Pour donner plus d'éclat à cette marche triomphale, Dieu permit que plusieurs miracles fussent opérés par la vertu de ce bois sacré. À la suite de ces événements, fut instituée la fête de l'exaltation de la Sainte Croix pour en perpétuer le souvenir. Après cette présentation de la croix glorieuse, accompagnons d'une pensée toute particulière les pèlerins qui seront sûrement nombreux à se rendre aux diverses manifestations qui se dérouleront en l'honneur de la Sainte Croix et plus particulièrement à la croix glorieuse à la plaine des Palmis. Avant de nous quitter, je vous propose un extrait de l'homélie lors de l'exaltation de la Sainte Croix de saint André de Crète. La croix est donc une chose grande et précieuse. Grande parce qu'elle a produit de nombreux biens, et d'autant plus nombreux que les miracles et les souffrances du Christ ont triomphé davantage. C'est une chose précieuse parce que la croix est à la fois la souffrance et le trophée de Dieu. Elle est sa souffrance parce que c'est sur elle qu'il est mort volontairement. Elle est son trophée parce que le diable y a été blessé et vaincu, et la mort y a été vaincue avec lui. Les verrous de l'enfer y ont été brisés et la croix est devenue le salut du monde entier. La croix est appelée.
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Merci à tous de votre fidélité. Un excellent réveil en ce lundi matin et nous espérons que vous allez bien. Nous démarrons notre séquence avec le collectif Cieux ouverts, Esprit de Dieu.

0: Et nous retrouvons Jean avec le Timanger pour le cœur, l'évangile en créole. Nous sommes au chapitre 3 de l'évangile selon saint Jean, les versets 13 à 17. Il faut que le Fils de l'homme soit élevé.
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2: 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Saint Jean raconte.

aide pas, mais plutôt les gains de la vie éternelle. Parce que bon Dieu l'envoie son garçon dans le monde, pas pour juger le monde, seulement manière, pas son garçon Jésus, le monde l'est sauvé.

Merci à Jean pour ce petit manger pour le cœur, l'évangile en créole. En ce jour où nous fêtons la croix glorieuse, nous méditerons tout à l'heure avec l'équipe Jésus et mon guide. D'ailleurs, c'est Claudette qui sera en notre compagnie avec le livre des Nombres, celui qui regardait vers le serpent de bronze, resté en vie. Et avant cela, nous poursuivons en musique avec le groupe Open, Sauveur du monde.

Bonjour aux amis de Jésus et mon guide, bonjour aux auditeurs de Radio Arc-en-Ciel et tous ceux qui nous écouteront sur les réseaux sociaux. C'est Claudette avec vous aujourd'hui pour vous présenter cette séquence en ce 14 septembre, jour de la fête de la Croix Glorieuse. La fête de la Croix Glorieuse de Jésus est très ancienne puisqu'elle remonte au 14 septembre de l'an 335. À cette date, eurent lieu les consécrations de deux basiliques à Jérusalem, mais aussi la première ostension des reliques de la Sainte Croix découverte quelques années plus tôt par Sainte Hélène, la mère de l'empereur Constantin. La dédicace des basiliques à la date du 14 septembre se transforma progressivement en fête de la Croix Glorieuse, en signe de vénération de la Croix du Christ. Je souhaite un joyeux anniversaire à toutes les personnes qui sont nées en ce jour et j'ai une pensée particulière pour Lydie et Olivier. Joyeux anniversaire à vous. Nous débuterons cette séquence par un chant à l'Esprit Saint. Viens, Saint-Esprit de Glorious. Bonne écoute.

Lecture du livre des Nombres, chapitre 21, versets 4b à 9. En ces jours-là, en chemin à travers le désert, le peuple perdit courage. Il récrimina contre Dieu et contre Moïse. Pourquoi nous avoir fait monter d'Égypte? Était-ce pour nous faire mourir dans le désert où il n'y a ni pain ni eau? Nous sommes dégoûtés de cette nourriture misérable. Alors le Seigneur envoya contre le peuple des serpents à la morsure brûlante, et beaucoup en moururent dans le peuple d'Israël. Le peuple vint vers Moïse et dit: Nous avons péché en récriminant contre le Seigneur et contre toi. Intercède auprès du Seigneur pour qu'il éloigne de nous les serpents. Moïse intercéda pour le peuple. Et le Seigneur dit à Moïse: Fais-toi un serpent brûlant et dresse-le au sommet d'un mât. Tous ceux qui auront été mordus, qu'ils le regardent. Alors ils vivront. Moïse fit un serpent de bronze et le dressa au sommet du mât. Quand un homme était mordu par un serpent et qu'il regardait vers le serpent de bronze, il restait en vie. Parole du Seigneur.

Commentaire. Donc, nous voyons ici un peuple qui perd courage et qui récrimine contre Dieu et contre Moïse. Ce peuple se demande pourquoi il est monté en Égypte. Parce qu'il a faim, il manque d'eau et de pain. Il pense qu'il va mourir dans ce pays. Le peuple n'arrête pas de râler, ce qui déclenchera la colère de Dieu. Il envoya des serpents à la morsure brûlante. Il y en a qui moururent suite à ces morsures. C'est alors que le peuple prend conscience de leurs fautes et leurs péchés et demande à Moïse d'intercéder pour eux auprès du Seigneur, ce que fit Moïse. Le Seigneur indiquera à Moïse ce qu'il doit faire et il obéit. Il dressa un mât avec un serpent en bronze et tous ceux qui étaient mordus et regardaient vers ce mât restaient en vie. Aujourd'hui encore, le Seigneur nous invite à nous tourner vers lui, parce que ce mât et ce serpent de bronze représentent pour nous aujourd'hui la croix du Christ. Il nous invite à nous tourner vers lui, à tourner notre regard vers lui. Donc cette croix, elle est là depuis plus de 2000 ans. Jésus, par obéissance, est mort sur la croix. Il a donné sa vie. Cette croix revêt un profond mystère, instrument de supplice et de mort, créé par les hommes. Le Christ l'a transfiguré en un instrument d'amour et de vie. En effet, par la croix, le Christ donne sa vie pour nous sauver de la mort et du péché. Sa résurrection 3 jours plus tard est le signe éclatant de sa victoire et de sa gloire. Ainsi, la croix glorieuse devient pour nous source de vie, capable de changer tout mal en bien, comme ça a été fait au temps de Moïse. La croix, c'est l'amour de Dieu qui est allé jusque-là, cet amour inconditionnel capable de tout transformer. Le mystère de la souffrance, chacun d'entre nous le traverse dans sa vie, à travers les petites et grandes croix que nous portons. Jésus porte avec nous notre croix, quel qu'en soit le poids, car rien ne peut rebuter son amour. Je vais vous lire une invocation à la croix glorieuse. Ô croix, mon refuge, ô croix, mon chemin et ma force, ô croix, étendard imprenable, ô croix, arme invincible,

La croix repousse tout mal. La croix met les ténèbres en fuite. Par cette croix, je parcourais le chemin qui mène à Dieu. La croix est ma vie. Mais pour toi, ennemi, elle est ta mort. Que la croix de notre Seigneur soit ma noblesse. Que son sang demeure en moi la vraie rédemption. Que sa résurrection me donne une foi ferme et une espérance certaine en la résurrection des justes. Et que sa glorieuse ascension dans les cieux me fasse marcher chaque jour vers l'objet de mon désir céleste. Qu'elle répande l'Esprit Saint en nos cœurs et nous remette tous nos péchés passés. Amen.

Nous avons entendu et nous savons ce que nos pères nous ont raconté, et nous redirons, à l'âge qui vient, les titres de gloire du Seigneur. Quand Dieu les frappait, ils le cherchaient, ils revenaient et se tournaient vers lui. Ils se souvenaient que Dieu est leur rocher et le Dieu Très-Haut leur Rédempteur. N'oubliez pas les exploits du Seigneur. Mais de leur bouche, ils le trompaient. De leur langue, ils lui mentaient. Leur cœur n'était pas constant envers lui. Ils n'étaient pas fidèles à son alliance. Et lui, miséricordieux, au lieu de détruire, il pardonnait. Il se rappelait, ils ne sont que chair. Un souffle qui s'en va sans retour.

Voilà, mes amis, cette séquence prend fin. Je vous remercie pour votre écoute et votre fidélité. Je vous dis à bientôt. Alors, écoutons pour terminer le chant de Luce Rose, la croix du Christ. Au revoir.

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1: Tout au long de cette semaine, nous serons avec les membres du groupe Maranatha de Saint-Leu pour le partage des évangiles de chaque jour, suivi d'une méditation. Et aujourd'hui, nous sommes avec Irène et Pascal.
2: Cher, il a habité parmi nous.
3: 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Et le Verbe s'est fait chair. Il a fait son casque côté la note. La parole a mis un mot.
4: Évangile de Jésus-Christ selon saint Jean. Il faut que le Fils de l'homme soit élevé. En ce temps-là, Jésus disait à Nicodème : Nul n'est monté au ciel sinon celui qui est descendu du ciel, le Fils de l'homme. De même que le serpent de bronze fut élevé par Moïse dans le désert, ainsi faut-il que le Fils de l'homme soit élevé, afin qu'en lui tout homme qui croit ait la vie éternelle. Car Dieu a tellement aimé le monde qu'il a donné son Fils unique, afin que quiconque croit en lui ne se perde pas, mais obtienne la vie éternelle. Car Dieu a envoyé son Fils dans le monde, non pas pour juger le monde, mais pour que par lui le monde soit sauvé.

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1: Pour comprendre ce passage, il nous faut d'abord se rappeler l'histoire à laquelle Jésus fait référence. Dans le désert, le peuple d'Israël s'était plaint contre Dieu et des serpents venimeux avaient mordu beaucoup de gens. Dieu demande alors à Moïse de fabriquer un serpent de bronze et de le fixer en haut d'un bâton. Quiconque le regardait après avoir été mordu restait en vie. Ce n'était pas le bronze qui guérissait par lui-même, mais le fait de tourner son regard vers ce que Dieu avait donné comme signe de salut. Jésus reprend cette image pour parler de lui-même. Lui aussi va être élevé, sur la croix d'abord, puis dans la gloire de la résurrection. Et comme le serpent de bronze, celui qui tourne son regard vers lui, avec confiance, reçoit la vie. Ici, la morsure dont il s'agit, c'est le péché qui abîme ce qui peut conduire à la mort. Et le remède, c'est de croire en Jésus, de se tourner vers lui. Puis vint la phrase connue. Dieu a tellement aimé le monde qu'il a donné son Fils unique. C'est très simple à retenir. Dieu n'attend pas que nous soyons parfaits pour nous aimer. C'est lui qui nous aime en premier, en donnant ce qu'il a de plus précieux, son Fils Jésus, par amour pour nous. Le verset se termine en précisant bien l'intention de Dieu. Il n'envoie pas son Fils pour juger ou condamner, mais pour sauver. On s'imagine un Dieu qui surveille pour punir. Au contraire, Dieu vient pour sauver, pas pour accuser. De même que les Hébreux avaient qu'à regarder le serpent de bronze pour être guéris, tournons notre regard et notre cœur vers le Christ en croix pour recevoir la vie. Un regard de confiance, une réponse à un amour qui a été donné en premier.

Merci à Irène et Pascal pour le partage de l'évangile de ce jour. Et merci à toute l'équipe du groupe Maranatha qui nous accompagne tout au long de cette semaine. On poursuit avec Luce Rose et son ensemble vocal « Jésus, mon sauveur ».

0: Nous vous proposons de retrouver Frédéric dans le témoin de la foi de ce jour pour nous parler de la croix glorieuse.
1: Saint Marc, Saint Pierre, son nom était Jean. Sainte Marie, figure de la foi, témoin de l'Évangile. Elle se nommait Marie.
2: Saint Matthieu,
1: il s'appelait Jacques.

En ce 14 septembre, l'Église nous invite à fêter la Croix glorieuse. La vénération de la Sainte Croix, le 14 septembre, se rattache aux solennités de la dédicace de la Basilique de la Résurrection, érigée sur le tombeau du Christ en 335. Le Christ a offert sur la croix son sacrifice pour l'expiation des péchés de la multitude. La croix est pour le peuple chrétien le signe de l'espérance du royaume que le peuple juif célèbre lors de la fête des Tentes. C'est dire de quelle lumière brille la croix glorieuse de Jésus. Objet de mépris, la croix est devenue notre fierté. Si l'arbre planté au paradis originel a produit pour Adam un fruit de mort, l'arbre de la croix a porté pour nous un fruit de vie, le Christ, en qui nous avons le salut et la résurrection. Sous le règne de l'empereur Héraclius Ier, les Perses s'emparèrent de Jérusalem et y enlevèrent la principale partie de la vraie croix de notre Seigneur, que sainte Hélène, mère de l'empereur Constantin, y avait laissée. Héraclius résolut de reconquérir cet objet précieux, nouvelle arche d'alliance du nouveau peuple de Dieu. Avant de quitter Constantinople, il vint à l'église, les pieds chaussés de noir, en esprit de pénitence. Il se prosterna devant l'autel et pria Dieu de seconder son courage. Enfin, Héraclius emporta avec lui une image miraculeuse du Sauveur, décidé à combattre avec elle jusqu'à la mort. Le ciel aida sensiblement le vaillant empereur, car son armée courut de victoire en victoire. Une des conditions du traité de paix fut la reddition de la croix de notre Seigneur dans le même état où elle avait été prise. Héraclius, à son retour, fut reçu à Constantinople par les acclamations du peuple. On alla au-devant de lui avec des rameaux d'olivier et des flambeaux, et la vraie croix fut honorée à cette occasion d'un magnifique triomphe. L'empereur lui-même, en action de grâce, voulut retourner à Jérusalem, ce bois sacré. Quand il fut arrivé dans la cité sainte, il chargea la relique précieuse sur ses épaules. Mais lorsqu'il fut à la porte qui mène au calvaire, il lui fut impossible d'avancer à son grand étonnement et à la stupéfaction de tout. « Prenez garde, ô empereur, lui dit alors le patriarche Zacharie. Sans doute le vêtement impérial que vous portez n'est pas assez conforme à l'état pauvre et humilié de Jésus portant sa croix. » Héraclius, touché de ces paroles, quitte ses ornements impériaux, ôte ses chaussures, et vêtu en pauvre, il put gravir sans difficulté jusqu'au calvaire et y déposer son glorieux fardeau. Pour donner plus d'éclat à cette marche triomphale, Dieu permit que plusieurs miracles fussent opérés par la vertu de ce bois sacré. À la suite de ces événements, fut instituée la fête de l'exaltation de la Sainte Croix pour en perpétuer le souvenir. Après cette présentation de la croix glorieuse, accompagnons d'une pensée toute particulière les pèlerins qui seront sûrement nombreux à se rendre aux diverses manifestations qui se dérouleront en l'honneur de la Sainte Croix et plus particulièrement à la croix glorieuse à la plaine des Palmis. Avant de nous quitter, je vous propose un extrait de l'homélie lors de l'exaltation de la Sainte Croix de Saint André de Crète. La croix est donc une chose grande et précieuse. Grande parce qu'elle a produit de nombreux biens, et d'autant plus nombreux que les miracles et les souffrances du Christ ont triomphé davantage. C'est une chose précieuse parce que la croix est à la fois la souffrance et le trophée de Dieu. Elle est sa souffrance parce que c'est sur elle qu'il est mort volontairement. Elle est son trophée parce que le diable y a été blessé et vaincu, et la mort y a été vaincue avec lui. Les verrous de l'enfer y ont été brisés et la croix est devenue le salut du monde entier. La croix est appelée la gloire du Christ et son exaltation. On voit en elle la coupe désirée, la récapitulation de tous les supplices que le Christ a endurés pour nous. Que la croix soit la gloire du Christ, écoute-le nous le dire lui-même. Maintenant, le Fils de l'homme a été glorifié
et Dieu a été glorifié en lui. Si Dieu a été glorifié en lui, Dieu en retour lui donnera sa propre gloire.

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1: Bien le bonjour si vous nous rejoignez sur les ondes de Radio Arc-en-Ciel. Et c'est l'heure maintenant de retrouver la une de la presse de ce jour. On démarre cette une avec le quotidien de la Réunion de l'Océan Indien de ce lundi. En une, on parle d'économie budgétaire. Les retraités ciblés. Le gouvernement veut ponctionner 6 milliards d'euros retraites les moins fragiles. Et à la Réunion, politique et syndicats sont vent debout. On parle aussi d'économie, 63 propositions pour faire avancer la Réunion. La une, c'est aussi mort de Valère Mariana, l'hypothèse d'une chute d'escalier accidentelle. On parle aussi d'enquête ouverte par le BEA, l'Airbus A330 volé trop bas. On parle aussi de fête de la vanille, moins de gousses, plus de manège. Et on parle aussi de sport pour ce week-end, motocross, 22e titre de champion pour Pascal Dorseuil. Handball féminin, la Cressau entame bien la défense de son titre. Et on parle aussi de trail, une course de fête pour 1200 marmailles. La une, c'est aussi Rino la première qui nous parle en une. En réponse à des interpellations, une soirée de violence urbaine au Chaudron, au bas de la rivière et au Camélia. On parle aussi du prix des tomates en augmentation à La Réunion. À quoi ressemblera Payanqué, le futur téléphérique entre Belle-Pierre et la montagne? C'est la question en une de Réunion la première. La une, c'est aussi l'info.re. On sort les pulls. Les Réunionnais se préparent à l'arrivée d'un nouveau front froid. Votre opinion, l'évolution de l'IA signifie-t-elle la fin de l'humanité selon vous? C'est la question. Et on termine avec cette tension au Chaudron dimanche soir. Des policiers et des véhicules caillassés, 5 personnes interpellées. C'était la une de la presse de ce jour et on poursuit avec la suite du programme.
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2: Il est 7h passées de quelques minutes sur les ondes de Radio Arc-en-Ciel. Et merci à Didier pour la une. En ce lundi 14 septembre, la une numérique avec l'info.re, Réunion la première et la presse écrite avec le quotidien. Nous démarrons notre séquence avec le groupe d'Ambrénie. Viens, esprit de vie.

Psaume 77. Au chef des chantres, d'après Jédutin, psaume d'Azaph. Ma voix s'élève à Dieu et je crie, ma voix s'élève à Dieu et il m'écoutera. Au jour de ma détresse, je cherche le Seigneur. La nuit, mes mains sont étendues sans se lasser. Mon âme refuse toute consolation. Je me souviens de Dieu et je gémis. Je médite

0: Je rappellerai les œuvres de l'Éternel, car je me souviens de tes merveilles d'autrefois. Je parlerai de toutes tes œuvres, je raconterai tes hauts faits. Ô Dieu, tes voies sont saintes. Quel Dieu est grand comme Dieu ? Tu es le Dieu qui fait des prodiges. Tu as manifesté parmi les peuples ta puissance. Par ton bras, tu as délivré ton peuple, les fils de Jacob et de Joseph. Les eaux t'ont vu, ô Dieu, les eaux t'ont vu, elles ont tremblé. Les abîmes se sont émus, les nuages versèrent de l'eau par torrents, le tonnerre retentit dans les nues et tes flèches volèrent de toutes parts. Ton tonnerre éclata dans le tourbillon, les éclairs illuminèrent le monde, la terre s'émut et trembla. Tu te frayas un chemin par la mer, un sentier par les grandes eaux, et tes traces ne furent plus reconnues. Tu as conduit ton peuple comme un troupeau, par la main de Moïse et d'Aaron.
1: C'était la méditation du psaume 77, et on poursuit avec le groupe Glorious, Aucun autre que toi. Un chant de louange, de prière et d'adoration en ce lundi où nous fêtons la croix glorieuse.

0: Et nous vous proposons une rediffusion d'un Église des Bdoufs. Nous avions rencontré Jacques Fournier pour nous parler de la croix glorieuse. Qu'est-ce que la Bible nous dit de la croix glorieuse ?
1: Le 14 septembre, nous fêterons la croix glorieuse. La croix d'amour, la croix du Christ, ce moment de passion, pour nous parler de cette croix glorieuse, pour nous éclairer ce que nous dit le Seigneur dans sa parole, dans la Bible, eh bien, nous recevons le diacre Jacques Fournier. Jacques Fournier, bonjour.
2: Bonjour.
1: Nous allons fêter cette croix glorieuse. Qu'est-ce qu'on peut en dire ? La gloire de Dieu, la gloire de la croix, comment on peut signifier ça ?
2: Oui, deux mots importants, la croix, synonyme de souffrance, de difficulté, d'épreuve, et on peut dire que nul ne recherche l'épreuve pour elle-même, et c'est vrai que quand elle arrive, on fait tout pour l'éviter, on fait tout pour la combattre, et c'est sain. Et donc, ce n'est pas parce que nous suivons le Christ que nous devons faire un culte de la souffrance ou de la douleur en elle-même. Jean-Paul II disait, la souffrance est un mal. Et donc, il faut la combattre avec tous les moyens dont nous disposons. Et lorsque nous avons fait tout ce qui était en notre possible, du mieux que nous avons pu, eh bien, lorsqu'il reste encore quelque chose, c'est là où le Seigneur nous invite. Encore une fois, j'insiste, une fois qu'on a tout fait pour essayer de résoudre cette difficulté, c'est là où le Seigneur nous invite à tout lui offrir, à tout lui laisser. Et puis, lui-même va nous aider à traverser l'épreuve. On connaît tous ce petit passage en Matthieu 11. « Venez à moi, vous tous qui peinez et ployez sous le poids du fardeau, et moi je vous soulagerai. » Voilà, déjà on retrouve les deux aspects. La croix glorieuse, le fardeau, le soulagement. La souffrance et le réconfort. Les ténèbres et la lumière. La faiblesse et la force. La maladie, l'épreuve, la déréliction. L'espérance et la joie au fond du cœur. Voilà ces deux aspects contradictoires, mais qui sont intimement liés dès lors que nous essayons de vivre nos moments difficiles dans la prière et en lien avec le Christ. Alors il poursuit, « Chargez-vous de mon joug, mettez-vous à mon école, car je suis doux et humble de cœur et vous trouverez le repos pour vos âmes. » Donc l'expression est tellement belle, « Chargez-vous de mon joug », autrement dit, le joug, on sait bien que c'est le morceau de bois qui unit deux animaux pour faire un attelage. Et donc c'est l'image de l'agriculture, de l'élevage que Jésus ici reprend. Mais il dit bien « mon joug », ce qui sous-entend que cet appareillage, encore une fois, on colle à l'image, est d'abord sur le dos du Christ. Et quelque part, c'est lui qui le porte en premier. Et si on l'accepte, eh bien, il nous invite à nous mettre à côté de lui, à accepter ce joug sur nos épaules. C'est sûr qu'on va sentir sa présence, mais on va aussi sentir que quelqu'un d'autre le porte. Et il faut bien avouer qu'à certains jours, ce n'est pas nous qui portons le joug, mais c'est plutôt le joug qui nous porte. Oui. Pourtant, ce n'est pas un instrument, ce n'est pas une image forcément. Ça dit contrainte, ça dit poids, ça dit souffrance, ça dit douleur à tirer, etc. Mais c'est la présence de Dieu au cœur de nos souffrances. On se souvient de cette si belle phrase de Paul Claudel. Dieu n'est pas venu pour supprimer la souffrance, il est venu pour la remplir de sa présence. On aimerait tellement qu'il la supprime. On aimerait tellement, et c'est humain, et c'est normal. Mais encore une fois, quand on a fait tout ce qu'on a pu, eh bien, dans la prière, dans l'abandon, et c'est un combat toujours renouvelé, on laisse le Seigneur accomplir en nous son œuvre. Alors saint Paul a été un témoin de ses souffrances. Si on parle de la vie chrétienne sans souffrance, il y a un problème. Ça ne veut pas dire, encore une fois, qu'on court après l'épreuve, qu'on court après la souffrance, mais c'est inhérent à la vie. Oui. Inhérent à la vie.
1: Quand on parle de la croix, on sait très bien que c'est un moment de souffrance.
2: Oui.
1: Et le Seigneur nous a dit aussi, portez votre croix, portez pour me suivre.
2: Et
1: celui
2: oui,
1: qui veut me suivre doit porter sa croix.
2: Et oui, si quelqu'un veut venir à ma suite, qu'il renonce à lui-même, qu'il prenne sa croix chaque jour et qu'il me suive. Alors déjà, ça c'est un autre aspect, mais qui est bien réel et qui correspond au concret de notre vie. Renoncer à soi-même, c'est renoncer à son égoïsme, renoncer à la recherche de soi, renoncer à tout ce qui pourrait nous replier sur nous-mêmes. Autrement dit, là nous abordons un des points centraux de notre condition de pécheur. Eh ben, Jésus nous invite à renoncer à cela, et c'est un combat quotidien. pour que meure au plus profond de nos cœurs notre égoïsme et que nous puissions nous ouvrir à lui et aux autres. Mon Dieu Seigneur, comme c'est facile à dire, c'est autre chose de le vivre, c'est notre combat de tous les jours. Mourir à tout ce qui nous replie, à tout ce qui nous centre, à tout ce qui nous ramène à nous-mêmes, pour nous ouvrir à Dieu et aux autres. Et c'est pour ça que l'autre est un trésor, puisqu'il m'oblige à sortir de ma bulle, et donc à mourir à moi-même pour essayer de faire un compte avec lui, l'écouter, et puis vivre la relation avec lui. Alors dans la vie chrétienne, saint Paul parle très souvent des épreuves qu'il rencontre dans son ministère. Par exemple, dans la première lettre aux Corinthiens, au chapitre 4, versets 9 et suivant, voilà ce qu'il dit. « Dieu, ce me semble, nous a, nous les apôtres, exhibés au dernier rang, comme des condamnés à mort. Oui, nous avons été livrés en spectacle au monde, aux anges et aux hommes. Nous sommes fous, ou du moins beaucoup l'accusent d'être complètement timbrés. Nous sommes fous, nous, à cause du Christ. Mais vous, vous êtes prudents, sans l'ironie, hein, dans le Christ. Nous sommes faibles, mais vous, vous êtes forts. Vous êtes à l'honneur et nous, on est dans le mépris. Jusqu'à l'heure présente, nous avons faim, nous avons soif, nous sommes nus, maltraités et errants. Nous nous épuisons à travailler de nos mains. On nous insulte et nous bénissons. On nous persécute et nous l'endurons. Nous l'endurons. C'est-à-dire, nous supportons l'épreuve avec patience. Mmh. Et la patience est un fruit de l'Esprit-Saint, on le redira. On nous calomnie et nous consolons. Voilà, par exemple, un texte, mais il y en a tellement d'autres. Dans la deuxième lettre aux Corinthiens, au chapitre 4, versets 6 et suivants, eh bien, saint Paul se recentre sur l'annonce de l'Évangile. Il est là pour annoncer le Christ. Pourquoi ? Et voilà ce qu'il écrit. En effet, le Dieu qui a dit que des ténèbres resplendissent la lumière, que des ténèbres, que de l'épreuve, que de la souffrance, que de la déréliction, parce que la ténèbre, c'est d'abord la conséquence du péché, souvent dans la Bible, hein, eh bien c'est là où jaillit la lumière, si on l'offre à Dieu. Quelle merveille ! C'est la miséricorde toute-puissante qui vient régner dans notre misère et qui fait que notre misère ténèbre devient lumière et joie. Donc que des ténèbres resplendissent la lumière et celui qui a resplendi dans nos cœurs pour faire briller la connaissance de la gloire de Dieu qui est sur la face du Christ. Mais ce trésor, la gloire, hein, on parle de croix glorieuse, ce trésor, nous le portons en des vases d'argile pour que cet excès de puissance, pour qu'il soit bien évident que cet excès de puissance vient de Dieu et non pas de nous. Nous sommes pressés de toutes parts, la croix, l'épreuve, mais non pas écrasés. La gloire, le soutien de l'esprit. Nous ne savons qu'espérer. Ni perdu, mais on n'est pas désespéré. On espère quand même. Nous sommes persécutés, mais non abandonnés, terrassés. Donc là, on voit saint Paul par terre, mais non pas anéantis. Il y a quelque chose au plus profond de lui-même qui lui permet, envers et contre tout, de tenir le coup. Nous portons partout et toujours en notre corps les souffrances de mort de Jésus, pour que la vie de Jésus soit elle aussi manifestée dans notre corps. Voilà donc l'épreuve dans nos corps, bien réelle, bien concrète, à en verser des larmes à certains jours, et puis au même moment, la présence d'une réalité que saint Paul évoque ici en termes de vie, qui est la présence de l'Esprit-Saint et du don de l'Esprit au plus profond de nous-mêmes, le travail de l'Esprit-Saint étant, je crois en l'Esprit-Saint qui est Seigneur et qui donne la vie. Et il donne notamment la vie au cœur de toutes nos morts. Dans cette même lettre aux Corinthiens, voilà ce qu'il dit de son ministère d'apôtre, le grand saint Paul. Oui, nous nous recommandons en tout comme des ministres de Dieu, chapitre 6, verset 4, par une grande constance dans les souffrances. Pouvoir tenir le coup est un don de l'Esprit-Saint. Dans les détresses, dans les angoisses, sous les coups, dans les prisons, dans les désordres, dans les fatigues, dans les veilles, dans les jeûnes, etc., etc., etc. On peut continuer ? Et puis, voilà par exemple dans la deuxième lettre aux Corinthiens au chapitre 12, ce si beau texte où saint Paul se plaint d'une mystérieuse faiblesse. On ne sait pas laquelle, heureusement, comme ça on peut mettre toutes les nôtres. Toutes nos limites, toutes nos faiblesses, toutes nos difficultés. Alors vraiment ça le pèse, ça le pèse. La croix ça pèse. C'est humain, c'est normal. Il aimerait tellement en être débarrassé. Alors il demande, « Seigneur, débarrasse-moi de ce fardeau. J'aimerais ne plus avoir le vivre. J'aimerais en être libéré. » Alors par trois fois, j'ai prié le Seigneur pour qu'il m'en libère. Mais il m'a déclaré, c'est pas forcément la réponse qu'il aurait aimé entendre, « Ma grâce te suffit, car la puissance se déploie dans la faiblesse. » C'est donc de grand cœur que je me glorifierai, surtout de mes faiblesses, de mes limites, de mes misères. Alors bien sûr, ça ne veut pas dire qu'on consent au mal qui nous détruit. Loin de là, c'est le combat continuel. De mes faiblesses, afin que repose sur moi la puissance du Christ, c'est-à-dire la puissance de l'Esprit-Saint. Et saint Paul a un texte magnifique où on peut dire qu'il fait une synthèse de ce mystère de la croix glorieuse. C'est vraiment la condition du chrétien. La bonne nouvelle, ce n'est pas la disparition de toutes nos difficultés. Mais la bonne nouvelle, c'est la révélation d'une présence invisible à nos yeux de chair, mais si forte dans nos cœurs, qui nous est offerte pour que nous puissions tenir le coup dans l'épreuve. Mais encore une fois, comme tout cela est facile à dire, et on sait très bien qu'il y a des épreuves innommables qui peuvent nous arriver, on ne sait jamais comment est-ce qu'on réagira si jamais elles nous tombaient dessus. Mais on essaye de faire du mieux qu'on peut dans l'instant présent, et on espère vraiment que le Seigneur viendra à notre aide quand notre heure viendra, puisque nul ne sait ce qui peut nous arriver. Certes, on a connu des souffrances, bien sûr, la vie, c'est ça. Mais quand on voit certaines épreuves autour de nous, eh bien, on voit très bien qu'on n'a pas encore goûté à tout. Hein. Et là, on pourrait dire, on court pas après, hein, loin de là. Hein. Et voilà ce qu'il écrit saint Paul dans sa deuxième lettre aux Corinthiens. « Béni soit le Dieu et Père de notre Seigneur Jésus-Christ, le Père des miséricordes, et le Dieu de toute consolation, qui nous console dans toutes nos souffrances. » Afin que par la consolation que nous-mêmes recevons de Dieu, nous puissions consoler les autres en quelque souffrance que ce soit. De même en effet que les souffrances du Christ abondent pour nous, c'est-à-dire il rencontre vraiment tellement d'épreuves dans son ministère, quoi, c'est loin d'être facile tous les jours, de même abonde aussi notre consolation. Et c'est là où on voit que la relation de foi est primordiale. Si jamais, par malheur, on perdait la prière, on perdait le regard de foi, on perdait le soutien de la parole de Dieu, le soutien des sacrements, le soutien de l'Eucharistie, la force de l'Esprit-Saint, eh bien, nous ne tiendrions pas longtemps. Et on espère vraiment que des frères seraient là, à nos côtés, pour nous aider à repartir. Sommes-nous dans la souffrance? C'est pour votre consolation et salut. Sommes-nous consolés? C'est pour votre consolation, qui vous donne de supporter avec constance les mêmes souffrances que nous endurons. Et notre espoir à votre égard est ferme. Nous savons que partageant nos souffrances, la croix, inhérente à toute vie humaine, vous partagerez aussi notre consolation. Certitude que le Christ ne peut pas nous abandonner et qu'au cœur de nos difficultés, il va nous donner des grâces dont nous n'avons pas idée pour nous permettre de les traverser, de les supporter. Alors parfois, à l'heure même où un fardeau nous tombe sur les épaules, on ne comprend plus rien, on est perdu. Par définition, quand on souffre vraiment, c'est encore Jean-Paul II qui disait ça, quand on souffre vraiment, on souffre toujours mal. Mais après coup, si on arrive, vaille que vaille, on ne sait pas trop comment, à tenir le coup et qu'on se souvient de cette épreuve, on se rend compte que quelqu'un était là pour nous aider et pour nous permettre de faire ce qu'on n'aurait jamais pu faire tout seul et par nous-mêmes. Il y avait quelqu'un, il y avait quelque chose, il y avait un je ne sais quoi, il y avait une présence. Et cela rejoint la béatitude, hein. Heureux ceux qui pleurent. Non, c'est pas un bonheur de pleurer, mais ils seront consolés. Oui, Dieu est présent à nos souffrances et il vient nous aider à les traverser, à les supporter, et puis à continuer envers et contre tout. Mon Dieu Seigneur, vraiment, pitié pour nous. Voilà, c'est la croix glorieuse, la présence du Seigneur au corps même de nos souffrances, et il est présent par le don de l'Esprit-Saint. Saint Jean dit d'une manière si belle dans son évangile, Jésus avec la Samaritaine, Dieu est esprit, et au début de sa première lettre, Dieu est lumière. Et le grand don de Dieu, c'est l'Esprit-Saint. Donc c'est l'Esprit de lumière qui vient régner au cœur de nos ténèbres, c'est la toute-puissance de l'Esprit qui vient au secours de notre faiblesse. C'est vraiment la présence de ce trésor dans notre humanité blessée et souffrante. Et encore une fois, ça peut être vraiment très très dur à certains jours, mais si nous abandonnons entre les mains du Seigneur, nous recevrons encore une fois des grâces dont nous n'avons pas idée et des grâces que nous n'avons peut-être jamais expérimentées auparavant parce qu'on n'en avait pas besoin. Dieu nous donne ce dont nous avons besoin au jour le jour. Donc c'est pour ça que l'idéal serait de ne pas s'inquiéter des souffrances à venir. Mais c'est faux quand on sait qu'on va subir une grave opération et tout ça. C'est normal que l'angoisse monte, c'est normal qu'on soit un peu perdu. Mais ce qui est beau d'ailleurs dans l'Évangile, c'est que Jésus qui nous dit « Ne craignez pas ceux qui peuvent tuer le corps, mais qui ne peuvent rien pour l'âme. Craignez plutôt celui qui peut à la fois tuer le corps et l'âme. » Il le dit de manière très claire. Donc c'est une manière de dire ne craignez pas la mort. Et ensuite, quand cette mort s'approche de lui, eh bien il commença à ressentir au jardin des Oliviers, il commença à ressentir souffrance et angoisse. Autrement dit, il voyait la mort arriver avec angoisse. Alors qui sommes-nous, nous, pour dire que, oh, on est chrétien, pas de souci, l'épreuve, pas de souci, la mort, pas de souci, mais on croit, on est fort. Qui sommes-nous pour dire ça, alors que le Christ, devant sa mort, a ressenti de l'angoisse? Alors si nous-mêmes, nous ressentons de l'angoisse face à une difficulté qui vient, une épreuve, un imprévu, eh bien, nous rejoignons vraiment le Christ dans sa passion et... Comme le dit le pape Jean-Paul II, Saint Jean-Paul II, de manière si belle, quand on souffre vraiment, on souffre toujours mal, eh bien nous souffrirons mal, mais nous souffrirons avec Dieu et nous espérons qu'il nous permettra de tenir le coup.
1: Alors on peut dire, cette croix de souffrance, cette croix de passion, elle est croix glorieuse, elle est croix d'amour, elle est croix d'espérance,
2: croix
1: de vie.
2: Eh oui, tout à fait. Donc, j'aime bien parfois dans les petits dessins qu'on voit, même dans les liturgies, par exemple sur les étoles ou les choses comme ça, on voit une croix dessinée de manière toute simple, et puis à l'intérieur, il y a une autre croix plus petite, mais qui est peinte en couleur de lumière. Eh bien, je crois que ça, c'est notre vie. La croix, l'épreuve, où, mon Dieu Seigneur, que nous aimerions tant ne pas vivre, mais si nous arrivons à faire compagnonnage avec Jésus, à le laisser agir dans nos vies comme il le désire et comme il l'entend, eh bien nous ne pourrons que constater que nos croix sont habitées par une présence qui peut être une joie si grande que c'est cette joie qui finalement peut primer et, par exemple, pousser certains à dire des paroles qui nous semblent totalement abracadabrantesques, comme Sainte Thérèse de Lisieux qui disait « Il n'y a pas de plus pur bonheur qu'aimer en souffrant. » Et pourtant, Dieu sait si elle ne courait pas après la souffrance. Quand elle luttait contre sa tuberculose dans sa chambre d'infirmerie à Lisieux, à une époque où les communautés religieuses avaient une discipline très sévère et la vie était physiquement très difficile, elle mangeait beaucoup de pommes de terre bouillies, enfin c'était vraiment très très dur, eh bien on demande à Sainte Thérèse de Lisieux « Qu'est-ce qui vous ferait plaisir ?» Et elle répond « Un éclair au chocolat !» Voilà, donc on voit bien que c'est la Sainte Thérèse bien humaine, bien simple. Et pourtant, c'est elle-même qui, sans courir après la souffrance, eh bien, confessait simplement la présence de Jésus dans son épreuve. Il n'y a pas de plus pur bonheur qu'aimer en souffrant. Mais quand on lit son œuvre, on se rend compte qu'à certains jours, elle était vraiment comme perdue dans ses ténèbres, courant après la présence de Jésus qui semblait lui échapper, osant dire des choses complètement folles comme « Je comprends ceux qui n'ont pas la foi et qui mettent fin à leur vie ». Donc vraiment très simple, très humaine, très concrète. Mais encore une fois, « En toi ils espéraient », dit le psalmiste, « et ils n'étaient pas déçus ». Donc quelle que soit notre difficulté, notre épreuve, si nous espérons en Jésus, encore une fois ce sera dur, mais Jésus ne nous décevra jamais. Et nous recevrons une grâce dont nous n'avons pas idée et qui nous permettra de tenir le coup envers et contre tout.
1: Merci Jacques Fournier, une très belle fête de la Croix Glorieuse.
2: Merci, bonne fête à tous, oui, merci.

Merci au diacre Jacques Fournier pour cette rencontre Église Hebdo, rediffusion. Et on poursuit avec le groupe Hillsong, La croix seule me suffit. Et nous vous proposerons de prier ensuite avec Luce Rose et son ensemble vocal sur la croix glorieuse.

croix glorieuse. Les cieux se sont ouverts. Dieu, par le Christ, à nous s'est offert. Triomphe de l'amour sur la mort. Dieu lui-même vient sauver nos corps. Au-delà de la nuit, les ténèbres en lui. Éclatante clarté que cette croix dressée. Nous offrant Jésus-Christ, mort et ressuscité. Descendu du ciel, d'où il est remonté, préparer une place à chaque humain racheté. Dépouillé, maltraité par des hommes insensés, ceux-là même qui l'ont tué et dont il a sauvé. Ô doux Jésus, mon sauveur et mon Dieu, que j'aime à te contempler en cet humble lieu. Sur ton trône de gloire, vainqueur et glorieux, tu nous attires à toi, nous proposant les cieux. Dans ta grande miséricorde, tu effaces le tort. Toi qui n'as pas hésité, au vu même de nos péchés, pour tout homme, si ingrat qu'il soit, tant pour moi, d'aller jusqu'à la mort et la mort sur la croix. Ô Dieu, qu'avons-nous fait de ton Fils unique ? Homme le plus démuni parmi les hommes, né pauvre dans une crèche, sur de la paille sèche, parcourant sentiers et chemins revêches. Durant toute une vie, à la recherche de nos êtres, sans même un endroit où reposer la tête. Bafoué, insulté, dépouillé de ses habits, avant d'être cloué en croix, d'où s'extirpa son dernier cri. Abandonné de ses amis, sauf d'une mère tout en pleurs, qui lui ouvre ses bras au comble de sa douleur. Merci Jésus de nous l'avoir confié comme mère, sur le chemin vers Dieu ton Père et notre Père. Cette reine du ciel qui t'a donné le jour, après cet humble oui, cette confiance en la vie, refuge des pécheurs pour nous porter secours, nous ouvrir la porte du temple du paradis.

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3: Tout au long de cette semaine, nous serons avec les membres du groupe Maranatha de Saint-Leu pour le partage des évangiles de chaque jour, suivi d'une méditation. Et aujourd'hui, nous sommes avec Irène et Pascal.
4: Cher,
5: il a habité parmi nous.
4: Le Verbe. Et le Verbe s'est fait chair. Il a fait son casque côté la note. La parole a mis un mot.
6: Évangile de Jésus-Christ selon saint Jean. Il faut que le Fils de l'homme soit élevé. En ce temps-là, Jésus disait à Nicodème: « Nul n'est monté au ciel, sinon celui qui est descendu du ciel, le Fils de l'homme. » De même que le serpent de bronze fut élevé par Moïse dans le désert, ainsi faut-il que le Fils de l'homme soit élevé, afin qu'en lui tout homme qui croit ait la vie éternelle. Car Dieu a tellement aimé le monde qu'il a donné son Fils unique, afin que quiconque croit en lui ne se perde pas, mais obtiennent la vie éternelle. Car Dieu a envoyé son Fils dans le monde, non pas pour juger le monde, mais pour que par lui le monde soit sauvé. »

0: Deux petits mots pour avoir un split de vent. Un causement pour rouvre le cœur.
1: Pour comprendre ce passage, il nous faut d'abord se rappeler l'histoire à laquelle Jésus fait référence. Dans le désert, le peuple d'Israël s'était plaint contre Dieu et des serpents venimeux avaient mordu beaucoup de gens. Dieu demande alors à Moïse de fabriquer un serpent de bronze et de le fixer en haut d'un bâton. Quiconque le regardait après avoir été mordu restait en vie. Ce n'était pas le bronze qui guérissait par lui-même, mais le fait de tourner son regard vers ce que Dieu avait donné comme signe de salut. Jésus reprend cette image pour parler de lui-même. Lui aussi va être élevé, sur la croix d'abord, puis dans la gloire de la résurrection. Et comme le serpent de bronze, celui qui tourne son regard vers lui, avec confiance, reçoit la vie. Ici, la morsure dont il s'agit, c'est le péché qui abîme ce qui peut conduire à la mort. Et le remède, c'est de croire en Jésus, de se tourner vers lui. Puis vint la phrase connue « Dieu a tellement aimé le monde qu'il a donné son Fils unique ». C'est très simple à retenir. Dieu n'attend pas que nous soyons parfaits pour nous aimer. C'est lui qui nous aime en premier, en donnant ce qu'il a de plus précieux, son Fils Jésus, par amour pour nous. Le verset se termine en précisant bien l'intention de Dieu. Il n'envoie pas son Fils pour juger ou condamner, mais pour sauver. On s'imagine un Dieu qui surveille pour punir. Au contraire, Dieu vient pour sauver, pas pour accuser. De même que les Hébreux avaient qu'à regarder le serpent de bronze pour être guéris, tournons notre regard et notre cœur vers le Christ en croix pour recevoir la vie. Un regard de confiance, une réponse à un amour qui a été donné en premier.

Merci à Irène et à Pascal pour le partage de l'évangile de ce jour et aux membres du groupe Maranatha que nous retrouverons tout au long de cette semaine. Nous poursuivons en musique avec ce titre sur l'album Chantons en Église, Fils de l'homme élevé sur la croix.

La vie éternelle avec la communauté de l'Emmanuel. Ô Jésus, mon sauveur, avec Grégory Turpin, et nous nous retrouvons dans quelques instants au 02 62 41 66 16 pour prier, chanter et méditer ensemble.

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Le lundi 14 septembre, au site du Calvaire à Petite-Île. Au programme 8h, accueil, chapelet et enseignement. 10h, messe et bénédiction des croix. 13h30, chemin de croix. 15h, chapelet de la Divine Miséricorde. Venez vivre cette journée dans la prière et confiez votre vie au Seigneur. Nous vous attendons nombreux et nombreuses à Petite-Île, site du Calvaire, le lundi 14 septembre. Fête de Notre-Dame de la Salette à la paroisse de Saint-Leu, à l'occasion du 180e anniversaire de l'apparition de Notre-Dame de la Salette. Nous sommes tous invités à nous retrouver autour de Marie, dans la prière, la foi et l'espérance. 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

Il est 8 h passées de quelques minutes, 7 minutes sur les ondes de Radio Arc-en-Ciel. Nous espérons que vous allez bien en ce lundi matin.

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D'ailleurs, que vous pourrez vivre à l'événement et la messe de 10h30, si je ne me trompe pas, en direct sur les ondes de Radio Arc-en-Ciel et sur notre Facebook Live depuis la Salette, une célébration présidée par notre évêque. Mais ici, dans les studios, à Radio Arc-en-Ciel, à la chapelle Saint-Thomas des Indiens, qui sera ouverte à l'occasion ce samedi pour la journée du patrimoine. Donc à cette occasion, nous vous invitons à venir à un partage suite eh bien, aux événements de ma famille. Nous aimerions ce jour-là regrouper tous ceux qui sont venus à l'inhumation pour mon fils, mais également venir partager avec nous, à l'occasion de la journée du patrimoine, de partager avec nous un moment convivial. Vous venez pour un petit partage en fin de matinée, pour la journée, pour passer un moment ensemble, pour visiter la chapelle Saint-Thomas des Indiens, si vous ne l'avez pas encore fait, et pour visiter également nos studios. On se fera un plaisir de vous montrer un petit peu le derrière du décor, comme on peut dire. Vous nous entendez sur la radio, mais venez aussi pour nous rejoindre pour ce moment. Donc samedi 19 septembre, en fin de matinée, vers 11h30, 12h, venez partager avec nous un moment convivial. Et ça sera un moment aussi pour remercier tous nos fidèles auditeurs et auditrices, vous remercier tous ceux qui nous ont soutenus et qui nous soutiennent encore dans ces moments d'épreuve difficiles. Toute ma famille se joint à moi pour vous dire encore un grand, grand merci à tous. Il est l'heure de vous retrouver pour ce temps de prière, de méditation et de petits refrains au standard. 02 62 41 66 16. Et en ce lundi, nous sommes ensemble jusqu'à 8h40 où nous retrouverons le Timanger pour le cœur avec Jean. 02 62 41 66 16.

0: Et nous partons du côté du Standard. Nous allons retrouver Sylvaine. Sylvaine, bonjour.
1: Bonjour madame et bonjour,
0: bonjour
1: tout le monde.
0: Vous allez bien?
1: Oui, ça va.
0: Bon, très bien. Ça va.

0: Aujourd'hui, je voudrais dire le psaume 88, prière du fond de la détresse.
1: On vous écoute,
0: voilà,
1: Sylvaine.
0: Pour toutes les personnes que me portent à prier, les malades, spécialement ma marraine aussi, parce qu'elle n'est pas bien du tout. Et puis Claudia aussi, que me l'a vu hier, elle n'est pas bien aussi. Et puis pour toutes les personnes, voilà, qui sont à l'écoute, et pour vous aussi, madame, parce que quand même, c'est une prière, voilà, qu'on fait appel à Jésus pour nous aider, pour nous soutenir. Yahvé, Dieu de mon salut, lorsque je prie la nuit devant toi, que jusqu'à toi vienne ma prière, prête l'oreille à mes sanglots, car mon âme est rassasiée de maux et ma vie est au bord du Sheol. Déjà compté comme descendu dans la fosse, je suis un homme fini, congédié chez les morts, pareil aux tués qui gisent dans la tombe, eux dont tu n'as plus souvenir et qui sont retranchés de ta main. Tu m'as mis au tréfond de la fosse, dans les ténèbres, dans les abîmes. Sur moi pèse ta colère, tu déverses toutes tes vagues. Tu as éloigné de moi mes compagnons, tu as fait de moi une horreur pour eux. Je suis enfermé et ne puis sortir. Mon œil est usé par le malheur. Je t'appelle, Yahvé, tous les jours. J'étends les mains vers toi. Pour les morts, fais-tu des merveilles? Les ombres se lèvent-elles pour te louer? Parle-t-on de ton amour dans la tombe, de ta vérité au lieu de perdition? Connaît-on dans la ténèbre tes merveilles et ta justice au pays de l'oubli? Et moi, je crie vers toi, Yahvé. Le matin, ma prière te prévient. Pourquoi, Yahvé, repousses-tu mon âme? Caches-tu loin de moi ta face? Malheureux et mourant, dès mon enfance, j'ai enduré tes effrois. Je suis à bout. Sur moi ont passé tes colères. Tes épouvantes m'ont réduit à rien. Elles ne cernent comme l'eau tous les jours, se referme sur moi tout ensemble. Tu éloignes de moi amis et proches. Ma compagnie, c'est la ténèbre. Amen.

0: Jésus, j'ai confiance en toi. Je crois en toi, je vous aime, je vous adore et j'espère. Amen.
1: Merci Sylvaine.
0: Bon courage, madame, encore.
1: Merci à vous. Bon courage à vous aussi.
0: Et m'a pas eu le temps de dire aussi. Et bonne continuation. Et voilà, bon. Revenu sur la radio.
1: Merci, merci. Alors, je pense que j'ai trouvé la chanson que vous m'avez demandée avec Limia, Ta main qui guérit.
0: Oui, voilà, c'est très beau. Pour toutes les personnes voilà, malades, que l'on en prière, toutes les personnes qui sont à l'écoute. Et pour vous aussi, madame, et toutes les personnes aussi qui sont malades aussi, tout le monde.
1: Merci beaucoup, Sylvaine, merci.
0: Allez, au revoir.
1: Au revoir.

0: Et nous repartons du côté du Standard et nous allons sur Saint-Jacques retrouver Adrien. Adrien, bonjour.
1: Bonjour madame.
0: Bonjour Adrien, vous allez bien?
1: Oui, madame, ça va,
0: Bon,
1: tout doucement,
0: tout
1: et ça veut
0: doucement.
1: dire qu'il faut être patient, comme on dit dans l'Évangile. Patience, patience, patience, et puis normalement, il ne faut pas se laisser aller.
0: Non, du tout, du tout.
1: Tout le monde a ses soucis, tout le monde a ses problèmes. De ça, si tout le monde laissait partir, ça veut dire qu'il n'y aurait plus de monde sur la terre. Voilà un petit peu tout ça. Et puis, bon, ben, je vais parler un petit peu chez Sainte-Thérèse. Chez Sainte-Thérèse, ben, bien entendu, j'ai entendu ce matin
0: Jacques Fournier.
1: Monsieur Jacques Fournier parlait sur Sainte-Thérèse, et bien entendu, il a parlé même
0: De la croix.
1: chocolatine. C'est tout ça, mais ça qui aime, c'était pomme de terre bouillie à l'époque, ça,
0: Ah.
1: c'est sûr, c'était le monde qui vivait avec ça, c'est comme la Réunion, c'était la canne et tout ça, et ainsi de suite, parce que la nourriture même, ils couraient pas le riz à l'époque, hein, par le passé. Et puis, eh ben, j'ai aussi, comme j'étais en Basse-Normandie, ça veut dire que, avec Sainte-Thérèse, ça c'était notre protectrice, c'était notre bouclier, c'était notre rempart, et il fallait passer par là, comme dit l'autre, hein, c'était un peu la tête qui voulait tout ça. Et ben ça veut dire que moi, mon circuit tous les matins, c'était quitter Caen, partir à Ligier, et puis en passant par Vire, et après jusqu'au Mont-Saint-Michel. C'est un bon circuit. Ben, j'étais, oui, à l'époque, ben, j'ai fait ça et tranquillement, sans et dire que c'est à trop de kilomètres et tout ça, et tout ça. Ben, c'est que je souhaite à beaucoup de monde et de pouvoir faire ces circuits-là. Il y a beaucoup de choses à voir, il y a beaucoup de noir, beaucoup de choses à dire après, quand on a fait ça, pour pouvoir faire en sorte et bah, écrire tout ça dans l'histoire, hein. Et puis bah, j'ai aussi le calendrier de Sainte-Thérèse la semaine passée, et ça veut dire que comme ça me fait plaisir toujours, c'est le premier calendrier que je reçois, hein, et que je reçois pas mal de calendriers, hein, pour le cancer, et ainsi de suite. Et puis, j'ai entendu Sylvain me parler ce matin pour les malades, tout ça, et tout ça, et j'ai dit, Sylvain, merci, il faut prier, la prière, pour pouvoir faire en sorte que tous les malades soient boostés, retrouvent la force et pourront s'en sortir. Au nom du Père et du Fils et du Saint-Esprit, Amen. Notre Père qui es aux cieux, que ton nom soit sanctifié, que ton règne vienne, que ta volonté soit faite sur la terre comme le ciel. Donne-nous aujourd'hui notre pain de ce jour. Pardonne-nous nos offenses comme nous pardonnons aussi à ceux qui ont offensés. Ne nous laisse pas succomber à la tentation, mais délivre-nous du mal. Amen. Je vous salue Marie, pleine de grâce, le Seigneur est avec vous. Vous êtes bénie entre toutes les femmes, et Jésus, le fruit de vos entrailles, est béni. Sainte Marie, Mère de Dieu, priez pour nous, pauvres pécheurs, maintenant et à l'heure de notre mort. Amen. Gloire au Père, au Fils et au Saint-Esprit, comme il a été au commencement, maintenant, toujours, pour les siècles et des siècles. Amen. C'est une prière pour toutes les auditrices, les auditeurs de Radio Arc-en-Ciel et tous les personnels qui travaillent dans l'ombre aussi, et après, et pour toute l'humanité, parce qu'on a besoin de beaucoup de prières, et puis spécialement pour madame, je vous souhaite de trouver la force nécessaire pour pouvoir avancer.
0: Merci, monsieur Adrien.
1: De rien, madame, bon courage et bonne animation, et puis,
0: Merci. À samedi.
1: à très bientôt.
0: Ouais, très bien.
1: Merci.
0: Merci. Merci,
1: De
0: Adrien.
1: rien. Allez, au
0: Au
1: revoir et bonne
0: revoir.
1: journée.
0: Très belle journée à vous aussi.
1: Merci, pareil.
0: C'était Monsieur Adrien qui nous appelait du côté de Saint-Jacques. Et oui, je lui disais à samedi, voilà, Adrien fera son possible pour être parmi nous en cette journée de Notre-Dame de la Salette, mais également la journée du patrimoine. Et à cette occasion, eh bien, les locaux de Radio Arc-en-Ciel ouvrent ses portes. La chapelle de Saint-Thomas des Indiens qui sera également ouverte, où vous pourrez visiter ce lieu, un lieu de patrimoine, et on pourra eh bien en parler de son histoire, mais également nous souhaitions à cette occasion eh bien rassembler aussi tous ceux qui m'ont soutenu avec ma famille à l'occasion du décès de mon fils Jean-Max. Eh bien voilà, on souhaitait remercier tous ceux qui se sont déplacés, qui ont prié, qui se sont unis à nous pour nous soutenir. Un grand, grand merci pour tout cela. Eh bien, à cette occasion, nous vous invitons à venir nous retrouver ici à Radio Arc-en-Ciel pour un moment convivial, un moment de partage. Voilà, on emmène un petit truc, une petite boisson, un petit truc à grignoter et on partagera ensemble dans les heures du repas du midi, un moment convivial pour cela. Merci de nous dire, de nous préciser, bien sûr, que vous serez présents pour qu'on puisse prévoir aussi pour le nombre de personnes. Il nous reste encore 10 petites minutes pour ce temps de prière, de méditation et de petits refrains au 02 62 41 66 16. Allez-y, jusqu'à 8h40, nous sommes ensemble pour partager un moment, ce jour de la croix glorieuse, et bien partager une prière peut-être ou un chant. 02 62 41 66 16.

0: Nous repartons au standard, le 02 62 41 66 16. Et nous allons sur Sainte-Suzanne retrouver Thérèse. Thérèse, bonjour.
1: Bonjour,
0: Thérèse. Oui, Thérèse, ça va bien vous-même? Comment allez-vous?
1: Fatiguée. Fatiguée. À l'hôpital à l'heure.
0: D'accord. Un rendez-vous, une visite?
1: Oui, avec mon oncologue.
0: D'accord.
1: Ça fait 2 mois et demi, j'ai passé la chimio.
0: Okay.
1: Et puis, ça a commencé, voilà, trop fort, ça dort. Et du coup, il ne voulait plus le même oncologue parce qu'il m'a donné beaucoup de médicaments.
0: Ouais.
1: Et apparemment, le médicament, il n'adapte pas avec moi.
0: D'accord,
1: donc,
0: oui, bah, faut voir.
1: Il était en colère, elle m'a dit non, mais pas cobaye, désolé, excusez-moi.
0: Ah, bah oui, non, bien sûr.
1: Après, moi, c'est autre choix, madame Alouette. Du coup, m'a pris quelqu'un d'autre et aujourd'hui, j'ai rendez-vous avec lui. Normalement, je dois commencer jeudi cette semaine.
0: D'accord.
1: La chimio.
0: Ok.
1: Mais je continue.
0: Ouais.
1: Sinon, ça va, un petit peu de douleur. Là, pour l'instant, je dors très bien. Je remercie Père Justin, la Rivière des Pluies.
0: Oui.
1: Qui m'a donné des conseils, il m'a renseigné. Et
0: bon.
1: Il a fait la prière sur moi, ça m'a fait du bien. Depuis, il a fait la prière sur moi, il dort très bien, quand même, petit bébé.
0: Bon, bah, tant mieux.
1: Après, il y a mon parti, la fête, la vanille, il m'a présenté à moi, elle n'est pas grave, elle n'a pas gagné, elle m'a fait pratiquer plaisir à moi.
0: Oui.
1: Radio Crochet.
0: Très bien.
1: Et du coup, ben, avec la grâce de Dieu, ben, j'espère que Saint Chambre va donner ma guérison.
0: Mm-hmm.
1: Je m'invite les gens le dernier jeudi du mois à la messe à Bagatelle.
0: Oui.
1: Commence à 18h.
0: Oui, pour les malades.
1: Il y a la messe après l'adoration.
0: D'accord.
1: Un peu de louange sur la fin, ça finit à 20h, de 18h à 20h.
0: D'accord, tous les derniers jeudis du mois.
1: Oui, dernier jeudi du mois.
0: D'accord.
1: Et c'est vraiment très bien, super.
0: Mais écoutez...
1: Pendant la messe,
0: oui.
1: Vraiment, surtout quand on passe avec l'adoration, vraiment, je remercie Père Clovis aussi.
0: D'accord.
1: Et Père Rodin à Saint-André.
0: Ok.
1: Je remercie ces prêtres qu'il est là pour moi, et
0: bien
1: sûr.
0: Moi,
1: les diacres. Le diacre Spédi.
0: Oui.
1: Et celle de quartier français, comment il s'appelle?
0: Le diacre Jacky Tévané.
1: Voilà, Jacky Tévané. Un grand merci à ces diacres et ces prêtres qui m'ont entré.
0: Très bien.
1: Ma force et courage.
0: Bah oui, on en a besoin, c'est sûr.
1: Voilà, de se montrer les épreuves.
0: Oui, bien sûr.
1: Merci pour les personnes qui demandent la messe pour moi. Merci pour les gens qui portent à moi dans leur prière.
0: Oui.
1: Ben, moi aussi, je porte dans mes prières. Même si des fois, il est perdu, mais... Le Seigneur y aide à moi. Et le Père Saint-Germain arrête vivre pour le, pas vivre pour le regard des hommes, mais
0: non,
1: que les personnes qui font du mal de moi, ou sinon qui blessent à moi carrément dans le visage, comme ça, des paroles blessantes, ben, il demande au Seigneur que ces personnes.
0: Il faut prier pour eux.
1: De ma vie, du coup.
0: Ouais.
1: Excuse-moi la manière de parler, hein. Parce que moi, mes sœurs blessé mon cœur saigne quand
0: bien
1: je commence
0: sûr.
1: À me dire. Je ne pleure pas devant eux, mais je bénis les autres dans mon cœur, je
0: ouais.
1: bénis à elles. Elles ne connaissent pas que c'est la bonne dire.
0: Non, mais il faut prier pour eux. Il faut prier pour eux, Thérèse.
1: Voilà, je prie pour eux, mais je bénis les autres en même temps.
0: Bien sûr.
1: Que le Seigneur mette une garde à votre bouche, votre garde le nom du mal et bénisse votre bouche.
0: Bien sûr.
1: Si vous êtes libre samedi.
0: Pas
1: un accident, car Dieu ne crée pas des êtres humains par accident, mais par amour. Et toujours pour les malades, dans les hôpitaux, à domicile, dans les prisons, les personnes qui sont malades, le Seigneur visite à eux. Et une petite chanson, Marie.

0: toujours mon groupe de prière le matin, le lundi matin, après la messe. Le groupe de prière, il commence après 7h, 7h15, comme 7h30. Maintenant, c'est pour Annick, que je ne m'en partais bien, c'est le groupe de prière pour les défunts.
1: D'accord. Très bien. Oui, oui, on vous écoute, Thérèse.
0: Ben voilà, je vous fais un petit coucou. Je connais ça, comme il vient pas, c'est de dire que je suis à l'hôpital. Maman ne me manque pas du tout. Même si je vous fais un petit coucou et que je suis pas dans votre prière, moi, je suis pas dans mon prière. Merci pour tout
1: on ça. Vous porte aussi.
0: Moi, il fait un petit coucou sur Radio Cancel. Et continue comme ça, Radio Cancel.
1: Merci, Thérèse.
0: Coucou Maria aussi.
1: Je voulais vous dire, Thérèse, si samedi midi, vous êtes disponible, vous êtes invitée à venir à Radio Arc-en-Ciel pour un petit partage.
0: Oh, super, c'est gentil.
1: Ça sera plaisir de vous y retrouver ce samedi 19.
0: Ouais, je vais noter. C'est gentil.
1: Voilà, vous êtes la bienvenue, Thérèse.
0: Radio Arc-en-Ciel, se trouve où ?
1: C'est 18 bis rue Montreuil.
0: D'accord. Okay.
1: Voilà, c'est juste à côté du Collège Saint-Michel.
0: Pour l'invitation, un petit partage. Okay,
1: voilà. Très bien.
0: Bonne fin de journée à vous.
1: Merci, Thérèse.
0: Merci pour les techniciens, pour tous ceux qui travaillent dans la Radio Conseil. Nous portons à vous dans notre prière aussi. Nous portons à vous dans notre prière.
1: Très bien. À bientôt, Thérèse. Alors, courage.
0: Ça, avec la grâce de Dieu, tout est grâce.
1: Tout à
0: Amen.
1: Fait. Rien n'est grave, tout est grâce.
0: Merci.
1: À bientôt,
0: bonne
1: Thérèse.
0: Merci pour votre prière encore.
1: Merci,
0: allez,
1: au revoir. C'était Thérèse qui nous appelait de côté de Sainte-Suzanne. Nous allons sur Sainte-Anne et nous retrouvons Christophe. Christophe, bonjour.
2: Oui, bonjour.
1: Oui, bonjour Christophe, on vous écoute pour la prière.
2: Bonjour. D'accord. Au nom du Père et du Fils et du Saint-Esprit. Amen.

Je crois en Dieu, le Père Tout-Puissant, Créateur du ciel et de la terre, et en Jésus-Christ, son Fils unique, notre Seigneur, qui a été conçu du Saint-Esprit, est né de la Vierge Marie, a souffert sous Ponce Pilate, a été crucifié et mort, a été enseveli, est descendu aux enfers. Le troisième jour est ressuscité des morts, est monté aux cieux, est assis à la droite de Dieu, le Père Tout-Puissant, d'où viendra juger les vivants et les morts. Je crois dans l'Esprit Saint, à la Sainte Église catholique, à la communion des saints, à la rémission des péchés, à la résurrection de la chair, à la vie éternelle. Amen.

0: nom du Père et du Fils et du Saint-Esprit. Amen. Bonne journée à tout le monde qui est à l'écoute de Radio Arc-en-Ciel. Et merci pour tout.
1: Merci, au revoir, Christophe. Madame. Au revoir. Courage.
0: À la prochaine.
1: À la prochaine. Merci, madame. Au revoir.

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1: Merci à tous de votre fidélité. Merci pour ce temps de prière, de méditation et de petits refrains. Il est 8h passé de 40 minutes sur les ondes de Radio Arc-en-Ciel et nous retrouvons Jean avec le Timonzé pour le cœur, l'évangile en créole.
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3: Dans l'évangile de Jésus-Christ, voilà quoi ça. Saint Jean raconte. Alors le jour là, Jésus l'a dit ensemble à Nicodème. La première personne la monte au ciel, la part, ça que la descende depuis le ciel, le Fils de l'homme. Pareil ça, le serpent en bronze était dressé par Moïse dans le désert. Alors c'est comme ça même, il faut le Fils de l'homme répondit, manière que tout le monde y croit, dans la vie éternelle. Parce que bon Dieu, il a si tellement aimé le monde, il a donné son seul garçon, manière n'importe qui ça y croit. Il ne perd pas, mais plutôt, il gagne la vie éternelle. Parce que bon Dieu, il a envoyé son garçon dans le monde, pas pour juger le monde, seulement manière, pas son garçon Jésus. Le monde l'est sauvé!

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1: Nous vous proposons de retrouver Frédéric dans le témoin de la foi de ce jour pour nous parler de la croix glorieuse.
2: Saint Marc, Saint Pierre, son nom était Jean. Sainte Marie, figure de la foi, témoin de l'Évangile. Elle se nommait Marie.
3: Saint Matthieu,
2: il s'appelait Jacques.
4: En ce 14 septembre, l'Église nous invite à fêter la croix glorieuse. La vénération de la Sainte Croix, le 14 septembre, se rattache au soleil.

Solennité de la dédicace de la basilique de la résurrection, érigée sur le tombeau du Christ en 335. Le Christ a offert sur la croix son sacrifice pour l'expiation des péchés de la multitude. La croix est pour le peuple chrétien le signe de l'espérance du royaume que le peuple juif célèbre lors de la fête des tentes. C'est dire de quelle lumière brille la croix glorieuse de Jésus. Objet de mépris, la croix est devenue notre fierté. Si l'arbre planté au paradis originel a produit pour Adam un fruit de mort, l'arbre de la croix a porté pour nous un fruit de vie, le Christ, en qui nous avons le salut et la résurrection. Sous le règne de l'empereur Héraclius Ier, les Perses s'emparèrent de Jérusalem et y enlevèrent la principale partie de la vraie croix de notre Seigneur, que sainte Hélène, mère de l'empereur Constantin, y avait laissée. Héraclius résolut de reconquérir cet objet précieux, nouvelle arche d'alliance du nouveau peuple de Dieu. Avant de quitter Constantinople, il vint à l'église, les pieds chaussés de noir, en esprit de pénitence. Il se prosterna devant l'autel et pria Dieu de seconder son courage. Enfin, Héraclius emporta avec lui une image miraculeuse du Sauveur, décidé à combattre avec elle jusqu'à la mort. Le ciel aida sensiblement le vaillant empereur, car son armée courut de victoire en victoire. Une des conditions du traité de paix fut la reddition de la croix de notre Seigneur dans le même état où elle avait été prise. Héraclius, à son retour, fut reçu à Constantinople par les acclamations du peuple. On alla au-devant de lui avec des rameaux d'olivier et des flambeaux, et la vraie croix fut honorée à cette occasion d'un magnifique triomphe. L'empereur lui-même, en action de grâce, voulut retourner à Jérusalem, ce bois sacré. Quand il fut arrivé dans la cité sainte, il chargea la relique précieuse sur ses épaules. Mais lorsqu'il fut à la porte qui mène au calvaire, il lui fut impossible d'avancer à son grand étonnement et à la stupéfaction de tout. « Prenez garde, ô empereur, lui dit alors le patriarche Zacharie. Sans doute le vêtement impérial que vous portez n'est pas assez conforme à l'état pauvre et humilié de Jésus portant sa croix. » Héraclius, touché de ces paroles, quitte ses ornements impériaux, ôte ses chaussures et, vêtu en pauvre, il put gravir sans difficulté jusqu'au calvaire et y déposer son glorieux fardeau. Pour donner plus d'éclat à cette marche triomphale, Dieu permit que plusieurs miracles fussent opérés par la vertu de ce bois sacré. À la suite de ces événements, fut instituée la fête de l'exaltation de la Sainte Croix pour en perpétuer le souvenir. Après cette présentation de la croix glorieuse, accompagnant d'une pensée toute particulière, les pèlerins qui seront sûrement nombreux à se rendre aux diverses manifestations qui se dérouleront en l'honneur de la Sainte Croix et plus particulièrement à la croix glorieuse à la plaine des Palmis. Avant de nous quitter, je vous propose un extrait de l'homélie lors de l'exaltation de la Sainte Croix de saint André de Crète. La croix est donc une chose grande et précieuse. Grande parce qu'elle a produit de nombreux biens, et d'autant plus nombreux que les miracles et les souffrances du Christ ont triomphé davantage. C'est une chose précieuse parce que la croix est à la fois la souffrance et le trophée de Dieu. Elle est sa souffrance parce que c'est sur elle qu'il est mort volontairement. Elle est son trophée parce que le diable y a été blessé et vaincu, et la mort y a été vaincue avec lui. Les verrous de l'enfer y ont été brisés et la croix est devenue le salut du monde entier. La croix est appelée la gloire du Christ et son exaltation. On voit en elle la coupe désirée, la récapitulation de tous les supplices que le Christ a endurés pour nous. Que la croix soit la gloire du Christ, écoute-le nous le dire lui-même. Maintenant, le Fils de l'homme a été glorifié et Dieu a été glorifié en lui. Si Dieu a été glorifié en lui, Dieu en retour lui donnera sa propre gloire.

Et nous poursuivons en musique avec Luce Rose et son ensemble vocal Jésus mon sauveur. Dès 9h, retrouvez Didier pour la suite du programme. Nous vous souhaitons une excellente matinée sur les ondes de Radio Arc-en-Ciel.

Bien le bonjour, si vous nous rejoignez sur les ondes de Radio Arc-en-Ciel, c'est l'heure maintenant de retrouver la une de la presse de ce jour. On démarre cette une avec le quotidien de la Réunion de l'Océan Indien de ce lundi, en une on parle d'économie budgétaire, les retraités ciblés. Le gouvernement veut ponctionner 6 milliards d'euros aux retraites les moins fragiles. Et à la Réunion, politiques et syndicats sont vent debout. On parle aussi d'économie, 63 propositions pour faire avancer la Réunion. La une, c'est aussi mort de Valère Mariana, l'hypothèse d'une chute d'escalier accidentelle. On parle aussi d'enquête ouverte par le BEA, l'Airbus A330 volé trop bas. On parle aussi de fête de la vanille, moins de gousses, plus de manège. Et on parle aussi de sport pour ce week-end, motocross, 22e titre de champion pour Pascal Dorseuil. Handball féminin, la Cressau entame bien la défense de son titre. Et on parle aussi de trail, une course de fête pour 1200 marmailles. La une, c'est aussi Réunion la première qui nous parle en une. En réponse à des interpellations, une soirée de violence urbaine au Chaudron, au bas de la rivière et au Camélia. On parle aussi du prix des tomates en augmentation à la Réunion. À quoi ressemblera Payanqué, le futur téléphérique entre Belle-Pierre et la montagne? C'est la question en une de Réunion la première. La une, c'est aussi l'info.re. On sort les pulls. Les Réunionnais se préparent à l'arrivée d'un nouveau front froid. Votre opinion, l'évolution de l'IA signifie-t-elle la fin de l'humanité selon vous? C'est la question. Et on termine avec cette tension au Chaudron dimanche soir, des policiers et des véhicules caillassés, 5 personnes interpellées. C'était la une de la presse de ce jour et on poursuit avec la suite du programme.

0: Merci de nous accompagner. Bonnes histoires, Jean-Claude. Navet à foie, comment il coupe fromage?
1: Histoires dehors. Comment l'a fait la Terek de Moon? 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

Histoires dehors. Comment ils coupent fromage? Histoires en France. Il y avait une fois un boug Teitson en ville. 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

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L'été porte le fromage sur son bras, comme un gâteau maï. De monter en Pundiac pour suivre. 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Il a demandé, « Vous êtes la pointe un grand couteau pour couper la viande ?» Le patron de l'hôtel la donne à lui un grand sabre. Tout de monter à terre pour rire. Bonne servante, bon client l'hôtel, bon curieux. 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Si le deux bouts l'est bien égal, ben oui, m'y donne à où. Ben les bons, tracasse pas où, sera bien égal. Le fromage va remplir mon ventre pendant tout l'hiver. Le bougre t'y sourit, tellement il était sûr. Alors, il attrape le grand couteau, il a fait deux pas en arrière pour gagner l'élan. Il écarte son deux bras en grand. Toute la bande l'a reculé pour laisser aller la place. Où ça m'y coupe aller ? Le bougre l'a demandé. Ben, comme on veut, le marchand l'a répondu. M'y peut coupe aller où ça que m'y veut ? Le bougre l'a demandé. N'importe quelle place l'est bon, le marchand l'a répondu. Alors, ma coupe aller la case, l'a dit le bougre. L'île a fait tellement vite, personne n'a pas gagné le temps de comprendre. Un instant, le bougre t'a fait une cape le bel fromage dans son deux mains, l'île a couru dehors et l'île a sauté dans une carriole, t'a y attendu devant l'hôtel. L'a plus jamais revu à lui, l'a plus jamais revu le fromage, ni entier, ni coupé en deux. Oh yeah.

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1: Merci de nous accompagner. On poursuit donc avec Église Edo, une rencontre café pour nous. Le Père Jean-Denis avec Sœur Annie-Rose. On parle de la fresque et des sculptures de Mère Marie-Madeleine de la Croix.
2: Bonjour, et aujourd'hui nous sommes contents, retrouve à nous le couvent La Providence à Saint-Denis. Le couvent Les Sœurs, Filles de Marie. Ce 8 septembre, les Filles de Marie l'a inauguré une sculpture, une statue de Mère Marie-Madeleine de la Croix, la servante de Dieu, parce qu'actuellement, on a son procès en béatification. Donc, une sculpture qui représente Mère Marie-Madeleine de la Croix, qui accueille toute le monde, il vient au couvent des Filles de Marie. Alors, nous avons la joie de rencontrer aujourd'hui Sœur Annie-Rose Delmar, qui est la supérieure générale de la congrégation des Filles de Marie. Donc, elle va nous présenter cette statue, cette sculpture de Mère Marie-Madeleine de la Croix. Mais avant, elle va aussi nous présenter ce qui a été inauguré cette semaine avec cette statue, une fresque représentant les scènes de vie de Mère Marie-Madeleine de la Croix, des peintures réalisées par le peintre Desvages. Et sans plus tarder, Sœur Annie-Rose Delmar qui nous présente ses peintures.
3: Bonjour à tous. Alors, ici, on a un conteneur qui a été installé dans la cour depuis bien des années. Et lorsqu'on a pris la décision de mettre la sculpture de Mère Madeleine dans le jardin de la Providence, on a voulu donc habiller ce conteneur et réaliser une fresque sur les étapes de la vie d'aimer Pignolet de Fresnes, parce que finalement, ben, ça commence au désert. On voit bien la maison coloniale, hein, avec les enfants, les parents, et puis Aimé en train de lire, hein, toujours peut-être elle se préparait à ce projet que le Seigneur avait mis dans son cœur depuis bien petite. La deuxième étape, elle, auprès de son papa, parce que c'est auprès de son papa qui a été converti qu'elle a laissé grandir en elle cette vocation de se donner à Dieu, et elle a toujours été en action de grâce pour ça. Le troisième panneau, ben c'est Aimé à Sainte-Suzanne, à Niagara, puisqu'il faut vous dire qu'à l'âge de 2 ans, elle a quitté le désert pour aller chez sa tante marraine, à Sainte-Suzanne, au Niagara. Donc, on la voit avec sa marraine, toujours en train d'écouter, de confier certaines confidences. Hein. On voit vraiment la complicité qu'elle a avec sa marraine et l'amour aussi que sa marraine porte. D'accord ? À côté, nous avons ben toujours Aimé en train d'instruire les esclaves, parce que dès sa jeunesse, elle a voulu donc être auprès des esclaves pour les enseigner le catéchisme, aussi les soigner, hein. Donc là, c'est une figure mais vraiment remarquable, parce que très jeune, elle a voulu se donner auprès de ces personnes ignorantes. D'accord? Alors, l'autre tableau, ben, c'est Frédéric Levavasseur, le guide spirituel de Mère Madeleine. À côté, ben, c'est la figure, donc, de Mère Marie-Madeleine de la Croix, étant déjà religieuse, tenant dans sa main, les constitutions de la congrégation. À côté, nous avons donc Mère Madeleine et puis des sœurs en train aussi d'enseigner, parce que dès le départ, quand elle est arrivée à la rivière des Pluies, elle a fait, comme on dit, une petite école ouvroire où elle a accueilli des enfants. Donc là aussi, elle éduque, elle enseigne, et ses sœurs avec elle. Donc c'est une des premières missions qu'elle a eues lorsqu'elle a été à la rivière des Pluies. À côté, nous avons les sœurs en prière, parce qu'effectivement, étant sœur apostolique, nous avons à puiser notre mission, toute l'énergie de la mission, ben, dans la prière. Et là, nous voyons nos sœurs en train de prier et d'implorer le Seigneur. La dernière étape, c'est quand elle arrive à la rivière des pluies, avec les activités que les sœurs avaient. Donc on voit les sœurs en train de laver, tout simplement. Et à côté, pareil, des sœurs qui sont en train d'enseigner, en train de soigner. Voilà un petit peu la fresque qui embellit, je dirais, ce jardin d'aimer aujourd'hui à la Providence.
2: Donc une fresque qui rappelle sa vie jusqu'au moment où elle va venir à la Providence.
3: Jusqu'à ce qu'elle vienne à la Providence, effectivement. Et d'ailleurs, on peut voir, donc il y a cette fresque, mais il y a aussi la réalisation à côté, au niveau du musée de la vraie fraternité, où on retrouve les mêmes scènes, finalement. La maison du désert, la maison en torchis à la rivière des pluies, et puis à l'intérieur même du musée, ben, toutes ses œuvres, tout ce qu'elle a réalisé quand elle était devenue religieuse. Alors cette fresque a été réalisée par un artiste, Monsieur Desvages, pour le nommer. Il a travaillé cette fresque, et lui-même, dans son témoignage, ça m'a beaucoup touchée, mardi, lorsqu'il est venu pour la bénédiction de la sculpture et aussi de la fresque. Son témoignage, il disait, il lui aussi, tout en faisant cette fresque, il s'est laissé toucher par Mère Marie-Madeleine, et à chaque fois, il demandait la grâce de pouvoir bien réaliser toutes ces étapes de la vie de Mère Madeleine, parce que, lui-même, il s'est rendu compte que c'est une femme extraordinaire, une femme qui a donné toute sa vie, et surtout à cette époque, une époque très difficile, et elle est allée jusqu'au bout de sa vocation, et aujourd'hui, il réalise cela, donc ça lui fait vraiment très très plaisir. Il s'est laissé vraiment toucher par la grâce.

0: Merci Sœur Annie Rose pour la présentation de cette belle fresque visible depuis la rue Boulevard La Providence à Saint-Denis quand il regarde vers le couvent des Filles de Marie. Cette soirée du 8 septembre était marquée par la bénédiction de la sculpture de Mère Marie-Madeleine de la Croix que vous allez nous présenter, Sœur Annie Rose.
1: Alors, la sculpture, elle a été réalisée par Monsieur Marco Akiem, hein, le grand artiste qui fait beaucoup de sculptures, hein, de la vie même des grands personnages de la Réunion. Et il a bien voulu faire cette sculpture. Alors, elle a été dévoilée le 16 avril à la Rivière des Pluies, parce que c'est le 16 avril 1849 qu'Aimé Pignolet de Fresnes est arrivé à la Rivière des Pluies pour rejoindre les 11 autres jeunes filles pour fonder la première communauté de la congrégation. Du coup, elle est restée 10 ans à la Rivière des Pluies. Et 10 ans après, elle a voulu se rapprocher de Saint-Denis pour des raisons administratives, mais aussi pour des raisons vocationnelles, puisque dans une ville, on attire beaucoup plus. Et c'est pour ça qu'elle a voulu être ici à la maison mère de Saint-Denis. Elle a eu ce terrain-là et puis elle a fait construire. Et elle est arrivée ici le 8 septembre 1859, donc 10 ans après. Alors, l'histoire, elle est belle. Mardi soir, on a eu l'occasion justement de relire des extraits de ce chemin parcouru de la rivière des Pluies jusqu'à la maison mère. Le 7 septembre, elle a quitté la rivière des Pluies vers 22h30 en procession avec ses sœurs et elle est arrivée à la Providence à 2h du matin. Le 8 septembre 1859, accueillie par ses sœurs, une sœur, l'histoire nous dit, une sœur apportant la Vierge, l'autre Saint-Joseph, et elle-même, Marie-Madeleine de la Croix, elle portait la croix. Et elle a franchi ce sol, hein, qui n'était pas comme ça, hein, à l'époque, c'était, je pense, autrement, bien boisé, chemin difficile aussi à parcourir. Donc, elle est arrivée ici et c'est là qu'elle a commencé à rayonner dans la mission de la congrégation.
0: Peut-être un petit mot sur une description de cette sculpture. Qu'est-ce qui est représenté? Qu'est-ce que ça veut signifier?
1: Alors, pour moi, ce n'est pas seulement une œuvre artistique, hein. C'est vrai que ça a été fait par un grand artiste, hein, Monsieur Akiem, et je le salue dans son talent. Mais pour moi, c'est plus qu'une œuvre artistique parce que on voit bien Mère Madeleine, déjà son visage très paisible, qui accueille. Et puis dans ses mains, il y a une croix. Mais une croix qu'elle tient de ses deux mains et on a le sentiment, enfin, pour moi, j'ai le sentiment qu'elle tend cette croix, qu'elle propose cette croix. Et elle propose cette croix, c'est parce que elle-même, elle a vécu pendant toute sa vie, la croix est devenue pour elle un chemin de vie. Et ben, notre vie chrétienne aussi, elle est ancrée sur cette dimension de la croix. La croix qui n'est pas seulement un objet de souffrance, mais c'est un chemin aussi de résurrection. C'est sur la croix que Jésus, il a donné sa vie. Et nous, aujourd'hui, notre vie chrétienne, et c'est pour ce don de soi au service des autres. Et Mère Madeleine, elle a vécu tout ça. Pour elle, la croix pour elle était vraiment un chemin de vie. Et c'est pour ça aujourd'hui qu'elle ose nous dire, ben écoute, moi je l'ai vécu comme ça, ben je t'invite toi aussi à prendre cette croix et à suivre Jésus jusqu'au bout.
0: Alors cette semaine, du moins dans quelques jours, on va célébrer la croix glorieuse, la Sainte Croix. Une fête importante dans l'Église, c'est aussi une fête importante dans la congrégation, c'était une fête importante pour elle, qu'est-ce qu'elle y mettait?
1: Oui, je crois que c'est une fête importante pour nous, filles de Marie, mais c'est aussi une fête importante pour Mère Marie-Madeleine de la Croix, parce que quand Mère Marie-Madeleine de la Croix avait besoin de se retrouver intérieurement, elle allait souvent au pied de la croix pour puiser vraiment toutes les grâces qu'elle avait besoin, toute l'énergie qu'elle avait besoin pour être auprès de ses sœurs, pour accompagner toutes les personnes qui venaient à elle, toutes les personnes qu'elle soignait, toutes les personnes qu'elle avait besoin d'éduquer, d'accord ? Et je crois que c'est vraiment au pied de la croix qu'elle a puisé tout cela. Et il y a quelques années de cela, on avait fait un chemin de croix de Mère Marie-Madeleine de la Croix. Et pour ça, j'aurais aimé peut-être redire quelques petites pensées que Mère Marie-Madeleine avait sur la croix. Alors, la servante de Dieu, elle disait ceci: « Si la croix est trop lourde, portez-la à la suite du divin maître. Elle vous semblera moins pesante. C'est elle qui vous ouvrira le ciel. Oui, Jésus, la croix, voilà mon partage. Je sens bien en moi l'amour de la souffrance, mais je sens aussi que j'ai une nature qu'il faut faire mourir, car elle est encore trop en moi. » D'accord ? Donc ça signifie bien que Mère Madeleine a... Et c'est pour ça qu'elle a pris le nom de Marie-Madeleine de la Croix, parce que effectivement, elle a mis la croix au centre de son engagement, de sa consécration. Et c'est comme ça qu'elle a avancé sur le chemin de la vie, parce que c'est une femme qui, à l'époque, a connu quand même toutes les divisions sociales de la société. Et aujourd'hui, mais elle a su tenir debout pour aider ces personnes-là à garder leur dignité, et c'est là que elle s'est épanouie dans sa mission.
0: Un travail même de réparation, qu'on va dire, de ce qu'elle a fait à travers cette œuvre de sa congrégation et de sa prière et de sa vie donnée.
1: Oui, tout à fait, c'est une œuvre vraiment de réparation et surtout, je dirais, de réconciliation. Parce que parler de réparation, c'est qu'elle a été touchée dans sa chair par toutes ces souffrances-là. Et du coup, elle a travaillé beaucoup pour la réconciliation des personnes. Et cette réconciliation, elle l'a concrétisée en fondant la congrégation. Puisque dès la première communauté, elle a réuni sous un même toit et sur un même pied d'égalité les esclaves affranchis, mais aussi les personnes de la société qui sont venues former cette première communauté. Et je crois que c'est ça qui fait l'originalité de sa congrégation, qui fait vraiment la spécificité de ce qu'elle a voulu rassembler, qu'elle a voulu réconcilier. Et je crois que pour l'époque, ça a été vraiment une belle révolution. Et c'est ça, le premier miracle de la congrégation par Marie-Aimée Pignolet de Fresnes, et qui va certainement permettre que ça aboutisse à sa béatification. À l'occasion de la bénédiction de la sculpture, le 8 septembre, Monseigneur Aubry a fait une prière que j'aimerais vous partager en intitulant Marie-Madeleine de la Croix, prophète de l'amour. Je vous lis ce que notre évêque Gilbert Aubry, évêque émérite, nous a laissé. Mère Marie-Madeleine de la Croix, servante de Dieu, tu as mis ensemble les nouvelles affranchies et les filles de la société. Tu as été prophète de la vraie fraternité. Jésus tout seul, aimé comme il aime, a été ta boussole. Marie, ton étoile. Le Père le Vavasseur, ton guide. Aujourd'hui, dans la miséricorde divine et la communion de tous les saints, Mère Marie-Madeleine de la Croix et Frédéric le Vavasseur, aidez-nous tous qui ployons sous le poids du fardeau à venir à Jésus, à prendre sur nous son joug. Et que Jésus lui-même nous donne un cœur doux et humble comme son cœur, avec la force d'aimer au souffle de l'esprit, qu'advienne la paix pour les âmes assoiffées de l'amour. Dieu est amour. Ce 8 septembre 2026, Monseigneur Aubry, évêque émérite.

Merci Sœur Annie Rose pour cette présentation et je rappelle que le couvent des Sœurs est ouvert pour ceux qui le veulent, pour aller vénérer Mère Marie-Madeleine de la Croix, servante de Dieu, espérons qu'il sera béatifié. Le couvent qui se situe boulevard de la Providence, et vous aurez l'occasion d'admirer aussi ces fresques, cette belle statue qui accueille les pèlerins, et aussi de visiter le musée de la vraie fraternité.

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4: Et on retrouve Tina Arena, Woman, un peu plus loin. Nous allons retrouver au Carillon de 10h, le flash en direct avec RCF et Reste de Notre-Dame.

0: Merci de nous accompagner. Radio Arc-en-Ciel, il est 10h, c'est l'heure de retrouver la rédaction de RCF et Radio Notre-Dame pour le flash en direct.
1: RCF Notre-Dame, il est 8h. Et les informations avec vous, Clara Bévilacqua, on reparle du budget.
2: Oui, pour le prochain, justement, 2027, le gouvernement ne propose pas de gel du barème de l'impôt sur le revenu. Annonce de la porte-parole du gouvernement hier soir, Maud Bréjon. Le prix du baril de pétrole poursuit son envolée, plus de 107$ ce matin, alors que les prix à la pompe sont déjà très élevés. La réunion prévue aujourd'hui entre l'Iran et les pays du Golfe sur l'avenir du détroit d'Ormuz a été reportée. Les attaques russes vont s'intensifier dans les prochaines semaines et une escalade pourrait toucher la Pologne, affirme Donald Tusk, le premier ministre polonais, après cette frappe ce week-end contre un train en Ukraine près de la frontière polonaise. Et elles rêvaient d'or, mais se contenteront de l'argent. Les basketteuses françaises s'inclinent face aux américaines en finale de la Coupe du Monde.
1: L'information continue sur RCF Notre-Dame et rcfnotredame.fr. Les dirigeants européens se réunissent en Finlande aujourd'hui, Clara.
2: Et un sommet en présence du chef de la diplomatie française, Jean-Noël Barrot, pour renforcer notamment la présence européenne dans l'Arctique, cette région où les tensions géopolitiques ont atteint des sommets ces derniers mois. 7 mois se sont écoulés depuis que le président américain Donald Trump a menacé pour la 3e fois de s'emparer par la force du Groenland.
1: Le suspense encore maximal en Suède pour les élections législatives.
2: La coalition de gauche est en tête d'un cheveu seulement, mais le dépouillement n'est pas encore terminé. Selon la télévision publique SVT, les partis de gauche sont crédités de 49,4% des suffrages contre 49,1% pour l'alliance entre la droite et l'extrême droite qui est au pouvoir depuis 2022. La Suède a l'habitude des longues soirées électorales à rebondissement et selon le média suédois, les 20 000 dernières voix décomptées pourraient faire la différence.
1: Le pape Léon XIV en France dans moins de 15 jours.
2: Et il rencontrera donc Emmanuel Macron, le président de la République. Alors quel message peut-il lui délivrer? Il y a quelques minutes sur RCF Notre-Dame, Nathanaël de Rinxan recevait François Hollande. L'ancien président de la République se rappelle de ses rencontres avec le pape François. La mission spirituelle du pape rejoint un message politique.
3: C'était après l'assassinat en son église du Père Hamel. Et ce que le pape m'a donné, c'est pas simplement un message de compassion, c'était pas simplement de demander des explications. Comment se fait-il qu'un prêtre ait pu être égorgé dans son église? C'est un message d'union qu'il m'a fait passer. D'union parce que dans ces moments-là, dans ces épreuves-là, ce qui va faire la force d'une nation, en l'occurrence c'était la nôtre, c'est sa capacité à faire bloc et à ne pas céder précisément à tous les démons. Prend les mots à dessein, tous les démons de la discorde, de la division, de la haine.
2: François Hollande au micro RCF Notre-Dame de Nathanaël de Rinxan. Un train parti de Kiev à destination de Varsovie a été touché par un drone russe hier, tout près de la frontière polonaise. L'Ukraine dénonce une attaque systématique contre son système ferroviaire. La Pologne craint une escalade de la part de Moscou. Les 206 passagers sont indemnes, mais un autre train avec à son bord des personnalités européennes et américaines venait de quitter la gare visée dimanche dernier. Les recherches ont repris ce matin pour tenter de sauver 129 personnes toujours portées disparues. Un ferry a chaviré en Indonésie. Il reliait les îles de Java et de Bornéo. Le contact avec le navire a été perdu tôt hier matin. Le chef de l'Agence nationale de recherche et de sauvetage a confirmé ce lundi la mort de 6 personnes. Pour ce qui est de la météo, c'est une journée estivale partout en Île-de-France, partout en France. D'ailleurs, il va faire très beau, mais très chaud également. On attend jusqu'à 26 degrés partout en région Île-de-France. Et c'est un beau ciel dégagé qui s'annonce.
1: Merci beaucoup, Clara Bévilacqua.
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0: mais pas seulement. La solitude, tantôt vue comme une alliée, tantôt comme un connard. C'est d'ailleurs le titre du livre qu'elle a publié récemment. La solitude est un connard, paru chez Jouvence. Bonjour Alexia Borg.
1: Bonjour Marie-Ange, merci pour cette superbe intro.
0: Ah bah écoutez, je vous savais que je suis très intimidée. Je suis un petit peu dans mes petits souliers cette semaine, au cas où les auditeurs ne l'auraient pas remarqué, puisque c'est quand même une bébé émission. Oui. Le début de cette aventure est Dieu dans tout ça, point d'interrogation. Et justement, vous dites que le pouvoir est un fardeau lourd, Alexia Borg. Le pouvoir est un fardeau lourd qui n'est pas très cadeau-compatible de prime abord. Le pouvoir, finalement, et la foi. Pour commencer, pourquoi pas cette émission est Dieu dans tout ça.
1: Waouh, on commence tout de suite par un sujet extrêmement lourd et à la fois passionnant. Passionnant pour les chrétiens et même les non-chrétiens. C'est-à-dire que le pouvoir, effectivement, je pense que ça met en exergue ce que nous sommes intrinsèquement, vraiment au plus profond de notre être, au plus profond de notre âme. Un peu comme l'argent, il amplifie ce qu'on est déjà. Alors pour certaines personnes, elles peuvent peut-être un peu perdre la tête hein, avec le pouvoir, l'argent. Mais je pense que pour la plupart, ça amplifie notre âme et qui nous sommes vraiment. Est-ce que nous avons ou pas à donner au monde ?
0: Oui, c'est curieux parce que c'est une phrase, d'ailleurs, je voulais soumettre à votre réflexion. Vous dites, le pouvoir, enfin, comme l'a dit Will Smith, hein, écrivez-vous, le pouvoir et l'argent ne changent pas une personne, ils amplifient qui elle est déjà.
1: Mais je suis très d'accord avec cette...
0: Qu'est-ce que ça veut dire exactement, cette phrase ?
1: Eh bien,
0: si... Amplifie quoi ? Les mauvais penchants, c'est ça ?
1: Si on a des mauvais penchants, elle va les amplifier. Si on a une âme plutôt généreuse, elle va l'amplifier aussi. Si on est une personne extrêmement fidèle, on va être amplifié par ce pouvoir et l'argent est aussi une forme de pouvoir. Donc, tout va être amplifié. Donc, c'est pour ça que j'invite tout le monde. Et il faut pas, alors pour ceux qui ont de l'ambition surtout, hein, en premier, j'ai envie de dire, mais tout le monde, on sait jamais de quoi est fait demain, on peut se retrouver au pouvoir aussi, à définir qui on est, parce que justement, si on ne sait pas qui on est, au niveau déjà de soi-même et vis-à-vis de Dieu, ouais. Eh bien justement, le pouvoir va nous dire qui on est. Et il vaut mieux que ce soit nous et Dieu, d'abord, à créer cette relation du coup avec Dieu et à savoir qui on est dans l'armée de Dieu. Vous parlez de guerrière et de Jeanne d'Arc au début, mais on est tous
0: un petit peu inspirés.
1: Mais c'est
0: finalement.
1: Très bien.
0: Mais, tu es complètement à côté de la blague ou pas complètement?
1: Ah non, pas
0: en
1: du tout.
0: En vous considérant un peu comme une forme de Jeanne d'Arc, vous êtes un peu un ovni en tout cas. Vous êtes dans le monde de l'audiovisuel, la production. On sait bien que tout est une affaire non seulement de pouvoir, mais aussi d'ambition, mais aussi écraser l'autre. On imagine tout cela, un petit peu le champ lexical du pouvoir, quoi, du narcissisme, de l'ego, donc contradictoire de prime abord avec une forme de foi et de simplicité et d'humilité, Alexia Borg, pardonnez-moi.
1: C'est vrai, et je pense que justement parce qu'on a une foi inébranlable, parce qu'on a une relation forte avec Dieu, on tient le cap. Et oui.
0: Ouais, sauf que vous n'êtes pas une cato d'élevage. Précisément, vous venez de loin.
1: Je reviens de loin, effectivement. J'avais évoqué justement dans d'autres médias, effectivement, mon rapport à Dieu. Au départ, ça a été un petit peu complexe avec une vie au Brésil, dans le spiritisme. Bon, je suis tombée dedans adolescente, hein, sans vraiment comprendre ce qui m'arrivait. Et puis, j'ai connu les églises évangéliques aussi, le protestantisme. Et j'arrive aujourd'hui plutôt à une pratique catholique, bien que œcuménique, parce que à partir du moment où on met le Christ au centre, je considère qu'on est dans la vérité.
0: La foi, vous êtes tombée dessus. Est-ce qu'on peut dire, comme l'a dit Melchior à l'instant, que la foi, le bon Dieu, vous a retourné comme une crêpe un beau jour?
1: Eh bien, écoutez, oui, c'est effectivement le cas, hein, puisque je suis rentrée dans cette église à l'âge de 14 ans. J'y croyais pas du tout. Je pensais que les chrétiens et les pratiquants...
0: Vous êtes rentrée comment, par hasard?
1: Non, c'était ma maman, à l'époque, ouais. Qui était convertie, qui s'est convertie, elle, à ce moment-là. Et déjà, bon, par les adolescents et les parents, on sait comment ça se passe, hein, par esprit de contradiction, déjà, j'étais pas très d'accord avec cette pratique et avec tout ce qu'elle pouvait me dire. Ouais. Mais alors, encore plus en me faisant rentrer dans une église où pour moi, voilà, c'était un peu
0: ringard,
1: c'est des charlatans, ça a pris dans tous les sens, en plus surtout pour voilà, les églises protestantes ou évangéliques pour ceux qui les connaissent, c'est très dynamique. Donc bon, moi j'étais très sceptique à tout ça. Et puis au final, j'ai lancé un défi à Dieu, ouais. J'ai lancé un défi à Jésus-Christ, très précisément, en disant, bah, Jésus, moi je m'ennuie là, qu'est-ce que c'est que ce... Bon, si tu existes vraiment, parce que je croyais quand même au monde spirituel, mais si toi t'existes, et si tu me veux, moi, dans ton équipe, bah, prouve-moi que je sers à quelque chose, que tu me vois, que je suis là, que j'existe. Et donc, à ce moment-là, ce qui se passe, c'est que dans le brouhaha de cette église où tout le monde priait un petit peu à sa façon, ouais. Debout, assis, eh bien, il y a comme si le son de l'église qui s'estompait dans mon oreille, et je n'écoutais qu'une seule personne, au fond, à droite de l'église, qui pleurait, mais vraiment qui pleurait de
0: grosses larmes.
1: La grosse larme, à chaudes larmes.

0: hein, vraiment. Et je ne sais pas ce qui se passe, je ne sais pas ce qui m'arrive. Je me lève de ma place, je me mets debout, je marche auprès d'elle.
1: Ouais.
0: Et je lui sors la phrase, ne vous inquiétez pas, il va revenir. Et je ne sais pas pourquoi je dis ça. Par contre, je vois sa réaction. Et sa réaction, c'est qu'elle arrête de pleurer. Elle ouvre grand les yeux, une sorte de d'émerveillement, soulagement. Elle me dit, mais qu'est-ce que vous avez dit? Moi, je suis désolée, je ne sais pas ce qui m'a pris de venir vous voir. J'ai dit, ne vous inquiétez pas, il va revenir. Et elle était toute abasourdie, elle se rassoit. Moi, je me rassois, je me dis, mais qu'est-ce qui s'est passé? Là, le pasteur, à l'époque, il dit, bon, ben, venez, on va maintenant prier pour la paix dans le monde. Ça suffit, on va se faire un petit cercle pour prier pour la paix dans le monde. Moi, je me suis dit, bon, qu'est-ce que c'est encore ces
1: bêtises? Caricatural, quoi. Jésus revient.
0: Et c'est ça. Bon, je me suis dit, ok, si vous voulez, c'est très mignon. Et en fait, la dame, à un moment donné, avant qu'on commence tous à prier pour la paix dans le monde, elle me dit, attendez tous, vous connaissez tous mon histoire ici. J'ai demandé un signe aujourd'hui à Jésus-Christ pour que si mon mari allait revenir, parce qu'il est parti.
1: Ouais.
0: Qu'il y ait quelqu'un qui ne connaisse absolument pas mon histoire et qui me dise exactement la phrase « Ne t'inquiète pas, il va revenir ». Et c'est cette petite fille qui l'a fait aujourd'hui.
1: Ça vous a fait quoi? Ça vous a fait peur?
0: Là, j'ai été transpercée par je ne sais même pas comment l'expliquer, peut-être que ceux qui ont eu cette expérience avec le Christ ou l'Esprit-Saint le savent.
1: On en rêve tous, Alexis, à
0: part. Non, mais il est réel et je pense qu'il faut juste s'approcher encore plus de lui.
1: Ouais.
0: J'ai été vraiment envahie par une sorte de paix qui me transformait. Des pieds à la tête. Et j'ai su qu'à ce moment-là, ma vie n'allait plus jamais être la même. J'ai su j'étais passée sur autre chose.
1: Ce fut le cas.
0: Et ce fut le cas, parce que depuis, je n'ai plus jamais douté de la foi. Je n'ai jamais. Moi, je n'ai jamais douté que Dieu existait.
1: D'accord.
0: Comme beaucoup le
1: même
0: disent.
1: Même petite.
0: Oui, depuis.
1: D'accord.
0: Non, vraiment, je savais. Je savais, mais par contre. Je ne comprenais pas ces clans entre les religions, entre voilà le christianisme,
1: messe, les offices.
0: Voilà, je me disais que c'était un peu ennuyeux, moi qui suis aussi d'origine portugaise avec beaucoup de traditions, voilà.
1: De couleurs, de chaleur.
0: Mais finalement, j'y vois beaucoup de sens maintenant.
1: Oui.
0: Et je pense effectivement qu'avec le temps, Dieu donne des réponses en fonction de notre niveau de conscience, de là où on a envie d'aller le chercher. Si on ne va pas le chercher. Il nous donne le niveau de connaissance qu'on demande.
1: C'est-à-dire qu'il ne va pas faire le travail à notre place.
0: Exactement.
1: Parce que c'est vrai que souvent, c'est intéressant ce que vous dites, Alexia Borg. Vous voyez, dans le milieu catho dont je viens, moi, catho d'élevage que je l'assume complètement. Les auditeurs commencent à le savoir. Souvent, on dit que c'est une grâce. Oui, mais. Grâce, oui, mais ça ne suffit pas de dire ça, en fait. Il faut le vouloir, il faut travailler, il faut demander, il faut prier.
0: Ouais.
1: C'est ça?
0: Oui.
1: Vous dites?
0: Il faut demander, il faut prier et surtout ne pas s'imaginer que Dieu est très loin et comme si on envoyait une lettre à la poste. Moi, je sens beaucoup ça chez les cathos.
1: C'est vrai. Vous avez raison.
0: Et comme si, voilà, on envoyait ça et en espérant que Dieu un
1: bouteille
0: jour.
1: Bouteille
0: à la mer. Oh, alors que Dieu est tellement là. Là, pour vous dire, Marie-Ange, il est là avec nous, hein. Il est là dans le studio
1: avec mes yeux écarquillés.
0: Il est là, Jésus est là. Hein, quand deux ou trois personnes se réunissent en son nom, il est présent. Donc à chaque fois que vous êtes ici dans le studio et que vous parlez de Dieu, il est là. Donc il faut l'imaginer tout le temps proche.
1: Votre vie a changé, votre rapport, on va parler évidemment de votre livre « La solitude est un connard ». Votre rapport, comment peut-on dire, au matériel, au superflu, a-t-il changé, Alexia Borg, après avoir eu ce coup de foudre, si je puis dire, divin? Très sincèrement.
0: J'ai la chance, la bénédiction de ne jamais avoir été trop matérialiste. Donc, ce n'est pas une lutte. Ça n'a jamais été une lutte pour
1: pourtant,
0: moi.
1: Pourtant, vous êtes une femme de pouvoir.
0: Eh oui. Et pourtant, je n'aime pas les sacs Chanel ou je n'aime pas les bijoux. Là, j'ai mis juste ma petite bague du Christ parce que j'aime.
1: Vous êtes vêtue très sobrement.
0: Je suis toujours vêtue sobrement.
1: Noir,
0: je suis toujours en noir comme.
1: Sans bijoux. J'ai beaucoup plus de bijoux que vous.
0: Oui. Et effectivement, parce que. Ça rappelle un petit peu les nonnes, les prêtres qui sont vêtus de noir et qui sont très modestes. C'est un petit peu mon habit aussi. mon habit de guerrière.
1: Oui, mais comment peut-on, si vous voulez, c'est une question que doivent se poser les auditeurs, c'est intriguant de parce qu'en général, on imagine, en tout cas, on projette sur les personnes, les personnalités qui ont du pouvoir, une vie qui va avec. Et vous, non. Alors. Pas
0: non.
1: Tout à fait.
0: Non,
1: ça vous intéresse pas l'argent en fait. C'est pas ça qui vous intéresse.
0: Je
1: vraiment.
0: Pense que l'argent doit être un moyen et jamais une fin. À partir du moment où on voit l'argent comme étant une fin, pour moi, c'est déjà faire un pacte avec l'ennemi, quelque part. Parce que c'est quoi le but, au final ?
1: C'est quoi le but ?
0: C'est quoi le but d'avoir de l'argent ?
1: Ah, mes bijoux, je ne vais pas les garder dans le cercueil, c'est sûr.
0: Voilà, déjà, mais après, ça ne fait pas de vous quelqu'un de superficiel, Marie-Ange. En fait, ce qu'il faut, au contraire, voilà. Non, non, il faut toujours avoir une sorte de modération par rapport à tout, je pense.
1: Alors, quand même, revenons à ce livre. On n'a pas beaucoup de temps. La solitude est un connard. Bien sûr que la solitude n'est pas en soi un concept, un connard en soi. C'est... Ce que vous dites dans ce livre, au fond, s'il fallait résumer, si j'ai bien compris, Alexia Bar, vous allez me reprendre si j'ai tort, c'est que c'est notre interprétation, c'est la mauvaise solitude, c'est la solitude malsaine,
0: subie,
1: qui est un connard, qui est presque l'œuvre du diable, au fond. Est-ce que c'est un peu ça ?
0: C'est exactement ça. C'est une personnification, le connard, hein, le personnage dans mon livre, c'est une personnification de la solitude subie. Autrement dit, c'est la version, le diable.
1: Qui est le mal du siècle.
0: Qui est le mal du siècle, hein. Oui. C'est quand même l'OMS qui a déclaré en 2023 qu'un quart de la population mondiale souffrait de solitude. 11 millions de Français souffrent de solitude. C'est des chiffres accablants.
1: 83%, si je me permets de vous citer, des 18-24 ans et 85% des 25-34 ans, les amis, déclarent se sentir seuls. Ouais. La mauvaise, se sentir seul, genre laissé pour... Le seul dans le mauvais sens du terme. Ouais, quoi,
0: exactement, hein. C'est-à-dire vraiment avec cette sensation d'isolement. Voilà, cette sensation d'isolement. Parce que, attention, je dis bien sensation d'isolement.
1: Sensation.
0: Parce qu'on peut être entouré et se sentir quand même seul.
1: Ouais.
0: C'est ça aussi le mal de ce siècle. De la même façon pour les réseaux sociaux, on est connecté au monde entier, mais on peut se sentir seul aussi.
1: Voilà, c'est pour ça ce livre ?
0: Pardon ?
1: C'est pour ça ce livre ?
0: Et oui, c'est pour ça. C'est pour en fait expliquer. Moi, ce que j'avais envie de faire dans ce livre, c'était de démasquer un des démons, parce qu'on connaît beaucoup de démons, hein, c'est-à-dire voilà l'avarice, la jalousie,
1: la luxure,
0: voilà, on connaît tout ça, mais ce démon-là, il est pas très connu, et pourtant c'est bien l'un des pires, parce que c'est celui qui apparaît, qui est Satan lui-même, hein, quand Jésus est seul, 40 jours dans le désert,
1: c'est
0: là qu'il le tente, et c'est exactement à ce moment-là, c'est dans cette solitude du Christ qu'apparaissent les pires tentations. Et c'est ce qui nous arrive à nous aussi. Et c'est pour ça que je voulais le démasquer. Pour dire, attention, quand vous êtes seul, vous avez le choix entre écouter le mal ou écouter autre chose, tenir bon, parce qu'à la fin des 40 jours, Jésus accomplit sa mission.
1: Alors, sans être complètement parano et dans le complot, il y a une conspiration, comme disait Bernanos, c'est pas moi qui le dis, contre la vie intérieure, donc, et pour l'isolement. Vous croyez qu'il y a une affaire de... Comment peut-être de business de l'isolement pour nous inciter à dévier, c'est-à-dire à acheter, à consommer, etc. Il y a quelque chose de cet ordre-là que vous sentez dans l'air, où c'est vraiment une, comment peut-on dire, un penchant très humain, finalement.
0: Je pense qu'il y a un peu les deux. C'est-à-dire que l'un alimente l'autre, et ceux qui sont quand même malgré tout aux extrémités du pouvoir de notre attention, qui sont les grands de ce monde, hein, des réseaux sociaux, les grands patrons des réseaux sociaux, effectivement, ils ont compris l'algorithme et ce qu'il fallait faire pour garder notre attention. Maintenant, c'est qu'est-ce qu'on y met dans cette attention ? C'est OK, hein, d'avoir une attention un peu déviée, mais si c'est pour grandir, si c'est pour se rapprocher de sa spiritualité, pour devenir une meilleure personne, why not ? Pourquoi pas ? Mais sinon, il faut faire très attention. Parce que ça peut être un piège,
1: Et en fait, vous déjouez les pièges, hein, dans ce livre.
0: C'est ça.
1: Après l'avoir décrite, puisque et vous le précisez, vous donnez la définition des trois différentes solitudes. Solitude, loneliness et aloneness, soit bien clair.
0: Ouais. Hein. Oui, parce que les anglophones, ils ont une richesse linguistique incroyable. Donc nous, on n'a qu'un seul mot pour parler de différentes solitudes, parce qu'il y en a qui vont dire « mais moi j'adore la solitude ».
1: Oui.
0: Bah oui, mais moi aussi.
1: Et moi aussi.
0: Mais c'est pas la même, c'est la solitude choisie, celle qu'on adore. Et donc les anglophones, effectivement, ils parlent de solitude pour dire, pour parler de solitude choisie, de loneliness pour solitude subie, et aloneness, c'est la neutre, voilà, celle qui ne procure aucune émotion particulière.
1: Ouais.
0: C'est quand même intéressant. Et maintenant, il y en a un quatrième qui n'est pas dans le livre, qui est sorti, parce qu'ils continuent à innover, les anglophones.
1: Ouais.
0: C'est a loneliness, c'est-à-dire ce besoin de vouloir être seul alors qu'on ne le peut pas.
1: Alors ça, oui. Alors vous savez que Christophe André, que nous avons reçu l'année dernière, disait à ce micro que la solitude, le silence allait devenir de plus en plus cher, écouter de plus en plus cher, dans tous les sens du terme.
0: Vraiment.
1: C'est dingue. Moi, j'arrive toujours pas à m'en remettre de... C'est vrai, cette... comment peut-on dire, cette tendance, là.
0: Oui.
1: Et ces besoins, là.
0: Donc, c'est fou. Ça va devenir un futur commerce. Vous vous rendez compte qu'on paye maintenant des retraites silencieuses, des retraites pour faire un jeûne. on paye pour ne rien faire, pour ne pas consommer. Vous vous rendez compte où on en sommes arrivés. Et pourtant, c'est biblique, hein, tout ça. On nous demande de jeûner, on nous demande de nous retirer, comme l'a fait Jésus.
1: Se retirer tout le temps, dans le silence,
0: dans la montagne, pour prier. Donc, ils nous ont appris déjà à faire ça à l'époque. Et aujourd'hui, on doit payer pour le faire. C'est dingue.
1: C'est dingue. Est-ce que vous êtes prêts pour aller à Confesse?
0: Allons-y.
1: Si tu avais un compte Instagram, Alexia Borg, à quoi ressemblerait son dernier post?
0: Alors là, je pense que ce serait un reminder de aime le prochain comme tu t'aimes à toi-même et un rappel qu'il faut aussi s'aimer à soi-même. C'est important.
1: Ouais.
0: Voilà.
1: À quel moment avez-vous parlé à Dieu comme à un ami sans filtre, ou alors est-ce que c'est plutôt un père pour vous?
0: Alors c'est un peu les deux.
1: D'accord.
0: Et la dernière fois que je lui ai parlé, c'est pas plus tard qu'il y a 5 minutes, en lui demandant d'être présent avec nous pour cette émission.
1: Et d'arriver à l'heure.
0: Ce qu'il a fait, ce qu'il m'a aidé à faire. C'était pas gagné avec le métro.
1: La chose la plus honteuse que vous ayez pensée pendant une messe, une prière, un culte, quel qu'il soit.
0: Oh là là, ne me demandez pas ça. C'est très délicat. C'est surtout par. C'est vrai que c'est.
1: J'ai acheté une robe chez Zara.
0: Pardonnez. Non, ça va. Si c'est ça, non, ça va. C'était peut-être des histoires de cœur qui me repassaient en tête, ouais. et j'étais pas présente. Voilà, j'étais pas vraiment présente et voilà, c'était peut-être ça.
1: J'allais vous demander ensuite, est-ce que vous scrollez ou pas à la messe? Moi, oui, ça m'arrive. Hein. Les amis, je le confesse. Voilà. Confession pour confession, c'est pas drôle, Alexia, quand même. Faut quand même que je donne un peu du mien, quoi.
0: Oui, oui.
1: J'y mets du mien.
0: Oui, alors, j'évite. Oh. Non, vraiment, j'évite.
1: Bravo.
0: Ouais, j'évite. C'est un moment, c'est qu'une heure par semaine, et j'essaye d'être très présente.
1: Je me tape sur la main.
0: Oui, après, je vous conseille d'être tout devant.
1: C'est vrai que c'est plus
0: génial. Ça aide à être hyper attentif, parce que si vous êtes derrière ou au milieu, forcément, vous êtes dans le brouhaha de la messe, c'est pas idéal.
1: Bah justement, confesse ou pas confesse? Vous allez vous confesser ou pas?
0: Ah oui,
1: de temps en temps.
0: Oui. Alors d'ailleurs, c'est bien que vous me le rappelez. Mais oui. Alors j'ai mis du temps. Hein. J'ai mis du temps à accepter que c'était une bonne idée. J'étais une réfractaire.
1: Vous savez quoi? Vous êtes la première de la semaine.
0: Ah oui.
1: Ça se perd, cette tradition.
0: Ah, d'accord.
1: Vous êtes la première à vous confesser dans les invités de Dieu dans tout ça de la semaine, sur les 4. Premier.
0: Alors je conseille vraiment de le faire parce qu'effectivement, j'ai vu à chaque fois un avant-après. Et c'est impressionnant. C'est impressionnant.
1: Qu'est-ce que ça vous fait de vous confesser?
0: Avant, je pensais que c'est absurde de faire ça entre êtres humains. Je pensais que la parole de Dieu était suffisante. Maintenant, ce que je constate et ce que j'ai compris, c'est qu'en fait, je ne me confesse pas à un prêtre.
1: Difficile, hein, de ça, justement. Ça, c'est ouais. Ça, vous pointez du doigt la chose la plus délicate à intégrer, je trouve, hein, quand on se confesse.
0: Bah, parce qu'en fait, ce n'est pas l'intention dans laquelle je vais me confesser. Ce n'est pas je vais dire au prêtre ce que j'ai fait pour qu'il me pardonne. C'est Seigneur, tu as mis ce système en place. ce dispositif en place. Alors je l'utilise pour me revenir à toi pour dire quelque chose dont je ne suis pas fière. Et j'aimerais par ce biais, puisque ce dispositif existe, que tu me pardonnes et que tu me guides vers quelque chose de plus lumineux envers moi-même. Et il le fait. Et ça se passe. Et je constate qu'il y a un poids énorme qui part après et beaucoup de choses se débloquent bizarrement.
1: Ouais. Justement, si votre foi avait une bande-son, un titre qui figurerait à coup sûr, ce serait quoi?
0: Oh là là, ça demanderait trop de temps pour être à la radio, il y aurait trop de minutes de silence. Une bande-son... moi j'aime beaucoup, alors ça n'a pas de parole, mais elle est très puissante, c'est la musique qui a été découverte dans... c'est pas le linceul, mais... de Marie au Mexique, je sais plus comment ça s'appelle déjà.
1: Des Guadeloupe, non,
0: Guadeloupe,
1: c'est ça.
0: C'est ça. Je sais pas si vous...
1: Maria de Guadeloupe.
0: Voilà,
1: la Vierge
0: de Guadeloupe. Vous savez que dans son manteau, on a découvert qu'il y avait une partition qui était dessinée, et en fait, on a joué cette partition. Et moi, elle me transcende,
1: Et puis ça vous rappelle le Brésil un petit peu.
0: Mais en fait, c'est de l'Amérique latine. C'est en fait peut-être écouter, petit peu, effectivement, tout le parcours entre le moment de l'Amérique latine, effectivement, où j'ai renié la Vierge parce que les évangéliques et protestants ne considèrent pas la Vierge comme étant quelqu'un qu'on doit prier ou vers qui on doit se retourner. Et ça représente un petit peu mon parcours, et effectivement, pour en arriver au final à la femme la femme la plus spirituelle qui existe et j'espère peut-être faire y finir mes jours en lui ressemblant le plus possible.
1: Vous allez vous demander plus Vierge Marie ou plus... vous êtes dans la prière, vous priez plus la Vierge Marie ou plus le bon Dieu directement? Ou plus les anges gardiens, parce qu'on a eu beaucoup ça comme...
0: Oui.
1: Cette semaine, comme réponse, c'était très étonné. Il y a des personnes qui, de plus en plus, prient leurs anges gardiens.
0: Alors moi, ça dépend des situations.
1: D'accord.
0: Voilà. Mais c'est vrai que je vais plutôt être orientée sur Jésus-Christ. C'est le Christ lui-même. Et effectivement, parfois, ce qui est très drôle avec la Vierge, c'est que c'est elle qui tape à ma porte souvent, qui dit coucou.
1: Voilà, comment elle fait?
0: Il y a des signes très récurrents qui viennent notamment sur Lourdes où je me sens appelée. D'ailleurs, j'y vais dès que je me sens appelée, j'y vais.
1: Et vous êtes très lourde.
0: Voilà, moi,
1: non.
0: Alors, je suis pas lourde. J'essaie d'être de faire attention avec mon poids.
1: Ça va, je voyais pas. Ça vous allège en tout cas d'aller à Lourdes.
0: C'est marrant. Je réponds à l'appel. Disons que je suis aux ordres, moi, de Dieu. Donc, quand je sens qu'il m'appelle, que ce soit à Lourdes ou que ce soit à l'église, n'importe où, en fait, je réponds à l'appel, je réponds présente. Et j'écoute. Et j'essaie d'être dans le silence.
1: L'enfer est-il sur terre ou après? Ou n'existe-t-il pas?
0: Non, il est à la fois sur terre et après.
1: Sur terre, il se manifeste comment, à vos yeux?
0: Il suffit de regarder l'actualité et de voir les atrocités avec les pédophiles, avec les féminicides.
1: Ouais.
0: C'est d'une atrocité.
1: Vous avez même vécu vous-même dans un monde d'hommes, non? Un monde gouverné quand même avec... Enfin, c'est un peu bateau de dire ça, mais c'est vrai que plus on monte, plus il y a plus on monte dans les hiérarchies, sur les marches du pouvoir, plus
0: il y a d'hommes. Alors oui, mais très honnêtement, moi je n'ai jamais ressenti, toutes mes excuses pour les femmes qui n'ont pas eu la même expérience que moi, mais je n'ai jamais ressenti une sorte de mise à l'écart parce que j'étais une femme ou au contraire parce que j'étais jeune, oui, le jeunisme, j'ai commencé très tôt à 19-20 ans à être entrepreneur, effectivement là, homme ou femme, peu importe, on me regardait comme une enfant, alors que je pensais avoir vraiment des choses, et je pense toujours que j'ai des choses intéressantes à dire, mais une fois arrivé plus tard, vers les 30 ans, j'ai jamais ressenti un problème d'être femme, au contraire, je pense que ça a été plutôt une force.
1: Parce que quand vous êtes entrée par une fenêtre,
0: oui,
1: si je comprends bien,
0: exactement,
1: dans l'univers médiatique, vous n'étiez pas du tout destinée,
0: non.
1: Vous avez fait une école de commerce, si je ne me trompe
0: oui,
1: pas.
0: Oui, exactement.
1: Donc, vous étiez comme un cheveu sur la soupe ou pas au départ?
0: Oui, bien sûr.
1: Oui, d'accord.
0: Oui, bien sûr. Surtout que j'avais lancé un podcast, que je n'ai plus, ils y sont encore, mais sur le développement personnel pour comprendre un petit peu. Donc j'étais vraiment, effectivement, quand je suis arrivée à l'antenne, je sais très bien. Sans vouloir accuser qui que ce soit, mais je n'ai pas du tout été bien accueillie par nos compères et les grands journalistes, qui étaient à la régie et qui préparaient les émissions et qui étaient peut-être même à l'antenne très tôt le matin. C'était compliqué, bien sûr, et j'ai ressenti cette forme c'est un grand mot dire harcèlement, mais une gorge de mépris. Mais même les autres le voyaient. Hein. J'avais une productrice très adorable, Julie Cohen, qui m'avait toujours soutenue et qui voyait très bien que c'était compliqué pour moi parce que différente, parce que pas journaliste de profession.
1: Mais c'est quoi votre truc? Vous avez quoi en plus que les autres? Vous êtes persévérante, vous êtes forte, vous avez une cura, vous êtes Jeanne d'Arc, vous êtes qui?
0: Peut-être qu'ils voyaient cette Jeanne d'Arc que vous voyez vous, Marie-Ange, et que finalement, comme eux n'ont pas la même foi, ça dérangeait peut-être, je ne sais pas, il faudrait leur demander. En tout cas, oui, j'étais une extraterrestre et je n'ai pas forcément été bien accueillie. Ça m'a coûté très cher au niveau de ma santé mentale.
1: Et d'ailleurs, quand même.
0: Oui, très cher. Ouais. Je pense qu'ils s'en sont pas rendus compte, même si j'ai une fois exprimé une émotion très forte à leur égard pour dire que ça suffit. En fait, j'aimerais être respectée. Mais voilà, ça fait partie du métier. Quand on monte, effectivement, on a parfois des embuscades. Et puis parfois, c'est pas les hommes, hein, c'est surtout les femmes, hein, je pense, entre nous. Et
1: puis la solitude est difficile. La solitude, si vous êtes intéressé d'ailleurs d'aussi près à cette solitude, à ce concept. À la fois à la croisée de la philosophie, de l'anthropologie, de la psychologie, de la spiritualité, c'est que vous êtes... c'est pas du tout une la reproche que je vous fais. Vous vous sentez seule, vous êtes une femme qui a évolué seule
0: oui.
1: dans tous ces mondes, ces univers que vous avez côtoyé, Alexia Berg.
0: Exactement, seule un peu comme une sentinelle, on va dire, qui essaye de frayer son chemin, d'être visionnaire et qui essaie d'avoir une vue sur du long terme et qui essaye justement d'en avertir sa population. Je l'ai fait dans mes émissions pour parler de technologie, de ressources humaines. Mais effectivement, je me suis sentie extrêmement seule depuis toujours et dans mon milieu professionnel.
1: Et c'est dur, vous en avez fait une force, quelle est votre
0: extrême,
1: arme ?
0: Extrême force. C'est-à-dire qu'au plus je suis seule, au plus je me sens entourée de mes anges et je suis combative. Donc je n'ai plus peur. Et c'est ça que je veux transmettre dans le livre. C'est cette capacité à transformer cette solitude subie, en solitude choisie, parce que vous n'êtes pas seul, Dieu est là, et il y a peut-être des raisons aussi pour lesquelles vous êtes seul, c'est peut-être parce que vous devez connaître votre mission de vie.
1: Et oui, et vous parlez aussi de la solitude dans le couple, il y a un chapitre consacré
0: à
1: ça. C'est pas, vous l'avez dit tout à l'heure, c'est pas parce qu'on est accompagné, et parfois bien accompagné, qu'on se sent pas seul. Et là, encore une fois, le piège est tendu. Pour tous les couples d'ailleurs, c'est une menace.
0: C'est une menace.
1: De se sentir incompris, donc.
0: Complètement incompris, pas vu. Tel que l'on est, pas accepté tel que l'on est.
1: On en rêve tous.
0: Exactement. Et on a souvent, on se marie pour pas des bonnes raisons. Et ça nous conduit à une sorte de décalage au fil du temps et où, en fait, on projette sur l'autre l'image de départ et qui n'est plus. Et on n'apprend pas à l'aimer à nouveau. Et donc, cette solitude commence à rentrer aussi dans le couple et elle peut être terrible parce que justement, le couple est quand même un lieu extraordinaire pour l'évolution des deux parties. Mais s'il est attaqué par le démon de la solitude, ça peut être dangereux.
1: Eh bien écoutez, j'hésitais entre une citation de votre livre de Martin Luther King ou de Napoléon. On prend laquelle ?
0: Martin.
1: Oh, dommage, les deux. On a le temps ou pas ? Ça va être un peu juste.
2: Bon,
1: allez,
2: rapide,
1: on y va pour Martin Luther King. La foi est la lumière qui éclaire notre chemin dans l'obscurité de la solitude. Elle nous enseigne que nous faisons partie d'un tout et que l'amour et la solidarité sont toujours à notre portée. Ce sera le mot de la fin.
0: Exactement. Amen. Merci beaucoup.
1: Merci Alexia Berg.
3: Merci RCF et Notre-Dame pour ce magazine et Dieu dans tout ça. On poursuit avec Vichap.

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1: Et on change de rythme, monsieur, nos ondes de Arc-en-Ciel avec Stan Getz.
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0: Merci de nous accompagner sur les ondes de Rose Arc-en-Ciel. On poursuit le programme sur nos ondes avec la rédaction de RCF et Radio Notre-Dame pour le flash en direct.
1: Il est 9h. Et à la une, Clara, les prix des carburants s'envolent à la pompe.
2: Et leur consommation a drastiquement chuté, conséquence de la reprise de la guerre au Moyen-Orient. La réunion prévue aujourd'hui entre l'Iran et les pays du Golfe sur l'avenir du détroit d'Ormuz a été reportée. Le gouvernement soumet à Bruxelles une nouvelle version de l'interdiction des réseaux sociaux aux moins de 15 ans. Emmanuel Macron qui justifie ce choix par la nécessité, je cite, de protéger nos enfants en ligne. Il n'y a aucune preuve d'un acte délibéré à ce stade. C'est ce qu'affirme le procureur de Rouen après le déraillement d'un train reliant Rouen à Caen vendredi soir. Un objet se trouvait sur les voies selon le chauffeur. Un train parti de Kiev à destination de Varsovie a été touché par un drone russe hier tout près de la frontière polonaise.
1: L'information continue sur RCF Notre-Dame. La consommation d'essence et de diesel en chute libre.
2: Moins 6,6% au mois d'août et c'est lié à la hausse des prix à la pompe. Bien sûr, le prix du baril de pétrole poursuit son envolée. Plus de 107$ ce matin, conséquence de la poursuite de la guerre au Moyen-Orient. Une réunion initialement prévue aujourd'hui entre l'Iran et les pays du Golfe sur l'avenir du détroit d'Ormuz a finalement été reportée. Le gouvernement soumet à la Commission européenne une nouvelle version de l'interdiction des réseaux sociaux aux moins de 15 ans. Une loi française en ce sens avait été censurée en août dernier par le Conseil constitutionnel. L'institution avait dénoncé une atteinte disproportionnée à la liberté d'expression des adolescents. Emmanuel Macron a demandé début septembre à la présidente de la Commission européenne, Ursula von der Leyen, je cite, d'harmoniser par un nouveau texte européen et l'instauration d'une majorité numérique.
1: De nouvelles mobilisations attendues ce lundi soir devant les tribunaux de France.
2: Alors que l'étude de la proposition de loi intégrale sur les violences sexistes et sexuelle a commencé la semaine dernière à l'Assemblée nationale. Un texte réclamé depuis longtemps par les associations et dont le calendrier avait été accéléré après l'affaire Liana, Guillaume Martin de Guéret.
3: C'était après l'assassinat en son église du Père Amel.
1: Et on écoute donc Guillaume Martin de Guéret sur RCF Notre-Dame. C'est pour ses mobilisations donc avec ses violences sexistes et sexuelles.
4: C'est une commission spéciale de 70 députés qui est en charge de l'étude du texte. Pour l'instant, c'est la phase d'audition. Une loi absolument nécessaire, rappelle Constance de Pellichy, vice-présidente de la commission.
5: Ce texte de loi doit être prioritaire sur tous les autres parce qu'il touche toutes les Françaises et tous les Français. Il n'y a pas de milieu social, de zone géographique qui est exonéré de violences sexuelles et sexistes.
4: 69 articles, peut-être jusqu'à 500 amendements. Le travail s'annonce colossal. Mais Constance de Pellichy ne veut pas d'angle mort et tient à être vigilante sur un sujet en particulier, les victimes de violences à la campagne.
5: C'est très difficile quand on est dans le monde rural, encore plus difficile que quand on est en ville, que vous n'avez pas accès aux mêmes soins psychologiques, qu'il n'y a pas de logement d'urgence, quand tout le monde vous connaît, quand tout le monde connaît votre mari, et qu'on vous dit « bah oui, mais non, mais il est si gentil ». Et c'est aussi ce qui fait qu'on a un certain nombre de femmes qui restent dans des situations de très grande violence.
4: Autre point de vigilance, les moyens financiers. Le gouvernement a assuré que 3 milliards d'euros se réfléchir chaque année, mais il faudra d'abord passer par un vote du budget.
2: Guillaume Martin de Guéret pour RCF Notre-Dame. L'étude des amendements commence le 21 septembre et la loi intégrale devrait donc arriver dans l'hémicycle le 1er octobre.
1: Le pape Léon XIV en France dans moins de 15 jours.
2: Et il va rencontrer bien sûr Emmanuel Macron. Alors quel message peut-il délivrer au président de la République? Une rencontre chef d'État, chef du Saint-Siège peut-être très marquante. Ce fut le cas pour François Hollande qui a échangé à deux reprises avec le pape François.
3: C'était après l'assassinat en son église du Père Amel. Et ce que le pape m'a donné, ce n'était pas simplement un message de compassion, ce n'était pas simplement me demander des explications. Comment se fait-il qu'un prêtre ait pu être égorgé dans son église? C'est un message d'union qu'il m'a fait passer. D'union parce que dans ces moments-là, dans ces épreuves-là, ce qui va faire la force d'une nation, en l'occurrence c'était la nôtre, c'est sa capacité à faire bloc et à ne pas céder précisément à tous les démons, pour prends les mots à dessein, tous les démons de la discorde, de la division, de la haine.
2: Et l'ancien président de la République, François Hollande, était l'invité de Nathanaël de Rinxan ce matin sur RCF Notre-Dame. L'Ukraine et la Pologne ont dénoncé des frappes russes hier. Elles ont endommagé un train tout près de la frontière polonaise, parti de Kiev à destination de Varsovie. Une attaque survenue proche d'un autre convoi transportant des personnalités européennes, mais aussi l'ancien directeur de la CIA et l'ancien premier ministre britannique Boris Johnson. De nouvelles attaques une semaine seulement après la visite d'émissaires américains à Moscou et à Kiev, destinées à relancer les négociations. Pour ce qui est de la météo, c'est une très belle journée sous le soleil qui s'annonce en Île-de-France. Une journée aux airs d'été, on peut le dire. Il fait déjà 18 degrés partout en région et ça va bien monter au fil de la journée. On attend jusqu'à 26 degrés cet après-midi. Il n'y a pas un seul nuage à l'horizon, mais bien un beau ciel bleu et un soleil qui va régner en maître.
1: Merci beaucoup Clara Bévillacois. En plus, on sait comment on doit s'habiller aujourd'hui.
2: Il fait chaud.
1: On sait tout grâce à vos informations, Clara. D'ailleurs, on vous retrouve à partir de 10h avec Melchior Gormand dans le 10-12 de Melchior. Il y aura aussi Yann Kefelec. Et oui, il faut rester à l'écoute de RCF Notre-Dame.
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Merci à la rédaction de RCF et Radio Notre-Dame pour ce flash en direct. On poursuit avec Baba Pravi. Où es-tu? À partir de 11h15, halte spirituelle, 11h30, le chapelet.

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0: Il est 11h15, on poursuit avec Halte Spirituelle. Comment prie le pape au quotidien? C'est la question avec RCF Radio Notre-Dame.
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3: C'est l'un des livres préférés du pape Léon XIV, l'un de ceux qui l'inspirent le plus. Après la Bible, ce livre s'appelle « La pratique de la présence de Dieu ». Il a été écrit par un religieux du XVIIe, XVIIIe siècle. Alors pourquoi cet ouvrage de prière écrit par Laurent de la Résurrection est-il si important pour le pape? Qu'est-ce que le frère a pu bien écrire qui puisse nous toucher encore aujourd'hui? C'est ce que nous allons voir avec vous, frère Didier Marigollet. Bonjour.
4: Bonjour.
3: Vous êtes Carme Deschaux au couvent de Paris. Les Carmes Deschaux, eh bien, ils sont issus de la réforme des Carmes qui avait été menée par Saint Jean de la Croix et Sainte Thérèse d'Avila. C'est un ordre apostolique et contemplatif. On y reviendra. Mais aujourd'hui, si on s'arrête sur Laurent de la Résurrection, c'est parce que le pape l'a cité comme celui qui a décrit une façon simple, entre guillemets, de suivre le Christ. Alors, frère Didier Marigollet, est-ce que vous diriez, comme le pape, qu'on peut trouver là une pratique qui, je cite, « permet au Seigneur de nous guider » ?
4: Oui, je crois que moi j'ai été très très heureux quand j'ai vu que le pape Léon XIV citait Laurent de la Résurrection. Moi j'ai un lien assez fort avec Laurent de la Résurrection parce que quand je suis rentré au Carmel en 1991, on fêtait le troisième centenaire de la mort de Laurent de la Résurrection et ça a été l'occasion pour un de mes confrères, le père Conrad de Mester, de publier un livre qui contenait tous les écrits de Laurent de la Résurrection. Donc du coup, c'est vraiment une spiritualité carmélitaine qui m'a nourri au début de ma vie carmélitaine. Et je comprends tout à fait que le pape montre que c'est vraiment quelque chose de tout à fait universel. Quand Laurent écrit « La pratique la plus sainte et la plus nécessaire de la vie spirituelle, c'est la présence de Dieu ». Voilà, c'est tout simple.
3: C'est tout simple, mais c'est pas si simple.
4: Voilà, c'est quelque chose de tout simple et finalement d'exigeant. C'est un peu comme la petite voix de la petite Thérèse. Ça demande jamais de faire des choses extraordinaires, mais ça demande une vigilance de tous les instants. Ça demande d'être attentif en permanence.
3: Alors, c'est vrai que Laurent de la Résurrection, il est resté connu pour l'importance qu'il accordait à l'oraison silencieuse et aux exercices spirituels. Est-ce que vous diriez que c'est quelque chose qu'on retrouve dans la pratique du pape, dans sa façon de prier? Est-ce qu'il y a quelque chose chez le pape Léon XIV qui laisse transparaître cette manière de prier, cette pratique de la prière?
4: On sent, enfin, quand on voit le pape Léon XIV, et particulièrement quand on le voit célébrer, on voit qu'il est attentif à cette présence, on voit qu'il est... il est habité par cette présence. Moi, je trouve qu'il y a quelque chose qui transparaît dans sa manière d'être, de cette intensité de la présence de Dieu et de la présence à Dieu.
3: Mais qu'est-ce qui vous fait dire ça?
4: C'est difficile, hein? C'est vraiment un ressenti, j'allais dire. Moi, je le sens extrêmement concentré, à la fois tout attentif aux autres, mais en même temps très intériorisé, très présent à ce qu'il fait, à ce qu'il vit.
3: Et justement, cette intériorité, on y reviendra, parce que c'est le cœur véritablement de la pratique de la prière de Laurent de la Résurrection. On va revenir justement sur ce personnage, sur cet auteur, sur cette figure spirituelle, Nicolas Hermann, Lorrain, né à la fin du XVIIe siècle. Il va entrer en religion sous le nom de Laurent de la Résurrection, mais avant, il est soldat aux côtés du duc de Lorraine, il va frôler deux fois la mort, il est blessé et il va finir par quitter sa carrière militaire, il a 21 ans. À ce moment-là, il se passe quelque chose, lorsque justement tout s'arrête, autre chose va commencer.
4: Oui, en même temps, il faut revenir aussi à l'expérience qu'il fait quand il a 18 ans. Parce que à 18 ans, il vit une expérience spirituelle décisive qui est assez étonnante, c'est-à-dire qu'il va considérer un arbre dépouillé en hiver et cela va lui permettre de méditer sur la vie qui va redonner vigueur à cet arbre qui est mort et dépouillé, etc. Et ça va complètement transformer, c'est-à-dire que pour lui, ce regard sur un arbre dépouillé en hiver va manifester que le Dieu créateur est un être vivant et personnel.
3: C'est-à-dire qu'il
4: et
3: voit,
4: ça change tout.
3: Il voit quelque chose qui est en décrépitude, qui semble ne plus avoir de vie parce que c'est l'hiver et que toutes les feuilles sont tombées. Et il va découvrir véritablement que quelque chose est possible à partir de rien, au fond.
4: Tout à fait, tout à fait. Et par l'action de Dieu, en fait. Par l'être de Dieu qui communique sa vie. Et ça, ça va transformer complètement sa vie. Alors, il va d'abord faire, comme vous dites, sa vie de soldat. Et puis, finalement, il va se rendre compte qu'il n'est pas fait vraiment pour être soldat. Et la mort, il veut se consacrer à Dieu. Il va essayer d'être ermite. Mais en fait, ça ne va pas marcher non plus. Donc, il va monter à Paris où il va devenir laquais d'un conseiller du roi. Et puis, finalement, c'est à 26 ans qu'il entre chez les Carmes des Champs.

0: Et nous sommes sur RCF Notre-Dame avec le frère Didier Marigollet. On évoque avec vous Laurent de la Résurrection, auteur cité par le pape Léon XIV comme étant celui qui vient inspirer sa vie de prière. Alors, nous étions arrêtés à l'époque où Laurent de la Résurrection va entrer au couvent des Carmes, à l'époque sous le nom de Nicolas Hermann. Il entre dans ce couvent, mais c'est pas si évident l'arrivée dans ce couvent.
1: C'est pas évident, il va recevoir le nom de Laurent de la Résurrection, il a 26 ans, c'est un couvent qui est en fondation, on peut dire, puisqu'elle a été ouverte 30 ans auparavant, il y a du monde, et Nicolas Hermann a conscience gravement de son péché. Il médite beaucoup sur le fait qu'il a fait. On ne sait pas exactement ce qu'a été sa vie de soldat. Hein. Est-ce qu'il a participé à des massacres? On n'en sait rien, il n'en dira jamais rien. Mais on sait qu'en entrant au couvent, il va avoir vraiment conscience de son être péché, un sentiment vraiment qu'il est pécheur. Et ça, ça va le marquer pendant plus de 10 années.
0: Ouais, il est tourmenté.
1: Il va être tourmenté et finalement, il va s'abandonner au Seigneur. C'est-à-dire, il va plus chercher à se justifier ou à se purifier lui-même. Mais voilà, je suis pécheur, mais je m'en remets à toi. Je m'abandonne entre tes mains. C'est toi qui sais et c'est toi qui feras le travail.
0: Alors, frère Didier Marigollet, les biographes insistent sur le fait que celui qui deviendra Laurent de la Résurrection est au départ un frère convert, sans grandes études théologiques, ouais. Et qu'avec le temps, il va finir par conseiller de grands évêques comme Bossuet ou Fénelon qui sont restés dans l'histoire. C'est aussi celui qui, pendant plusieurs années, va réparer les chaussures, sera cuisinier, etc. Qu'est-ce qu'on peut tirer de cette expérience-là du frère Laurent de la Résurrection, frère Didier Marigollet ?
1: Moi, je crois qu'on peut. Pour moi, Laurent est tout à fait l'adaptation de la parole de Jésus dans l'Évangile. Ce que tu as révélé aux petits, tu l'as caché aux sages et aux savants et tu l'as révélé aux tout petits. Voilà. Je crois que le mystère, Dieu le révèle aux tout petits, à ceux qui sont pauvres, à ceux qui sont humbles. Et finalement, Laurent est un de ces petits qui s'en est remis à la tendresse et à la miséricorde de Dieu et à qui Dieu a révélé sa présence, en fait.
0: Qu'est-ce que ça veut dire véritablement s'en remettre à la présence de Dieu ? Tout à l'heure, vous utilisiez le terme abandon, s'abandonner à Dieu, frère Didier Marigollet. Qu'est-ce qu'on peut comprendre dans ces expressions-là ?
1: C'est-à-dire que ce n'est pas mes efforts qui sont premiers. Il faut que je les fasse, bien sûr. Il faut que je lève mon petit pied, que je fasse des efforts, mais en même temps, la finalité, je sais que c'est Dieu qui va conduire la chose à sa fin. De la même façon que Laurent, regardant son arbre dépouillé, disait, à travers l'œuvre de Dieu, il va reverdir. Eh bien, j'allais dire la même chose. Je fais ce que j'ai à faire, mais c'est parce que Dieu va intervenir dans ma propre action que ça pourra porter un fruit de vie.
0: Ce qu'on peut aussi noter, c'est que le frère Laurent de la Résurrection ne va pas trouver cette pratique-là immédiatement. Vous le disiez, il a eu de longues années où c'était difficile, il était tourmenté. Et quand on lit ce qu'il a retenu finalement de sa vocation, on peut lire dans ses écrits qu'il explique notamment que, au fond, sa souffrance, celle qu'il avait au départ, elle vient d'un manque de foi. Est-ce que, déjà, la première étape, c'est d'y croire ?
1: Exactement. Exactement. Moi, il me semble que ce que Laurent peut encore dire aujourd'hui à notre monde et qui est d'une actualité étonnante, c'est qu'il faut vivre de foi, d'espérance et de charité.
0: Les vertus théologales.
1: Les vertus théologales. Et sa vie n'est que vertu théologale mise en pratique.
0: Merci beaucoup, frère Didier Marigollet, d'avoir été avec nous aujourd'hui. On vous retrouve demain. Merci de nous avoir parlé de Laurent de la Résurrection sur RCF Notre-Dame.
1: À demain.

0: Chers auditeurs de Radio Arc-en-Ciel, l'apostolat du rosaire est heureux de prier en ce jour les mystères joyeux du rosaire que nous offrons spécialement pour notre jeunesse en ce début d'année scolaire et pastorale.
1: Au nom du Père, et du Fils et du Saint-Esprit. Amen. Je crois en Dieu, le Père Tout-Puissant, Créateur du ciel et de la terre, et en Jésus-Christ, son Fils unique, notre Seigneur, qui a été conçu du Saint-Esprit, est né de la Vierge Marie, a souffert sous Ponce Pilate, a été crucifié et mort, et a été enseveli, est descendu aux enfers, le troisième jour, est ressuscité des morts, est monté aux cieux, est assis à la droite de Dieu, le Père Tout-Puissant, d'où il viendra juger les vivants et les morts. Je crois en l'Esprit Saint, à la Sainte Église catholique, à la communion des saints, à la rémission des péchés, à la résurrection de la chair, à la vie éternelle. Amen.
2: Notre Père qui es aux cieux, que ton nom soit sanctifié, que ton règne vienne, que ta volonté soit faite sur la terre comme au ciel.
1: Donne-nous aujourd'hui notre pain de ce jour. Pardonne-nous nos offenses, comme nous pardonnons aussi à ceux qui nous ont offensés. Et ne nous laisse pas entrer en tentation, mais délivre-nous du mal.
2: Amen. En l'honneur du Père éternel, notre Créateur, qui vous a élu, je vous salue, Marie pleine de grâce. Le Seigneur est avec vous. Vous êtes bénie entre toutes les femmes, et Jésus, le fruit de vos entrailles, est béni.
1: Sainte Marie, Mère de Dieu, priez pour nous pauvres pécheurs, maintenant et à l'heure de notre mort. Amen.
2: En l'honneur du Verbe de Dieu, notre Sauveur, qui vous a aimé, je vous salue, Marie pleine de grâce. Le Seigneur est avec vous. Vous êtes bénie entre toutes les femmes. Et Jésus, le fruit de vos entrailles, est béni.
1: Sainte Marie, Mère de Dieu, priez pour nous pauvres pécheurs, maintenant et à l'heure de notre mort. Amen.
2: En l'honneur du Saint-Esprit, notre Consolateur, qui vous a sanctifié, je vous salue, Marie pleine de grâce. Le Seigneur est avec vous. Vous êtes bénie entre toutes les femmes. Et Jésus, le fruit de vos entrailles, est béni.
1: Sainte Marie, Mère de Dieu, priez pour nous pauvres pécheurs, maintenant et à l'heure de notre mort. Amen.
2: Gloire au Père, au Fils et au Saint-Esprit,
1: comme il était au commencement, maintenant et toujours, et dans les siècles des siècles. Amen.
3: Premier mystère joyeux, l'Annonciation. Comme Marie, acceptons humblement d'être la cause seconde que Dieu choisit pour se révéler au monde. Acceptons de ne pas tout maîtriser dans notre vie et dans celle des autres. Comme Marie, créature choisie et préparée, ayons l'audace de répondre fiat au Créateur. Avec Marie, prions pour les personnes en discernement de vocation.
2: Notre Père, qui es aux cieux, que ton nom soit sanctifié,
1: que ton règne vienne, que ta volonté soit faite sur la terre comme au ciel. Donne-nous aujourd'hui notre pain de ce jour. Pardonne-nous nos offenses, comme nous pardonnons aussi à ceux qui nous ont offensés. Et ne nous laisse pas entrer en tentation, mais délivre-nous du mal.
2: Amen. Je vous salue, Marie, pleine de grâce.
1: Le Seigneur est avec vous. Vous êtes bénie entre toutes les femmes, et Jésus, le fruit de vos entrailles, est béni. Sainte Marie, Mère de Dieu, priez pour nous pauvres pécheurs, maintenant et à l'heure de notre mort. Amen. Je vous salue, Marie, pleine de grâce. Le Seigneur est avec vous. Vous êtes bénie entre toutes les femmes, et Jésus, le fruit de vos entrailles, est béni. Sainte Marie, Mère de Dieu, priez pour nous pauvres pécheurs, maintenant et à l'heure de notre mort. Amen. Je vous salue Marie, pleine de grâce, le Seigneur est avec vous. Vous êtes bénie entre toutes les femmes, et Jésus, le fruit de vos entrailles, est béni.
4: Sainte Marie, Mère de Dieu, priez pour nous pauvres pécheurs, maintenant et à l'heure de notre mort. Amen. Je vous salue Marie, pleine de grâce, le Seigneur est avec vous. Vous êtes bénie entre toutes les femmes, et Jésus, le fruit de vos entrailles, est béni. Sainte Marie, Mère de Dieu, priez pour nous pauvres pécheurs, maintenant et à l'heure de notre mort. Amen. Je vous salue Marie, pleine de grâce. Le Seigneur est avec vous. Vous êtes bénie entre toutes les femmes, et Jésus, le fruit de vos entrailles, est béni. Sainte Marie, Mère de Dieu, priez pour nous pauvres pécheurs, maintenant et à l'heure de notre mort. Amen. Je vous salue Marie, pleine de grâce. Le Seigneur est avec vous. Vous êtes bénie entre toutes les femmes, et Jésus, le fruit de vos entrailles, est béni. Sainte Marie, Mère de Dieu, priez pour nous pauvres pécheurs, maintenant et à l'heure de notre mort. Amen. Je vous salue Marie, pleine de grâce. Le Seigneur est avec vous. Vous êtes bénie entre toutes les femmes, et Jésus, le fruit de vos entrailles, est béni. Sainte Marie, Mère de Dieu, priez pour nous pauvres pécheurs, maintenant et à l'heure de notre mort. Amen. Je vous salue Marie, pleine de grâce. Le Seigneur est avec vous. Vous êtes bénie entre toutes les femmes, et Jésus, le fruit de vos entrailles, est béni. Sainte Marie, Mère de Dieu, priez pour nous pauvres pécheurs, maintenant et à l'heure de notre mort. Amen. Je vous salue Marie, pleine de grâce. Le Seigneur est avec vous. Vous êtes bénie entre toutes les femmes, et Jésus, le fruit de vos entrailles, est béni. Sainte Marie, Mère de Dieu, priez pour nous pauvres pécheurs, maintenant et à l'heure de notre mort. Amen. Je vous salue Marie, pleine de grâce. Le Seigneur est avec vous. Vous êtes bénie entre toutes les femmes, et Jésus, le fruit de vos entrailles, est béni. Sainte Marie, Mère de Dieu, priez pour nous pauvres pécheurs, maintenant et à l'heure de notre mort. Amen.
1: Gloire au Père, au Fils et au Saint-Esprit, comme il était au commencement, maintenant et toujours, et dans les siècles des siècles. Amen.
3: Deuxième mystère, joyeux, la visitation. Comme Marie, soyons conscients des grandes choses que Dieu fait dans notre vie et rendons grâce. Transformons notre vie en action de grâce continuelle. Avec Marie, prions pour les personnes empêchées de voir l'action de Dieu dans leur vie, que la Vierge leur donne la simplicité de la joie du serviteur de Dieu.
2: Notre Père, qui es aux cieux, que ton nom soit sanctifié, que ton règne vienne, que ta volonté soit faite sur la terre comme au ciel. Donne-nous aujourd'hui notre pain de ce jour. Pardonne-nous nos offenses, comme nous pardonnons aussi à ceux qui nous ont offensés. Et ne nous laisse pas entrer en tentation, mais délivre-nous du mal.
1: Amen. Je vous salue, Marie, pleine de grâce.
4: Le Seigneur est avec vous. Vous êtes bénie entre toutes les femmes, et Jésus, le fruit de vos entrailles, est béni. Sainte Marie, Mère de Dieu, priez pour nous pauvres pécheurs, maintenant et à l'heure de notre mort. Amen.
1: Je vous salue Marie, pleine de grâce. Le Seigneur est avec vous. Vous êtes bénie entre toutes les femmes, et Jésus, le fruit de vos entrailles, est béni. Sainte Marie, Mère de Dieu, priez pour nous pauvres pécheurs, maintenant et à l'heure de notre mort. Amen. Je vous salue Marie, pleine de grâce. Le Seigneur est avec vous. Vous êtes bénie entre toutes les femmes, et Jésus, le fruit de vos entrailles, est béni. Sainte Marie, Mère de Dieu, priez pour nous pauvres pécheurs, maintenant et à l'heure de notre mort. Amen. Je vous salue Marie, pleine de grâce. Le Seigneur est avec vous. Vous êtes bénie entre toutes les femmes,
5: et Jésus, le fruit de vos entrailles, est béni. Sainte Marie, Mère de Dieu, priez pour nous pauvres pécheurs, maintenant et à l'heure de notre mort. Amen. Je vous salue Marie, pleine de grâce, le Seigneur est avec vous. Vous êtes bénie entre toutes les femmes, et Jésus, le fruit de vos entrailles, est béni. Sainte Marie, Mère de Dieu, priez pour nous pauvres pécheurs, maintenant et à l'heure de notre mort. Amen. Je vous salue Marie, pleine de grâce, le Seigneur est avec vous. Vous êtes bénie entre toutes les femmes, et Jésus, le fruit de vos entrailles, est béni. Sainte Marie, Mère de Dieu, priez pour nous pauvres pécheurs, maintenant et à l'heure de notre mort. Amen. Je vous salue Marie, pleine de grâce, le Seigneur est avec vous. Vous êtes bénie entre toutes les femmes, et Jésus, le fruit de vos entrailles, est béni. Sainte Marie, Mère de Dieu, priez pour nous pauvres pécheurs, maintenant et à l'heure de notre mort. Amen. Je vous salue Marie, pleine de grâce, le Seigneur est avec vous. Vous êtes bénie entre toutes les femmes, et Jésus, le fruit de vos entrailles, est béni. Sainte Marie, Mère de Dieu, priez pour nous pauvres pécheurs, maintenant et à l'heure de notre mort. Amen. Je vous salue Marie, pleine de grâce, le Seigneur est avec vous. Vous êtes bénie entre toutes les femmes, et Jésus, le fruit de vos entrailles, est béni. Sainte Marie, Mère de Dieu, priez pour nous pauvres pécheurs, maintenant et à l'heure de notre mort. Amen. Je vous salue Marie, pleine de grâce, le Seigneur est avec vous. Vous êtes bénie entre toutes les femmes, et Jésus, le fruit de vos entrailles, est béni. Sainte Marie, Mère de Dieu, priez pour nous pauvres pécheurs, maintenant et à l'heure de notre mort. Amen.
1: Gloire au Père, au Fils et au Saint-Esprit, comme il était au commencement, maintenant et toujours, et dans les siècles des siècles. Amen.
3: Troisième mystère joyeux, la nativité. Comme Marie, posons ce regard maternel et délicat sur ce petit enfant. C'est bien son Dieu qu'elle adore, ce n'est pas seulement son fils unique qu'elle aime avec l'instinct doux et simple d'une mère pour son nouveau-né. Avec Marie, prions pour ceux qui, par manque de simplicité, n'arrivent pas à s'approcher de Dieu. Que la Vierge leur donne l'humilité de venir adorer l'enfant Dieu.
2: Notre Père, qui es aux cieux, que ton nom soit sanctifié, que ton règne vienne, que ta volonté soit faite sur la terre comme au ciel. Donne-nous aujourd'hui notre pain de ce jour. Pardonne-nous nos offenses, comme nous pardonnons aussi à ceux qui nous ont offensés. Et ne nous laisse pas entrer en tentation, mais délivre-nous du mal.
1: Amen. Je vous salue, Marie, pleine de grâce.
5: Le Seigneur est avec vous. Vous êtes bénie entre toutes les femmes, et Jésus, le fruit de vos entrailles, est béni. Sainte Marie, Mère de Dieu, priez pour nous pauvres pécheurs, maintenant et à l'heure de notre mort. Amen.
1: Je vous salue, Marie, pleine de grâce.
5: Le Seigneur est avec vous. Vous êtes bénie entre toutes les femmes, et Jésus, le fruit de vos entrailles, est béni. Sainte Marie, Mère de Dieu, priez pour nous pauvres pécheurs, maintenant et à l'heure de notre mort. Amen. Je vous salue, Marie, pleine de grâce. Le Seigneur est avec vous. Vous êtes bénie entre toutes les femmes, et Jésus, le fruit de vos entrailles, est béni. Sainte Marie, Mère de Dieu, priez pour nous pauvres pécheurs, maintenant et à l'heure de notre mort. Amen. Je vous salue Marie, pleine de grâce, le Seigneur est avec vous. Vous êtes bénie entre toutes les femmes, et Jésus, le fruit de vos entrailles, est béni. Sainte Marie, Mère de Dieu, priez pour nous pauvres pécheurs, maintenant et à l'heure de notre mort. Amen.
6: Je vous salue Marie, pleine de grâce. Le Seigneur est avec vous. Vous êtes bénie entre toutes les femmes. Et Jésus, le fruit de vos entrailles, est béni. Sainte Marie, Mère de Dieu, priez pour nous pauvres pécheurs, maintenant et à l'heure de notre mort. Amen. Je vous salue Marie, pleine de grâce. Le Seigneur est avec vous. Vous êtes bénie entre toutes les femmes. Et Jésus, le fruit de vos entrailles, est béni. Sainte Marie, Mère de Dieu, priez pour nous pauvres pécheurs, maintenant et à l'heure de notre mort. Amen. Je vous salue Marie, pleine de grâce. Le Seigneur est avec vous. Vous êtes bénie entre toutes les femmes. Et Jésus, le fruit de vos entrailles, est béni. Sainte Marie, Mère de Dieu, priez pour nous pauvres pécheurs, maintenant et à l'heure de notre mort. Amen. Je vous salue Marie, pleine de grâce. Le Seigneur est avec vous. Vous êtes bénie entre toutes les femmes. Et Jésus, le fruit de vos entrailles, est béni. Sainte Marie, Mère de Dieu, priez pour nous pauvres pécheurs, maintenant et à l'heure de notre mort. Amen. Je vous salue Marie, pleine de grâce. Le Seigneur est avec vous. Vous êtes bénie entre toutes les femmes. Et Jésus, le fruit de vos entrailles, est béni. Sainte Marie, Mère de Dieu, priez pour nous pauvres pécheurs, maintenant et à l'heure de notre mort. Amen. Je vous salue Marie, pleine de grâce. Le Seigneur est avec vous. Vous êtes bénie entre toutes les femmes. Et Jésus, le fruit de vos entrailles, est béni. Sainte Marie, Mère de Dieu, priez pour nous pauvres pécheurs, maintenant et à l'heure de notre mort. Amen.
1: Gloire au Père, au Fils et au Saint-Esprit, comme il était au commencement, maintenant et toujours, et dans les siècles des siècles. Amen.
3: Quatrième mystère joyeux, la présentation au Temple. Comme Marie, n'ayons pas peur d'avancer dans la voie que Dieu a préparée pour nous. Comme elle, avançons, confiants dans l'amour que Dieu a pour nous, confiants qu'il ne nous abandonnera pas. Avec Marie, prions pour ce que les responsabilités présentes au futur accablent, que la Vierge leur donne la confiance de l'abandon filial à Dieu.
2: Notre Père, qui es aux cieux, que ton nom soit sanctifié, que ton règne vienne, que ta volonté soit faite sur la terre comme au ciel. Donne-nous aujourd'hui notre pain de ce jour. Pardonne-nous nos offenses, comme nous pardonnons aussi à ceux qui nous ont offensés. Et ne nous laisse pas entrer en tentation, mais délivre-nous du mal.
1: Je vous salue, Marie, pleine de grâce.
6: Le Seigneur est avec vous. Vous êtes bénie entre toutes les femmes. Et Jésus, le fruit de vos entrailles, est béni. Sainte Marie, Mère de Dieu, priez pour nous pauvres pécheurs, maintenant et à l'heure de notre mort. Amen.
1: Je vous salue, Marie, pleine de grâce.
6: Le Seigneur est avec vous. Vous êtes bénie entre toutes les femmes. Et Jésus, le fruit de vos entrailles, est béni. Sainte Marie, Mère de Dieu, priez pour nous pauvres pécheurs, maintenant et à l'heure de notre mort. Amen. Je vous salue Marie, pleine de grâce. Le Seigneur est avec vous. Vous êtes bénie entre toutes les femmes. Et Jésus, le fruit de vos entrailles, est béni. Sainte Marie, Mère de Dieu, priez pour nous pauvres pécheurs, maintenant et à l'heure de notre mort. Amen. Je vous salue Marie, pleine de grâce. Le Seigneur est avec vous. Vous êtes bénie entre toutes les femmes. Et Jésus, le fruit de vos entrailles, est béni. Sainte Marie, Mère de Dieu, priez pour nous pauvres pécheurs, maintenant et à l'heure de notre mort. Amen. Je vous salue Marie, pleine de grâce. Le Seigneur est avec vous. Vous êtes bénie entre toutes les femmes. Et Jésus, le fruit de vos entrailles, est béni. Sainte Marie, Mère de Dieu,
4: priez pour nous pauvres pécheurs, maintenant et à l'heure de notre mort. Amen. Je vous salue Marie, pleine de grâce, le Seigneur est avec vous. Vous êtes bénie entre toutes les femmes, et Jésus, le fruit de vos entrailles, est béni. Sainte Marie, Mère de Dieu, priez pour nous pauvres pécheurs, maintenant et à l'heure de notre mort. Amen. Je vous salue Marie, pleine de grâce, le Seigneur est avec vous. Vous êtes bénie entre toutes les femmes, et Jésus, le fruit de vos entrailles, est béni. Sainte Marie, Mère de Dieu, priez pour nous pauvres pécheurs, maintenant et à l'heure de notre mort. Amen. Je vous salue Marie, pleine de grâce, le Seigneur est avec vous. Vous êtes bénie entre toutes les femmes, et Jésus, le fruit de vos entrailles, est béni. Sainte Marie, Mère de Dieu, priez pour nous pauvres pécheurs, maintenant et à l'heure de notre mort. Amen. Je vous salue Marie, pleine de grâce, le Seigneur est avec vous. Vous êtes bénie entre toutes les femmes, et Jésus, le fruit de vos entrailles, est béni. Sainte Marie, Mère de Dieu, priez pour nous pauvres pécheurs, maintenant et à l'heure de notre mort. Amen. Je vous salue Marie, pleine de grâce, le Seigneur est avec vous. Vous êtes bénie entre toutes les femmes, et Jésus, le fruit de vos entrailles, est béni. Sainte Marie, Mère de Dieu, priez pour nous pauvres pécheurs, maintenant et à l'heure de notre mort. Amen.
1: Gloire au Père, au Fils et au Saint-Esprit, comme il était au commencement, maintenant et toujours, et dans les siècles des siècles. Amen.
3: Cinquième mystère joyeux, le recouvrement de Jésus au Temple. Avec Marie, acceptons de ne pas toujours tout comprendre, de se laisser mener par Dieu au gré des découvertes. Apprenons à être désappointés et surpris par sa providence. Comme elle, méditons ce que Dieu fait dans notre vie, même ce qui nous semble encore mystérieux. Prions pour ceux qui cherchent Dieu d'un cœur sincère, que la Vierge les aide à avancer malgré l'obscurité apparente vers la lumière de son Fils.
2: Notre Père, qui es aux cieux, que ton nom soit sanctifié, que ton règne vienne, que ta volonté soit faite sur la terre comme au ciel. Donne-nous aujourd'hui notre pain de ce jour. Pardonne-nous nos offenses, comme nous pardonnons aussi à ceux qui nous ont offensés. Et ne nous laisse pas entrer en tentation, mais délivre-nous du mal.
1: Amen. Je vous salue, Marie, pleine de grâce.
4: Le Seigneur est avec vous. Vous êtes bénie entre toutes les femmes, et Jésus, le fruit de vos entrailles, est béni. Sainte Marie, Mère de Dieu, priez pour nous pauvres pécheurs, maintenant et à l'heure de notre mort. Amen.
1: Je vous salue, Marie, pleine de grâce.
4: Le Seigneur est avec vous. Vous êtes bénie entre toutes les femmes, et Jésus, le fruit de vos entrailles, est béni. Sainte Marie, Mère de Dieu, priez pour nous pauvres pécheurs, maintenant et à l'heure de notre mort. Amen. Je vous salue Marie, pleine de grâce. Le Seigneur est avec vous. Vous êtes bénie entre toutes les femmes, et Jésus, le fruit de vos entrailles, est béni. Sainte Marie, Mère de Dieu, priez pour nous pauvres pécheurs, maintenant et à l'heure de notre mort. Amen. Je vous salue Marie, pleine de grâce. Le Seigneur est avec vous. Vous êtes bénie entre toutes les femmes, et Jésus, le fruit de vos entrailles, est béni. Sainte Marie, Mère de Dieu, priez pour nous pauvres pécheurs, maintenant et à l'heure de notre mort. Amen. Je vous salue Marie, pleine de grâce. Le Seigneur est avec vous. Vous êtes bénie entre toutes les femmes, et Jésus, le fruit de vos entrailles, est béni. Sainte Marie, Mère de Dieu, priez pour nous pauvres pécheurs, maintenant et à l'heure de notre mort. Amen. Je vous salue Marie, pleine de grâce.
7: Le Seigneur est avec vous.
8: Vous êtes bénie entre toutes les femmes, et Jésus, le fruit de vos entrailles, est béni.
9: Sainte Marie, Mère de Dieu, priez pour nous pauvres pécheurs, maintenant et à l'heure de notre mort. Amen.
10: Je vous salue Marie, pleine de grâce, le Seigneur est avec vous.
11: Vous êtes bénie entre toutes les femmes, et Jésus, le fruit de vos entrailles, est béni.
12: Sainte Marie, Mère de Dieu, priez pour nous pauvres pécheurs, maintenant et à l'heure de notre mort. Amen.
13: Je vous salue Marie, pleine de grâce, le Seigneur est avec vous.
14: Vous êtes bénie entre toutes les femmes, et Jésus, le fruit de vos entrailles, est béni.
15: Sainte Marie, Mère de Dieu, priez pour nous pauvres pécheurs, maintenant et à l'heure de notre mort. Amen.
16: Je vous salue Marie, pleine de grâce, le Seigneur est avec vous.
17: Vous êtes bénie entre toutes les femmes, et Jésus, le fruit de vos entrailles, est béni.
18: Sainte Marie, Mère de Dieu, priez pour nous pauvres pécheurs, maintenant et à l'heure de notre mort. Amen.
19: Je vous salue Marie, pleine de grâce, le Seigneur est avec vous.
20: Vous êtes bénie entre toutes les femmes,
21: et Jésus, le fruit de vos entrailles, est béni.
22: Sainte Marie, Mère de Dieu, priez pour nous pauvres pécheurs, maintenant et à l'heure de notre mort. Amen.
23: Gloire au Père, au Fils et au Saint-Esprit, comme il était au commencement, maintenant et toujours, et dans les siècles des siècles. Amen.
2: Prière officielle pour la venue du pape Léon XIV en France.
24: Seigneur notre Dieu, toi qui ne cesses de semer en nos cœurs le désir de vivre dans la justice et la paix, nous te rendons grâce pour la visite en France et à l'UNESCO de notre Saint-Père, le pape Léon XIV. Bénis son voyage apostolique. Prépare nos cœurs à l'accueillir avec joie. Donne-nous de recevoir ses paroles avec confiance. Apprends-nous à servir la magnifique humanité que tu as créée. Fortifie notre foi, affermis notre espérance, stimule notre charité. Par l'intercession de Notre-Dame et de tous les saints de France, fais de nous des artisans d'unité, pour que le monde ait la vie. Que le voyage apostolique du pape Léon XIV porte des fruits abondants et heureux pour l'Église, notre pays et le monde. Toi, l'auteur de la vie, pour les siècles des siècles. Amen.

Bien le bonjour si vous nous rejoignez sur les ondes de Radio Arc-en-Ciel. C'est l'heure maintenant de retrouver la une de la presse de ce jour. On démarre cette une avec le quotidien de la Réunion de l'Océan Indien de ce lundi. On parle d'économie budgétaire. Les retraités ciblés. Le gouvernement veut ponctionner 6 milliards d'euros aux retraites les moins fragiles. Et à la Réunion, politiques et syndicats sont vent debout. On parle aussi d'économie, 63 propositions pour faire avancer la Réunion. La une, c'est aussi mort de Valère Mariana, l'hypothèse d'une chute d'escalier accidentelle. On parle aussi d'enquête ouverte par le BEA, l'Airbus A330 volé trop bas. On parle aussi de fête de la vanille, moins de gousse, plus de manège. Et on parle aussi de sport pour ce week-end, motocross, 22e titre de champion pour Pascal Dorseuil. Handball féminin, la Cresso entame bien la défense de son titre. Et on parle aussi de trail, une course de fête pour 1200 marmailles. La une, c'est aussi Rino la première qui nous parle en une. En réponse à des interpellations, une soirée de violence urbaine au Chaudron, au bas de la rivière et au Camélia. On parle aussi du prix des tomates en augmentation à La Réunion. À quoi ressemblera Payanqué, le futur téléphérique entre Belle-Pierre et la montagne? C'est la question en une de Réunion la première. La une, c'est aussi l'info.re. On sort les pulls. Les réunionnais se préparent à l'arrivée d'un nouveau front froid. Votre opinion, l'évolution de l'IA signifie-t-elle la fin de l'humanité selon vous? C'est la question. Et on termine avec cette tension au Chaudron dimanche soir. Des policiers et des véhicules caillassés, 5 personnes interpellées. C'était la une de la presse de ce jour et on poursuit avec la suite du programme.

0: L'ensemble vocal 5 mars, et on poursuit avec l'actualité culturelle tout de suite avec Olivier.
1: Musique, festival en Pontiac, 10 ans de la Cité des Arts, le vendredi 18 septembre. Plongé au cœur d'une soirée aux couleurs de la Réunion, figure incontournable du Sega Maloya, Tikok Velay fait vibrer la scène avec une musique ancrée dans les traditions réunionnaises. À ses côtés, la voix puissante de Misty et l'énergie débordante de l'Indigo promettent un concert plein d'énergie où chacun est invité à chanter, danser et partager un moment de fête. Musique, Sega Maloya, festival en Pontiac, 10 ans de la Cité des Arts, le vendredi 18 septembre. Musique, lecture scénique, soirée du matrimoine, le vendredi 18 septembre, au Bambou. À la veille des journées européennes du patrimoine, les bambous et le bicyc s'unissent à nouveau pour célébrer le matrimoine. Cet héritage culturel précieux transmis par les femmes. Une soirée artistique et engagée, lecture, projection, création, qui sera clôturée en puissance par la queen du dancehall réunionnais, Malkija, venue présenter en exclusivité les morceaux de son nouvel album Fortress. Musique, lecture scénique, soirée du matrimoine, le vendredi 18 septembre au Bambou. Spectacle théâtre, Colzac, Sky is the Limit, le samedi 19 septembre au théâtre Luc Donat. Colzac, homme simple et providentiel, annonce lors de son meeting politique qu'il est l'homme à mettre aux manettes de la société. Bienvenue au grand rassemblement du parti Sky is the Limit. Rien n'arrête ce qui vise la Lune. À présent, veuillez désactiver vos résistances, l'ascension va commencer. Vous n'avez plus besoin de comprendre. Laissez-vous aller. La nouvelle création de la compagnie Kissa Millet explore frontalement la naissance du monstre en politique. Elle interroge, comme l'écrit Pascal dans Les Pensées, la chimère que peut être l'homme, à la fois chaos et prodige, gloire et rebut de l'univers, un délirium politique sans limite, pour invoquer notre dernier rempart, l'esprit critique. Spectacle théâtre, Colzac Sky is the Limit, le samedi 19 septembre, au théâtre Luc Donat. Musique Réunion, David Sicard, le samedi 19 septembre, théâtre Champfleury. Café Grillé est son album le plus audacieux. Si le Maloya cabossé a fait sa renommée, David Sicard choisit maintenant un autre terrain en allant chercher le Sega Pays dans ses racines les plus profondes. Creuser, creuser encore pour restituer ce que l'histoire a enseveli. Et voilà les rythmes africains qui remontent à la surface, intacts mais réinventés dans un spectacle qui embarque les corps autant que les oreilles. Musique Réunion, David Sicard, le samedi 19 septembre, théâtre Champfleury.

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4: Merci de nous accompagner. On poursuit donc sur les ondes de Radio Arc-en-Ciel avec MLK Music. 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
0: Bon appétit si vous êtes à table. Il est 12h15, on poursuit avec la rédaction de Vatican et le journal.

Sans pardon, la paix est impossible. L'heure de l'Angélus place Saint-Pierre. Léon XIV est revenu sur l'évangile de ce dimanche selon saint Matthieu. Il est revenu sur l'importance du pardon sans limite ni mesure, tel que l'a enseigné Jésus. Ce n'est pas encore la paix, mais une offre de dialogue de la part de la Grèce à la Turquie, sa grande rivale. Hier, le premier ministre grec a tendu la main au gouvernement turc.

0: Après plusieurs années de fortes tensions. Les dirigeants indiens, chinois et russes côte à côte ce week-end en Inde pour le sommet des BRICS. Peu d'annonces concrètes, mais la volonté affichée de la Chine d'être la chef de file du Sud global. Pas question de commémorer le coup d'état du général Pinochet au Chili, une première depuis le retour de la démocratie. Les victimes de la dictature qui se sont rassemblées malgré tout l'ont su à leurs dépens. Reportage dans ce journal. La guerre en Ukraine, comment est-elle vécue par les fidèles gréco-catholiques ukrainiens qui vivent à l'étranger? Témoignage de l'éparche en France de cette église orientale dans notre dossier.
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0: Bonjour, il venait du Brésil, d'Argentine ou d'Italie, en avion, en moto ou à pied. 15 000 fidèles étaient réunis hier place Saint-Pierre pour l'Angélus. Le pape a commenté l'évangile du jour selon saint Matthieu, une catéchèse qui est revenue sur l'importance du pardon sans limite ni mesure tel que l'a enseigné Jésus. Le compte-rendu signé Marie Duhamel.
2: Oggi il Vangelo ci parla di un valore fondamentale della vita cristiana, il perdono.
3: Le pardon est une valeur fondamentale de la vie chrétienne, affirme le pape, comme l'enseigne d'ailleurs Jésus dans l'évangile de ce dimanche. Seigneur, lui demande Pierre, si mon frère commet des fautes contre moi, combien de fois devrais-je lui pardonner? 7 fois? Ces paroles révèlent un cœur généreux, le chiffre 7 symbolisant dans la Bible la plénitude. Mais la réponse de Jésus va plus loin. Il faut pardonner, au-delà de toute limite, sans mesure.
2: Senza misura.
3: Le pardon, explique le pape, est indispensable et s'il fait défaut, on ne peut pas vivre en paix. Tôt ou tard, dans les cœurs et entre les personnes, naîtront des conflits, des accusations, des rancunes, des vengeances qui détruiront relations, diviseront les familles, déclencheront des guerres. Le pape l'assure, seul le pardon libère, ramène la lumière, même là où la pauvreté matérielle et morale de l'homme a assombri l'horizon, rendu le chemin incertain. Le pardon, dit-il, tel un vent bienfaisant, dissipe les nuages les plus épais jusqu'à faire réapparaître le soleil. Et le pape demande l'intercession de la Vierge pour qu'elle nous aide à pardonner toujours, même lorsqu'il est difficile de faire le premier pas, et à répondre avec courage et constance la lumière sereine, apaisante de l'amour qui triomphe de la haine et désarme toute rancœur.
0: Marie Duhamel, le pape qui s'apprête à vivre une semaine de fête puisqu'il célèbre ses 71 ans ce lundi et son anniversaire est aussi celui de son élection au poste de prieur général de l'ordre de Saint-Augustin en 2001. Enfin, troisième célébration cette semaine, jeudi, pour sa fête puisque l'on célèbre Saint-Robert Bellarmin, docteur de l'Église. À l'issue de la prière de l'Angélus, Léon XIV a dit « Priez pour celles et ceux qui ont perdu la vie le 11 septembre 2001 aux États-Unis dans les attentats perpétrés par Al-Qaïda et pour ceux qui continuent de porter les blessures de cette journée tragique », a-t-il dit. « À l'heure où les conflits et la violence affligent tant de nos frères et sœurs, j'invite chacun à prier pour que le Seigneur accorde au monde le don de la paix », a-t-il poursuivi. Le don de la paix, la Grèce et la Turquie le trouveront-elles? Hier, le premier ministre grec Kyriakos Mitsotakis a en tout cas envoyé à la Turquie un message de paix, de dialogue. Et il l'a fait à quelques encablures des côtes turques. À Athènes, Alexia Kefalas.
4: En se rendant à Castelorizo, Bobrone, la reprise du dialogue avec la Turquie, le premier ministre grec Kyriakos Mitsotakis a voulu marquer les esprits car Castelorizo est l'île la plus éloignée de la capitale grecque, proche des côtes turques, dont les 600 habitants se rendent souvent en Turquie pour faire leur marché. Et justement, Castelorizo, qui célébrait le 83e anniversaire de sa libération, est une frontière de l'Europe qui vit aux aléas de la relation gréco-turque. Nous ne menaçons personne, a lancé Kyriakos Mitsotakis, mais n'acceptons pas les menaces et sommes prêts à défendre notre intégrité nationale et nos droits souverains, a-t-il promis, avec des incitations financières pour que de nouveaux habitants s'installent sur cette île traditionnelle. Et pour cause, la tension est montée d'un cran ces dernières semaines quand Athènes a jugé, je cite, illégale la création de parcs marins turcs situés dans des zones allant au-delà des eaux territoriales turques. Se sont ajoutées des violations de l'espace aérien grec par des avions turcs et des menaces d'Ankara contre la pose d'un câble sous-marin d'interconnexion entre la Grèce, Chypre et Israël, opéré par des sociétés françaises. A noter enfin que cet appel au dialogue de Mitsotakis envers la Turquie intervient après l'entretien du Premier ministre grec il y a quelques jours avec le président français à Paris, où Emmanuel Macron a une nouvelle fois rappelé à la Grèce de tout son soutien. À Athènes, Alexia Kefalas pour Radio Vatican.
0: Pendant ce temps-là, en Turquie, la police a arrêté 62 personnes dans des bars gays et au domicile de militants LGBT à travers tout le pays. Il s'agit de l'opération « Ma famille est en sécurité » menée par le ministère de la Justice. fils dans le cadre de la décennie de la famille, proclamée par le président Erdogan. L'objectif officiel du gouvernement turc est de protéger les enfants, l'institution familiale et l'ordre social. L'Arabie saoudite ne cesse pas ses bombardements sur le Yémen. Son aviation a procédé hier à une cinquantaine de frappes dans le nord du pays contre des positions des rebelles houthis. De leur côté, les rebelles ont revendiqué quelques heures auparavant une attaque contre une base militaire saoudienne. Conséquence de la reprise de la guerre au Yémen, 86 000 personnes ont été déplacées selon les chiffres de l'ONU, principalement sur la côte ouest et dans la zone de Taiz, dans les hauts plateaux du sud-ouest du pays. Une unanimité de façade, pas d'étalage de divergence, un communiqué final commun. Le sommet des BRICS s'est achevé hier à New Delhi en Inde. Cette organisation a pris peu de décisions concrètes lors de cette édition. Mais le fait marquant, c'est que la Chine cherche à s'imposer comme le leader du Sud global. Les précisions à New Delhi d'Emmanuel Derville.
5: Sans surprise, le communiqué des BRICS a laissé de côté l'agression russe contre l'Ukraine. L'Inde a beau avoir appelé à mettre fin à la guerre, Vladimir Poutine est déterminé à poursuivre le conflit. Mais l'Iran et les Émirats arabes unis ont réussi à s'entendre sur la nécessité d'apaiser les tensions. Téhéran a bombardé son voisin à plusieurs reprises en représailles aux attaques américaines ces derniers mois. Le principal débouché du sommet restera l'appel de Xi Jinping à créer une communauté des BRICS pour l'intelligence artificielle. Pékin va mettre en place un groupe d'une trentaine de pays afin d'encourager le développement de grands modèles de langage en source ouverte. La Chine espère proposer une IA moins coûteuse que les produits américains et s'imposer comme le leader du Sud global dans cette technologie. Cette ambition se heurte à celle de l'Inde qui développe ses propres modèles d'IA qu'elle veut exporter dans les pays émergents. New Delhi tient absolument à garder son autonomie face au rival chinois. New Delhi, Emmanuel Derville, Radio Vatican.
0: Le 11 septembre, c'est aussi le jour du coup d'état militaire du général Pinochet au Chili. C'était en 1973 et depuis le retour de la démocratie, les proches des disparus et les victimes de la dictature commémorent cette journée, mais pas cette année. L'actuel président d'extrême droite, José Antonio Kast, qui n'a jamais caché son soutien pour Augusto Pinochet, estime que le pays doit désormais regarder vers le futur. Malgré l'absence de commémorations officielles, un rassemblement a tout de même eu lieu dans la capitale. À Santiago, le reportage de Naïla Derwané.
6: Face au palais présidentiel de la Moneda, une vingtaine de personnes vêtues de noir ont dansé la cueca, la danse nationale qui s'interprète normalement à deux. Mais là, elles dansaient seules pour rappeler l'absence des disparus de la dictature. Byron et son amie Pam Valentina ont tous les deux dansé.
7: Le fait que le gouvernement n'ait pas fait de commémoration, c'est un manque de respect envers celles et ceux qui ont vécu cette période difficile.
8: Je pense que ce gouvernement veut que le pays perde la mémoire.
6: Une photo du président déchu, Salvador Allende, suspendu autour du cou. C'est pour lui que Natalia a dansé.
8: Le gouvernement refuse de reconnaître que des vies ont été prises, que la démocratie a été violée. C'est du négationnisme et une provocation aussi envers les familles qui continuent de chercher leurs proches disparus.
6: Pour justifier l'absence de cérémonie officielle, le président José Antonio Kast a déclaré
9: « Je ne peux pas effacer l'histoire, mais je ne peux pas non plus dire à nos compatriotes que nous sommes condamnés à cause de notre histoire à ne pas pouvoir regarder vers le futur de notre nation. »
6: Gabriel Boric, l'ancien président de gauche, s'est aussi exprimé. Pour lui, il n'y a pas besoin de cérémonie officielle pour se rappeler de l'histoire. À Santiago, Naïla Derwané pour Radio Vatican.
0: Pas de victimes, mais beaucoup de peur et d'interrogations en Ukraine. Hier, un drone russe a frappé la locomotive d'un train de voyageurs à 2 km seulement de la frontière polonaise. Hasard ou non, un autre train transportant des personnalités européennes et américaines, dont l'ancien premier ministre britannique Boris Johnson, est passé par la même voie peu de temps auparavant. Kiev a dénoncé une attaque systémique contre son système ferroviaire, une des rares infrastructures fonctionnant encore correctement. La guerre en Ukraine, on en parle dans un instant dans notre dossier. Et dans notre dossier, nous nous entretenons avec Mgr Ilya Rantsia, né en 1978 dans la région de Lviv, dans l'ouest de l'Ukraine. Il y fit des études de géographie, de philosophie, de théologie avant de rejoindre la France à 36 ans pour des études à l'Institut catholique de Paris. Il devient alors diacre, vicaire, administrateur et finalement proto-saint-cel de la cathédrale Saint-Volodymyr le Grand de Paris. C'est cette année-là, en 2022, que la Russie lance son opération spéciale en Ukraine. Nommé évêque par Léon XIV l'an dernier, Mgr Rantsia est aujourd'hui l'éparche de l'église gréco-catholique ukrainienne en France, en Belgique, aux Pays-Bas, au Luxembourg et en Suisse. À Rome, la semaine passée, pour une formation réservée aux nouveaux évêques, Mgr Rantsia revient sur les blessures que la guerre cause, même à l'étranger, parmi ses fidèles.
10: Les fidèles posent plusieurs questions difficiles. Une de ces questions, c'est pourquoi Dieu ne réagit pas? Où est le Seigneur dans cette tragédie? Est-ce que l'Ukraine est coupable de cette injustice historique qui est arrivée? Et deuxième question, c'est comment continuer sa vie? Soit il faut s'orienter pour retourner en Ukraine, mais pour l'instant c'est un peu compliqué de penser des projets. Soit rester ici, et parfois pour nos fidèles qui ont pris la décision de rester sur place en France, en Belgique, c'est quelque chose comme une petite trahison de notre patrie. Ça aussi influence la pensée, la vie mentale et spirituelle.
3: Quand le pape dit « il ne faut pas faire la guerre », comment est-ce qu'on peut expliquer ce message-là alors qu'on a nos proches qui sont en train de combattre?
10: C'est une question difficile. D'abord, le pape s'adresse à l'humanité, à tout le monde. Il ne peut pas, dans son message, se concentrer sur une situation particulière. Généralement, pour les Ukrainiens, c'est un très grand problème que les messages ne sont pas concrets.
3: Vous aimeriez que le pape se rende en Ukraine?
10: Ah oui, bien sûr. Pas pour prononcer des messages politiques, mais pour être avec ses fidèles.
3: Quand le pape plaide pour le multilatéralisme, la diplomatie, le dialogue, est-ce que c'est possible, est-ce que c'est souhaitable d'entamer un dialogue de vie avec, par exemple, les orthodoxes russes qui se trouvent en France, dans le Benelux ou en Suisse?
10: À mon avis, c'est inévitable, parce que la nature divine est une nature dialogale. Le Père, le Fils et le Saint-Esprit sont en dialogue. La source de notre vie, c'est notre dialogue, notre prière avec le Seigneur. Quand on rompt notre dialogue, quand on s'isole, on est mort. Donc c'est quelque chose qui a le fondement profondément spirituel. Et donc, il faut envisager ce dialogue, et il faut commencer à faire des liens peut-être informels, être en contact, mais il y a aussi quand même une condition pour ce dialogue. Il faut d'abord qu'il soit la justice. Concernant l'église orthodoxe russe, il y a aussi un autre problème qui est cette église ne reconnaît pas notre église, l'église catholique byzantine. Donc, il y a des choses à faire, mais il faut penser et faire projet de ce dialogue.
3: Quand on vit dans des pays européens, qu'on voit des partis pro-russes avoir le vent en poupe dans certains d'entre eux, quelle action de plaidoyer on peut avoir auprès de la population pour justement faire entendre votre voix, vos besoins, ceux de votre pays?
10: Tout doit être basé sur la vérité. Dans ce domaine des médias, dans les messages publics, d'une certaine manière, c'est normal qu'il y a plusieurs fractions de la société, mais quand une de ces parties utilise des moyens de propagande un peu plus efficaces ou essaye des moyens financiers pour avancer dans cette propagande, ça c'est le problème. La société, la population n'a pas accès à la vérité. Et à mon avis, l'État, peut-être l'Église, doit surveiller pour que toutes les positions soient présentées dans les médias.
3: Mais est-ce que vous, par exemple, vous faites voir ce que c'est la guerre à des gens qui ne seraient pas membres de votre éparchie? Faire voir l'horreur de la guerre, c'est aussi une manière de faire
10: oui, mais,
3: voir la vérité.
10: Mais il faut aussi reconnaître que l'horreur de la guerre concerne deux parties. C'est toujours la tragédie pour deux côtés. Mais il y a aussi des choses où vraiment cette vérité est gravement affectée ou même n'existe plus. Par exemple, il y a une fausse illusion que les Ukrainiens et les Russes sont une même nation. Ou que la Russie est un pays originaire qui a donné la naissance de l'Ukraine. Ce n'est pas vérité, c'est une faute, c'est une propagande. Pour chacun qui a appris l'histoire, c'est évident.
0: Interrogé par Marie Duhamel, Mgr Ilya Rantsia, fait parche de la cathédrale Saint-Volodymyr le Grand de Paris, était ce matin l'invité de Radio Vatican.

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1: Merci à la rédaction de Vatican pour ce journal. On poursuit avec Où va la vie, tout de suite avec RCF et Radio Notre-Dame. D'où vient l'idée de la guerre juste?
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4: Bonjour à tous, nous sommes très heureux de vous accueillir au micro de RCF Notre-Dame pour cette nouvelle édition de notre émission Où va la vie, au micro Frédéric Mounier. Chaque semaine, je vous accompagne au long de cette conversation consacrée aux questions éthiques d'aujourd'hui. Et chaque semaine, nous sommes en partenariat avec les facultés Loyola Paris. Notre thème aujourd'hui, pour ouvrir une nouvelle série de 3 épisodes d'Où va la vie, d'où vient l'idée de guerre juste? Est-elle encore tenable aujourd'hui? À quoi ressemblerait ce qu'on peut appeler une paix juste? En ces temps fort belliqueux, le sujet s'impose. Et vous le savez, Léon XIV, qui sera bientôt en France, l'évoque très régulièrement avec nos invités. Donc au cours de ces 3 épisodes à venir, nous allons tenter d'y voir plus clair dans ces situations si difficile et si complexe. Avec nous, Agatha Zielinski, bonjour.
5: Bonjour.
4: Merci beaucoup d'être avec nous. Vous êtes maître de conférence en philosophie aux facultés Loyola Paris. À vos côtés, Sylvie Bucari de Pontoile, bonjour. Merci beaucoup d'être avec nous. Vous présidez la commission Justice et Paix au nom de la Conférence des évêques de France. Dans quelques instants, vous nous expliquerez précisément de quoi il s'agit. Et puis, Laurent Larcher est également avec nous. Bonjour.
6: Bonjour.
4: Merci d'être avec nous. Vous travaillez au quotidien La Croix. Vous êtes ce qu'on appelle un reporter de guerre. Du reste, votre dernier livre s'intitule « La fureur et l'extase, un reporter de guerre face aux violences de masse ». C'est publié chez Bayard Éditions. Voilà notre thème pour cette série de 3 épisodes d'Où va la vie. D'où vient l'idée de guerre juste? Est-elle encore tenable aujourd'hui? À quoi pourrait ressembler une paix juste?
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4: Alors cette idée de guerre juste que nous allons évoquer au fil de ces trois épisodes, eh bien c'est une idée qui vient de très très loin. Nous allons d'abord essayer de voir comment elle s'est construite dans l'histoire de la pensée, dans l'histoire de l'Église. Et pour ça, je vais donner la parole pour commencer à Sylvie Bucari de Pontoile. Mais avant, je vais lui demander de nous préciser en quoi consiste cette commission Justice et Paix France dont vous êtes présidente aujourd'hui au sein de la Conférence des évêques de France. Sylvie Bucari de Pontoile.
5: Alors Justice et Paix France est un observatoire de la Conférence des évêques qui a pour charge, au fond, de suivre les questions internationales relatives à la justice et à la paix, mais aussi au développement, au respect des droits humains en particulier.
4: Très bien, donc nous sommes avec vous au cœur du sujet. Alors, essayez de nous rappeler avec des mots simples, parce que nous ne sommes pas des spécialistes, et je pense surtout à ceux et celles qui nous écoutent, d'où vient cette idée de guerre juste? A priori, nous partons, la Bible nous dit « tu ne tueras pas », l'Évangile nous propose de tendre l'autre joue, d'aimer ses ennemis. Voilà. Alors, d'où ça vient cette idée de guerre juste, Sylvie Bucari de Pontoile?
5: Alors, il faut dire que l'idée elle-même ne vient pas au fond de l'Église, mais trouve sa source chez les philosophes grecs d'abord, avec Aristote, qui considère au fond que la guerre est un moyen de parvenir à la paix. Elle est normale, elle est liée à la vie en société. Et elle doit tendre à, finalement, installer ou restaurer la paix entre les peuples. Ensuite, on va retrouver le philosophe romain Cicéron, pour qui, lui, au fond, la guerre, c'est un débat qui va se vider par la force, dit-il. Et il va instaurer 3 conditions, au fond, pour dire qu'une guerre est juste. D'abord, il faut que la guerre soit déclarée par une autorité légitime. C'est un critère important, car on va le retrouver beaucoup plus tard dans la doctrine sociale de l'Église. Deuxième critère qu'on va également retrouver dans la doctrine sociale plus tard, c'est que la guerre doit être suscitée par une cause juste. C'est-à-dire, chez Cicéron, elle doit être déclarée soit pour se défendre, soit pour réparer une injustice, mais certainement pas pour ce qu'il appelle la vaine gloire.
4: C'est-à-dire, non pas pour annexer un territoire, par
5: exactement,
4: exemple.
5: Exactement, pas dans un esprit de conquête.
4: Donc là, nous sommes toujours avec Cicéron, dernier critère.
5: On est toujours avec Cicéron, et troisième critère, c'est ce qu'il appelle la modération dans la victoire. Autrement dit, un vainqueur doit être raisonnable et modéré quant à la force qu'il va exercer sur le vaincu. C'est intéressant parce que ces trois conditions, elles vont être reprises au troisième, quatrième siècle par saint Augustin, au fond, dans la Cité de Dieu, qui va donner ses premières racines chrétiennes à la doctrine de la guerre juste.
4: Mais on part des bases de Cicéron.
5: Mais on part
4: et d'Aristote.
5: Et d'Aristote, puisque Cicéron va s'inspirer effectivement
4: donc
5: d'Aristote.
4: C'est une très vieille histoire.
5: Exactement.
4: C'est une manière de rappeler que la guerre est en elle-même une très vieille histoire dans l'histoire de l'humanité.
5: Disons que les conflits sont inhérents à toute vie en société, c'est clair. Alors après, ce qui est intéressant, c'est qu'on va arriver à saint Augustin, saint Augustin qui reprend ses trois...
4: Saint Augustin, le maître à penser du pape Léon XIV, il faut le rappeler.
5: Absolument. Il va reprendre les trois conditions qui ont été posées par Cicéron, mais celui qui va donner corps véritablement à la doctrine de la guerre juste, telle qu'on peut encore la comprendre aujourd'hui, c'est saint Thomas d'Aquin. Saint Thomas d'Aquin,
4: on
5: au XIIIe siècle.
4: Temps, oui.
5: Là, on fait un grand saut, effectivement, dans le temps. Lui va poser trois grands principes de la guerre juste. C'est l'autorité légitime, celle qu'on avait découverte avec Cicéron. Autrement dit, la guerre ne peut être déclarée que par un pouvoir qui incarne la puissance publique.
4: D'une manière ou d'une autre.
5: D'une manière ou d'une autre. Alors, dans des temps plus anciens, ça peut être l'empereur, ça peut être le roi. Aujourd'hui, évidemment, ce sont des chefs, les chefs des États. Deuxième critère posé par saint Thomas d'Aquin, c'est celui de la cause juste. La cause juste, ça veut dire que au fond, la guerre ne doit être utilisée que pour répondre à une agression et non pas être une agression. Ça, c'est essentiel.
4: Donc, on sent poindre l'idée que vous allez évoquer probablement de légitime défense.
5: Alors, plus tard.
4: Plus
5: beaucoup
4: tard.
5: Plus tard.
4: D'accord. Okay.
5: Troisième, au fond, critère retenu par saint Thomas d'Aquin, c'est qu'il dit que pour déclarer une guerre, il faut avoir une intention droite. Qu'est-ce que c'est pour lui qu'une intention droite? C'est faire triompher, dit-il, le bien commun. C'est intéressant ici, hein, cette notion du bien commun, car c'est l'un des grands principes de la doctrine sociale
4: d'une façon générale,
5: actuelle. Ça, c'est important. Après, on va refaire un nouveau saut dans le temps et on arrive au XVIe siècle avec des philosophes théologiens que l'on appelle les philosophes théologiens de l'école de Salamanque. Donc, ils sont espagnols.
4: Qui a été cité récemment. Qui a été cité récemment
5: Absolument.
4: Par le pape dans son encyclique Magnificat.
5: Absolument. Qui, eux, vont en fait, et c'est un nouveau pas dans l'évolution de la doctrine de la guerre juste, ils vont faire ce nouveau pas de structurer juridiquement, au fond, les possibilités de faire la guerre et les manières de faire la guerre. Ces deux aspects. Comment entre-t-on en guerre? Et comment va-t-on utiliser des armes et lesquelles pendant la guerre?
4: Est-ce que c'est ça qu'on appelle en latin, Sylvie Bucari de Pontoil, jus ad bellum et jus in bello? Ou est-ce
5: Alors,
4: que je me trompe, dites-moi?
5: Non, vous ne vous trompez pas du tout. Ce qui est peut-être intéressant, j'ajouterais, avant de passer au jus ad bellum et au jus ad bello, c'est au fond que ces philosophes théologiens de l'école de Salamanque, ils vont donner une dimension universelle à, au fond, cette doctrine chrétienne de la guerre juste. Pourquoi? Parce qu'on se trouve, rappelez-vous, à l'époque de la conquista. c'est-à-dire de la conquête de l'Amérique latine et la découverte de nouveaux peuples, avec la conviction qui va être portée par certains, dont de Bartolomeo de Las Casas, qu'au fond, ces peuples dits sauvages, que l'on va décimer, que les empires européens vont décimer, eh bien,
4: et en même temps convertir,
5: mais qu'ils sont d'une égale dignité à tous les autres êtres humains. Et ça, c'est un concept nouveau, en fait, dans la doctrine sociale de l'Église. On saute, au fond, un siècle, 17e siècle, avec Grotius, un philosophe juriste néerlandais, qui va rédiger un ouvrage qui est un ouvrage majeur qui va marquer un tournant, le droit de la guerre et de la paix. Là, on établit au fond un premier traité qu'on pourrait appeler un traité international qui va justement créer cette classification que vous avez évoquée entre le jus ad bellum, c'est-à-dire au fond poser les règles pour définir dans quel cas il est moralement permis de recourir aux armes, donc de déclencher un conflit armé. Le jus in bello, là, on va poser, au fond, les règles pour définir les limites que l'on doit respecter dans cet usage des armes et quelles armes peut-on employer ou pas. Et je pourrais même ajouter une catégorie qui est moins connue, qui serait le jus post bellum, c'est-à-dire, au fond, les règles pour restaurer une paix juste, pour prévoir l'après-conflit, au fond, pour limiter ou définir dans quelle mesure les destructions que l'on fait, les sanctions que l'on peut mettre en place, ne portent pas atteinte de façon disproportionnée aux peuples qui sont attaqués. Et on prépare ainsi... et peut-être, je mentionnerai au passage, parce que nous sommes français, le philosophe Jean-Jacques Rousseau, qui, on ne peut pas l'inclure parmi les chrétiens directement, mais qui, dans son ouvrage du contrat social, va lui aussi, finalement, s'inscrire dans cette doctrine de la guerre juste. Et alors, c'est comme ça, finalement, qu'on arrive à la constitution plus moderne, plus contemporaine.
4: Alors, on va y venir.
5: De la guerre juste.
4: On va y venir et vous allez poursuivre ce passionnant voyage à travers la pensée humaine, en quelque sorte, autour de la question de guerre. On comprend, en vous écoutant, Sylvie Bucari de Pontoil, je rappelle que vous présidez Justice et Paix France, on comprend qu'il s'agit d'une très vieille histoire et que de tout temps, les hommes ont tenté de codifier, d'encadrer, d'organiser peut-être la guerre. On va en venir avec vous dans quelques instants à l'époque contemporaine, mais je voudrais demander une première réaction à Laurent Larcher qui est avec nous. Laurent Larcher qui est reporter de guerre au quotidien La Croix et qui a été également enseignant. Comment vous voyez, vous qui avez l'expérience du terrain de la guerre, Laurent Larcher, vous étiez récemment sur le front ukrainien, est-ce que vous pouvez nous dire comment vous réagissez face à cette élaboration juridique des hommes? Est-ce qu'il n'y a pas là quelque chose de vain? Comment vous voyez ça?
6: Ah non,
4: ou d'indispensable, peut-être?
6: Je n'oserais pas dire que c'est vain. Bien entendu, c'est absolument indispensable. Ensuite, comme vous l'avez si bien rappelé, c'est une réflexion sur la longue durée. Mais l'expérience montre, et on est bien obligé de le dire, que cette expérience, cette réflexion, cette tentative, au fond, de canaliser la violence et le recours à la force entre les hommes pour régler un conflit ou pour satisfaire une ambition, échoue.
4: Oui, c'est un constat d'échec que vous faites.
6: Ça ne veut pas dire que cet effort n'est pas nécessaire. Je dirais même qu'il est indispensable. On réussit à obtenir des équilibres, des paix, mais comme j'aime à dire, toutes les guerres, enfin toutes les racines des guerres grandissent en temps de paix. Et ça, c'est très important, je pense, à le saisir. Donc, encore une fois, ça n'annihile pas cette réflexion et cette nécessité. Je vois, par exemple, dans l'armée française,
4: Oui, que vous côtoyez régulièrement sur le terrain.
6: Et dans toutes les armées, les grandes armées occidentales, il y a cette réflexion, justement. Enfin, je pense que la manière dont ils conçoivent l'exercice du feu, par exemple, est inspirée aussi par cette réflexion chrétienne, grecque, latine,
4: très ancienne,
6: mais aussi philosophique, parce qu'il y a aussi Kant qui réfléchit à tout ça. Donc, c'est évidemment, ça travaille l'Occident. Pour autant, voilà, la guerre est là. Elle était là avant que nous soyons nés. Elle était là avant Cicéron. Vous parliez d'Aristote. Là, je suis en train de relire Thucydide. Relisons aussi Hérodote. Enfin, moi, j'aime beaucoup les Grecs.
4: Oui.
6: C'est très clair que... Et d'ailleurs, c'est intéressant parce que dans Thucydide, quand il réfléchit sur la guerre du Péloponnèse, il montre que ce n'est pas la paix qui est en vue, c'est la sécurité. On fait la guerre pour se protéger.
4: Pour se protéger.
6: Oui.
4: C'est le fameux adage. Si vis pacem,
6: oui, mais attendez,
4: parabellum.
6: Ce qu'on entend la paix aujourd'hui n'est pas forcément celle à laquelle, par exemple, les Grecs, du moins Thucydide, la concevaient et l'apercevaient. Donc voilà, ça existait avant nous, ça existe avec nous, enfin cette guerre, et elle existera après nous. Je le crains. Ceci dit, il ne faut pas en démordre. Il faut évidemment faire ce que l'on peut pour maîtriser, canaliser cette violence, imposer, peut-être même par la violence, des règles, si je peux dire, d'humanité dans la manière de concevoir l'exercice de la violence.
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4: Vous êtes bien sur RCF Notre-Dame, au micro Frédéric Mounier. Nous sommes aujourd'hui en compagnie de nos trois invités, Agatha Zielinski, maître de conférence aux facultés Loyola Paris, Sylvie Bucary de Pontoile, présidente de Justice et Paix France au sein de la Conférence des évêques de France, et enfin Laurent Larcher, reporter de guerre au quotidien La Croix. Et avec eux trois, eh bien, nous essayons de mieux comprendre cette notion de guerre juste. Alors, Sylvie Bucary de Pontoile nous a expliqué d'où vient cette notion à travers Cicéron, Saint-Augustin, Saint-Thomas d'Aquin, Grotius et encore bien d'autres. Laurent Larcher nous a expliqué cette difficulté qu'il y a à concevoir cette notion de paix, ce qu'il a constaté sur le terrain, comment maîtriser ou canaliser la violence. Agatha Zielinski, vous qui êtes philosophe, on va reprendre le fil de l'histoire tout à l'heure pour voir où nous en sommes dans la doctrine de l'Église concernant la guerre juste. Mais quel regard vous portez sur cette réflexion permanente de l'humanité, en quelque sorte pour canaliser sa propre violence, pour tenter de la maîtriser ?
7: Ce qui m'a frappé dans l'histoire qu'on vient d'entendre, c'est combien des éléments qui paraissent être des vertus personnelles, comme par exemple la modération, mais là c'est la modération dans la victoire chez Cicéron, ou bien avoir une intention droite, comme chez Thomas d'Aquin, ici il s'agit de faire triompher le bien commun, comment des vertus qui sont initialement personnelles sont ici orientées vers quelque chose qui concerne le collectif des peuples, l'interdépendance, jusqu'à cet élément du jus post bellum, c'est-à-dire penser l'après-conflit. Et je me dis, ce penser l'après-conflit, c'est à la fois une question de justice, mais aussi une question de justesse. C'est-à-dire, moi, il me semble vraiment, dans certains des conflits qu'on voit aujourd'hui, moi, ce qui me choque, ce qui me démoralise le plus, c'est l'impression de la part de certains dirigeants qu'ils ne pensent pas l'après et qu'ils ne pensent pas que l'après risque d'être pire. Je ne sais pas si on peut nommer des lieux de conflit, mais par exemple, ce qui se passe à Gaza, c'est vraiment cette impression que rien n'est fait pour penser à un avenir commun. Je pense que pour moi, c'est ça qui est le plus difficile à penser et peut-être à considérer aussi. Et une autre chose que je me disais, mais peut-être on en reparlera, c'est cette question, est-ce que la guerre est inhérente à l'être humain ? Alors je dirais la violence, oui, certainement, mais la guerre comme quelque chose d'organisé, d'institué, de porté par une autorité, comme on l'a vu tout à l'heure, est-ce que c'est vraiment inhérent ? Il me semble qu'on verra sans doute avec vous tout à l'heure que dans l'histoire de la doctrine sociale ou de la pensée de l'Église, il y a un moment, je crois que c'est au moment de Vatican II, où il y a une espèce... dans les textes presque d'espérance que ça n'est pas, que peut-être ça n'est pas inhérent.
4: Alors, on va revenir évidemment sur tous ces points-là, notamment sur la situation contemporaine. Mais avant, pour terminer cette première, ce premier épisode de cette série de trois épisodes, je le rappelle, de Où va la vie, consacré à la question de la guerre juste, on va encore avancer avec Sylvie Bucary de Pontoile pendant quelques minutes sur, sur cette histoire. Il y a un épisode que vous n'avez pas évoqué, mais je pense que nos auditeurs et nos auditrices peuvent l'avoir en tête, c'est la question des croisades. Comment est-ce que cet épisode historique s'est inséré dans ce continuum de réflexion que vous nous avez rappelé, Sylvie Bucary de Pontoile? Est-ce qu'il s'agissait d'une guerre juste, d'une guerre sainte? Quelles étaient les justifications, s'il y en avait à l'époque?
5: Alors, évidemment, toute la difficulté, et c'est un des obstacles majeurs, c'est de relire l'histoire passée avec la lecture de nos critères de discernement d'aujourd'hui. Et clairement, les croisades, guerre sainte d'ailleurs, ça pourrait nous faire réfléchir lorsque l'on parle de la guerre sainte côté de l'islam et pour lequel on va avoir un regard extrêmement critique. C'est peut-être l'envers de la médaille aussi du côté de l'histoire du christianisme, car nous avons nous aussi fait une guerre sainte. Malheureusement, l'histoire nous a montré que cette guerre sainte n'était certainement pas portée par la justice. Pour reprendre vos termes, par la justesse. Et si on la relie à l'aune des critères actuels de la guerre juste, évidemment, il ne s'agissait certainement pas d'une guerre juste au regard de ces critères.
4: Alors, poursuivons notre travail historique, Sylvie Bucary de Pontoile. Nous avions quitté l'histoire avec Jean-Jacques Rousseau. Les Lumières sont arrivées, le 19e siècle et puis les deux guerres mondiales. Comment est-ce que cette réflexion sur la question de la guerre a évolué?
5: Au fond, toute cette évolution historique n'avait qu'un objectif pendant des siècles, c'est d'essayer de trouver les moyens de limiter au maximum, au fond, le recours au conflit armé, autrement dit le recours à la guerre. Et on se préoccupait finalement d'un seul enjeu, comment ne pas légitimer au fond la guerre. Quelles étaient,
4: c'était ça la question, oui.
5: C'était vraiment ça la question. Et du coup, finalement, on peut dire que jusqu'à il n'y a pas très longtemps, la doctrine sociale sur la guerre juste considérait que dans des cas extrêmement réduits, la guerre pouvait être reconnue comme légitime à condition finalement de remplir cinq critères, dont il faut d'ailleurs dire, je le mentionnerai, que l'un d'entre eux n'est quasiment plus mis en avant aujourd'hui dans la doctrine sociale. Alors, on va retrouver les critères classiques qu'on a déjà évoqués,
4: anciens,
5: la juste cause, c'est-à-dire là, ici, on engage la guerre si on répond à un dommage durable, grave, certain, au fond, si on est victime d'une agression. Et quelque part derrière, vous l'avez évoqué tout à l'heure, c'est l'ouverture au droit à la légitime défense. On pourrait même d'ailleurs se poser la question de savoir s'il y a, je vais aller pousser le bouchon jusqu'au bout, un devoir de légitime défense. Deuxième critère, c'est l'ultime recours, c'est-à-dire qu'il faut avoir épuisé toutes les possibilités de règlement pacifique. Troisième critère, c'est la proportionnalité du recours à la force. Autrement dit, on ne doit pas utiliser des armes qui causeraient un dommage plus grand que celui qu'on veut éliminer. Quatrième critère, c'est que la guerre doit être déclarée par une autorité légitime qui seule a le pouvoir d'utiliser la force. Et enfin, cinquième et dernier critère qui n'est quasiment plus utilisé, c'est ce qu'on appelle l'espérance de succès. Autrement dit, il faut avoir de sérieuses raisons de penser qu'on va réussir à désarmer l'agresseur.
4: Un grand merci à vous, Sylvie Bucary de Pontoile, pour nous avoir aidé à reparcourir à nouveau frais ce long chemin, peut-être ce lent chemin de la réflexion de l'Église autour de la question de la guerre. Nous arrivons au terme de ce premier épisode de cette série de trois « Où va la vie ?» consacrée à la question de la guerre juste. La semaine prochaine, vous entendrez à nouveau Laurent Larcher, reporter de guerre au quotidien La Croix, qui nous dira comment est-ce qu'il a vécu, comment est-ce qu'il vit sur le terrain ces différents critères que nous venons d'évoquer. Et puis vous entendrez également Agatha Zielinski, qui est avec nous, maître de conférence en philosophie aux facultés Loyola Paris, qui sont nos partenaires. 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Un grand merci également à notre réalisateur Cédric Coba. 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La semaine prochaine, nous poursuivrons cette passionnante conversation. Nous rentrerons de plein pied dans le XXe siècle, les deux guerres mondiales. Et puis nous verrons en quoi est-ce que la réflexion autour de Vatican II a pu changer sur cette question de la guerre juste. Un grand merci pour votre fidélité et à la semaine prochaine.

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2: Bonjour Yann Kefelec.
3: Bonjour Melchior.
2: Je suis ravi de vous revoir.
3: Mais pareillement.
2: Et aujourd'hui, pas de problème de train. Parce que la semaine dernière...
3: Vous n'avez pas chaque semaine me parler de mon train.
2: Bah non, mais
3: maintenant, quand je suis sur une ligne un peu problématique, je prends le train précédent.
2: Le train d'avant.
3: Je suis organisé pour arriver avec une heure d'avance à RCF, ce qui s'est passé aujourd'hui.
2: On est ravis de vous avoir en studio, Yann Kefelec. Comment s'est passée votre semaine? Ça, c'est ma première question.
3: C'est bien passé. Elle s'est passée de manière travailleuse, parce que je suis un grand travailleur. Elle s'est aussi passée de manière familiale, parce que j'aime bien aussi me consacrer à ma famille. Et elle s'est passée de manière curieuse, parce que j'aime bien aussi aller vers mon époque et vers ce qui se passe autour de moi.
2: Yann Kefelec, écrivain, vous êtes né à Paris, mais vous êtes quand même breton de cœur.
3: Non, pas du tout, je ne suis pas breton de cœur, je suis breton. Ah. Ça fait partie de la migration bretonne que de naître ici et là, mais le breton est à 100% breton chez moi.
2: La Bretagne qui a toujours occupé une place importante dans votre imaginaire.
3: Constante. Quand on est breton, quand on aime la Bretagne, c'est une poésie permanente comme ça qu'on a au cœur, qu'on a dans le sang, et on ne peut pas s'empêcher d'être hanté par la Bretagne lorsqu'on est breton, sans même s'en apercevoir.
2: On respire la Bretagne, on pense.
3: Et oui, parce que c'est la région des mers à marée, c'est la région de ce qu'on appelle le glaze. C'est une couleur absolument inconnue des Français, intermédiaire entre le gris et le vert. C'est une mouvance permanente et ça a des réactions sur l'âme et la manière de ressentir le monde autour de soi.
2: Et la semaine que vous avez passée là, Yann Kefelec, où est-ce que vous la vivez?
3: C'est chez vous.
2: Ça,
3: c'est totalement secret.
2: En tout cas,
3: ça n'est pas loin de la mer. Ça, je peux vous le dire.
2: C'est en Bretagne.
3: Ça n'est pas tout à fait.
2: Ça pourrait être en Bretagne,
3: mais c'est en Bretagne très très régulièrement parce que c'est pas en Bretagne parce que la Bretagne est un peu loin géographiquement pour moi actuellement.
2: Depuis Paris, en tout cas.
3: Mais en tout cas, chaque fois que je peux aller vers la Bretagne, j'y vais. Comme ça a été le cas cet été ou avant l'été, je vais y aller. D'ailleurs, prochainement, je ne peux pas me passer de Bretagne et d'océan en Bretagne.
2: Peut-être la Normandie, alors, qui sait, parce que c'est pas très très loin non plus.
3: Ça n'a rien à voir, la Normandie. Ouais. Enfin, ce sont deux régions fraternelles. Bon, enfin, il y a le palace breton, quand même, qui fait la différence avec la Normandie.
2: Yann Kefelec, vous venez de parler de cette semaine. Vous avez beaucoup travaillé, puisque vous êtes en train d'écrire deux romans, je crois.
3: Mais vous êtes en train de raconter tous mes jardins secrets.
2: Mais c'est ce que vous m'avez dit la semaine dernière.
3: Oui,
2: je retiens quand même.
3: J'écris deux romans, dont l'un est à paraître en janvier prochain, et dans l'autre, paraîtra lorsqu'il paraîtra, mais le fait est que j'étais profondément inspiré par ce second roman également.
2: Oui. Comment vous écrivez vous mettez dans quelles conditions dans ce cas-là?
3: J'écris sur des cahiers chinois fabriqués par des femmes sur les berges du fleuve Amour, dans la plus vieille papeterie de Chine. Ces cahiers proviennent régulièrement de Chine, dans des conditions d'ailleurs assez artisanales. C'est ma femme qui va chercher ces cahiers sur le quai d'un port, on ne sait jamais lequel, débarquant d'un cargo chinois, on ne sait jamais lequel non plus. C'est la vérité. Ça a l'air d'être l'histoire du carabou de gendre de Tintin, mais c'est la vérité. J'adore ces cahiers chinois parce que le papier n'est ni blanc ni jaune. Il est d'une couleur, d'un blanc indéfinissable qui ne fait pas peur à l'imaginaire. Mallarmé parlait du vide papier que sa blancheur défend. Là, la blancheur n'est pas défendue et j'ose écrire sur ce papier-là qui en plus ne glisse pas trop. Vous voyez, c'est du papier qui retient un tout petit peu la plume et laisse à la parole le temps de réfléchir à ce qu'elle va dire.
2: C'est très beau ce que vous dites là.
3: C'est la vérité. Donc j'écris à la main, ce qui est un pléonasme, parce que je considère l'ordinateur ou la machine à écrire comme des machines à ne plus écrire. Cependant, j'en ai besoin. Lorsque le livre arrive sur la fin, là, effectivement, je corrige à l'ordinateur et je m'en porte bien.
2: Vous êtes au stylo à plume, stylo bic?
3: Je suis au stylo Mitsubishi à base d'encre de sel.
2: C'est vrai, vraiment.
3: Voie moyenne 0,9 mm, absolument.
2: C'est tout comme ça.
3: Et le Japon se marie très bien avec la Chine, l'un tenant le stylo, l'autre soutenant la feuille.
2: C'est magnifique, ça doit être incroyable à voir. Et est-ce que vous écrivez la journée?
3: À voir, c'est tout ça. J'ai l'air d'un crétin qui écrit sur un cahier comme un brave écolier que je suis.
2: Promis, j'arrête l'interrogatoire après Yann Kefelec. Vous écrivez la nuit, le jour?
3: J'écris la nuit, j'écris le jour, j'écris absolument n'importe où. J'écris dans le métro, j'écris sur les bancs, j'adore écrire. Je m'isole complètement des autres, d'ailleurs qui doivent me prendre pour un farfelu lorsqu'on me voit avec mon cahier chinois et mon petit stylo comme ça en train de griffonner dans tous les coins.
2: Donc vous arrivez à à vous déconnecter de ce qu'il se passe autour
3: sans,
2: de
3: sans
2: vous.
3: Rien extraordinaire, les
2: sans écouteurs, sans rien.
3: C'est... Sans écouteurs, sans rien, mais les écrivains ont toujours fait ça autrefois.
2: Ouais,
3: mais... Il y avait même des restaurants comme les Deux Magots à Saint-Germain-des-Prés, oui. qui, voilà, où les auteurs se retrouvaient côte à côte, certains écrivant à toute vitesse et d'autres écrivant très lentement, étant jaloux de ceux qui voyaient écrire très vite à côté, le résultat étant quelquefois exactement le même.
2: Voilà, les secrets d'écriture de Yann Kefelec. Notre invité avec nous en direct sur RCF Notre-Dame. Et je rappelle que vous pouvez venir à l'antenne pour venir discuter avec lui, lui poser toutes les questions que vous avez envie. Alors, pas les questions trop intimes, hein.
3: Il y a assez d'intimité de la part de Belkir.
2: Exactement. 01 56 56 44 44.
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2: C'est l'heure de l'entretien, Yann Kefelec. C'est pas l'interrogatoire, c'est l'entretien. Ce matin, vous avez vraiment envie de nous parler de la rentrée littéraire. C'est un moment qui est toujours très attendu, évidemment, par les médias, parce qu'on reçoit les nouvelles parutions. C'est attendu par les auteurs, par même les lecteurs, et même par vous.
3: C'est extraordinaire, cette rentrée littéraire. Tout à l'heure, vous avez parlé de la littérature avec une toute petite restriction. Pardonnez-moi, Melchior, vous avez dit... On ne va pas parler que de littérature,
2: oui.
3: Mais je tiens à préciser, ce que vous savez très bien d'ailleurs, c'est que la littérature ne parle pas que de littérature. La littérature embrasse le monde, embrasse absolument toutes les absurdités de la vie et toutes les merveilles de l'existence. C'est ce qu'on retrouve chaque année dans cette rentrée littéraire française, qui est un phénomène unique au monde. Vous avez 461 romans qui sont publiés entre août et je ne sais plus quel mois, si c'est novembre ou octobre. Vous avez 117 romans étrangers. C'est vous dire quelle part belle est accordée au livre dans ce pays. Et ça fascine les autres pays du monde, dont certains pourtant sont de grands lecteurs, parce qu'on ne retrouve nulle part cette concentration de l'écosystème culturel d'un pays sur la littérature et sur le livre.
2: Pourquoi vous l'attendez tant également, cette rentrée littéraire, Yann Kefelec ?
3: Je l'attends parce que c'est la preuve que le livre occupe toujours une place d'exception dans la société française, malgré la présence des écrans, malgré la présence des réseaux sociaux, malgré tout ce qu'on a dit sur la mort de la littérature depuis une centaine d'années. Au contraire, elle n'a peut-être jamais été aussi vivante qu'aujourd'hui, où l'on assiste à un regain d'intérêt pour le livre de la part des jeunes. Les jeunes se remettent à lire. Alors n'arrêtez pas de dire les jeunes ne lisent plus, les jeunes sont sur leurs écrans.
2: C'est faux.
3: C'est faux. Il y a un retour du jeune à la lecture, et la lecture romanesque en plus. À la lecture avec histoire, à la lecture fantastique. Et franchement, les auteurs sont à la hauteur actuellement.
2: Ça vous fait plaisir d'entendre ça ? Est-ce que ça vous a fait peur de peut-être d'imaginer un jour le livre disparaître ?
3: Non, j'ai jamais cru ça. C'est un peu comme quand on dit la foi va disparaître, la religion va disparaître. Bon, de temps en temps, il y a des périodes, il y a des creux de vague, mais on s'aperçoit que l'humanité... Qui peuvent s'expliquer, tout à fait. Mais l'humanité se ressaisit dans le bon sens et revient quelquefois à des amours qu'elle a négligés pendant quelques années. C'est le cas pour la littérature, c'est le cas notamment pour le roman, qui a été quand même terriblement attaqué par ce qu'on appelait le nouveau roman, c'est-à-dire le roman sans histoire. Ça nous a bien, ça a été une grosse prise de tête pendant 45 ans. Mais alors maintenant, on revient au roman avec histoire. Et franchement, c'est une grande réussite quand on pense qu'il y a des auteurs comme Philippe Gélada qui sont sur le terrain actuellement, comme Amélie Nothomb avec son Adolescence du perroquet. J'adore le style d'Amélie Nothomb. Lilia Hassène qui donne la parole à un personnage du roman Jeannère de Charlotte Brontë, qui n'a pas la parole dans le roman de Jeannère et qui l'apprend. C'est une femme pour dire ce que sont les femmes à la fin du 19e siècle. Non, c'est extraordinaire.
2: Le livre, donc sa disparition, ça ne vous fait pas peur, ça ne vous a jamais fait peur. Vous-même, Yann Kefelec, quand il y a cette rentrée littéraire, est-ce que vous faites votre liste de livres à lire ?
3: J'essaie de me la faire, ça dépend des moments, parce que je sais bien que lire un livre, ça prend énormément de temps, surtout lorsqu'on lit sérieusement et surtout lorsque les livres sont volumineux. Mais je suis, à l'âge que j'ai, comme un petit enfant. Et tous les êtres humains sont comme de petits enfants. Ils ont besoin d'histoire. On ne peut pas se passer de littérature parce qu'on ne peut pas se passer d'histoire. Qu'on a besoin qu'on vous raconte une histoire chaque soir avant de s'endormir, quand ça n'est pas la maman qui vous la raconte, évidemment, eh bien, c'est le livre qui se substitue à la maman ou au père de famille et qui raconte une histoire extraordinaire sur laquelle on s'endort extrêmement bien. Qui, en plus, est une stimulation neuronale, ça rend intelligent de lire les livres, ça fait rêver davantage, ça crée un questionnement par rapport au monde dans lequel on vit, c'est indispensable.
2: Vous avez encore le temps de lire, Yann Kefelec ?
3: Attendez, moi je lis un grand écrivain, un petit écrivain, pardon, et d'abord un grand lecteur, un immense lecteur, quelqu'un qui a la passion des romanciers. J'admire de plus en plus les grands écrivains et je ne peux pas me passer de lecture.
2: Tout le temps.
3: Je lis tout le temps. Vivre, lire et vivre, pour moi, c'est pratiquement la même chose. Je vis, mais chaque fois que je suis en train de vivre quelque chose d'intéressant, j'imagine les paroles que je mettrai sur ce que je suis en train de vivre et je les retrouve dans le livre que je suis en train de lire.
2: Allez, dernière question sur cette rentrée littéraire, Yann Kefelec, mais vous nous

0: Ça n'est pas la caractéristique du romancier. Le romancier, dans son livre, illumine le monde, même lorsqu'il en dénonce les tragédies.
1: Il faut de la joie à la fin du livre, il faut quoi? Il faut un peu d'espoir.
0: Pas forcément de la joie, mais il faut de l'énergie, il faut un amour de la vie, il faut une vitalité extrêmement puissante qui est soutenue quelquefois par l'écriture, même lorsque le roman se termine mal, ça n'a aucune espèce d'importance. Vous avez ça chez Victor Hugo, vous avez ça chez les grands classiques du 19e, mais vous avez également ça chez les grands auteurs français actuels, notamment chez Didier Lecoing, dont je vous parlerai tout à l'heure.
1: Et quand vous dites un roman, c'est une belle histoire, qu'est-ce que vous entendez par belle histoire, Yann Kefir?
0: Mais je n'entends strictement rien. Ah simplement, bon, je l'entends lorsque je lis le livre.
1: Ah oui.
0: Je sens que je suis. J'ai pas une définition de la belle histoire.
1: Oui.
0: Mais lorsque je lis un bon bouquin, je sens que si j'ai besoin de tourner la page, j'adore cette espèce de fébrilité que l'on a face à une page qui va s'achever et qui précède celle que l'on est impatient d'ouvrir et de lire. Et le désespoir d'un auteur lorsqu'il arrive à la fin du livre qu'il a aimé. C'est ça une belle histoire. C'est un livre qui vous désespère lorsqu'il va s'achever.
1: Ah. C'est une bonne définition. J'aime beaucoup Yann Kefir. Vous êtes bien inspiré ce matin, je trouve.
0: C'est rien, parce que j'étais à l'heure ce matin. Vous m'avez parlé de mon train.
1: C'est peut-être ça. Allez, encore une petite dernière question. J'aime bien entrer dans les coulisses. Quand vous lisez un livre, Yann Kefir, est-ce que vous savez dès les premières pages ou le premier chapitre s'il va vous plaire ou non?
0: Non, non, j'en sais rien. Mais quand le livre me plaît, je lis le livre comme si je l'écrivais. J'ai un crayon et je prends les petites notes en marge. Même le bouquin, un crayon, hein, ça peut se
1: crayon à papier, alors.
0: Crayon à papier. Mon père lui écrivait directement à l'encre dans Châteaubriand. Mais je sais pas, ce n'est pas ce toupet-là. Mais je ne suis pas mon père non plus. Non, je ne le sais pas forcément tout de suite, mais vers la 30e ou 40e page, je sais si je me plais dans l'écriture de cet homme, s'il a le sens de l'adjectif que j'ai envie de trouver chez lui. Et contrairement à ce que je faisais autrefois, qui était la morale de la lecture, on termine le livre commencé, morale que j'enseigne à mes enfants. Aujourd'hui, il m'arrive de m'arrêter parce que je sens que le livre
1: ça va être trop long.
0: Ne tiendra aucune des promesses, d'ailleurs qu'il ne fait même pas semblant de vous promettre.
1: L'écrivain Yann Kefelec dans La Voix est libre, c'est chaque lundi sur RCF Notre-Dame dans ce 10-12 avec vos réactions, vos témoignages et vos questions peut-être à Yann Kefelec. Le standard est ouvert, on attend vos questions au 01 56 56 44 44. Oui, je rappelle que ça s'appelle La Voix est libre pour toutes celles et ceux qui ont envie de nous réentendre sur notre site rcfnotredame.fr ou sur l'application mobile RCF Notre-Dame. Alors, votre plaisir culturel, c'était ce sujet de la rentrée littéraire, Yann Kefelec. On va passer à votre coup de cœur. Le coup de cœur, c'est encore un livre aujourd'hui.
0: C'est un double coup
1: ça
0: de cœur.
1: Ça pourra changer.
0: C'est un double coup de cœur. J'ai un coup de cœur joyeux, c'est le livre dont je vais parler. J'ai un coup de cœur un peu plus triste, mais c'est un coup de cœur. C'est-à-dire, il concerne l'écrivain Didier Lecoing, président de l'Académie Goncourt, qui nous a quittés le 5 août dernier, auquel on rend hommage à l'instant même à l'église Saint-Sulpice. C'était un homme formidable, un formidable écrivain. Et c'est avec une grande tristesse, évidemment, qu'on le voit s'en aller.
1: Alors, on va en parler dans un instant de Didier Lecoing. Sur ce livre que vous avez choisi ce matin, c'est une œuvre de John Irving.
0: C'est un gigantesque écrivain américain, absolument prodigieux. Le roman s'intitule « L'œuvre de Dieu, la part du diable ». Ça se passe dans le Maine, dans les années 30, aux États-Unis, dans un petit orphelinat totalement paumé, où un gynécologue extrêmement original, humaniste comme personne et en même temps hétéromane, pratique l'avortement alors que c'est totalement interdit. Donc dans cet orphelinat, il s'attache notamment au personnage d'Homer Wells, qui est le héros du livre, qui est un petit orphelin dont personne ne veut l'adopter, et pourtant il est absolument charmant. Donc Wilbur Larch, le gynécologue, s'attache à ce gamin, lui transmet son savoir, qui devient à l'âge de 14 ans, le plus grand accoucheur de tous les temps, mais enfin il est absolument incroyable. Il a une connaissance du corps féminin que personne n'a. Et c'est un des plus beaux livres que j'ai jamais lus sur le corps humain, sur la fragilité du corps humain, sur la beauté du corps humain, que ce soit évidemment dans les circonstances de l'accouchement, mais dans toutes les circonstances de la vie, à tous les âges, que l'on soit jeune, que l'on soit âgé. C'est un livre tout à fait étonnant, qui raconte tout cela avec une ironie féroce et en même temps, une immense tendresse face aux tragédies de l'existence et aux absurdités de la vie.
1: C'est pour ça qu'il vous a marqué, ce livre?
0: Parce qu'il est écrit aussi de manière exceptionnelle. C'est-à-dire, vous le commencez, voilà, on ne peut pas le lâcher.
1: On n'a
0: qu'une envie,
1: lâcher,
0: c'est
1: possible.
0: De passer au paragraphe suivant, c'est de passer à la page suivante. C'est un livre grave, doux et drôle en même temps.
1: sur un sujet.

0: Qui est pas très drôle.
1: Sur un sujet qui n'est pas drôle du tout, qui est la condition féminine dans les années 30 aux États-Unis, et on a l'impression de reconnaître un peu une certaine condition féminine de certaines époques en France, c'est-à-dire c'est la période de la prohibition, c'est la personne où les hommes ont énormément picolé, où des femmes, des mouvements féministes ont pu dire les lèvres qui toucheront de l'alcool ne toucheront pas nos lèvres à nous. C'est vous dire l'antagonisme qui pouvait exister entre l'homme et la femme à cette époque. Mais malheureusement, la femme était, on abusait volontiers du corps des femmes et elles en étaient réduites à se retrouver dans cette orphelinat où ce médecin, donc, pratiquait l'avortement ou élevait des enfants qui n'étaient des enfants non désirés.
0: C'est un roman qui aborde des questions très actuelles, d'après vous, la liberté de choix, la maternité, l'avortement, l'IVG.
1: Non, mais c'est exactement ça. Ouais. C'est l'IVG. C'est le grand problème de l'IVG qui est posé avec un certain nombre d'années d'avance dans le roman de John Irving. Et vraiment, lorsqu'on lit ce livre, on n'a pas tellement d'hésitation sur la nécessité de l'IVG dans une société moderne.
0: Ça, c'est votre avis, Yann Kefelec?
1: C'est mon avis. Je sais qu'elle contredit, si vous voulez, certains avis chrétiens, mais allez lire ce livre. Enfin, c'est assez c'est remarquable.
0: Et donc, ça touche à la morale, finalement. Ah, et d'ailleurs, le titre du livre, L'œuvre de Dieu, la part du diable, je l'ai pas lu, ce livre, mais on imagine que ça touche à la difficulté de distinguer le bien du mal aussi.
1: Et c'est-à-dire que le mal est quelquefois imbriqué dans le bien, c'est-à-dire effectivement le diable s'est mêlé de ce qui ne le regarde pas lorsqu'il a obligé une femme à se retrouver enceinte alors qu'elle ne le souhaitait pas forcément, qu'elle n'avait pas les moyens d'entretenir l'enfant qu'elle allait mettre au monde. Et l'œuvre de Dieu, bien, c'est la bonté de la vie comme ça qui vient comme elle peut, mais c'est la bonté de la vie.
0: J'aime bien ces titres de romans où il y a la part du diable, l'œuvre de Dieu, ça me fait penser à une œuvre de Eric Emmanuel Schmitt. Alors ça y est, je viens de le perdre. La part de Dieu. Non, vous l'avez.
1: En tout cas, j'aime beaucoup Eric Emmanuel Schmitt. Mais je veux dire que j'aime tout le monde et c'est pas le cas. Mais en revanche, je suis tout à fait d'accord avec vous. Vous parlez de littérature tout à l'heure.
0: Exactement.
1: La littérature ne cesse justement de mettre en scène le combat du bien et du mal. C'est la littérature, c'est ça. Est-ce que le bien gagne? Est-ce que c'est le mal qui va gagner? J'aime pas Céline parce qu'on a l'impression que le mal gagne tout le temps. Mais c'est exactement ça. C'est ça qui est extraordinaire avec le livre, justement, c'est qu'il redonne constamment confiance.
0: Vous, Yann Kefelec, dans vos livres, est-ce que vous aimez parler de Dieu, de la religion, de votre religion catholique?
1: Je suis à la fois, j'ai à la fois une véritable foi chrétienne et en même temps je suis panthéiste. Pour moi, il y a une divine nature des choses. Même lorsque je ne parle pas de Dieu directement, comme le faisait mon père, j'en parle indirectement en célébrant la bonté de la nature autour de moi, la bonté de la vie, la bonté même de la réaction humaine dans une circonstance impossible. Parler de Dieu, ça ne consiste pas à simplement crier Seigneur, Seigneur. Mmh. On le sait bien. L'œuvre du diable, ça va très bien aussi.
0: Exactement. Il faut choisir.
1: De toute façon, ils sont tellement mêlés tous les deux.
0: L'œuvre de Dieu, la part du diable, de John Irving. C'est un roman qui est sorti il y a quand même quelques années, qui raconte donc cet orphelinat du Maine dans les années 30, années 40. Avec cette question de la maternité, et vous l'avez dit, ce rapport au corps.
1: Ce rapport au corps périssable et en même temps bouleversant.
0: Pourquoi ça vous touche tant, ce rapport au corps?
1: Parce que le corps, c'est quand même la grande question qui se pose sur la Terre. C'est pas hasard si nous sommes chrétiens, c'est parce qu'on nous a promis une résurrection des corps, pas simplement la survie des âmes. Donc le corps comme ça qui est beau à certains moments et qui en même temps va inexorablement vers sa fin, c'est la grande question de la vie pour chacun d'entre nous.
0: Yann Kefelec est avec nous dans cette rubrique La Voix est libre, c'est le cas chaque lundi sur RCF Notre-Dame. Alors ça, c'était vraiment votre coup de cœur littéraire, Yann Kefelec. Votre coup de peine, peut-être, c'est la disparition d'un écrivain que vous admirez particulièrement, qui a été le président de l'Académie Goncourt, qui a lui-même remporté le prix Goncourt en 1977 pour John L'Enfer. C'est Didier Decoing.
1: C'était un homme formidable, tout simplement.
0: C'était un ami pour vous.
1: Il faisait partie d'un clan absolument magnifique qui s'appelle les Écrivains de Marine, aujourd'hui présidé par Patrice Franceschi, après avoir été présidé par Didier Decoing lui-même, c'est-à-dire la mer. Vous voyez, vous parliez de Dieu, mais quand on parle de la mer, il y a une certaine manière de parler de la mer qui est une sorte d'évocation comme ça de la beauté divine représentée par le monde terrestre, notamment par la ligne d'horizon. Donc ces écrivains de marine, ils sont choisis, ils se cooptent entre eux, après avoir été repérés par la marine, qui leur demande simplement d'aimer la mer. Et à partir du moment où on aime la mer, les écrivains de marine ont le titre de capitaine de frégate. Vous vous adressez, mon cher Melchior, à un capitaine de frégate en ce moment. Ces écrivains de marine, à l'instant où je vous parle, sont en train de rendre hommage à Didier Decoing, à l'église Saint-Sulpice. Ils ne sont pas les seuls. Donc il faut savoir que, aussi que Didier Decoing était un grand scénariste, comme ça qu'il a été maintes fois couronné pour la beauté de son style d'écriture et pour sa grande moralité, sa grande dignité humaine. Donc c'est une très grosse perte pour la littérature et pour l'humanité en général.
0: Didier Decoing, John Lanfer, prix Goncourt en 77, c'était quelques années avant le vôtre.
1: C'était quelques années avant le mien, mais vous avez bien sûr, c'était quelques années avant le mien, tout à fait.
0: C'est bon,
1: nous sommes confrères de prix Goncourt, Didier.
0: Exactement. Et juste rappelez-nous, ces écrivains de marine, vous en faites partie, Yann
1: Kefelec? Bien sûr, j'en fais partie. Chez ces écrivains de marine, vous avez des gens comme Sylvain Tesson, vous avez des gens comme Éric Orsenna, vous avez beaucoup de beaux linges, je sais pas ça, mais des gens qui sont caractérisés par leur amour de la mer et leur amour de l'amitié également, et qui sont également de fins chanteurs, car la mer aime les gens qui la chantent, les marins sont des grands chanteurs, et régulièrement lors de nos réunions, nous nous mettons à chanter en fin de repas, sans avoir évidemment abusé de l'alcool, soyez-en certains.
0: Et que chantez-vous dans ce cas-là?
1: On chante des chansons de mer, hein, pas simplement c'est nous les gars de la marine, mais parce que les chansons de mer sont absolument magnifiques, comme vous le savez.
0: Et pas d'alcool?
1: Très peu, simplement on est marin quand même,
0: il faut tenir. Froid, hein, avec modération, évidemment.
1: Enfin, évidemment, avec modération, surtout sur RCF.
0: Est-ce qu'il faut être breton pour faire partie des écrivains de marine?
1: Pas du tout, pas du tout, il ne faut pas être particulièrement breton, je ne pense pas que Jean-Christophe Ruffin soit breton par exemple, vous voyez, c'est un grand montagnard. Mais en revanche, il faut aimer la mer, ça il n'y a aucun doute, hein. Ça c'est ce qui les caractère, aimer la mer, aimer la vie. De toute façon, on ne peut pas aimer la mer sans aimer la vie.
0: C'est lié?
1: C'est pratiquement synonyme. Si vous voulez, quand on aime la vie, on aime forcément la mer. Je ne connais pas grand monde comme ça qui aime la mer. Toutes les personnes que j'ai traînées en Bretagne, qui allaient en se disant « Oh, la Bretagne, il va pleuvoir, il va flotter, en Bretagne, la pluie ne mouille que les… » etc. Tous ces gens-là, lorsqu'ils se sont retrouvés face à l'horizon marin que je leur ai présenté comme étant mon meilleur ami, là, ils se sont inclinés et ils se sont rendus compte qu'on ne peut pas ne pas aimer la Bretagne.
0: La Bretagne et donc la mer aussi par la force des choses.
1: C'est vrai, vous avez raison de souligner. Il y a aussi une Bretagne intérieure qui est absolument magnifique. Oui. Il n'y a pas qu'une Bretagne atlantique, mais le vent souffle jusqu'à l'intérieur des terres. Et même lorsqu'on n'est pas d'une Bretagne atlantique, on est traversé par ce souffle marin qui change tout.
0: Est-ce que vous, parce qu'évidemment vous êtes breton et vous aimez le dire, Yann Kefelec, j'ai compris désormais.
1: Ouais, je vais me calmer.
0: Vous non, non. Mais est-ce que vos parents, votre père notamment, Henri, vous a transmis ce goût de la Bretagne ou c'est quelque chose qui est vraiment inné?
1: Ah non, mon père c'était pas un enquiquineur. C'était un peu un enquiquineur. C'était un homme qui nous laissait libre absolument d'aimer ce que nous aimions, de croire ce que nous croyons. Tout en ayant une espèce d'influence par capillarité. Mon père allait à la messe, mon père croyait en Dieu, mais il nous en parlait avec énormément de simplicité. Il parlait de la Bretagne avec sa simplicité, mais il en parlait tout le temps. Et c'est vrai que de moi-même, j'ai aimé ce pays lorsque j'y suis allé. J'ai adoré l'odeur de la Bretagne, l'odeur des abers, le pays des algues, le pays de l'iode. Lorsque vous êtes dans les abers, vous ne pouvez pas ne pas être enthousiasmé par cette odeur de la mer qui n'est pas la même qu'à côté, parce qu'il y a ce parfum d'iode. Il faut savoir que la mer Île-d'Ute, c'est le premier port goémonier d'Europe. Ce sont des étendues laminaires absolument extraordinaires autour des îles du Ponant, à marée basse, lorsque vous vous baladez dans ce patouillis de laminaires, avec cette odeur qui monte, vous êtes à moitié shooté, comme si vous étiez une sorte de camé de la beauté du monde.
0: Elle est forte, cette odeur, parfois, Yann Kefelec.
1: Elle est très forte, elle est très puissante, mais elle est extraordinaire. Attention, elle est légèrement aphrodisiaque. Avait été repéré par les Allemands pendant la guerre. Il y avait une recommandation spéciale de la Wehrmacht à l'égard de ses soldats pour dire « Attention, avec l'iode, méfiez-vous des Bretonnes ». C'est vrai, c'est
0: total. Des Bretonnes ou des Bretons?
1: Non, des Bretonnes. Des Bretons, ça n'est rien. Mais c'était des Bretonnes.
0: Yann Kefelec, la voix est libre, et ça s'entend d'ailleurs.
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0: Il est là, Yann Kefelec, l'écrivain prix Goncourt pour Les Noces Barbares en 1985. Yann Kefelec nous accompagne chaque lundi sur RCF Notre-Dame dans ce 10-12. Vous avez une question, un souvenir, une anecdote ou tout simplement une envie de discuter avec lui de littérature ou d'autres choses. Le standard est ouvert, c'est Laetitia qui répond à vos appels au 01 56 56 44 44. 01 56 56 44 44. Tout se passe bien, Yann Kefelec?
1: Écoutez, pour l'instant, tout va bien. Je n'ai pas le mal de l'air, tout va bien.
0: Pas le mal de mer non plus?
1: Le mal de mer, ça peut arriver à n'importe qui d'avoir le mal de mer, ça dépend des circonstances, mais je ne suis pas sujet au mal de mer.
0: On a encore plein de choses à se dire jusqu'à 11h30. On a parlé de ce coup de cœur littéraire. Je rappelle pour toutes celles et ceux qui viennent de nous rejoindre sur RCF Notre-Dame, l'œuvre de Dieu, La part du diable de John Irving. Vous avez rendu aussi un hommage à Didier Decoin, un écrivain qui est décédé le 5 août dernier et qui a remporté le prix Goncourt en 1977. Il y a un hommage qui lui est rendu en l'église Saint-Sulpice à Paris depuis 10h30 ce matin. On a parlé aussi évidemment de votre amour pour la Bretagne, votre amour également pour les petites anecdotes et des histoires de vie, Yann Kefelec. Alors, vous vouliez nous raconter, ça me fait vraiment rire, une supercherie concernant Romain Gary.
1: Alors ça concerne encore la littérature. Et puisqu'on parlait de rentrée littéraire tout à l'heure, il faut vous dire que la rentrée littéraire, c'est la rentrée des prix littéraires, les grands prix littéraires d'automne, le Médicis, le Rodono, l'Académie française, et le roi des prix littéraires dans le monde, le prix Goncourt. Alors, il faut savoir que ce prix Goncourt, tous les écrivains, même ceux qui disent le contraire, veulent l'avoir, et que tous ne l'ont pas, naturellement, parce que lorsqu'on l'a eu une fois, qu'on a eu la chance de l'avoir une fois, on ne peut plus jamais l'avoir. Mmh. Et d'ailleurs, ça vous met à l'abri également des autres récompenses, parce qu'on considère qu'à partir du moment où vous avez eu le Goncourt, c'est pas la peine de vous donner un autre prix et de faire du tort à un écrivain. Alors ce prix Goncourt, il rend les gens, les écrivains un peu fous, et non seulement les écrivains un peu fous, mais le monde de la littérature un peu dingue lorsque s'approche la date de la remise du prix. Romain Gary, donc, que vous venez de citer, l'a obtenu pour Les Racines du Ciel en 1956. Et ensuite, ce qui est le grand sport de la part des critiques littéraires, lorsqu'on a récompensé un écrivain du prix Goncourt, on aime bien le désinguer pour le faire rentrer dans le rang. Et on a cessé de désinguer Romain Gary après son prix Goncourt de 1956, considérant qu'il avait une écriture par trop populaire, à une époque où le nouveau roman dominer la littérature de la tête et voulait la dominer de la tête et des épaules, tandis que le langage populaire était extrêmement mal vu en littérature. Alors qu'au contraire, c'est ce qu'il y a de plus difficile à manier dans un roman. Ouais. C'est ça qui donne accès à de vrais personnages qui ont de véritables cordes vocales et c'est ça que le lecteur a envie d'entendre.
0: Donc il s'est fait désinguer, si j'ai bien compris, Romain Gary, après son premier...
1: Après son prix Goncourt, Les Racines du Ciel, parce qu'on, voilà, il a eu un succès monstrueux. La critique littéraire, on avait un peu ras-le-bol de Romain Gary parce qu'on considérait comme une espèce de bourgeois, comme ça, de diplomate qu'il était également, comme ça, de patricien de la littérature, compagnon de la libération. Il avait un peu tout bon dans tous les domaines, mais il avait une dimension artistique que l'on trouvait faible dans les milieux littéraires. Et Gary en avait absolument ras-le-bol de se faire désinguer et d'entendre dire des sottises sur sa manière d'écrire. Alors qu'est-ce qu'il a fait? Dans les années 70, il a imaginé comme ça une supercherie extraordinaire qui consisterait à avoir le prix Goncourt pour la deuxième fois et à se faire encenser par ceux qui le démolissaient.
0: Très drôle.
1: Alors, il a fait ça à travers le personnage de l'écrivain inventé Émile Ajar, il l'a fait s'incarner Émile Ajar. Il a fait incarner Émile Ajar par une espèce de cousin à lui. Mmh. Paul Pavlovitch, un homme absolument remarquable d'ailleurs, d'une grande simplicité, qui a accepté ce rôle d'effacement derrière celui, entre guillemets, que l'on appelait son oncle, Romain Gary, et personne n'en a rien su. Lorsque le Goncourt 75 a été décerné à La vie devant soi, écrit par Romain Gary, tout le monde a crié au génie. Et d'ailleurs, de fait, ce roman est assez génial. Et tous les critiques comme ça qui démolissaient Gary ont pris la plume pour dire « Voilà qui nous change de ce vieux ringard de Romain Gary, enfin un écrivain comme ça qui a compris la modernité de l'écriture, etc. » On est même allé interviewer Gary lui-même c'est pour drôle, lui dire ce qu'il pensait du, comme ça, en se moquant de lui. Et c'était lui l'auteur. Il ne s'en est jamais réclamé. Il n'a jamais essayé de, comme ça, de se battre de la poitrine de manière babouinesque pour dire « c'est moi ». Absolument pas. Il est resté dans l'ombre de sa marionnette, Paul Pavlovitch. D'ailleurs, je ne sais pas comment Paul Pavlovitch a pu résister à l'extraordinaire succès qu'il a obtenu, sans s'identifier à ce succès. Je ne sais pas. Ça doit être extrêmement difficile. Le fait est que, des années plus tard, Romain Gary, dans un livre qui s'appelle « J'ai oublié son titre », a révélé qu'il était l'auteur de
0: la supercherie. D'Émile Ajar.
1: Il était Émile Ajar.
0: Mais il faisait beaucoup de mystification littéraire, c'est-à-dire qu'il allait signer des romans avec tout sauf son nom aussi, Romain Gary.
1: Il a eu énormément de pseudonymes. Ouais. C'était un homme qui n'avait qu'une trouille, c'est de ne pas se renouveler. Et à un moment, il considérait que la vie littéraire et que la notoriété, le degré de réputation dépersonnalisait un écrivain et que c'était ça. Et qu'à ce moment-là, il se répétait, il devenait monotone et qu'il était allé au bout de son œuvre. D'une œuvre qui n'était pas inachevée, mais qui était inachevée sous un certain nom. Il fallait absolument que l'écrivain se renouvelle par le pseudo. Jacques Laurent l'a fait de manière absolument géniale, lui aussi, l'auteur des Caroline Chéri et l'auteur du prix Goncourt, le Petit Canard. Pardon, c'est pas Le Petit Canard, mais j'ai oublié le titre de son roman. Les écrivains comme ça qui ont pris un pseudonyme ne l'ont pas fait pour se cacher, mais régulièrement pour se réinventer. Absolument.
0: Vous, ça vous est jamais arrivé, Yann Kefelec? Vous avez jamais voulu écrire sous un autre?
1: Je ne suis pas arrivé au bout de mon œuvre. Je ne l'ai jamais fait. Je ne l'ai jamais fait pour l'instant.
0: Et est-ce que, pour reprendre votre expression, Yann Kefelec, vous êtes fait dézinguer après votre Goncourt?
1: Bien entendu, mais évidemment.
0: C'est fou quand même.
1: Mais vous vous faites dézinguer par des gens qui sont critiques littéraires dans leur canard. Et qui sont amis dans l'existence. Angelo Rinaldi, par exemple, qui écrit pour le livre qui est venu après le Goncourt, mon roman La femme sous l'horizon, qui écrit Yann Kefelec, l'accident. Oui, c'est gentil.
0: C'est violent.
1: Il vient me voir, il dit, tu as vu le bon papier que j'ai fait sur toi? Tu as vu, ça la poigne. Ça, alors que j'étais absolument consterné, bien entendu, qu'il ait pu écrire une chose pareille.
0: C'était à l'époque. Je ne veux pas vous vieillir, Yann Kefelec. Est-ce qu'on fait encore ça?
1: Non.
0: Est-ce qu'on fait encore ça aujourd'hui?
1: Mais bien sûr, c'est l'injonction contradictoire du milieu littéraire. À la fois, il place un écrivain sur le podium, et une fois qu'il est sur le podium, on veut de la place qu'il occupe sur le podium.
0: C'est dommage. Donc,
1: c'est dommage, c'est la nature humaine, mais c'est un jeu. Alors c'est un jeu qui fait extrêmement mal. Hein. Les écrivains qui se font mal avec la littérature, ils sont légion. Il y en a beaucoup plus d'ailleurs qui se font très mal que ceux qui se mettent du baume au cœur. C'est certain. Il faut se méfier comme de la peste du milieu littéraire. Il faut l'aimer, il faut y aller, mais il ne faut pas en être, comme disait Saint Paul.
0: Yann Kefelec, super anecdote. Merci beaucoup.
1: Merci bien.
0: Chaque semaine, vous apporterez avec nous. Une anecdote, et là c'était cette supercherie concernant Romain Gary qui avait utilisé ce
1: grand
0: écrivain Ajar et qui est donc le seul auteur à avoir remporté deux fois le prix Goncourt.
1: Ensuite, le prix Goncourt s'est méfié. Je peux dire, les jurés du prix Goncourt font extrêmement gaffe. On ne décernera plus jamais le prix Goncourt à un écrivain qu'on n'a pas sous les yeux.
0: Yann Kefelec avec nous jusqu'à 11h30.
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0: Et avec vos appels au 01 56 56 44 44, on a justement Marie-Paul avec nous qui habite en Bretagne. Bonjour Marie-Paul.
3: Bonjour à vous. Merci RCF de me donner la parole. Je suis heureuse de pouvoir dire à monsieur Yann Kefelec que j'entends de temps en temps. Je ne suis pas une littéraire, je suis même une autodidacte. Mais dans ce qu'il dit, dans toutes ses paroles, il nous parle beaucoup du corps, de l'âme et de l'esprit. Et ça résonne à l'autodidacte que je suis, puisque je vis en Bretagne et que j'aime mon pays. Mais enfin, au-delà de tout ça, il faut aimer la terre entière, je dirais. Alors merci à monsieur Yann Kefelec. Si jamais je vous rencontre sur les côtes bretonnes, eh bien, j'aurai énormément de bonheur à discuter avec vous.
1: Non, Marie-Paul, si je peux vous dire un petit mot, c'est bien entendu, il faut aimer les autres pays. Mais la caractéristique du breton, c'est qu'il a tellement voyagé de par le monde à travers les âges, qu'il aime non seulement la Bretagne, mais tous les autres pays.
3: Il est
1: partout dans le monde, comme vous le savez.
3: Mais absolument.
1: Quand je suis allé en Russie pour la première fois, je suis arrivé dans un patelin qui s'appelle Souzdal. J'ai été émerveillé parce que je voyais sous la neige des isbades, comme ça, des chalets en bois. Je me sentais au bout du monde. Et qu'est-ce que je vois dans les feux du car à la nuit tombante? Je vois un drapeau breton qui flottait devant une isba. Et là, je suis descendu du car et je suis allé boire un premier verre de vodka avec un ami breton installé en Russie.
3: C'est génial. De toute façon, la nature, la terre, c'est l'amour.
1: Mais bien sûr, je suis entièrement d'accord avec vous. Ça,
3: oui.
1: On peut difficilement ne pas l'aimer tant qu'on est en bonne santé. Et même
3: évidemment,
1: en bonne santé.
3: Évidemment, même autrement. Même quand les choses
1: même
3: ne vont pas très bien.
1: Même autrement, bien sûr, mais bien sûr.
3: Parce qu'on a la matière, mais on a aussi l'esprit. Et c'est ça qui est magnifique.
1: Oui, et puis comme le disait Étienne Pepper la semaine dernière, ce n'est pas parce qu'on est malade éventuellement qu'on n'a pas le droit d'être heureux également.
3: Exactement. Et merci à vous, en tout cas.
0: Merci Marie-Paul.
1: Merci Marie-Paul.
0: Merci,
3: merci
0: pour cette,
3: aussi.
0: Merci
3: à bientôt.
0: Pour cette discussion au 01 56 56 44 44. Corps, âme, esprit.
1: Car oui, corps, âme, esprit, la vie terrestre pour l'être humain, oui. Mais ce n'est pas une raison pour se sentir supérieur à la nature.
0: Voilà.
1: Non, mais c'est ça, effectivement, le grand danger de l'être humain. Et non seulement c'est le grand danger de l'être humain, mais c'est ce qui l'a caractérisé à travers toute son histoire. Et c'est ce qui fait qu'on a de telles difficultés aujourd'hui avec le dérèglement climatique. C'est qu'on s'est senti tellement supérieur à la nature, on s'est senti tellement de droit sur la nature, qu'on a fini par lui causer un tort considérable et à ne plus trop savoir comment se dépêtrer du mal que l'on a fait au monde.
0: Et ça, ça vous fait mal de voir ça? On parlait du Népal la semaine dernière, Yann Kefelek.
1: J'espère. Je n'ai pas malheureusement suivi l'actualité népalaise depuis. J'espère qu'il n'y a pas eu une nouvelle catastrophe. Mais c'est vrai que j'avais été scandalisé de la manière dont l'on rendait compte de la chose. C'est-à-dire, c'était une catastrophe naturelle. Je veux bien, mais c'était la catastrophe naturelle d'une nature que l'on avait totalement esquintée.
0: Encore un mot sur la Bretagne, Yann Kefelek, parce que
1: volontiers,
0: je sais que
1: volontiers.
0: On peut en parler pendant des heures. Hein.
1: Oui, parce qu'on n'a pas parlé des îles, par exemple.
0: Ah bah voilà, parlons-en justement.
1: Oh bah écoutez, alors, franchement, la Bretagne des îles, pour moi, c'est ce qu'il y a de plus beau au monde.
0: Ouessant, par exemple, l'île d'Ouessant.
1: J'aime énormément Ouessant, naturellement, mais je considère, vous voyez, vous me parlez de Ouessant, j'ai l'impression que Ouessant, c'est un tout petit peu un chouïa parisianisé. Lorsque j'apprends qu'il va y avoir maintenant un centre de thalassothérapie à Ouessant, je suis un tout petit peu inquiet. J'ai une préférence pour l'île Molène, où personne ne va, juste à côté de Ouessant. D'ailleurs, j'hésite à le dire, parce que tout le monde risque d'y aller maintenant, qui est vraiment resté dans son jus. D'ailleurs, Ouessant et Molène sont voisines, mais Ouessant, c'est Ouessant. Molène, c'est un archipel. Mmh. Autour de Molène, il y a des dizaines d'îles. Et c'est là, dans ces dizaines d'îles à marée basse, que vous avez ces fameux champs laminaires qui sont incroyables à voir et encore plus incroyables à respirer.
0: Et il se passe quelque chose dans les îles, enfin sur les îles, qu'on ne trouve pas ailleurs en Bretagne.
1: Alors déjà, lorsque vous arrivez en Bretagne, rien que lorsque vous arrivez en Bretagne, vous n'êtes plus tout à fait le même. Je pense que c'est quelque chose de tellurique, ça vient du sol, ça remonte comme ça, des énergies enfouies. Et puis il y a aussi les corrigants, les esprits sous la terre, il y a cela. On n'est plus tout à fait le même en Bretagne, on devient quelqu'un d'un peu mystérieux pour les autres et pour soi-même. Mais lorsqu'on arrive dans les îles, alors là, c'est encore autre chose. Là, on change de monde. Même si l'île est toute proche du continent, là, comme c'est le cas, par exemple, à l'île de Bas ou bien à l'île Tristan dans la baie de Douarnenez. Mais lorsque vous êtes à Molène, vous ne savez plus exactement où vous êtes. Vous êtes dans une lumière absolument incroyable, indescriptible d'ailleurs. La mer, pour moi, d'ailleurs, est un monde indescriptible, comme l'est la divinité. On ne peut pas décrire la divinité. On ne peut pas décrire la mer sans se tromper. Ceux que l'on appelle les grands écrivains de la mer sont de grands écrivains de la mer parce qu'ils ont magnifiquement dit l'homme en contact avec le milieu marin. Mais ceux qui se sont attelés à la description de la mer se sont toujours trompés, sauf Victor Hugo. Parce qu'il raconte n'importe quoi, parce qu'il est fou, parce qu'il est génial, et que son écriture se substitue à la mer lorsqu'il la décrit.
0: Vous avez justement un écrivain, qui est peut-être toujours vivant, hein, mais que vous aimez particulièrement, qui a été, je ne vais pas dire comme un mentor, mais que vous considérez un peu comme le patron de tous. Ce n'est pas très joli comme terme.
1: Si, le patron. Bah déjà, il y a mon père qui est le patron.
0: Oui.
1: Franchement,
0: très franchement,
1: les nouvelles de mon père, qui sont aujourd'hui inconnues, elles sont inconnues parce qu'on ne les met pas en contact avec les lecteurs. Mais c'est alors là, sur l'humanité, sur la mer, sur les petites histoires qui ont l'air petites, mais qui en réalité sont extrêmement grandes, parce qu'elles caractérisent l'être humain dans sa vie quotidienne et dans ses contradictions, ça, il est imbattable. Sinon, l'écrivain que je place au-dessus de tous les écrivains, c'est pas un écrivain français. Je suis un fou de Victor Hugo, ça, il n'y a aucun doute, de Balzac. J'aime énormément les grands classiques du 19e siècle. Même, je dois dire que John Steinbeck, Steinbeck, pour un roman que personne ne connaît, qui s'appelle Rue de la Sardine, lisez Rue de la Sardine, j'allais dire, vous ne ressortirez pas vivant. Si, vous en ressortirez encore plus vivant, encore plus passionné qu'avant de le lire. Mais surtout, William Faulkner. Alors ça, Faulkner, c'est un... Faulkner, je trouve qu'il a tout compris à la vie et à la littérature.
0: William Faulkner.
1: William Faulkner, sanctuaire de William Faulkner. Le bruit et la fureur de William Faulkner, c'est justement sur l'histoire sur le regard d'un enfant handicapé, pas tout à fait handicapé mental, comme ça, qui regarde les hommes dits normaux vivre autour de lui. C'est absolument insensé.
0: Il a écrit des romans et des nouvelles.
1: Il a écrit des romans et des nouvelles. Il était à la fois un peu menteur, un peu mythomane, un peu tout. C'était un homme extrêmement particulier. Il se faisait passer pour un grand aviateur, Faulkner. Mais il n'y a pas de doute. Enfin, lisez Lumière doute sur le racisme. C'est absolument phénoménal, ce livre. C'est d'une modernité incroyable. Enfin, c'est... Et la langue de son traducteur, Maurice Edgar Coindreau et Nicolas Rimbaud, elles sont aussi deux traducteurs, c'est deux langues comme ça, qui trouvent les équivalences pour un Américain assez brut et assez sauvage. C'est prodigieux.
0: Alors lui, il n'a pas remporté le Goncourt, il a remporté le prix Nobel de la littérature.
1: Ils s'en foutaient, ça l'emmerdait.
0: En 1949. Ah oui.
1: Complètement, ils s'en foutaient, ils ne voulaient pas y aller. Il est passé par Paris à ce moment-là, il estimait qu'il avait autre chose à faire. Il en a quand même profité pour rendre hommage comme ça à certains mouvements qui avaient pris fait et cause en faveur des Noirs, qui étaient en grande difficulté à ce moment-là, en 1948. Je dis les Noirs, aujourd'hui on ne peut plus le dire en France, mais il faut bien le dire qu'on le disait comme ça aux États-Unis à ce moment-là, donc je répète ce qui se disait à cette époque-là, où c'était un très très grand humaniste qui avait compris que l'humanité se fourvoyait en créant de l'inégalité autour d'elle.
0: William Faulkner, merci pour cette idée aussi de lecture, vous avez cité Lumière doute, sorti en 1932. Yann Kefelec avec nous dans La Voix est libre sur RCF Notre-Dame jusqu'à 11h30.
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0: On a plein de choses à se dire, hein. C'est impressionnant, Yann Kefelec. On ouvre le micro et c'est parti.
1: J'espère, Melchior. Attends, là, le micro est ouvert en ce moment.
0: Ah oui, regardez, c'est rouge.
1: Alors c'est rouge, quand c'est rouge, ça veut dire que vous êtes ouvert, qu'il faut arrêter de dire des bêtises.
0: Vous en dites quand même des bêtises parfois, non?
1: À l'antenne, j'espère que je n'en dis pas trop tout de même.
0: 01 56 56 44 44 pour venir discuter, tout comme Marie-Paul tout à l'heure à l'antenne. On vous attend, on vous accueille avec grand plaisir. Vous citiez William Faulkner en disant que c'était un grand humaniste. Vous êtes aussi très humaniste, non?
1: L'humanisme, on ne peut pas. L'humanisme sauve le monde et le sauvera jusqu'à la fin. Hein. L'humanisme, c'est jamais qu'une humanité qui croit bien. Hein. Si on commence par s'en débarrasser, autant se tirer une balle dans la tête. Hein. Je n'en ai aucunement l'intention.
0: Votre coup de griffe, justement. Votre coup de gueule, peut-être.
1: Moi, bon, sur le coup de gueule, coup de griffe. Coup de griffe contre l'État, cette fois-ci, dont je m'aperçois. Dont j'ai pu lire ici et là qu'il réduisait toutes les subventions à des centres d'hébergement, aux centres d'hébergement qu'il a créé lui-même, enfin, ou qu'il a aidé des associations à fonder. Il supprime ces subventions dans ces centres qui sont des centres pour les femmes violentées, pour les femmes battues, pour les femmes en grande difficulté d'existence à domicile. Alors là, moi, je ne comprends pas. D'un côté, la société nous dit, l'État nous dit. Femmes, prenez la parole, dites quand votre mari vous fait du mal, quand votre compagnon vous bat, allez-y, on va vous protéger. Et d'un autre côté, eh bien, on contribue à la fermeture de ces centres où elles sont accueillies. Où vont-elles, les pauvres, que deviennent-elles, que comprennent-elles à leur époque?
0: Ça n'a pas de sens pour vous?
1: Ça n'a absolument aucun sens, et ça, franchement, ça mérite un coup de griffe, et ça mérite que l'on redresse les choses dans le bon sens.
0: Comment vous vous engagez, vous, Yann Kefelec, dans votre vie personnelle? Est-ce que vous soutenez des associations, vous faites partie de mouvements. Est-ce que c'est par justement les mots que vous écrivez sur ce papier? Est-ce que, je ne sais pas, hein, c'est par...
1: Franchement, je le ferais volontiers de m'engager régulièrement. D'ailleurs, je me pose la question, est-ce que je ne devrais pas physiquement... Voilà, je vois bien qu'il y a des endroits où je pourrais rendre service physiquement. J'ai tendance à considérer que je peux faire du bien aux autres en écrivant, que l'association que je forme avec moi-même et avec ceux qui ont la bonté de me lire constitue mon engagement. Vous voyez, et c'est un véritable engagement parce que la parole engage celui qui la signe incontestablement. J'essaye de ne pas mâcher mes mots lorsque j'écris.
0: Vous croyez en l'artiste engagé qui va révolutionner le monde ?
1: Je crois en l'artiste engagé lorsqu'il ne se dit pas artiste engagé. C'est-à-dire, l'engagement, comme ça, stricto sensu, me casse un peu les pieds. Et je trouve qu'il désengage l'auteur vis-à-vis de son art. J'ai l'impression que l'art est un engagement à lui seul, qui, à partir du moment où on cherche à émerveiller le monde, à montrer que le monde est beau, même lorsqu'il va mal, même lorsque l'être humain est en difficulté, même lorsqu'on a des doutes extrêmes, même lorsque l'on est dans la frustration, à partir de ce moment-là, vous aidez votre prochain et l'homme devient votre prochain.
0: Donc l'artiste n'est pas une tribune politique pour vous.
1: Non, ça ne va pas devenir. Non, j'y crois pas trop. Il peut l'être éventuellement lorsqu'il n'en fait pas trop. Par exemple, Sartre et ses engagements systématiques, pour moi, m'ont un peu éloigné du Sartre écrivain. C'est-à-dire, l'écrivain se suffit à lui-même lorsqu'il faut montrer l'idée qu'il se fait de l'homme et du monde dans son imaginaire.
0: Quand vous écrivez, Yann Kefelec, vous écrivez pour vous ou pour les lecteurs ?
1: J'écris pour moi, j'écris pour le lecteur que je suis, c'est-à-dire pour le lecteur que je suis, pour le lecteur qui a envie de lire un certain type de livre. Mais j'ai tendance à ce moment-là à me confondre avec, vous voyez, c'est totalement mégalomane un écrivain, j'ai tendance à me confondre avec le reste de l'humanité et à me dire... C'est difficile de ne pas aimer telle histoire, c'est difficile de ne pas aimer tel paragraphe. J'essaye de me mettre à la place du lectrice ou du lecteur, tout en sachant que c'est impossible et que je me trompe forcément, que la lectrice ou le lecteur n'ont pas la même expérience de la vie que moi, n'ont pas la même expérience de la lecture ou de l'écriture que moi, et qu'à partir de ce moment-là, eh bien, chacun fera son beurre ou ne le fera pas avec ce que j'aurai écrit. Mais c'est évidemment un immense bonheur lorsqu'on s'aperçoit que votre sensibilité a croisé celle d'un très grand nombre de lecteurs et de lectrices.
0: Donc, vous écrivez plutôt pour vous, mais par...
1: J'écris pour un moi qui se porte vers les autres. Hein. Je l'écris pas de manière égoïste en me disant j'ai besoin d'être lui, j'ai vraiment besoin d'imaginer que les autres vont aimer ce que j'aurai écrit.
0: Ah ben voilà, vous avez envie d'être lu, c'est ce qui est plutôt, absolument, qui est plutôt logique, vous allez me dire.
1: Vous voyez, par exemple, Kafka n'avait pas envie, c'est ce qu'il disait, hein. Kafka n'avait pas envie d'être lu, et certains de ses amis ont dû se battre justement pour que ce chef-d'œuvre qui est Le Château, par exemple, soit publié. Enfin, Kafka était un écrivain extrêmement, extrêmement singulier, et pourtant c'est un génie.
0: Mais est-ce que vous avez envie qu'on se plaît en lisant vos livres?
1: Ah mais j'adore ça. Moi, j'adore être en contact physique d'ailleurs avec les lecteurs. C'est le cas dans les ventes signatures, ou c'est le cas dans les conférences que je peux donner au moment de la parution d'un livre. Ça, les questions que me posent les lecteurs à ce moment-là, des questions qu'ils vous posent d'ailleurs sur la vie autant que sur le livre, ce qui montre bien qu'un livre ne concerne pas simplement la littérature, mais qu'il embrasse la condition humaine dans tout ce qu'elle vit de difficile ou de merveilleux. Et ça, ce contact avec les lecteurs, il est extrêmement précieux, il donne confiance à l'écrivain et lui donne envie de recommencer et d'aller plus loin dans son écriture.
0: Et donc forcément, si jamais il y a des critiques autour de vos ouvrages, de vos romans, Yann Kefelec, est-ce que ça vous touche ou finalement ça fait partie du jeu ?
1: Il ne faut pas lire des mauvaises critiques. Mon père me disait qu'il faut traverser de manière totalement indifférente les éloges et les blâmes. C'est très difficile de ne pas rouler des mécaniques lorsqu'on a une bonne critique littéraire, et c'est très difficile de ne pas grincer des dents lorsqu'on a une mauvaise critique. Le mieux, c'est de ne pas les lire, c'est de se rappeler que celui qui fait une mauvaise critique ne la fait pas pour les autres, il l'a fait, sa mauvaise critique, pour vous faire du mal, pour vous faire du mal, pour vous dégoûter de vous-même et de votre stylo. Généralement, il y a un petit sentiment de jalousie de la part du critique littéraire. Il faut faire très attention à la mauvaise critique qui nourrit des sentiments qui ne sont pas tellement nets de la part de l'auteur.
0: On va retourner au standard, Yann Kefelec, et c'est Françoise que nous accueillons au 01 56 56 44 44. Bonjour Françoise.
4: Kenavo, monsieur Kefelec.
1: Kenavo, Françoise. On va pas se dire au revoir tout de suite. On va commencer par se dire bonjour.
4: Mais paraît-il que Kenavo, ça veut dire bonjour et au revoir.
1: Oui, vous savez, on peut dire ce qu'on veut en breton, c'est ça qui est absolument génial. Pour moi, ça a toujours été au revoir, mais si vous voulez me dire bonjour, en me disant Kenavo, Françoise, c'est Françoise ?
3: Oui.
4: Oui, voilà.
1: Kenavo, Françoise.
4: Oui, et j'étais mariée, maintenant je suis veuve en breton. Sa grand-mère était de Loirgat, à côté de Guingamp.
1: Oui, je connais bien,
4: oui.
1: Oui, en Bretagne intérieure, oui.
4: Oui, et il était né à Toulon, mais néanmoins, il avait...
1: Oui, il était né à Toulon, vous voyez.
0: Ben oui, mais finalement...
4: Oui, son papa travaillait à l'Arsenal, voilà, oui. Et il avait un oncle ingénieur maritime à Toulon qui avait fait venir son père. Mais il se sentait avec sa mère un peu expatrié.
1: Bien sûr, évidemment.
4: Voilà, c'est curieux.
1: C'était
0: un expatrié.
4: Voilà.
1: Ah oui, les Bretons aussi peuvent l'être, absolument. Oui.
4: Oui. Et il avait son grand parler tout en ayant un cœur d'or. Voilà. Mais il était incompris un peu en Provence. Il était cash, quoi.
1: Ah bah, c'était un breton. C'était un homme formidable, votre mari. Et comment il s'appelait ?
4: Hervé.
1: Bah, c'est le nom de mon frère aîné. Alors, c'était forcément quelqu'un de génial. Oui.
4: Oui, voilà.
0: Merci, Françoise.
4: Merci. Et puis, je voulais vous dire que j'avais apprécié monsieur, avec le père Jean-Way, qui avait dit « Démerde-toi pour être heureux ».
1: Ah bah très bien.
0: Ça a marqué tout le monde, Yann Kefelec. Il faut que je vous le dise.
1: Bon, on va continuer à se démerder, Françoise.
0: Merci Yann merci Françoise pour votre appel ce matin dans ce 10-12 dans La Voix est libre avec Yann Kefelec. Ça a fait beaucoup réagir nos auditrices, nos auditeurs, ce que vous avez dit. Même mes collègues, démerdez-vous pour être heureux.
1: C'est vrai plus que jamais, si vous voulez. C'est-à-dire que finalement, les emmerdements vont croissant et se multipliant. Donc, on a d'autant plus de mérite et de lorsqu'on est heureux. Franchement, et vous avez l'air très heureux ce matin, Melchior, par exemple.
0: Je suis heureux d'être avec vous.
1: Mais bon, aussi. Très bien. Et avec les auditeurs de RCF, absolument.
0: De RCF Notre-Dame. On va se démerder pour être heureux cette semaine, au moins. Et
1: tout
0: puis, on se retrouve lundi prochain.
1: Avec joie.
0: Avec joie, avec plein d'anecdotes encore.
1: Mais écoutez, oui, visiblement, les anecdotes viennent assez...
0: Oui, mais c'est ça qui est bien.
1: Spontanément, comme ça, sous le pas du cheval.
0: Voilà, la voie est libre. C'est chaque jour sur RCF Notre-Dame. Et le lundi, en l'occurrence, avec Yann Kefelec. Merci Yann, merci beaucoup.
1: Merci beaucoup, merci d'avoir été avec nous. Merci à vous tous.

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1: Merci à la rédaction de RCF et Radio Notre-Dame pour ce magazine La Voix est libre. On poursuit avec la communauté du Chemin Neuf. Le Seigneur est mon berger.

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1: Merci à tous de votre fidélité. Il est 14h sur les ondes de Radio Arc-en-Ciel et nous vous proposons de retrouver nos fidèles paroissiens et paroissiennes du Moufia à Sainte-Clotilde, une rediffusion de cette émission Temps de prière et de louanges en ce 14 septembre où nous fêtons la Croix glorieuse.

Bonjour à tous, frères et sœurs. Rendons grâce à Dieu de nous réunir aujourd'hui pour vivre ensemble ce temps de prière, d'adoration et de louange, où que nous soyons. Avec joie et foi, traçons sur nous le signe de la croix, le signe de notre salut, le signe du Dieu trinitaire, au nom du Père, du Fils et du Saint-Esprit. Amen.

Oui, Jésus, sois exalté dans le monde entier. Tu es notre salut, notre vie, notre résurrection. Le 14 septembre, c'est la fête de la croix glorieuse. Par sa victoire sur la mort, Jésus a fait de la croix le signe glorieux de la résurrection. La croix du Christ est remplie de l'amour de Dieu, de sa miséricorde infinie. C'est un amour auquel nous pouvons nous fier, auquel nous pouvons croire. Par sa croix, Jésus a chassé les ténèbres et ramène la lumière. Dans l'évangile de Saint Jean, chapitre 3, versets 13 à 17, Jésus dit « Dieu a envoyé son Fils bien-aimé pour que par lui le monde soit sauvé. Ayons confiance en Jésus, remettons-nous à lui. » Proclamons l'amour de Dieu, que la croix du Christ illumine nos vies.

Seigneur, pardonne-nous de souvent rejeter ta croix. Tourmentés par les épreuves de la vie, nous perdons souvent la foi. Pourtant, c'est par ta croix que tu me pardonnes et me sauves. Ta miséricorde est infinie. Tu nous offres la joie du pardon. C'est par ta grâce, Seigneur, que nous pouvons nous approcher de toi.

Seigneur, couvre chacun de nous de ta grâce. Tu sais combien l'être humain est faible, petit.

fragile. Il a toujours besoin de toi. Envoie ton esprit d'amour, de paix, de guérison et de force sur tous ceux qui souffrent, qui ont perdu leur repère, l'estime de soi, leur dignité, qui désespèrent, qui ploient sous les fardeaux de la vie. Toi seul, Seigneur, es leur espoir, leur réconfort. Tu es le Dieu de la joie, de la paix. Béni sois-tu.

0: Oui, mon Dieu, apprends-nous à marcher dans tes pas, comme tu l'as appris à Jacques-Désiré Laval, apôtre de l'île Maurice, qui est fêté le 9 septembre. Ensemble, prions notre Seigneur avec le bienheureux Père Laval.
1: Dans ton amour inlassable, Seigneur, tu as donné aux pauvres hommes et aux femmes que nous sommes des témoins de ta grande miséricorde et de ton amour pour les plus pauvres. Tu as suscité au milieu de nous le bienheureux Jacques-Désiré Laval. Dans son apostolat auprès des plus pauvres, il a été tellement proche de toi que des multitudes ont trouvé en lui ton visage. Aujourd'hui encore, nous sommes nombreux à venir vers lui avec confiance, car il répand encore les sources de ta grâce sur tous ceux qui viennent lui demander son intercession. Avec cette même confiance, nous sommes venus t'offrir nos vies. Et nous remettons en tes mains, Seigneur, la réponse à nos demandes, croyant que tu exauces toujours ceux qui prient. Toi seul, tu sais ce dont nous avons besoin. Bienheureux Père Laval, priez pour nous.
0: Frères et sœurs, invoquons le bienheureux Père Laval pour une demande particulière.

Évangile de Jésus-Christ selon saint Jean, chapitre 3, versets 13 à 17. Il faut que le Fils de l'homme soit élevé. En ce temps-là, Jésus disait à Nicodème : Nul n'est monté au ciel sinon celui qui est descendu du ciel, le Fils de l'homme. De même que le serpent de bronze fut élevé par Moïse dans le désert, ainsi faut-il que le Fils de l'homme soit élevé, afin qu'en lui tout homme qui croit ait la vie éternelle. Car Dieu a tellement aimé le monde qu'il a donné son Fils unique, afin que quiconque croit en lui ne se perde pas, mais obtienne la vie éternelle. Car Dieu a envoyé son Fils dans le monde, non pas pour juger le monde, mais pour que, par lui, le monde soit sauvé. »

Accueillons le commentaire de l'Évangile selon saint Jean, chapitre 3, versets 13 à 17. L'Évangile commence par une invitation à regarder, à lever les yeux. Jésus utilise l'image du serpent de bronze pour présenter son propre mystère. Qu'est-ce que le serpent de bronze ? Le serpent de bronze nous renvoie à l'Ancien Testament. Dans le désert, le peuple hébreu, qui n'a pas la conscience tranquille, est assailli par des serpents venimeux. Et il demande à Moïse d'intercéder pour eux. Moïse fit donc élever un serpent de bronze, et à chaque fois qu'un homme était mordu par un serpent, il devait regarder le serpent de bronze pour avoir la vie sauve. En bon prophète, Moïse met son peuple en garde contre toute forme de magie, en leur disant que ce n'est pas le serpent qui guérit. Celui qui vous guérit, c'est le Dieu de l'Alliance, celui qui a libéré son peuple d'Égypte. Moïse transforme ce qui pouvait être un acte magique en un acte de foi. Jésus reprend donc l'exemple du serpent de bronze à son compte. De même que le serpent de bronze fut élevé par Moïse dans le désert, ainsi faut-il que le Fils de l'homme soit élevé afin qu'en lui, tout homme qui croit ait la vie éternelle. Jésus fait comprendre à ses auditeurs qu'autrefois, il suffisait de lever les yeux avec foi vers le Dieu d'Alliance pour être guéri physiquement. À présent, il suffit de lever les yeux vers le Christ en croix pour obtenir la guérison physique et spirituelle. Et tout homme qui croit en lui, Jésus-Christ, obtient la vie éternelle. Frères et sœurs, en Jésus, tout homme est invité à croire pour être sauvé, pour vivre éternellement. Et avec Jésus, il ne s'agit plus de guérison physique seulement, il s'agit de la conversion de l'homme en profondeur, son cœur, son âme, son esprit, son intelligence. Osons regarder la croix, celui qui est élevé devant nos yeux, le crucifié. Contemplons le sommet de l'amour extrême qui brûle au cœur de cet homme Jésus pour son Père et pour ses frères et sœurs pécheurs. La croix est la plus belle preuve d'amour de Dieu, l'emblème de douceur, de bonté, de pardon du Christ. La croix est la gloire de Dieu qui veut sauver l'homme à tout prix, malgré ses péchés. Car Dieu a tellement aimé le monde qu'il a envoyé son Fils, non pour juger le monde, mais pour le sauver. Auditeurs, frères et sœurs, en Christ, notre Dieu, le Dieu de Jésus-Christ, aime ce monde imparfait qu'il a créé, ce monde avec ses dérives, ses malheurs, ses atrocités, ses violences, ses mensonges, ses péchés. Dieu est en train de conduire ce monde jusqu'à la perfection. Mais notre Dieu respecte la liberté de chacun. Il n'oblige personne à accepter le don de son amour, le don de sa grâce et de son pardon. Hélas, c'est l'homme lui-même qui se juge et se condamne lui-même quand il refuse obstinément l'amour de Dieu manifesté dans le don de son Fils jusqu'à la croix. Cependant, frères et sœurs, croyez-vous vraiment qu'il existe un seul homme, une seule femme, un seul jeune,
tout pécheur qu'il est, capable de refuser la lumière divine, capable de refuser l'amour de Dieu qui lui offre la paix, la joie, la vie éternelle. C'est le secret de la mort, de l'instant où l'homme, dégagé des obscurités terrestres, se trouve face à Dieu. Sauver l'humanité pécheresse, voilà le projet d'amour de Dieu. Il l'a dit, il le fera. Sur le Christ en croix, nous lisons la tendresse de Dieu, quelle que soit la haine des hommes. Tous, nous sommes appelés à faire un avec le Christ. Alors mon frère, ma sœur, toi qui es devant Jésus, présent dans le Saint-Sacrement, Jésus présent dans ton cœur, lève les yeux, fixe le Christ en croix et s'il te plaît, dis à Jésus, « Jésus, je le sais, tu as souffert pour moi parce que tu m'aimes. Je te demande pardon pour mes péchés et les péchés du monde. Merci pour ton grand amour. Je te suis vraiment reconnaissant. Doux Jésus, mon Sauveur et mon Dieu, je t'aime, je crois en toi, j'ai confiance en toi. Je bénis ton saint nom et je t'adore. Éclaire-moi, protège-moi, guide-moi sur le chemin de la vie. Je veux te suivre, je veux te servir et servir mes frères et sœurs. Je t'offre mon petit cœur, remplis-le de ton amour. Ta croix, Seigneur Jésus, triomphera, s'illuminera, je le crois vraiment.

0: j'invite chacun à faire un beau signe de croix, de façon que la croix imprègne tout son être, toute son âme, tout son esprit, toute son intelligence. Prions avec le Seigneur. Nous sommes tous appelés à ne faire plus qu'un avec le Christ. Toi qui es en présence du Christ, lève les yeux, regarde la croix et dis :
1: Jésus, je sais, tu as souffert pour moi, parce que tu m'aimes. Je te demande pardon pour toutes mes fautes. Merci pour ton amour. Je te suis vraiment reconnaissant. Tu nous as donné la plus grande preuve d'amour. Tu es mort sur la croix. Ta croix est devenue l'arbre de vie. Jésus, je crois en toi, j'ai confiance en toi, je t'adore et je t'aime. Éclaire-moi, guide-moi, illumine mon cœur par la clarté de ta grâce.

Jésus, je te remercie pour tout ce que tu fais pour moi. Notre temps de prière, d'adoration et de louange se termine. Soyez tous bénis par Dieu le Père, le Fils et le Saint-Esprit. Amen.

Excellent après-midi à tous. Il est 15h sur les ondes de Radio Arc-en-Ciel et nous vous proposons avec nos confrères de RCF et de Radio Notre-Dame le magazine L'Écho en commun. Quels sont les impacts climatiques sur l'économie ?

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2: 96 432 hectares brûlés en France depuis le début de cette année, plus de 7 fois la surface moyenne à cette date, d'après le site Feu de France, qui répertorie heure par heure les incendies, 23 jours de vagues de chaleur exceptionnelles dans notre pays cet été, des champs grillés par le soleil, réserves fourragères prévues pour l'hiver déjà entamées alors que l'été n'est pas terminé, chute de la production de lait, la sécheresse sera lourde de conséquences pour les paysans. Pendant que notre pays reprend son souffle, pour beaucoup, les conséquences seront rudes et irréversibles. Et si ces phénomènes extrêmes continuaient à s'intensifier, comment faire face économiquement? C'est ce que nous allons essayer de voir aujourd'hui. Quels sont les impacts du changement climatique sur l'économie? La réponse avec trois experts. Romain Schwartzmann, bonjour.
3: Bonjour.
2: Vous êtes économiste, ex-senior à la Banque de France, responsable de l'unité politique et macroéconomie de l'environnement à l'Institute for European Policy Making, pardon pour l'accent, donc je parle en français, hein, c'est l'élaboration des politiques européennes à l'université Bocconi en Italie. Avec vous sur cette antenne, Sylvain Wasserman, bonjour.
4: Bonjour.
2: Vous êtes président de l'ADEME depuis juillet 2023. Voilà, l'ADEME, hein, c'est l'Agence de la transition écologique. Jusqu'en 2020, on l'appelait l'Agence nationale de l'environnement et de la maîtrise de l'énergie. Et avec nous, en duplex, depuis les studios de RCF Marseille, que l'on remercie, hein, merci spécial à Frédéric Banegas, qui assure à la fois la technique et la direction de Dialogue RCF Marseille. Delphine de France, bonjour.
5: Bonjour.
2: Alors vous êtes élue à la Chambre de commerce Provence-Alpes-Côte d'Azur et élue à la Chambre de commerce Aix-Marseille-Provence. Si nous vous donnons la parole aujourd'hui, c'est parce que la CCI d'Aix-Marseille a publié en novembre 2025 un rapport de 132 pages. Son thème, son titre, « Comment mesurer l'impact du changement climatique sur les activités économiques ?» Il me semble qu'il y a un téléphone qui vibre. Je pense qu'il faut que tout le monde mette son mode avion dans les studios, sinon nous allons entendre des interférences durant une heure. Donc une première évaluation en région PACA. Est-ce que vous pouvez nous dire si cette canicule aujourd'hui coûte cher à la région PACA, Delphine de France?
5: Oui. Alors c'est une étude qu'on mène régulièrement dans le cadre de l'Observatoire des entreprises et des dynamiques économiques régionales qui est pilotée par la région PACA et qui est menée par l'ensemble du réseau CCI de PACA pour avoir une vision un peu globale. Ce qu'on a noté dans cette étude prospective, en fait, c'est qu'il y a plus de 400 000 emplois, donc un emploi régional sur cinq qui sont aujourd'hui exposés à ces fortes chaleurs qu'on a connues. Et ça va s'amplifier avec les phénomènes qu'on a tous connus cet été.
2: Alors ce qui est intéressant, c'est qu'il y a une espèce de... Vous avez annoncé à l'avance ce qui s'est produit cet été, j'ai l'impression. Dans votre rapport, en tout cas, tout coïncide.
5: Enfin, comme le disent beaucoup d'économistes ou de spécialistes du climat, on n'a pas annoncé quelque chose de nouveau. C'est quelque chose, les scénarios, ils sont dans les scénarios du GIEC. Nous, en fait, on avait analysé en 2024 quel avait été l'impact déjà concret de ce qu'on avait connu sur les canicules précédentes.
2: Oui.
5: Et notamment, ça a mis un impact important sur la productivité des entreprises, puisqu'on considère qu'à partir de 25 degrés, il y a déjà une chute importante de la productivité et qui est encore plus importante pour les salariés qui sont directement exposés. On pense bien sûr aux salariés du BTP, aux salariés du secteur agricole, tous ceux qui travaillent dehors, mais ça peut aussi avoir des impacts qui sont plus indirects. On a pensé à la surcharge des hôpitaux et tous les impacts qui vont se produire sur la chaîne des industries agroalimentaires. Parce que quand on a moins de production agricole, forcément, on commence à le voir aujourd'hui et à en parler. On a un impact sur les prix et ça va jouer sur toute la chaîne de l'industrie agroalimentaire.
2: On va revenir avec vous dans un instant, Delphine de France. Je voudrais donner la parole à nos spécialistes sur place également. Romain Schwartzmann, en tant qu'économiste, est-ce que ça correspond à ce que vous avez sur vos tableaux d'économistes, de macroéconomistes?
3: Alors,
2: Parlez bien devant le micro, vous allez remonter le micro pour qu'il soit bien devant votre bouche.
3: Donc, de manière générale, oui, avec quelques bémols, mais je pense qu'il justement illustre tout l'intérêt de travaux comme ceux de la CCI PACA et parfois quelques limites de ce qui est fait en économie, hein, pour le dire différemment. Donc, il y a quand même de manière générale une conscience de plus en plus forte dans le monde des économistes des impacts du changement climatique. Donc, Delphine de France en a mentionné certains, hein, tout ce qui va être la perte de productivité pour les travailleurs, notamment en extérieur, mais pas que, surcharge des hôpitaux, industrie agroalimentaire, etc. Malgré ça, je pense que c'est important de le dire, il y a quand même historiquement une tendance à trouver que les impacts du changement climatique sont difficilement significatifs d'un point de vue macroéconomique.
2: Et donc,
3: c'est donc en fait, typiquement, pour donner un exemple très récent, si on regarde par exemple la canicule qu'il y a eu aujourd'hui, on voit bien qu'elle est catastrophique pour notre société de manière générale. Quand on regarde le chiffrage, alors il y a plein de chiffres en cours, etc., mais même des chiffrages qui semblent importants, par exemple, entre 10 et 15 milliards, qui est sorti du ministère de la Transition écologique, bien qu'on ne sache pas exactement, je crois qu'il y a un peu de doute sur comment il était mesuré, mais si on prend un point de vue qui n'est pas le mien, mais qui
2: est au
3: niveau national, un point de vue en étant cynique, de dire ça représente combien ? Ça représente 0,5 point de PIB. Et si on compare ces 15 milliards, par exemple, à des choses, encore une fois, ça n'est pas ma perspective, mais c'est pour remettre ça en question, à tous les investissements qui sont planifiés, par exemple, dans l'IA, au dernier sommet de Choose France, on parle de presque 100 milliards sur un horizon de 5 ans. Donc on pourrait se dire, au final, ces pertes, elles sont compensées par des investissements dans d'autres secteurs. Donc oui, moins d'agriculture, plus de techno. On voit bien qu'il y a une grande limite à penser comme ça, mais ça montre en fait toute la difficulté en économie à s'approprier de ces sujets-là. Et jusqu'à très récemment, ça commence à changer, mais on avait des travaux parfois récompensés par des prix très importants en économie qui nous disaient, par exemple, jusqu'en 2018-2020, le réchauffement climatique optimal est de 3,5 degrés, ce qui pour les scientifiques est une catastrophe absolue, mais pour les économistes, pas de problème, entre guillemets, pour arriver à ce chiffre-là. Donc, ce n'est pas pour dire que tous les économistes pensent comme ça, mais malheureusement, pour dire qu'il y a encore beaucoup de trajets, de trajectoires à faire pour vraiment bien comprendre tous ces impacts, les effets indirects, comment ça traverse les chaînes de valeur, etc. Et tout ce qui est, on en reparlera peut-être un petit peu plus tard, mais difficile à quantifier, quoi. Des pertes de vie, des changements de vie, des personnes qui sont déplacées, des écosystèmes perdus qui ne peuvent parfois pas complètement être valorisés ou de manière très, très imparfaite.
2: Donc, cette canicule apparemment, on ne va pas nous coûter cher, mais en fait, nous coûtera très cher. C'est ce
3: alors,
2: que vous voulez dire.
3: C'est pas rien non plus, hein, 10 à 15 milliards, quand on voit sur notamment tous les chiffrages budgétaires, l'espace fiscal, budgétaire réduit en France, etc. Mais on pourrait se dire, c'est pas catastrophique en soi. Et en fait, c'est parce qu'on a du mal à prendre en compte tout ce qui se passe au niveau des entreprises, des collectivités, des modes de vie, des écosystèmes. Et donc, en fait, c'est un coût qui n'est pas que économique, d'une part. Et d'autre part, en économie, on a tendance justement à avoir du mal à prendre tous les effets indirects. Parfois, il y a des hypothèses de travail aussi où on fait. Les économistes aiment bien partir du principe qu'il y a beaucoup de substituabilité, c'est-à-dire que en gros, que le marché, les agents dans le marché, etc., trouvent des solutions. Ce qui n'est pas faux, hein. On est très inventif en tant qu'être humain, etc. Mais quand on arrive sur des effets de seuil, des catastrophes, sur de l'extrême,
2: etc. Quand il n'y a plus d'eau.
3: Et on peut toujours en acheter ailleurs. Mais si la catastrophe climatique se multiplie dans différents lieux en même temps et avec des effets de plus en plus forts, à un moment, en effet, il n'y a plus d'eau. Et là, on peut très vite passer sur des effets non linéaires avec potentiellement des catastrophes qui sont très difficiles à prendre en compte. Il y a des économistes qui en parlent, notamment un économiste qui est décédé il y a quelques années, qui s'appelait Martin Weitzman, qui lui pendant des années, il disait, il faut arrêter de mesurer à l'euro près, au dollar près. Il faut adopter une approche, un moment de principe de précaution. C'est-à-dire, quand on rentre sur la catastrophe, on ne va pas se dire, est-ce que c'est 3 points ou 3,5 points de PIB. Et la question, c'est, les scientifiques le disent très clairement que ça peut être catastrophique. Qu'est-ce qu'on fait pour éviter cela ?
2: Sylvain Wasserman, vous qui êtes président de l'ADEME, comment analysez-vous cet été français ? Et au-delà, bien sûr, on ne va pas parler que de maintenant, mais on sort à peine de l'été.
4: D'abord, on l'analyse, vous l'avez dit tout à l'heure, vous avez dit si ça se répétait. Et en fait, vous le disiez très bien juste avant, en fait, il n'y a pas de doute. Il n'y a pas de surprise, en vrai. Les rapports du GIEC sont extrêmement clairs. Le dérèglement climatique n'est pas une surprise. Tout ça est prévu, modélisé, travaillé. Donc, je crois qu'il faut inverser le raisonnement. Il ne faut pas se dire, on traite ça comme un phénomène exceptionnel et on regarde la petite conséquence du petit phénomène, c'est une tendancielle structurelle. Ça arrivera.
2: On est dedans.
4: On est dedans. Donc la question, si on inverse, vous voyez, le raisonnement, plutôt que de dire j'essaye de traiter une crise et combien ça va me coûter, comment je le gère, et là, effectivement, le chiffrage de 10-15 milliards a pu émerger. La ministre Monique Barbus en a fait l'écho, d'ailleurs. Mais en réalité, il faut inverser.
2: Juste une petite parenthèse.
4: Bien sûr.
2: Y a-t-il un téléphone encore qui n'est pas branché, qui n'est pas coupé en mode avion, non ? Parce que j'entends des grésillements de... Bon, pardon, voilà. Il va y avoir quelque chose, mais je ne sais pas quelle est la source. Pardon, voilà, je vous laisse reprendre.
4: Donc inversons la logique. Et disons-nous, il y a un cadre structurel qui est le dérèglement climatique. Et ce cadre structurel, il entraîne toute une série de conséquences. Sur nos villes, sur nos entreprises... Bien sûr, et avant tout sur la santé humaine, sur les écosystèmes. Et donc, je crois qu'il est extrêmement important de raisonner comme ça. D'ailleurs, j'entendais un agriculteur, et c'était, ça faisait mal au cœur de l'entendre, parce qu'il disait, vous savez, moi, j'ai souffert des inondations, puis là, de la canicule. Et il disait cette phrase, il disait, mais ça fait 4 ou 5 ans que le climat n'est plus normal.
2: Ouais,
4: et j'avais envie, je pensais en moi-même, mais en fait, il n'a pas encore réalisé qu'il ne sera plus jamais normal comme avant, au sens où il le dit.
2: Et malgré tout, je me permets juste de dire, il y a toujours eu des sécheresses, il y a toujours eu
4: bien sûr,
2: des phénomènes incroyables,
4: il y a une tendance scientifiquement démontrée,

0: c'est quelque chose d'ancré en nous. Une fois qu'on a dit ça, je voulais juste insister sur un point, c'est que chacun a une partie de la solution. Donc il y a deux choses à distinguer. Il y a comment on évite que ce phénomène de dérèglement s'accentue encore. Et là, on parle des émissions de carbone, de tous ces sujets qui sont bien connus. Et puis à la façon dont on prépare, puisque si le cadre est certain et si ce nouveau cadre structurel, malheureusement, et ce dérèglement est certain, alors il faut s'y préparer et il faut anticiper. Et c'est ça, cet été, qui a été le plus visible. C'est que y a beaucoup d'élus qui se préparent sur le terrain, mais qui vont devoir accélérer encore leur préparation. Il y a beaucoup d'entreprises qui s'y préparent, mais qui se sont dit, là, pour le coup, il faut que j'accélère pour être prêt pour le prochain été. Donc, vous voyez, c'est cette logique-là de se dire, comme ce cadre est certain, préparons-nous. Et c'est ça, quand on parle d'adaptation, c'est de se préparer aux échéances qui arrivent.
1: Est-ce que vous avez quand même une mesure globale pour le pays de l'impact économique
0: de cette canicule ? Oui, l'impact économique, je le disais, la ministre l'a clairement annoncé, c'est de l'ordre de 10 à 15 milliards.
1: Oui, c'est ce que vous disiez.
0: Et je rejoins votre analyse, c'est-à-dire que peu importe en fait, c'est-à-dire que d'abord il y a les coûts humains, hein, n'oublions pas, il faut quand même commencer par ça, hein. C'est à peu près 7000 personnes en France qui sont, alors les calculs sont très compliqués parce que la causalité, mais l'Allemagne a été plus touchée encore dans les chiffres officiels de nombre de décès, elle annonce deux fois plus, 14 000. Donc vous voyez, il y a un coût humain, il y a un coût sur les écosystèmes dramatique, notamment à cause de l'eau et du stress hydrique sur les forêts, sur l'agriculture et puis sur nos métiers et tous les facteurs économiques. N'oubliez pas que les agriculteurs sont évidemment en première ligne sur le dérèglement climatique et là, tous les exemples sur toutes les ondes se multiplient d'agriculteurs qui ne s'en sortent pas dans la logique qu'ils ont à affronter cet été.
1: Oui, et il y en a qui mettent la clé sous la porte.
0: Absolument. En fait, il faut bien comprendre que certains modèles économiques ne tiennent plus lorsqu'on essaye de les maintenir coûte que coûte, j'ai envie de dire à bout de bras, sans s'adapter. Il y a beaucoup de modèles économiques qui ne tiennent plus.
1: Alors, quels sont les impacts du changement climatique sur l'économie? On se retrouve dans un instant pour en parler avec vous, Romain Schwartzmann, économiste, Sylvain Wasserman, président de l'ADEME, et vous, Delphine de France, élue à la Chambre de commerce Provence-Alpes-Côte d'Azur.
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1: Quels sont les impacts du changement climatique sur l'économie? C'est la question du jour. Avec nous pour en parler, Delphine de France, élue à la Chambre de commerce Provence-Alpes-Côte d'Azur et élue à la Chambre de commerce Aix-Marseille-Provence. Vous nous parliez au début de cette émission du choix de réaliser ce rapport de 132 pages sur la prospective. Voilà, comment anticiper les effets du phénomène, enfin des changements climatiques dans votre région qui est probablement la plus impactée. Expliquez-nous quels sont les secteurs les plus vulnérables dans votre région.
3: Oui, tout à fait. En fait, là, on a parlé de chiffres de macroéconomie. En disant 10 à 15 milliards, finalement, c'est pas si grave que ça. Mais pas oublier que derrière, il y a des TPE, des PME qui n'ont pas forcément la capacité d'adaptation, qui seront potentiellement très touchés. On a parlé de l'agriculture. 82% des emplois agricoles sont exposés à la chaleur. En PACA, ça représente 27 300 emplois. Il y a aussi le domaine de la
1: construction. Vous parlez également des viticulteurs, des gens qui travaillent dans le maraîchage.
3: C'est agriculture et sylviculture, en fait, de manière large. Ça représente à peu près 3,5 milliards de chiffre d'affaires en région PACA. Il y a aussi tout le secteur de la construction et du BTP. Là, on estime que c'est à peu près 72% des emplois de la construction qui sont exposés, puisqu'on considère que les emplois administratifs sont un peu moins exposés, mais ça représente en PACA quand même 182 000 emplois au total et 30 milliards de chiffre d'affaires. Donc, vous voyez, les chiffres sont conséquents. Il y a bien sûr le tourisme, d'autant plus en région PACA. Et vous l'avez évoqué, en fait, la région sud est globalement plus exposée au changement climatique que les autres régions. Les changements sont plus forts, plus importants en termes de température et plus rapides. Et ils sont associés au réchauffement de la Méditerranée, puisque quand on parle d'agriculture, peut y avoir aussi toutes les activités liées à la pêche, par exemple, et avec l'impact du réchauffement des océans. Il y a aussi le transport et la logistique.

0: On n'y pense pas forcément, mais quand on prend le train en plein été, je pense qu'on arrive à bien cerner les impacts que ça peut avoir sur nos infrastructures et du coup sur toute la logistique qui va derrière. C'est-à-dire que si on veut se faire livrer un colis ou si on attend des pièces pour l'usine, l'impact sur les infrastructures de ce transport sera directement présent. Il y a tout ce qui est énergie aussi, puisque le débit des fleuves diminuant, eh bien, on a vu les impacts que ça a eu cet été sur le réchauffement des centrales thermiques. Et en PACA, on a déjà un problème d'alimentation électrique qui est d'autant plus prégnant qu'il y a des grands projets de développement sur le FOS et Tendeberg avec un projet de ligne 400 000 volts lié à la décarbonation des industries de Tendeberg. Mais du coup, si on a des impacts sur la production électrique, ça a directement des impacts sur ces entreprises qui se seront décarbonées. Et puis, ben, on a parlé aussi de tout ce qui est l'administration publique avec les tensions sur les capacités hospitalière, la difficulté des gens qui font ce métier, qui vont accompagner par exemple les seniors à domicile, les seniors dans les EHPAD, tout ça en fait entraîne que l'ensemble des entreprises sont potentiellement impactées et l'ensemble des travailleurs également.
1: Alors sur le plan énergétique, je pense que ça vous parle, Sylvain Wasserman, vous qui avez longtemps travaillé dans l'énergie. Que propose l'Agence nationale de la transition écologique pour mettre en œuvre des réponses en fait ?
2: Il y a deux types de réponses. D'abord, je le redis parce qu'il ne faut pas l'oublier, agir sur les causes. Vous savez, on parle des effets, de la façon dont on peut compenser, mais enfin, il faut agir aussi sur les causes.
1: Oui.
2: Et agir sur les causes, c'est se décarboner, c'est se passer des énergies fossiles. Prendre le chemin de la transition écologique, c'est d'abord se dire, sortons de notre vulnérabilité aux énergies fossiles, produisons moins de gaz à effet de serre. Et en réalité, quand on regarde les chiffres, vous savez, l'accord de Paris, c'est ça qui structure toute cette démarche. Il regarde par rapport à 1990. Et en 1990, l'accord de Paris disait, pour la France, il faut supprimer 300 millions de tonnes de carbone. Ben, le premier tiers, on a mis 25 ans pour l'éliminer. Ça nous amène en 2017. Le deuxième tiers, on a mis 8 ans. Donc, on est passé de 25 ans à 8 ans. Et le troisième tiers, on doit le faire en 5 ans. Donc, vous voyez, c'est exigeant, mais c'est atteignable. Donc, il faut toujours commencer par dire, hein, depuis 3000 ans, la médecine chinoise nous a vraiment enseigné qu'on ne peut pas passer notre temps à travailler sur les effets sans travailler sur les causes. Donc voilà, n'oublions pas les causes. Après, il y a les effets, puisque ce que je disais en début d'émission, c'est que tout ça est certain, donc il va falloir qu'on s'y prépare. Et pour s'y préparer, ça, c'est vraiment la mission des élus, ils sont en première ligne, et des chefs d'entreprise, qui sont tous deux en première ligne. Les premiers, pour essayer d'adapter leur ville, ça va être des îlots de chaleur, des îlots de fraîcheur, pardon, pour compenser les températures très élevées. Ça va être même, là, on a produit une carte des refuges climatiques, c'est-à-dire une logique de comment traiter en cas d'urgence canicule. Et là, il y a beaucoup de solutions pragmatiques qui sont mises en place par les élus. J'étais avec le maire de Bordeaux juste avant la semaine des grands incendies, dans l'organisation d'une réserve civile qui amène les personnes les plus vulnérables dans un endroit frais, des écoles qui peuvent aller passer une journée au musée à côté qui est un refuge de fraîcheur, etc. Ça, toutes ces solutions-là, les élus sont en première ligne, d'abord pour protéger les plus vulnérables, les personnes âgées en particulier, les personnes âgées isolées, pour protéger leurs concitoyens.
1: Et puis, je pense aux paysans qui vous entendent. Les paysans se disent OK, un petit îlot de fraîcheur, je veux bien, mais ça ne va pas du tout changer la donne.
2: Les paysans, justement, pour parler de solutions très pratiques, nous, on accompagne, on travaille main dans la main avec le ministère de l'Agriculture et avec les chambres d'agriculture locales. Et on a fait cette année 1500 diagnostics d'adaptation. J'ai échangé avec l'un de ces agriculteurs. Il fait de la viticulture.
1: Dans quelle région?
2: Dans le sud. Alors c'était dans, je crois que c'était dans, je ne voudrais pas vous dire de bêtises, je crois que c'était dans l'Aube, je crois.
1: Région très touchée.
2: Oui. Donc on était sur cette logique de dire, L'agriculteur me disait, en fait, avec votre diagnostic et avec les études qu'on fait, c'est des questions très simples. Moi, je fais de la vigne, j'ai besoin d'adapter mon porte-greffe, donc on a vu ce qu'ils font en Espagne, etc., ils sont renseignés sur tout ça. Mais après, même dans la pratique d'irrigation, il me disait, si mon porte-greffe récemment mis en place, si je l'irrigue trop les premières années, les racines n'iront pas assez en profondeur. Mmh. Donc, il doit caler ses méthodes agricoles pour apprendre la meilleure façon de gérer sa culture par rapport à ce nouveau cadre. Donc, vous voyez, tous ces sujets-là.
1: Gérer par rapport à l'imprévisible, en fait.
2: Exactement.
1: Parce que tout survient de toute façon.
2: Exactement. Et j'ai échangé avec un autre agriculteur dans le Grand Est, où lui réfléchit à sa chaîne de valeur, comment essayer de travailler à la fois. Il fait de l'élevage, donc à la fois sur l'élevage, mais à la fois sur le fourrage, et comment il gère cette chaîne de valeur-là, comment il repense tout ça. Oui. Donc, vous voyez, ces sujets sont extrêmement concrets. Et les chefs d'entreprise, comme les agriculteurs oui, sont des chefs d'entreprise et d'exploitation, mais doivent se projeter dans ce monde-là. En tout cas, la leçon numéro un de cet été, c'est plus on anticipe, plus on a une chance de passer l'épreuve et de s'adapter au sens premier du terme.
1: Romain Schwarzmann, vous qui êtes macroéconomiste, ce que vous entendez là, c'est le quotidien aussi de vos analyses. Finalement, vous le voyez à travers les prospectives.
3: Oui, ça se rejoint pas mal avec cette difficulté hein, que je mentionnais tout à l'heure, que quand on fait de la macroéconomie du climat, de l'écologie, de l'environnement en général, on fait face à des souvent dans ce qu'on pourrait appeler une approche un peu dominante qui évolue heureusement, mais qui était dominante jusqu'à récemment. On fait face des deux côtés, que ce soit dans la mesure des impacts ou les solutions à mettre en œuvre, à pas mal de limites. Hein. Du côté des impacts, on en a déjà bien parlé. Hein. C'est la difficulté à prendre en compte les extrêmes. Oui. C'est ces questions vraiment des effets indirects, hein, des chaînes de valeur bloquées. Tout à l'heure, Delphine de France en parlait également. Sylvain Verzermann, de différents sujets, de dire mais qu'est-ce qui se passe si on n'a pas d'eau, s'il y a une rivière qui est à sec, qu'on ne peut pas transporter, etc. Il y a d'autres sujets très importants. Je pense que j'ai parlé tout à l'heure des dimensions éthiques. Hein. Qu'est-ce que la valeur d'une vie au final, parce qu'il y a ça hein, dans l'économie qui est également mesuré, et c'est très délicat à discuter, mais c'est des sujets qui posent des barrières par rapport à une approche de principe de précaution, de dire on a bien compris que c'est grave, qu'est-ce qu'on fait? Et là, on pourrait peut-être en parler aussi, mais les économistes étaient très concentrés jusqu'à très récemment sur il faut mettre un prix sur le carbone. Oui. Comme solution. Mmh. Et je pense là aussi, moi, dans mes travaux, où justement, je suis plutôt un macroéconomiste de la transition que des impacts physiques, des changements climatiques. Et il y a beaucoup plus que le prix du carbone à mettre en place également.
1: On se retrouve dans un instant pour poursuivre sur cet immense dossier de comment agir sur l'impact économique face à ce réchauffement climatique. On se retrouve dans un instant.
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1: Quels sont les impacts du changement climatique sur l'économie? Avec nous en duplex depuis Marseille, Delphine de France, élue à la Chambre de commerce Provence-Alpes-Côte d'Azur. Sylvain Verzermann, président de l'ADEME, l'Agence de la transition écologique. Et Romain Schwarzmann, macroéconomiste. Vous nous parliez à l'instant de cette chaîne des valeurs et de la question du prix sur le carbone. Alors, est-ce une bonne chose? Est-ce une mauvaise chose? Comment? En fait, on parle tout le temps de la taxe carbone, mais finalement, qu'est-ce que c'est? Oui. Concrètement, c'est un mot qui est dans toutes les conversations, oui, dans tous les slogans, mais qu'est-ce?
3: C'est important de comprendre, avant de savoir ce que c'est, de très rapidement d'où ça vient en fait. La taxe carbone, elle vient en grande partie d'une vision de l'économie assez standard qui considère le changement climatique comme une externalité négative. C'est-à-dire que si vous et moi, par exemple, créons une entreprise et qui pollue par exemple le terrain des autres intervenants aujourd'hui, l'idée de dire c'est cette pollution a un coût pour eux, mais elle n'est pas prise en compte dans le prix des transactions. Et donc la taxe carbone, c'est le prix qu'on va mettre sur ce dommage, sur cette externalité négative créée par les activités.
1: Donc, en gros, vous polluez, vous payez.
3: Vous polluez, vous payez, mais avec cette idée souvent on parle du prix du carbone, plutôt de la taxe carbone également, et ça paraît une question de langage, mais c'est important parce que le prix du carbone, alors oui, en pratique, à court terme, c'est un revenu pour l'État, mais l'idée de faire changer les comportements et de dire les acteurs de marché, une fois qu'on aura mis ce prix, par exemple, vous et moi, en entreprise, on va être obligé de changer nos pratiques, ou on va être incité à changer nos pratiques de production, ou les consommateurs, ça va se retrouver dans le prix à la consommation, vont être incités à aller vers d'autres produits plus moins nocif pour l'environnement. Et donc cette idée en fait de la taxe carbone vient de là. C'est l'approche préférée des économistes avec un peu une variante qui est le marché du carbone, qui est vraiment la politique publique mise en place par l'Union européenne, la principale politique publique environnementale, qui là vise en fait à mettre une limite absolue plutôt qu'un prix, et à laisser les acteurs de marché en fait déterminer quel est le prix qui correspond à cette limite d'émission totale. Mais dans les deux cas, c'est vraiment une dynamique de marché qui prend le pas et qui correspond un peu à une époque, à une manière de voir l'économie, aux dernières décennies dans lesquelles il y avait cette idée que l'État peut venir corriger ses externalités, donc des défaillances de marché, mais ne doit pas venir trop mettre les mains dans le cambouis, s'occuper de tout.
1: Donc vous situez où par rapport à ces deux visions?
3: Alors moi je me situe dans une perspective qui est de dire je suis absolument pas opposé au prix du carbone, mais ça ne doit être qu'une solution parmi tant d'autres. Et l'idée, en fait, très simplement, c'est de dire le prix du carbone, là où il y a un gros problème, c'est que ça marche d'un point de vue de microéconomie. C'est-à-dire que c'est dans l'exemple que j'ai donné tout à l'heure, ouais, ça marche, bah voilà, il y a 3-4 parties prenantes, on a une technologie alternative, etc. Là, on parle, Sylvain Weserman l'a très bien dit tout à l'heure, il faut changer un système économique, on parle d'une transformation économique. Et donc, typiquement, au moment, alors je veux pas simplifier les gilets jaunes, de dire c'était que le prix du carbone, etc. Mais typiquement, si on a des politiques qui nous mènent à faire des zones rurales, périurbaines, pavillonnaires, avec la voiture individuelle pendant 50 ans, une notion de qu'est-ce qu'un centre commercial en dehors des villes, etc., etc., et qu'au bout de 50, 70 ans, on dit tiens, on va mettre sur un prix du carbone et vous allez vous débrouiller, c'est complètement illusoire de penser que ça va faire apparaître des voies de train, que ça va faire apparaître des voitures électriques, etc. Ça, c'est des changements structurels. Il faut de l'investissement dans les infrastructures, des choix technologiques, sur quelles technologies on mise, comment on change tout ça, quels sont les coûts en termes, est-ce qu'on fait ça avec de l'impôt, de la dette, est-ce que les taux d'intérêt sont élevés, pas élevés, est-ce qu'on fait circuler l'épargne des Français pour aller vers les secteurs prioritaires. Et donc, moi, je me situe dans tout ce qu'on appelle ce mix de politiques économiques, entre fiscales, budgétaires, monétaires, financiers. Ça paraît technique, et en fait, on va vraiment de se dire où est l'argent, comment on le trouve et comment on fait en sorte que ça tienne, notamment quand on est dans un espace fiscal un peu réduit, avec une dette élevée, etc. Oui. Donc, j'ignore pas tout ça, mais de dire le prix du carbone peut être intéressant. Une fois, notamment, qu'il y a déjà des alternatives mises en place, quand elles existent, quand elles ont été financées par du public et du privé, mais une fois que tout ça existe, on peut mettre un prix et inciter les acteurs à changer. Par contre, dire on met un prix et tout ça va créer magiquement toutes les nouvelles technologies, les nouveaux modes de consommation, les nouvelles infrastructures, là, dans ce cadre-là, je m'y oppose. Donc pour moi, c'est vraiment, je ne veux pas être dans une opposition frontale de principe, mais il y a eu beaucoup trop d'accent mis sur cette solution-là dans le monde des économistes, avec des impacts, comme on peut le voir, au niveau de l'Union européenne, au niveau de la France, etc., sur les politiques préférées qui ont été mises en place en ces dernières décennies. Encore une fois,
1: les
3: on en revient.
1: Les impacts négatifs, vous voulez dire?
3: Mais je pense que, encore une fois, sans trop simplifier les gilets jaunes, qui a été un cas très complexe, mais quand même, c'est l'impossibilité de s'adapter sur du très court terme.
1: Oui.
3: Et donc, on peut pas mettre ça de côté, quoi. Mais il y a eu énormément de révoltes populaires dans beaucoup de pays contre des taxes carbone qui étaient un petit peu parfois sortis un petit peu de la théorie. En théorie, ça marche.
1: Ils sont bien dans leur bureau devant leur graphique et la réalité, c'est autre chose.
3: Ouais. Je veux pas trop simplifier, mais je pense que malheureusement, il y a un petit peu de réel
1: là-dedans.
3: C'est
1: technocrate. Sylvain Weserman, vous qui êtes président de l'ADEME, l'Agence de la transition écologique, vous voulez rebondir sur ce que vient de dire Romain Schwartzmann.
2: Réagir sur deux points. Donc, effectivement, il y a des grands sujets macroéconomiques. Et puis, il y a ce qu'on appelle la microéconomie, c'est-à-dire la vie de nos acteurs économiques au concret.
1: Oui.
2: Il ne faudrait pas que vos auditeurs aient l'impression que, d'un côté, il y a une politique publique qui rajoute des taxes ou des coûts, etc. Les impasses sociales, elles sont dans le monde fossile d'aujourd'hui. La personne qui ne peut plus faire son plein pour aller bosser parce que l'essence ou le diesel est au-dessus de 2 euros, c'est dans le monde fossile d'aujourd'hui. L'entreprise de papier carton qui vient de faire faillite dans la Comcom de l'Imbre, dans les pays dans les Hauts-de-France, me racontait un président de Comcom, mais c'est 150 familles sur le carreau parce qu'ils sont restés au gaz et que les prix du gaz se sont envolés. Mon point, c'est que les impasses, elles sont dans le monde fossile d'aujourd'hui, que les entreprises sont vulnérables parce qu'à chaque fois que le détroit d'Ormuz se ferme, tout le monde tremble. Et la vraie question...
1: Ça, c'est pas le réchauffement climatique, c'est aussi la politique
2: c'est
1: la guerre.
2: Mais c'est exactement ça. Les prix des énergies fossiles sont totalement incontrôlables.
1: Oui.
2: Et la question pour un chef d'entreprise, c'est comment je me protège contre cette folie qui me tombe dessus, qui n'a rien à voir avec mon cœur de métier. Comment je me protège de tout ça? Et bien, la transition écologique, se décarboner, c'est pas pour une obligation réglementaire, c'est d'abord pour se protéger de cette variation incontrôlable du prix des énergies fossiles qui peut mettre mon business à plat.
1: Donc pour l'entreprise dont vous parlez, quelle aurait été la solution?
2: Donc pour toutes les entreprises, j'ai fait un tour de France, là, 14 étapes, 1350 entreprises sont venues me voir. On a parlé de décarbonation. Le premier message, c'est ça, c'est comment je protège mon activité en m'affranchissant de ce risque, qui est cette épée de Damoclès que j'ai au-dessus de la tête, qui est ce prix incontrôlable du gaz et du pétrole. Oui. Et donc, la décarbonation, c'est une façon de sortir de cette vulnérabilité-là. Je voudrais le redire parce que sinon, on aurait l'impression que c'est une lubie d'écologistes farfelus.
1: C'est un lobby,
2: exactement. En réalité, les entreprises doivent se protéger. Ça, c'est le message que j'ai entendu et que je porte. Les entreprises doivent se protéger et c'est assez simple en réalité. Prenez votre facture de gaz, multipliez-la par 10 et regardez si votre PME industrielle qui tourne au gaz, elle tient encore. Est-ce que son business model tient encore dans un monde où ces variations sont incontrôlables? Donc ça, je voulais vraiment le dire. Et puis deuxième chose, l'adaptation, c'est quoi? Puisqu'on a parlé des énergies fossiles. Mais l'adaptation, c'est quoi? Eh ben, les chefs d'entreprise, là aussi, ils se font assez rapidement une idée de « bah oui, s'il fait 45 degrés dans mon usine, on va plus pouvoir travailler, donc ça arrête tout. S'il y a une inondation, ça, on voit bien. Oui. » Donc, les risques climatiques immédiats. Mais s'il y a des ouragans en Asie du Sud-Est et que ma chaîne d'approvisionnement dépend uniquement de cette zone du monde, mais je risque de, là aussi, d'avoir un impact fort. Et donc, quelle est la meilleure solution pour ramener les grands enjeux macroéconomiques à la réalité de la vie de mon entreprise? C'est toujours le même, c'est de partir par un diagnostic fiable. Et là, avec la BPI, avec les CCI...
1: Alors la BPI, qu'est-ce que
2: donc,
1: c'est?
2: Donc, la Banque publique de l'investissement, oui, qui est aux côtés des entreprises, avec les chambres de commerce et d'industrie, on travaille avec eux main dans la main pour avoir des diagnostics qui sont d'ailleurs largement subventionnés par l'État pour dire aux chefs d'entreprise, faites commencer par un diagnostic pour analyser comment tous ces dérèglements climatiques vont impacter votre business model et comment faire pour s'adapter.
1: Oui, ben justement, on va redonner la parole à Delphine de France en duplex depuis Marseille. Delphine de France, voulez-vous réagir par rapport à ce qui vient d'être évoqué par Sylvain Wasserman, président de l'ADEME, voilà, sur ce travail d'analyse depuis les CCI notamment?
0: Je peux que aller dans le sens de Monsieur Wasserman, parce que d'autant plus qu'en plus d'être élu à la Chambre de commerce, moi je suis en charge des risques et de la RSE dans une boîte qui fait des travaux de dépollution. Et notre rôle, en fait, il est très important d'analyser effectivement la vulnérabilité de l'entreprise de manière globale, pas seulement par rapport à ce qu'on a connu, la sécheresse, l'inondation, mais vraiment de manière globale sur l'ensemble de la chaîne de valeur. Et c'est l'objectif de cette grande campagne de diagnostic qui est financée par l'ADEME, qui s'appelle Climadiag Expert, qui est un accompagnement offert par les CCI, financé en grande partie par l'ADEME, ce qui fait que le reste à charge pour l'entreprise est nul. Donc c'est 6 jours d'accompagnement avec 2 jours sur site, 4 jours de diagnostic et un plan d'action avec un suivi sur 7 mois qui va permettre à l'entreprise d'analyser justement toute sa chaîne de valeur et toutes les vulnérabilités qu'elles peuvent avoir sur cette chaîne de valeur, qui seront d'autant plus grandes qu'on va travailler à l'international, qu'on va avoir des chaînes logistiques importantes ou qu'on va dépendre des écosystèmes.
1: Et alors la réponse facile, c'est on pourrait peut-être se dire tout simplement, revenons à des choses plus simples. Pourquoi travailler autant à l'international? Revenons à des petites entreprises françaises qui travaillent avec le système français et ça, ce sera beaucoup plus simple. C'est une question très basique que je vous pose, Delphine de France. Qu'est-ce que vous en pensez?
0: C'est toute la question de la souveraineté qui est dans le débat politique aujourd'hui. Oui. Hein, mais ce n'est pas si simple que ça, puisque dans un monde qui est globalisé, on a des entreprises qui dépendent fortement des marchés extérieurs. Donc, il faut trouver des pendants, il faut se réinventer. C'est aussi toute la notion de travailler sur son business model, sur l'entreprise régénérative, si on va plus loin, donc directement en lien avec les écosystèmes. Mais ça ne va pas se faire du jour au lendemain. Donc il y a deux manières de prendre le problème. La première, c'est de réagir en crise. Là aussi, la CCI accompagne les entreprises. On a fait des urgences eau, urgences énergie quand les crises sont arrivées. Mais il y a surtout prendre de la hauteur, travailler sur sa chaîne de valeur et point par point, voir ce qui existe. On a tout un tas de filières qui aussi ont disparu en France, donc il va falloir retravailler, accompagner, d'où l'importance en fait de travailler collectivement. C'est l'intérêt du réseau des CCI, de travailler avec les collectivités et les territoires. C'est aussi l'intérêt de tout ce réseau pour avoir ce qu'on appelle un futur souhaitable, en fait. Donc, mais il y a beaucoup aussi de scénarios qui sont travaillés par l'ADEME à ce sujet.
1: Donc on va revenir concrètement compliqué. Sur le fruit de ces travaux d'accompagnement. Sylvain Wasserman voulait rebondir sur ce que vous disiez.
2: Oui, juste un point complémentaire. C'est que les entreprises, quand elles travaillent sur leur consommation d'eau, sur leur consommation d'énergie, elles économisent des coûts aussi. Elles économisent des coûts. On a fait une analyse sur tous ces diagnostics qui ont été faits en partenariat avec les CCI, avec la BPI dont je parlais tout à l'heure, la banque
1: dont je parlais. Combien y en a-t-il eu
2: Alors, on est à 4500 l'an dernier.
1: D'accord.
2: Rien que l'an dernier.
1: D'entreprises.
2: D'entreprises accompagnées sur ce type de diagnostic. Et en fait, on constate 17% en moyenne de diminution de leur facture. Parce qu'elles consomment moins d'énergie, elles maîtrisent mieux leur consommation d'eau. Donc, vous voyez, il faut bien comprendre que ce n'est pas que des coûts en plus. C'est aussi une forme de sobriété sur l'énergie, sur l'eau, qui est indispensable d'un point de vue climatique, mais qui sert aussi, évidemment, à l'équilibre économique de l'entreprise.
1: Romain Schwartzmann, vous voulez réagir peut-être ?
3: Oui, tout à fait. Je suis tout à fait d'accord avec ce qui a été dit et je voudrais revenir sur, juste pour souligner à quel point c'est important ce que disait Sylvain Wasserman tout à l'heure sur vraiment l'impasse, c'est le monde dans lequel on est aujourd'hui, à la fois parce que ces coûts du changement climatique, on commence à voir, vont être démultipliés, mais aussi parce qu'on est dans un monde d'une extrême volatilité de prix de l'énergie, de l'alimentation, etc. Donc ça, je pense qu'il ne faut pas l'oublier, quoi. Quand on dit la transition, c'est cher. Oui, le monde dans lequel on est, il est extrêmement cher aussi, et on le voit au quotidien. Et ça ne fera qu'empirer. Ceci dit, en effet, le fait de faire la transition, ça a des coûts importants. Ces coûts, ils peuvent être remboursés par eux-mêmes. Sylvain Wasserman vient de donner l'exemple de la question de l'eau. Mais et c'est là qu'il y a un point très important pour moi en tant que plutôt macroéconomiste sur ces questions-là, c'est qu'il y a un investissement initial très fort. C'est-à-dire qu'il faut booster l'investissement à très court terme. On ne peut pas se dire, je vais investir un petit peu sur 50 ans, etc. Non. La meilleure manière aujourd'hui, c'est d'attaquer, d'aller vite.
1: Et donc là, vous envoyez un signal à tous ceux qui ne savent pas quoi faire de leur argent.
3: Alors justement, c'est ça la question.
1: Messieurs, mesdames.
3: Et c'est là pour moi que la question de, bien sûr, il y a la question individuelle, des ménages, la question des entreprises, mais aussi du cadre économique, des politiques économiques dans lesquelles ça s'inscrit. Par exemple, rien que la rénovation des ménages, des bâtiments, pardon, on estime en France qu'il faudrait à peu près 35 milliards par an. Et donc, c'est très différent, on est face à des situations très différentes de parcs sociaux, de parcs privés avec des personnes plus ou moins aisées, etc. Donc pour certaines, c'est tout à fait possible d'investir 50 000 euros pour rénover ses bâtiments et que ce soit rentable dans 10 ans. Pour d'autres, pas du tout. Et donc là, il y a une question qui est très forte qui est comment on investit là-dedans ? Est-ce qu'on a l'argent ? Est-ce qu'on a l'espace fiscal pour ça ? Comment on fait ? Et ça, ça me paraît un point fondamental.
1: On y revient dans un instant.
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1: Quels sont les impacts du changement climatique sur l'économie ? Avec nous, Romain Schwartzmann, économiste en charge des questions de politique et macroéconomie de l'environnement. Je ne l'ai pas précisé, j'ai dit tout au début de l'émission, mais je le reprécise, à l'Institut for European Policy Making de l'Université Bocconi. Je n'ai pas précisé également que vous interveniez aujourd'hui même pour la rentrée de Sciences Po qui ouvre un master sur ces questions.
3: Tout à fait. Sciences Po a lancé une école du climat il y a quelques mois, dont la doyenne est Laurence Toubiana, qui est en gros la négociatrice en chef, disons, de l'accord de Paris il y a déjà plus de 10 ans. La première activité de cette école du climat est de lancer un master qui là démarre cette semaine. Donc voilà, c'était une petite réunion, pas publique, mais de présentation, de connaissance des étudiants. Si je ne me trompe pas, il y a à peu près 65 étudiants dans cette première cohorte. Et donc, sera destiné, j'imagine, à croître avec le temps.
1: Donc, c'est un petit signal qui nous indique que les politiques évoluent également. Si à Sciences Po, on se lance dedans, c'est que ça bouge. Avec nous, Sylvain Wasserman, vous qui êtes président de l'Agence nationale de la transition écologique.
2: Oui, Romain disait tout à l'heure à très juste titre, le sujet, c'est l'investissement. Et l'État s'engage beaucoup. On parlait de l'ADEME tout à l'heure. L'ADEME, c'est juste un opérateur de l'État. L'argent, c'est l'argent de l'État, qui est consacré à la fois à des dispositifs comme le leasing social pour accompagner les personnes les plus fragiles pour l'acquisition d'un véhicule électrique, mais aussi pour les entreprises, pour qu'elles se décarbonent, pour les protéger, comme on le disait tout à l'heure, des énergies fossiles, et qui lance un grand plan d'électrification pour pouvoir justement sortir de cette vulnérabilité-là. Et je voudrais quand même, on parle souvent du micro et du macroéconomique, rappelons-nous une chose, tous vos auditeurs ont entendu parler du coût de la dette et des 60 milliards d'euros du budget de l'an dernier sur les intérêts de la dette. Mais il y a une hémorragie financière qui est plus grande encore l'an dernier, c'est les 64 milliards d'euros qu'ont coûté les importations de gaz et de pétrole, qui sont de l'argent en pure perte. Donc à chaque fois...
1: Vous confirmez, Romain Gersman?
2: À chaque fois qu'on décarbone, oui, on reprend un petit peu de cette hémorragie financière pour créer de la valeur sur le territoire, électrifier, faire des réseaux de chaleur dans les villes, travailler sur des sujets qui permettent de reprendre notre souveraineté énergétique, mais aussi économique.
1: Je pense qu'il y a un téléphone qui fait grésiller. Vous éloignez bien vos téléphones des micros, s'il vous plaît. Même s'ils sont en mode avion, il y a sûrement quelque chose qui crée des petites interférences. Delphine de France, on arrive bientôt au terme de cette émission. Je voudrais que vous nous donniez des signes concrets d'avancer sur ce dont vous nous parliez tout à l'heure. On parlait des jours d'accompagnement proposés par l'ADEME dans les entreprises locales de PACA. Est-ce que vous pouvez nous dire nous donner des exemples de satisfaction, de résultats, d'avancées dans ce domaine?
0: Oui, alors on parlait de décarbonation, on peut parler des IBAC, hein, donc c'est aussi financé par l'ADEME. C'est toutes ces études sur les grosses industries pour décarboner justement ces industries qui sont fortement énergivores. Mais dans le même état d'esprit, il y a 9 sites industriels de la métropole d'Aix-Marseille qui sont engagés dans un plan de sobriété hydrique. Hein. Ce plan, il est national, mais on y retrouve du coup la quasi-totalité des grosses entreprises du bassin de Fos-sur-Mer, des raffineurs, mais aussi ArcelorMittal, Lyondell-Basel, Chemwan, Nafta Chimie. Donc, vous voyez, je pense que les gros industriels sont pleinement conscients de l'impact et de l'intérêt qu'ils ont pour sauvegarder ce modèle économique. Il y a aussi, plus petit, une entreprise de biotech à Aubagne. Lors de la requalification de son site industriel, ont anticipé le fait qu'ils étaient en zone inondable. Donc, en fait, ils ont vraiment travaillé pour intégrer des noues, des bassins d'infiltration et surélever, en fait, ces bâtiments logistiques qui ont été construits sur pilotis pour garantir leur transparence hydraulique. Donc là, ça va être aussi fortement poussé par le risque assurantiel. On a connu des communes, notamment je crois que c'est celle de Breil-sur-Roya, où en fait, à un moment, elles ne trouvaient plus d'assureurs. Donc je pense que quand on a cette conscience-là, forcément, on va aller encore plus loin pour trouver des solutions. Et puis, de manière à plus long terme, on peut citer aussi la stratégie d'adaptation du grand port maritime à Marseille, qui a mis en place une réponse en fait structurelle face au risque de changement climatique. On prévoyait une surcote quand ils revoient leurs aménagements pour anticiper un autre risque lié au changement climatique, qui est le risque de submersion.
1: Oui. Énormément de risques. C'est terrible de commencer l'année avec tous ces aspects, mais voilà, il vaut mieux être conscient de ce qui peut se passer plutôt que de se prendre la vague. Sylvain Wasserman.
2: C'est très important ce qu'il a dit, parce qu'en réalité, à la fois les solutions pour se passer des énergies fossiles. À la fois l'adaptation, ça va du boulanger qui va changer son four à gaz pour passer à un four électrique, jusqu'à l'industrie de la chimie qui doit décarboner massivement ses processus. Donc l'État, avec les CCI, avec l'ADEME, les régions, accompagnent ces acteurs économiques pour qu'ils puissent investir, comme le disait Romain tout à l'heure, pour qu'ils puissent investir et sortir de cette vulnérabilité-là.
1: Romain Jartzman, est-ce que vous pouvez nous dire le message que vous voudriez transmettre absolument aux auditeurs aujourd'hui en cette rentrée, parce qu'on a énormément parlé de risques. Là, on vient de nommer un nouveau risque, voilà, le risque assurantiel. Mmh. Quand on analyse l'impact économique sur tous ces aspects, on peut se dire finalement c'est impossible. En fait, il y a trop de facteurs. Voilà, que faire? Qu'est-ce que vous nous conseillez de voir en premier? Voilà, quelle est la priorité dans les consciences économiques, alors, à retenir pour cette rentrée 2026?
3: Alors, en une minute ou deux, je ne sais pas,
1: c'est
3: compliqué.
1: 2 minutes 20, c'est dur.
3: Mais je pense, pour moi, il y a un sujet qui est un sujet très, très délicat en ce moment, qui est celui, justement, on parle d'investissement, notamment d'investissement public, et que la stratégie perdante aujourd'hui, c'est de se dire, on n'a pas d'argent, on ne peut pas faire ça. C'est une stratégie perdante. Je ne parle pas seulement en termes écologiques, en termes humains, mais également vraiment en termes stratégiques pour la France, de souveraineté, de compétitivité, etc. Et dans ce cadre-là, par exemple, on voit les attaques que subissent différentes agences comme l'ADEME, autres, etc. C'est une catastrophe. Donc ça, déjà, je pense que c'est important de le dire. C'est un contresens, pas seulement écologique et humain, mais économique. Ensuite, justement, la question, c'est comment on booste, comment on démultiplie, on augmente ses investissements. Moi, je suis bien conscient, je ne vais pas donner une réponse là comme ça en une minute, mais je suis bien conscient qu'il y a une dette publique élevée, que les intérêts de la dette sont très élevés, etc.
1: Oui.
3: Mais, comme on l'a dit, c'est un pari sur l'avenir. C'est-à-dire que c'est une dette non seulement qui très souvent peut se rembourser, s'auto-rembourser, mais qui nous évite énormément de dommages futurs liés au choc climatique et à la volatilité du prix des ressources fossiles et à la dépendance que cela crée par rapport à d'autres acteurs pas toujours très, très démocratiques ou alignés avec nos intérêts. Et donc, dans ce cadre-là, il faut un vrai débat qui n'a pas besoin de passer par des solutions de est-ce que vous êtes pour ou contre l'annulation de la dette et donc c'est soit blanc, soit noir, etc. Mais de dire comment on trouve cet espace budgétaire, cet espace fiscal, est-ce qu'on fait avec plus d'impôts, est-ce qu'on fait avec de l'émission obligataire, est-ce qu'on fait circuler l'épargne des Français. Et moi, par exemple, je viens de sortir un rapport, pour finir sur ça, qui est sur la politique monétaire, ça paraît très très loin, mais dire aujourd'hui les taux d'intérêt ont augmenté, pourquoi? À cause de cette vulnérabilité aux ressources fossiles, in fine, ça crée de l'inflation, on augmente les taux d'intérêt. Et ben ça, c'est un problème, parce que ce taux d'intérêt se répercute sur quoi? Sur le coût de la dette. Donc comment on coordonne cette politique monétaire, cette politique budgétaire? C'est pas facile, hein. C'est surtout pas un Donald Trump qui arrive et qui dit baissez-moi ces taux d'intérêt. Absolument pas ça. Mais on peut pas non plus se cacher derrière on fait ce qu'on veut, on est banquiers centraux. Et donc la coordination entre politique monétaire, budgétaire, fiscale, financière, elle devient fondamentale. J'en conviens, c'est un sujet assez technique, il faudrait peut-être presque une autre émission pour parler
1: de ça. Oui, c'est ce que j'étais en train de dire, on vous réinvite très prochainement pour développer tout ça.
3: C'est un enjeu démocratique et de compétitivité de l'économie européenne à l'avenir.
1: Ben, un grand merci, et voilà, on est un peu triste parce qu'il nous aurait fallu une heure de plus pour aborder encore davantage de questions. Merci beaucoup Romain Schwartzman pour tous ces éclairages, Sylvain Wasserman, président de l'ADEME, et vous Delphine de France, élue à la Chambre de commerce Provence-Alpes-Côte d'Azur. Merci également à Frédéric Benegas, directeur de Dialogue RCF Marseille, qui nous a permis ce duplex. Et merci à Pierre-Henri Paget, en direct des studios parisiens. Très bonne rentrée à tous.

Merci à Élodie d'Ambricourt pour le magazine L'Écho en commun. On poursuit en musique avec Christophe Maé, La Lune. Dès 16h, retrouvez Didier pour la suite du programme.

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1: Bonjour, il venait du Brésil, d'Argentine ou d'Italie, en avion, en moto ou à pied. 15 000 fidèles étaient réunis hier place Saint-Pierre pour l'Angélus. Le pape a commenté l'évangile du jour selon saint Matthieu. Une catéchèse qui est revenue sur l'importance du pardon sans limite ni mesure tel que l'a enseigné Jésus. Le compte-rendu signé Marie Duhamel.
2: Oggi il Vangelo ci parla di un valore fondamentale della vita cristiana, il perdono.
3: Le pardon est une valeur fondamentale de la vie chrétienne, affirme le pape, comme l'enseigne d'ailleurs Jésus dans l'évangile de ce dimanche. Seigneur, lui demande Pierre, si mon frère commet des fautes contre moi, combien de fois devrais-je lui pardonner? 7 fois? Ces paroles révèlent un cœur généreux, le chiffre 7 symbolisant dans la Bible la plénitude. Mais la réponse de Jésus va plus loin. Il faut pardonner, au-delà de toute limite, sans mesure.
2: Senza misura.
3: Le pardon, explique le pape, est indispensable et s'il fait défaut, on ne peut pas vivre en paix. Tôt ou tard, dans les cœurs et entre les personnes, naîtront des conflits, des accusations, des rancunes, des vengeances qui détruiront relations, diviseront les familles, déclencheront des guerres. Le pape l'assure, seul le pardon libère, ramène la lumière, même là où la pauvreté matérielle et morale de l'homme a assombri l'horizon, rendu le chemin incertain. Le pardon, dit-il, tel un vent bienfaisant, dissipe les nuages les plus épais jusqu'à faire réapparaître le soleil. Et le pape demande l'intercession de la Vierge pour qu'elle nous aide à pardonner toujours, même lorsqu'il est difficile de faire le premier pas et à répondre avec courage et constance la lumière sereine, apaisante de l'amour qui triomphe de la haine et désarme toute rancœur.
1: Marie Duhamel, le pape qui s'apprête à vivre une semaine de fête puisqu'il célèbre ses 71 ans ce lundi et son anniversaire est aussi celui de son élection au poste de prieur général de l'ordre de Saint-Augustin en 2001. Enfin, troisième célébration cette semaine, jeudi, pour sa fête puisque l'on célèbre Saint-Robert Bellarmin, docteur de l'Église. À l'issue de la prière de l'Angélus, Léon XIV a dit « Priez pour celles et ceux qui ont perdu la vie le 11 septembre 2001 aux États-Unis dans les attentats perpétrés par Al-Qaïda et pour ceux qui continuent de porter les blessures de cette journée tragique », a-t-il dit. « À l'heure où les conflits et la violence affligent tant de nos frères et sœurs, j'invite chacun à prier pour que le Seigneur accorde au monde le don de la paix », a-t-il poursuivi. Le don de la paix, la Grèce et la Turquie le trouveront-elles? Hier, le premier ministre grec Kyriakos Mitsotakis a en tout cas envoyé à la Turquie un message de paix, de dialogue. Et il l'a fait à quelques encablures des côtes turques. À Athènes, Alexia Kefalas.
4: En se rendant à Castelorizo pour prôner la reprise du dialogue avec la Turquie, le premier ministre grec Kyriakos Mitsotakis a voulu marquer les esprits car Castelorizo est l'île la plus éloignée de la capitale grecque, proche des côtes turques, dont les 600 habitants se rendent souvent en Turquie pour faire leur marché. Et justement, Castelorizo, qui célébrait le 83e anniversaire de sa libération, est une frontière de l'Europe qui vit aux aléas de la relation gréco-turque. Nous ne menaçons personne, a lancé Kyriakos Mitsotakis, mais n'acceptons pas les menaces et sommes prêts à défendre notre intégrité nationale et nos droits souverains, a-t-il promis, avec des incitations financières pour que de nouveaux habitants s'installent sur cette île traditionnelle. Et pour cause, la tension est montée d'un cran ces dernières semaines quand Athènes a jugé, je cite, illégale la création de parcs marins turcs situés dans des zones allant au-delà des eaux territoriales turques. Se sont ajoutées des violations de l'espace aérien grec par des avions turcs et des menaces d'Ankara contre la pose d'un câble sous-marin d'interconnexion entre la Grèce, Chypre et Israël, opéré par des sociétés françaises. A noter enfin que cet appel au dialogue de Mitsotakis envers la Turquie intervient après l'entretien du Premier ministre grec il y a quelques jours avec le président français à Paris, où Emmanuel Macron a une nouvelle fois rappelé à la Grèce de tout son soutien. À Athènes, Alexia Kefalas pour Radio Vatican.
1: Pendant ce temps-là, en Turquie, la police a arrêté 62 personnes dans des barguets et au domicile de militants LGBT à travers tout le pays. Il s'agit de l'opération « Ma famille est en sécurité » menée par le ministère de la Justice dans le cadre de la décennie de la famille, proclamée par le président Erdogan. L'objectif officiel du gouvernement turc est de protéger les enfants, l'institution familiale et l'ordre social. L'Arabie saoudite ne cesse pas ses bombardements sur le Yémen. Son aviation a procédé hier à une cinquantaine de frappes dans le nord du pays contre des positions des rebelles houthis. De leur côté, les rebelles ont revendiqué quelques heures auparavant une attaque contre une base militaire saoudienne. Conséquence de la reprise de la guerre au Yémen, 86 000 personnes ont été déplacées selon les chiffres de l'ONU, principalement sur la côte ouest et dans la zone de Taiz, dans les hauts plateaux du sud-ouest du pays. Une unanimité de façade, pas d'étalage de divergence, un communiqué final commun. Le sommet des BRICS s'est achevé hier à New Delhi en Inde. Cette organisation a pris peu de décisions concrètes lors de cette édition. Mais le fait marquant, c'est que la Chine cherche à s'imposer comme le leader du Sud global. Les précisions à New Delhi d'Emmanuel Derville.
5: Sans surprise, le communiqué des BRICS a laissé de côté l'agression russe contre l'Ukraine. L'Inde a beau avoir appelé à mettre fin à la guerre, Vladimir Poutine est déterminé à poursuivre le conflit. Mais l'Iran et les Émirats arabes unis ont réussi à s'entendre sur la nécessité d'apaiser les tensions. Téhéran a bombardé son voisin à plusieurs reprises en représailles aux attaques américaines ces derniers mois. Le principal débouché du sommet restera l'appel de Xi Jinping à créer une communauté des BRICS pour l'intelligence artificielle. Pékin va mettre en place un groupe d'une trentaine de pays afin d'encourager le développement de grands modèles de langage en source ouverte. La Chine espère proposer une IA moins coûteuse que les produits américains et s'imposer comme le leader du Sud global dans cette technologie. Cette ambition se heurte à celle de l'Inde qui développe ses propres modèles d'IA qu'elle veut exporter dans les pays émergents. New Delhi tient absolument à garder son autonomie face au rival chinois. New Delhi, Emmanuel Derville, Radio Vatican.

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3: C'est l'un des livres préférés du pape Léon XIV, l'un de ceux qui l'inspire le plus. Après la Bible, ce livre s'appelle « La pratique de la présence de Dieu ». Il a été écrit par un religieux du XVIIe, XVIIIe siècle. Alors pourquoi cet ouvrage de prière écrit par Laurent de la Résurrection est-il si important pour le pape? Qu'est-ce que le frère a pu bien écrire qui puisse nous toucher encore aujourd'hui? C'est ce que nous allons voir avec vous, frère Didier Marie-Golet. Bonjour.
4: Bonjour.
3: Vous êtes Carme Deschaux au couvent de Paris. Les Carmes Deschaux, eh bien, ils sont issus de la réforme des Carmes qui avait été menée par Saint Jean de la Croix et Sainte Thérèse d'Avila. C'est un ordre apostolique et contemplatif. On y reviendra. Mais aujourd'hui, si on s'arrête sur Laurent de la Résurrection, c'est parce que le pape l'a cité comme celui qui a décrit une façon simple, entre guillemets, de suivre le Christ. Alors, frère Didier Marie-Golet, est-ce que vous diriez, comme le pape, qu'on peut trouver là une pratique qui, je cite, permet au Seigneur de nous guider?
4: Oui, je crois que moi j'ai été très très heureux quand j'ai vu que le pape Léon XIV citait Laurent de la Résurrection. Moi j'ai un lien assez fort avec Laurent de la Résurrection parce que quand je suis rentré au Carmel en 1991, on fêtait le troisième centenaire de la mort de Laurent de la Résurrection et ça a été l'occasion pour un de mes confrères, le père Conrad de Mester, de publier un livre qui contenait tous les écrits de Laurent de la Résurrection. Donc du coup, c'est vraiment une spiritualité carmélitaine qui m'a nourri au début de ma vie carmélitaine. Et je comprends tout à fait que le pape montre que c'est vraiment quelque chose de tout à fait universel. Quand Laurent écrit « La pratique la plus sainte et la plus nécessaire de la vie spirituelle, c'est la présence de Dieu ». Voilà, c'est tout simple.
3: C'est tout simple, mais c'est pas si simple.
4: Voilà, c'est quelque chose de tout simple et finalement d'exigeant. C'est un peu comme la petite voix de la petite Thérèse. Ça demande jamais de faire des choses extraordinaires, mais ça demande une vigilance de tous les instants. Ça demande d'être attentif en permanence.
3: Alors, c'est vrai que Laurent de la Résurrection, il est resté connu pour l'importance qu'il accordait à l'oraison silencieuse et aux exercices spirituels. Est-ce que vous diriez que c'est quelque chose qu'on retrouve dans la pratique du pape, dans sa façon de prier? Est-ce qu'il y a quelque chose chez le pape Léon XIV qui laisse transparaître cette manière de prier, cette pratique de la prière?
4: On sent, enfin, quand on voit le pape Léon XIV, et particulièrement quand on le voit célébrer, on voit qu'il est attentif à cette présence, on voit qu'il est... il est habité par cette présence. Moi, je trouve qu'il y a quelque chose qui transparaît dans sa manière d'être, de cette intensité de la présence de Dieu et de la présence à Dieu.
3: Mais qu'est-ce qui vous fait dire ça?
4: C'est difficile, hein? C'est vraiment un ressenti, j'allais dire. Moi, je le sens extrêmement concentré, à la fois tout attentif aux autres, mais en même temps très intériorisé, très présent à ce qu'il fait, à ce qu'il vit.
3: Et justement, cette intériorité, on y reviendra parce que c'est le cœur véritablement de la pratique de la prière de Laurent de la Résurrection. On va revenir justement sur ce personnage, sur cette auteur, sur cette figure spirituelle, Nicolas Hermann, Lorrain, né à la fin du XVIIe siècle. Il va entrer en religion sous le nom de Laurent de la Résurrection, mais avant, il est soldat. Aux côtés du duc de Lorraine, il va frôler deux fois la mort, il est blessé et il va finir par quitter sa carrière militaire. Il a 21 ans. À ce moment-là, il se passe quelque chose. Lorsque justement tout s'arrête, autre chose va commencer.
4: Oui, en même temps, il faut revenir aussi à l'expérience qu'il fait quand il a 18 ans. Parce que à 18 ans, il vit une expérience spirituelle décisive qui est assez étonnante. C'est-à-dire qu'il va considérer un arbre dépouillé en hiver, et cela va lui permettre de méditer sur la vie, qui va redonner vigueur à cet arbre qui est mort et dépouillé, etc. Et ça va complètement transformer. C'est-à-dire que pour lui, ce regard sur un arbre dépouillé en hiver va manifester que le Dieu créateur est un être vivant et personnel.
3: C'est-à-dire qu'il voit quelque chose qui est en décrépitude, qui semble ne plus avoir de vie parce que c'est l'hiver et que toutes les feuilles sont tombées.

0: Et nous sommes sur RCF Notre-Dame avec le frère Didier Marie Gollet. On évoque avec vous Laurent de la Résurrection, auteur cité par le pape Léon XIV comme étant celui qui vient inspirer sa vie de prière. Alors, nous étions arrêtés à l'époque où Laurent de la Résurrection va entrer au couvent des Carmes, à l'époque sous le nom de Nicolas Hermann. Il entre dans ce couvent, mais c'est pas si évident l'arrivée dans ce couvent.
1: C'est pas évident, il va recevoir le nom de Laurent de la Résurrection, il a 26 ans, c'est un couvent qui est en fondation, on peut dire, puisqu'elle a été ouverte 30 ans auparavant, il y a du monde, et Nicolas Hermann a conscience gravement de son péché. Il médite beaucoup sur le fait qu'on ne sait pas exactement ce qu'a été sa vie de soldat. Hein. Est-ce qu'il a participé à des massacres ? On n'en sait rien, il n'en dira jamais rien. Mais on sait qu'en entrant au couvent, il va avoir vraiment conscience de son être péché, un sentiment vraiment qu'il est pécheur. Et ça va le marquer pendant plus de 10 années.
0: Ouais, il est tourmenté.
1: Il va être tourmenté et finalement, il va s'abandonner au Seigneur. C'est-à-dire, il va plus chercher à se justifier ou à se purifier lui-même. Et voilà, je suis pécheur, mais je m'en remets à toi. Je m'abandonne entre tes mains. C'est toi qui sais et c'est toi qui feras le travail.
0: Alors, frère Didier-Marie Gollet, les biographes insistent sur le fait que celui qui deviendra Laurent de la Résurrection est au départ un frère convert, sans grandes études théologiques, ouais. Et qu'avec le temps, il va finir par conseiller de grands évêques comme Bossuet ou Fénelon qui sont restés dans l'histoire. C'est aussi celui qui, pendant plusieurs années, va réparer les chaussures, sera cuisinier, etc. Qu'est-ce qu'on peut tirer de cette expérience-là du frère Laurent de la Résurrection, frère Didier-Marie Gollet ?
1: Moi, je crois qu'on peut... Pour moi, Laurent est tout à fait l'adaptation de la parole de Jésus dans l'Évangile. Ce que tu as révélé aux petits, tu l'as caché aux sages et aux savants et tu l'as révélé aux tout petits. Voilà. Je crois que le mystère, Dieu le révèle aux tout petits, à ceux qui sont pauvres, à ceux qui sont humbles. Et finalement, Laurent est un de ces petits qui s'en est remis à la tendresse et à la miséricorde de Dieu et à qui Dieu a révélé sa présence, en fait.
0: Qu'est-ce que ça veut dire véritablement s'en remettre à la présence de Dieu ? Tout à l'heure, vous utilisiez le terme abandon, s'abandonner à Dieu, frère Didier Marie Gollet. Qu'est-ce qu'on peut comprendre dans ces expressions-là ?
1: C'est-à-dire que ce n'est pas mes efforts qui sont premiers. Il faut que je les fasse, bien sûr. Il faut que je lève mon petit pied, que je fasse des efforts, mais en même temps, la finalité, je sais que c'est Dieu qui va conduire la chose à sa fin. De la même façon que Laurent, regardant son arbre dépouillé, disait, à travers l'œuvre de Dieu, il va reverdir. Eh bien, j'allais dire la même chose. Je fais ce que j'ai à faire, mais c'est parce que Dieu va intervenir dans ma propre action que ça pourra porter un fruit de vie.
0: Ce qu'on peut aussi noter, c'est que le frère Laurent de la Résurrection ne va pas trouver cette pratique-là immédiatement. Vous le disiez, il a eu de longues années où c'était difficile, il était tourmenté. Et quand on lit ce qu'il a retenu finalement de sa vocation, on peut lire dans ses écrits qu'il explique notamment que, au fond, sa souffrance, celle qu'il avait au départ, elle vient d'un manque de foi. Est-ce que, déjà, la première étape, c'est d'y croire ?
1: Exactement. Exactement. Ouais, il me semble que

0: Ce que Laurent peut encore dire aujourd'hui à notre monde et qui est d'une actualité étonnante, c'est qu'il faut vivre de foi, d'espérance et de charité.
1: Les vertus théologales.
0: Les vertus théologales. Et sa vie n'est que vertus théologales mises en pratique.
1: Merci beaucoup, frère Didier Marigolet, d'avoir été avec nous aujourd'hui. On vous retrouve demain. Merci de nous avoir parlé de Laurent de la Résurrection sur RCF Notre-Dame.
0: À demain.

Merci à la rédaction de RCF et Radio Notre-Dame pour ce magazine Halte Spirituelle. On poursuit avec Pauline Bestuel à 16h30, jazz et poésie avec Jean-Claude.

musique, festival en Pontiac, 10 ans de la Cité des Arts, le vendredi 18 septembre. Plongé au cœur d'une soirée aux couleurs de la Réunion, figure incontournable du Sega Maloya, Tikok Velay fait vibrer la scène avec une musique ancrée dans les traditions réunionnaises. À ses côtés, la voix puissante de Misty et l'énergie débordante de l'Indigo promettent un concert plein d'énergie où chacun est invité à chanter, danser et partager un moment de fête. 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Musique, lecture scénique, soirée du matrimoine, le vendredi 18 septembre, au Bambou. À la veille des journées européennes du patrimoine, les bambous et le bicyc s'unissent à nouveau pour célébrer le matrimoine. Cet héritage culturel précieux transmis par les femmes. Une soirée artistique et engagée, lecture, projection, création, qui sera clôturée en puissance par la queen du dancehall réunionnais, Malkija, venue présenter en exclusivité les morceaux de son nouvel album Fortress. Musique, lecture scénique, soirée du matrimoine, le vendredi 18 septembre au Bambou. Spectacle théâtre, Colzac, Sky is the limit, le samedi 19 septembre au théâtre Luc Donat. Colzac, homme simple et providentiel, annonce lors de son meeting politique qu'il est l'homme à mettre aux manettes de la société. Bienvenue au grand rassemblement du parti Sky is the limit, rien n'arrête ce qui vise la lune. À présent, veuillez désactiver vos résistances, l'ascension va commencer. Vous n'avez plus besoin de comprendre, laissez-vous aller. La nouvelle création de la compagnie Kissa Millet explore frontalement la naissance du monstre en politique. Elle interroge, comme l'écrit Pascal dans Les Pensées, la chimère que peut être l'homme, à la fois chaos et prodige, gloire et rebut de l'univers, un délirium politique sans limite, pour invoquer notre dernier rempart, l'esprit critique. Spectacle théâtre, Colzac, Sky is the limit, le samedi 19 septembre, au théâtre Luc Donat. Musique Réunion, Davy Sicard, le samedi 19 septembre, théâtre Champfleury. Café Grillé est son album le plus audacieux. Si le Maloya cabossé a fait sa renommée, Davy Sicard choisit maintenant un autre terrain, en allant chercher le Sega Pays dans ses racines les plus profondes. Creuser, creuser encore pour restituer ce que l'histoire a enseveli. Et voilà les rythmes africains qui remontent à la surface, intacts mais réinventés dans un spectacle qui embarque les corps autant que les oreilles. Musique Réunion, Davy Sicard, le samedi 19 septembre, théâtre Champfleury.

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0: Et on poursuit donc avec le jazz et la poésie tout de suite avec Jean-Claude.
1: 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Bienvenue à tous.

Témoin dans la ville, Évariste Parny, la mort d'une jeune fille. Son âge échappait à l'enfance. Riante comme l'innocence, elle avait les traits de l'amour. Quelques mois, quelques jours encore, dans ce cœur pur et sans détour, le sentiment allait éclore. Mais le ciel avait au trépas condamné ses jeunes appas. Au ciel, elle a rendu sa vie et doucement s'est endormie sans murmurer contre ses lois. Ainsi, le sourire s'efface. Ainsi meurt, sans laisser de traces, le chant d'un oiseau dans les bois. La mort d'une jeune fille, d'Évariste Parny. Michel Portal au saxophone.

Anyway, de toute façon, par Michel Portal. Témoin dans la ville, un poète anonyme du XVIe siècle, le pauvre laboureur. Le pauvre laboureur, il a bien du malheur. Du jour de sa naissance, l'est déjà malheureux. Qu'il pleuve, qu'il tonne, qu'il vente, qu'il fasse mauvais temps, l'on voit toujours sans cesse le laboureur au champ. Le pauvre laboureur, il n'est qu'un partisan. Il est vêtu de toile comme un moulin à vent. Il met des arcelettes, c'est l'état de son métier, pour empêcher la terre d'entrer dans ses souliers. Le pauvre laboureur a de petits enfants, les envoie à la charrue à l'âge de 15 ans. Il a perdu sa femme à l'âge de 30 ans. Elle le laisse tout seul avec ses enfants. Le pauvre laboureur, il est toujours content. Quand il est à la charrue, il est toujours chantant. Il n'est roi, ni prince, ni duc, ni seigneur qui ne vive de la peine du pauvre laboureur. Le pauvre laboureur, d'un poète anonyme du XVIe siècle. Artichaut, Begin the Begin.

Begin the Begin par Artie Shaw. Dans Témoins dans la ville, firme invirée, quatre vaillants mouillant banne. 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Joshua Redman au saxophone.

Icarus, Icare, par Joshua Redman. Témoin dans la ville, Jean-Henri Azéma, partir. Partir, tourner à l'entour des vents, les vents décident de la route dans le conflit des cartes et des sondes. Partir en soute, confronté au spectre de soi-même, aux hantises du double, à l'autre bord de l'océan oriental. Partir quand Antienne et Répond brisent à la surface visqueuse de la pieuvre en fuite, la langue comme un crotal. Ou le vol triangulaire des grues dans le présage. Non, les embruns ne pourront rien contre le poème envolé sans destination sur les circuits miniaturisés. Les quais nérétiques de grands fonds et de rondages taisent les conques et exaltent l'encive. Ah, levez l'ancre, c'est déjà soulever un pan de la mer et la dévêtir. Mais levez l'ancre sans biscuit, ni Rimbaud, comme si le chant d'Homère écopait tout Odyssée. Partir, tourner à l'entour des vents. Partir de Jean-Henri Azéma. Henri Texier, le piroguier. Jean-Claude au micro, à bientôt.

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0: 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Merci à tous de votre fidélité. Avant de retrouver la méditation du chapelet dès 17h30 en direct de Lourdes, eh bien nous vous proposons le réseau phare.
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2: Bonsoir à toutes et à tous, bienvenue sur le réseau phare, Fédération des radios associatives de La Réunion.
3: Nous allons parler aujourd'hui de la protection de la biodiversité à La Réunion avec le directeur de la SREPEN, Monsieur Laurent Jose. Bonjour.
4: Bonjour.
3: Merci justement d'avoir accepté notre invitation et surtout merci d'être là avec nous. Bienvenue. Donc peut-être déjà nous présenter une présentation de la SREPEN.
4: Alors la SREPEN, c'est la Société Réunionnaise pour l'étude et la protection de l'environnement. C'est une association environnementale qui existe depuis fort longtemps. On va fêter nos 55 ans, donc elle est effective depuis 1971. Elle a été fondée par, au départ, des scientifiques. Alors, on a des noms assez connus. Thérésien Cadet, un éminent botaniste. On a Harry Gruchet, Paul Nogier, qui des naturalistes, des professeurs de sciences naturelles. Yves Gomy, qui était spécialiste des insectes. Voilà, tout un petit monde qui au départ, était des scientifiques amoureux de leur île et qui ont fondé cette association.
3: Alors, on parle de l'étude et la protection de l'environnement. L'étude, c'est-à-dire ?
4: Alors, comme ça a été fondé justement par des scientifiques au départ, il fallait donc amener une connaissance qui n'existait pas encore ou qui était très partielle sur la Réunion, sur les espèces végétales, sur les espèces animales. Donc, au départ, effectivement, la SREPEN a commencé par cette mission d'étude, d'apporter des données scientifiques pour mieux connaître cette biodiversité. Et quand on connaît mieux, on préserve mieux.
3: C'est une association, combien de personnes donc au sein de l'association, salariés aussi peut-être?
4: Oui, alors aujourd'hui c'est une association qui regroupe entre 150 et 200 bénévoles, ça dépend des années. En termes de salariés, on tourne à 5 salariés, 5 ou 6, ça dépend des années où des fois on a des missions supplémentaires, donc on prend des chargés de mission en plus, mais en gros on est sur 5 salariés.
3: Mm-hmm. Quels sont leur rôle par rapport aux bénévoles?
4: Alors, par exemple, les bénévoles, ils peuvent intervenir de différentes façons. On a des groupes de travail à la SREPEN, par exemple. On peut avoir des bénévoles qui se mettent ensemble et qui réfléchissent à l'aménagement du territoire. Parce que la SREPEN, c'est pas uniquement de la biodiversité, mais c'est aussi l'environnement dans son sens le plus large. Et donc, on peut réfléchir sur l'eau, la qualité de l'eau, les ressources en eau. On peut réfléchir sur les déchets. Voilà, on a plusieurs groupes de travail. Les bénévoles peuvent s'impliquer dans ces groupes de travail. Les bénévoles peuvent aussi venir donner des coups de main aux salariés. Et là, je parlais maintenant des missions des salariés. On a plusieurs missions. On a un département qui s'occupe de l'animation, par exemple, en milieu scolaire. Donc, faire de la sensibilisation auprès des élèves du primaire, du collège et parfois du lycée. Et puis, on a des salariés qui, eux, sont plus sur des missions concrètes de restauration de la biodiversité.
3: Pourquoi la mise en place là, d'une telle association? Est-ce que vous avez une réponse à cela? Vous disiez ça fait plus de 50 ans maintenant. Mmh.
4: Alors, parce que même si c'est depuis 50 ans, on voyait déjà les prémices d'une dégradation de la biodiversité. Donc, les personnes qui ont fondé la SREPEN ont fait un signal d'alerte pour dire là, attention, on est en train de perdre notre patrimoine naturel, il faut vraiment qu'on réagisse. Donc, une association a été créée, la SREPEN, pour pouvoir répondre justement à ces enjeux de perte de biodiversité principalement. Donc voilà, pourquoi cette association? Parce que ça répond à un véritable défi, un véritable enjeu de ne pas perdre notre patrimoine naturel. Et à La Réunion, on sait qu'on a vraiment une richesse en termes de biodiversité et un patrimoine qui est exceptionnel, qui d'ailleurs a été inscrit sur la liste du patrimoine mondial de l'UNESCO. Donc ça a été une reconnaissance internationale pour cette biodiversité.
3: Donc aujourd'hui, vous êtes directeur, justement. Comment ça s'est passé? Pourquoi est-ce que vous avez choisi cette association au début?
4: Alors, cette association, je l'ai fréquentée depuis une vingtaine d'années. Hein. J'étais encore dans mes études universitaires et puis parce que je m'intéressais à la nature réunionnaise, voilà, de fil en aiguille, j'ai rencontré des personnes de l'association. Donc j'ai été bénévole, puis j'ai même intégré à un moment donné le conseil d'administration. Et puis là, depuis 2 ans, après un parcours professionnel un peu, avec plusieurs vagues, des hauts et des bas, je me suis dit, tiens, je vais aussi être utile à mon île en réintégrant cette association, mais cette fois-ci en tant que salarié.
3: D'accord. Peut-être nous dire là les principales missions de la SREPEN.
4: Alors, il y a donc cette cellule animation donc en milieu scolaire. La SREPEN... pour la restauration de la biodiversité, elle répond à des appels à projets. Donc chaque année, on a par exemple des fonds européens. Et puis nous, on se positionne en tant que candidat sur des appels à projets. Alors parfois, on est retenu, parfois on n'est pas retenu. Et lorsqu'on a cette chance que notre dossier soit retenu, eh bien, on met en place des actions de restauration. Donc on est sur des actions concrètes de terrain. De la lutte contre ce qu'on appelle les espèces exotiques envahissantes. Hein. Ce sont des espèces végétales ou animales qui prennent la place de notre flore et faune locale. On a des missions aussi de sensibilisation du grand public. On a aussi une mission à la SREPEN qui est la formation. Donc on est aussi un organisme de formation. Mais c'est vrai que en ce moment, la plus grosse mission, c'est vraiment la restauration de la biodiversité.
3: Mmh. Quand vous parlez de formation, c'est-à-dire ?
4: Alors, on s'adresse aussi bien à monsieur tout le monde, monsieur et madame tout le monde, ou à des professionnels. Hein. L'année dernière, par exemple, on avait la formation qui s'appelle Écosystèmes tropicaux insulaires de la Réunion et qui accueillait des professionnels. Ça pouvait être... des personnes qui venaient de l'Office national des forêts, des personnes qui étaient pépiniéristes, enfin voilà, des personnes qui voulaient monter en compétences dans un métier qu'elles avaient déjà, et puis des personnes aussi qui étaient en reconversion professionnelle. Donc on a toutes sortes de, enfin on a un catalogue de formations qui s'adresse aussi bien à des particuliers que des professionnels.
3: Quel projet de terrain menez-vous actuellement pour préserver la biodiversité?
4: En ce moment, on a 2 gros dossiers, un sur le village du Brûlé dans les Hauts-de-Seine-Nie. Donc, il s'agit d'impliquer les habitants à vraiment préserver leur patrimoine naturel avec la création d'un arboretum, avec la lutte contre des espèces exotiques envahissantes comme le longose, le goyavier. Et prochainement, donc, on va toujours sur le Brûlé mener une action sur le gecko vert de Bourbon, donc qui est un reptile endémique qui est classé en danger d'extinction. Et on va donc là aussi impliquer les habitants pour préserver cette espèce. L'autre gros dossier, il est sur le piton de la Fournaise. Il s'agit de s'intéresser à une espèce végétale, le petit tamarin des eaux. C'est une espèce assez extraordinaire qui est capable de capter l'eau du brouillard. Alors, on est dans un environnement plutôt sec, hein, et même s'il pleut pas, l'arbre est capable de piéger des fines gouttes de brouillard et la transformer en gouttes comparables à la pluie. Et cette espèce, malheureusement, a perdu plus de la moitié de sa population. Elle est vraiment en danger d'extinction. Et donc, la SREPEN mène un programme pour restaurer les zones qui ont été dégradées.
3: Comment décririez-vous là l'état actuel de la biodiversité ici chez nous, sur l'île?
4: Alors, malgré les efforts de toutes les associations environnementales, dont la SREPEN et des institutions, hein, on n'oublie pas non plus le Parc national de la Réunion, l'Office national des forêts, la DEAL, l'Office français de la biodiversité, ce sont des partenaires avec qui nous travaillons d'ailleurs. Et malgré les efforts de chacun, on voit quand même que l'érosion de la biodiversité, elle continue à s'accélérer. Aujourd'hui, sur toutes les espèces végétales et animales qu'on a à La Réunion, on a à peu près 30% qui sont vraiment en danger.
3: Et les causes, peut-être?
4: Alors, les causes, elles sont multiples. En ce moment, on parle beaucoup du changement climatique. On ne sait pas trop un peu à quelle sauce on va être mangé sur ce critère-là. Mais la principale cause de la perte de la biodiversité actuellement, c'est l'introduction des espèces envahissantes. Alors, une espèce exotique envahissante, pour expliquer brièvement, hein, c'est une espèce qui n'était pas là avant l'arrivée de l'homme. Toutes les espèces qui étaient là sur l'île avant l'arrivée de l'homme, on les appelle indigènes ou endémiques. C'est-à-dire qu'on ne les retrouve finalement que sur ce petit territoire de la Réunion ou Réunion Maurice. Donc ça, ce sont les espèces, qu'on va dire, de notre patrimoine local. Et puis les espèces exotiques, ce sont les espèces qui sont arrivées avec l'homme, alors soit intentionnellement, soit accidentellement. Donc elles sont arrivées, puis elles ont trouvé un environnement tellement favorable à la Réunion, le climat, le sol, il n'y a plus de prédateurs. Et ces espèces, elles se sont mises à coloniser un peu les milieux et à s'étendre de plus en plus, et elles prennent la place de nos espèces locales, des forêts primaires. Et ça pose vraiment un gros, gros souci, tant sur les espèces végétales que sur les espèces animales.
3: Un exemple
4: connu, par exemple le goyavier. Hein. On a toute une filière économique derrière le goyavier. C'est ce qui pose un peu aussi parfois souci. Le goyavier est une espèce qui est tellement appréciée des Réunionnais. Mais elle prolifère très très rapidement, et le goyavier dans nos forêts primaires, c'est assez difficile à éradiquer, et ça prend de plus en plus de place. On a un autre exemple, c'est le longoz qui fait des petites patates, des petites racines dans le sol, et même si on enlève la plante, si on coupe la plante, le fait qu'il reste une petite racine, ça repart, ça repousse. Puis des espèces exotiques envahissantes, au niveau végétal, on en a plein, le troène, et puis aussi au niveau animal, on a, tout à l'heure je parlais du gecko vert de Bourbon, qui lui est une espèce endémique de la Réunion, et ben lui il se retrouve un peu en compétition avec les autres reptiles, le gecko vert de Madagascar par exemple. Alors ça, on peut le trouver un peu dans les cases à la Réunion, c'est un gros lézard vert, oui, voilà. Voilà, ça fait partie des espèces exotiques envahissantes animales par exemple. Le rat, qui pose problème pour nos oiseaux endémiques, hein, pour le tuit-tuit notamment à La Roche-Écrite. Le fait que le rat, bon, c'est une espèce introduite aussi à La Réunion il y a fort longtemps, mais le rat vient perturber vraiment cet écosystème et met en péril cet oiseau endémique qu'on ne trouve qu'à La Roche-Écrite.
3: Quelles sont les espèces emblématiques que nous devrons mieux connaître et surtout protéger ?
4: Espèce emblématique, c'est un vocabulaire qui pose assez problème, parce que si vous interrogez un créole, pour lui, une espèce emblématique, c'est le litchi, c'est le flamboyant. Ça, ce sont des espèces exotiques. Alors, elles sont pas envahissantes, elles sont plutôt tranquilles, hein, sur le territoire de la Réunion. Maintenant, quand vous interrogez le créole sur une espèce emblématique qui était là avant l'arrivée de l'homme, une espèce emblématique endémique, les réponses sont plus

0: cette espèce dans son conservatoire. Puis c'est revenu à La Réunion. Puis ensuite, on a pu distribuer des plants aux particuliers, puis à remettre ça un peu dans le milieu. Voilà, donc ça, c'est un peu une espèce emblématique pour nous à la Srépède, pas forcément pour les Réunionnais. Mais sinon, en termes d'espèce endémique, emblématique pour les Réunionnais, on n'a pas vraiment. Peut-être le fangent, la fougère arborescente, le palmiste rouge.
1: On ne trouve plus trop, hein, d'ailleurs.
0: Bah justement, oui, ça a été beaucoup braconné. Mais,
1: ouais. Voilà. Alors, les bois de senteur blanc, où est-ce qu'on peut le trouver?
0: Alors, plutôt dans ce qu'on appelle les forêts semi-sèches. Alors, on est plutôt dans la partie ouest de l'île, hein, nord et ouest de l'île. C'est une espèce qui est plutôt adaptée aux conditions, on va dire, de sécheresse. Mais cette forêt de forêt semi-sèche, elle n'existe pratiquement plus. Hein. Il y a quelques lambeaux à la Grande Chaloupe, mais ça fait partie des milieux naturels qui ont un peu disparu. Alors vous me demandiez quelles sont les causes un peu de la perte de la biodiversité. Je vous avais cité des espèces exotiques envahissantes, mais historiquement, c'est aussi les défrichements qui ont un peu supprimé les milieux naturels à La Réunion, hein, pour les besoins de l'agriculture, pour les besoins de l'urbanisation. Forcément, on a un peu défriché nos forêts primaires.
1: Pour l'habitat aussi, peut-être, bon, un peu plus bas, pour pouvoir reconstruire. Vous pensez quoi de ça, vous?
0: Alors, on peut pas jeter la pierre à ce qui s'est passé aux hommes et aux femmes qui ont construit La Réunion, hein, depuis la colonisation de l'île il y a à peu près 4 siècles. Ça s'est fait comme ça. Hein. Je veux dire, à l'époque, on n'avait pas forcément les connaissances qu'on a aujourd'hui sur la biodiversité. Donc, on pensait pas que quand on supprime une espèce, c'est tout un écosystème qu'on peut menacer. Donc, on peut pas jeter la pierre. Hein. Ça s'est fait comme ça. Il y a eu des besoins pour habiter, des besoins pour créer une activité économique. Aujourd'hui, voilà, on hérite de cette situation, et c'est pareil dans tous les pays du monde. Hein. Maintenant qu'on a cette connaissance, hein, de la biodiversité, on fait beaucoup plus attention lorsqu'on parle d'aménagement du territoire. Donc on a des institutions qui veillent à ce que ce patrimoine ne disparaisse pas. Donc je pense à la région Réunion, je pense au département de la Réunion, je pense au parc national, à l'ONF. Voilà, on a plein d'acteurs institutionnels. Hein. Et puis à côté, on a aussi ces petites associations comme la Srépène, la CEOR, Nature Océan Indien. Et puis voilà, je ne vais pas tous les citer, mais on est quelques associations à œuvrer pour le maintien de la biodiversité à La Réunion.
1: Justement, vous travaillez donc avec d'autres associations avec vous,
0: hein? Oui, ça fait partie de la feuille de route de la Srépène, de pouvoir tisser des liens de plus en plus solides avec les autres partenaires. Hein. Voilà, j'ai cité la CEOR, hein, la Société d'études ornithologiques de La Réunion. Donc, ils s'occupent des oiseaux, Nature Océan Indien qui s'occupe des reptiles de La Réunion. On espère tisser bientôt des liens avec ceux qui s'occupent des chauves-souris, le groupe Chiroptère Océan Indien. Voilà, on a d'autres associations, la VE2M sur la plaine des Cafres. On veut vraiment être un peu plus fort dans notre œuvre de préservation de la biodiversité. Et pour ça, si on reste tout seul, on sera pas efficace. Donc, il vaut mieux qu'on travaille main dans la main avec les autres associations pour essayer de maintenir cette biodiversité.
1: Que peuvent faire justement les habitants là au quotidien pour contribuer à la protection de la biodiversité sur l'île?
0: Oui, c'est une question qu'on se pose un peu tous les jours à la Srépène. Comment faire pour impliquer les habitants, hein, les Réunionnais, à la formidable biodiversité qu'il y a sur leur île? C'est vrai que pris dans notre quotidien, on est plutôt intéressé par la fin du mois, hein, boucler les fins de mois, que plutôt de s'intéresser à une espèce. Quand on dit « Ah, il faut sauver le petit lézard vert », bon, ça passe un peu au-dessus. Hein. C'est normal. Et c'est là un peu tout l'enjeu et le défi qu'on a au quotidien. Comment faire pour sensibiliser les Réunionnais à leur patrimoine naturel? Mais encore, bon, ça commence déjà dès le plus jeune âge. On a donc à la Srépène, je vais la citer, Caroline Rossolin, par exemple, qui s'occupe de sensibiliser les collégiens. Donc on essaye de leur dire que vraiment les espèces endémiques sont vraiment importantes pour le territoire, que les milieux naturels ont un intérêt. Si on défriche la forêt, ça a un impact sur les ressources en eau, par exemple. Alors c'est un peu difficile de l'expliquer ici, mais tout est lié. Voilà. Et pour le grand public, c'est parfois un petit peu plus dur d'aller à la

0: rencontre des personnes et de vraiment de les sensibiliser à ça. Mais il y a quand même, il faut garder l'optimisme et on a bon espoir qu'on y arrivera.
1: Mmh. Comment sensibiliser là aussi davantage les jeunes peut-être à ces enjeux? Vous disiez que vous intervenez dans les écoles.
0: Oui. Mmh. Donc, par exemple, on a une convention avec le département. Le département s'occupe des collèges. Donc, on intervient très régulièrement, hein, plusieurs fois par semaine, dans des classes de collèges, parfois à la demande des professeurs. Et donc, pendant 2 heures, l'animatrice sensibilise les collégiens aux espèces exotiques envahissantes, aux espèces endémiques, aux milieux naturels. Donc voilà, et puis des fois on intervient dans le primaire, des fois on incite aussi les professeurs à faire ce qu'on appelle des aires terrestres éducatives, donc sur un petit espace, pas trop loin de l'école en général, d'impliquer les élèves sur des actions concrètes, hein, par exemple des plantations d'espèces endémiques. Voilà, il y a différents moyens, différents outils pédagogiques qui sont utilisés pour sensibiliser ces plus jeunes.
1: Ils sont intéressés?
0: Oui, bah après c'est comme dans toute classe, il y a une partie qui est très intéressée, d'autres qui dorment un peu, mais ça c'est le quotidien des lycéens, des collégiens et des classes de primaire. Mais globalement, oui, ce sont des quand on est jeune, on est un petit peu plus perméable au savoir qu'on donne. Et puis, les activités sont faites de façon un peu ludique, ce qui permet d'intéresser quand même les élèves et un peu de leur sortir de leur quotidien des mathématiques, du français, de l'histoire géo. Donc, c'est quelque chose qu'ils apprécient. Et puis, on les emmène sur le terrain aussi. On ne reste pas uniquement en classe, hein. Des fois, on visite ce qu'on appelle des espaces naturels sensibles. En ce moment aussi, dans la cour des collèges, on fait aussi des plantations. Donc, les élèves sont impliqués, donc ils participent à ça, et quand il y a des actions concrètes, ben ils sont un petit peu plus motivés, un petit peu plus concernés.
1: Et les plus grands défis là pour préserver la biodiversité?
0: Je crois que c'est la connaissance, hein, c'est de connaître, mais ensuite c'est de faire connaître. C'est pas tout de savoir, mais ensuite il faut le faire savoir. Et le plus grand défi, effectivement, on en parlait là, c'est vraiment de sensibiliser la population. Comment faire pour que les gens puissent se sentir concernés par la préservation de la biodiversité? Et c'est là vraiment tout l'enjeu, et ça fait partie de l'ADN de la SREPEN, hein, de pouvoir mener des actions de sensibilisation auprès du grand public.
1: Vous êtes optimiste pour l'avenir?
0: Oh, parfois, on a des phases où on est un petit peu pessimiste, on dit, oh là là, on fait ça, mais à quoi ça sert? Les gens ne sont pas concernés. Et puis des fois, l'optimisme reprend le dessus et non, on a bon espoir. Si on retrace un peu l'historique quand même, depuis plusieurs décennies, on a quand même eu la création d'un parc national, on a l'inscription au patrimoine mondial de l'UNESCO, on a des structures qui sont de plus en plus concernés. Je pense par exemple à l'Office national des forêts. Il y a eu un historique il y a quelques décennies, on tapait un petit peu sur l'ONF et dit ça défriche les forêts, etc. Mais aujourd'hui, l'Office national des forêts est vraiment très impliqué dans la préservation de la biodiversité. Donc il y a eu des changements de comportement, tant dans les institutions que chez le grand public. Et du coup, ça nous donne un petit peu de l'optimisme.
1: Alors, on va revenir là sur l'association. Donc, il y a certainement... Comment vit l'association? Voilà. Comment vit l'association? Il y a des adhérents?
0: Alors, il y a des adhérents, effectivement. Malheureusement, ça, c'est pas suffisant pour faire vivre l'association. Alors, je lance un appel, hein. Adhérez à la SREPEN. Vous pouvez faire un don. Il y a des réductions fiscales. Donc, allez-y, n'hésitez pas si vous voulez œuvrer pour la biodiversité. Voilà, les adhésions, c'est pas suffisant. Donc, pour mener des projets, pour mener des actions concrètes de restauration, par exemple, de la biodiversité, il faut qu'on réponde à des appels à projets. Donc, chaque année, plusieurs financeurs proposent un financement. On se positionne là-dessus. Il y a un cahier des charges, il y a un thème en général dans ces appels à projets, et on candidate, comme toutes les autres associations environnementales d'ailleurs, parce qu'elles vivent de la même façon que nous à la SREPEN. Donc on candidate sur cet appel à projet. Et bien, si on est retenu, et bien on a ce financement et on peut mener nos actions, payer nos salariés qui interviennent sur ces actions. Voilà, c'est vraiment les appels à projets qui financent l'association. Parfois, on espère aussi avoir des conventions. Je parlais tout à l'heure du département de la Réunion. Donc, on a une convention avec le département de la Réunion pour intervenir en milieu scolaire. Donc, on a un petit financement pour pouvoir mener cette action. Voilà. Mais s'il n'y a pas les appels à projets, l'association est un peu en sursis. Hein.
1: D'accord. Vous faites aussi des sorties, justement. Vous pouvez nous en parler?
0: Oui, les sorties nature, donc très régulièrement, à peu près une fois par mois. Hein. On a des sorties nature. Alors, ça peut être dans une forêt, ça peut être visiter un établissement. Enfin, voilà, il y a différents thèmes. Hein. Chaque mois, il y a un thème différent. Et ces sorties nature sont ouvertes à tout le monde. Hein. Donc, pas uniquement aux adhérents, pas uniquement aux personnes qui connaissent la Srépède, mais vraiment à tous les habitants de l'île. Donc, il suffit de s'inscrire. Hein. Vous pouvez nous retrouver sur les réseaux sociaux, sur notre site internet et... est affiché le calendrier des sorties nature. On s'inscrit de façon assez rapide et simple et on participe à la sortie nature qui en général se déroule sur une journée.
1: Et justement, donc, puisque vous nous en parlez, comment ça se passe, comment ça se déroule cette sortie? Est-ce que vous pouvez nous dire quelques mots?
0: On se donne rendez-vous à un lieu hein, bien précis. Il y a aussi normalement, je crois, en général, des groupes WhatsApp qui permettent d'organiser un covoiturage. Et puis, les personnes se rendent à ce lieu de rendez-vous. Et puis là, il y a un animateur, hein, c'est parfois un expert qui prend en charge le petit groupe, on va dire 10-15 personnes en général, et puis ensuite que pendant une journée explique un peu ce que tout le monde voit. Hein, si on est dans une forêt, l'animateur, l'expert va expliquer comment fonctionne cette forêt, va expliquer les espèces, etc. Donc on va vivre un peu en immersion lors de cette sortie nature.
1: D'accord, vous disiez c'est sur une journée. Est-ce que c'est sous forme de pique-nique?
0: Oui, c'est assez convivial. Chacun emmène son repas. Voilà. Parce que en général, ce sont vraiment des sorties sur le terrain. Donc, c'est clair qu'on ne va pas aller au resto à midi. En général, on emmène son petit pique-nique et puis on déjeune sur place. Oui.
1: Une participation financière, certainement?
0: Oui, donc un tarif préférentiel pour les adhérents, je crois qu'aux alentours de 10 euros. Et puis voilà, c'est pas très très cher, ça reste accessible.
1: Et pour ceux et celles qui ne sont pas adhérents?
0: Alors, de mémoire, peut-être que je vais dire une bêtise, mais il me semble que de mémoire, ça doit être 15 euros.
1: 15 euros, d'accord. Eh bien écoutez, merci d'avoir été avec nous. D'ailleurs, quel message aimeriez-vous adresser aux auditeurs quand même hein?
0: C'est de se sentir vraiment concerné par la biodiversité, par l'environnement en général. On est sur un territoire insulaire qui est fini. Hein. On est délimité par la mer. Et sur ce petit territoire insulaire, on a des spécificités. Cette spécificité a entraîné une biodiversité remarquable, mais elle entraîne aussi des défis et des enjeux assez importants, des risques environnementaux. Et je crois que c'est l'affaire de tous. On n'a pas conscience que lorsqu'on agit sur, par exemple, une espèce ou un milieu, il y a des conséquences. Et qui c'est qui paye les pots cassés à chaque fois? C'est l'homme. Ce sont nos familles, ce sont les habitants. Donc vraiment, de prendre conscience de cette biodiversité, rapprochez-vous des associations environnementales, rapprochez-vous de la Srépène, adhérez à la Srépène. Et puis ayez cette curiosité de vous informer sur la nature réunionnaise, sur l'environnement à la Réunion.
1: Est-ce que vous avez un numéro de téléphone?
0: Oui, vous pouvez joindre. Oui, tout à fait. Oui. Donc la Srépène, vous pouvez la joindre sur un fixe, hein, 02 62 28 19 29.
1: 02 62 28 19 29.
0: Voilà. Et Sabrina, notre secrétaire, sera ravie de vous avoir au téléphone.
1: Alors, une dernière question. Si vous pouviez demander aux auditeurs là, de changer une seule habitude hein, pour pouvoir protéger la biodiversité, laquelle choisiriez-vous et surtout pourquoi?
0: Voilà, c'est pas une question facile qui amène une réponse évidente. Non, peut-être de faire cet effort de la curiosité. Voilà, c'est vraiment de sortir un petit peu de sa zone de confort et d'avoir au moins cette curiosité de s'intéresser à l'environnement. Voilà, mais changer une habitude, là honnêtement, je pourrais pas vraiment dire laquelle.
1: Souvent justement, je parlais de pique-nique tout à l'heure. Donc, souvent, quand on va en pique-nique, c'est vrai qu'on a tendance à emmener notre, notre garde-manger, entre guillemets, avec nous.
0: Bah, on a, oui, effectivement, ces petits gestes. Ramassez vos déchets parce que ça attire les rats et les rats, ensuite, vont avoir un impact considérable sur la faune, notamment les oiseaux. Donc, effectivement, ce petit geste qui est quand même pas si difficile que ça, donc ramasser ses déchets, bien sûr. En ce moment, on entre aussi dans une période de sécheresse. Donc, si on parle de ressources en eau, essayer de pas gaspiller l'eau, peut-être d'ouvrir un peu moins fort l'eau du robinet, de puis voilà, les autorités donnent aussi des consignes, hein, de pas arroser son jardin, etc. Donc voilà, de veiller au respect de ces consignes.
1: D'accord. Ben écoutez, monsieur Laurent Jose, merci d'avoir été avec nous, hein, voilà. En tout cas, merci pour toutes ces informations et surtout bonne continuation à vous au sein de l'association.
0: Eh bien, merci à vous, merci pour cette invitation et merci pour l'intérêt que vous avez porté à notre association et à ses missions.
1: Merci à vous, au revoir.
0: Au revoir.
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0: Excellent début de soirée à tous, il est 18h sur les ondes de Radio Arc-en-Ciel et nous retrouvons nos confrères de Radio Vatican avec les informations internationales.
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2: Bonjour. Il venait du Brésil, d'Argentine ou d'Italie en avion, en moto ou à pied. 15 000 fidèles étaient réunis hier place Saint-Pierre pour l'Angélus. Le pape a commenté l'évangile du jour selon saint Matthieu. Une catéchèse qui est revenue sur l'importance du pardon sans limite ni mesure tel que l'a enseigné Jésus. Le compte-rendu signé Marie Duhamel.
3: Oggi il Vangelo ci parla di un valore fondamentale della vita cristiana, il perdono.
4: Le pardon est une valeur fondamentale de la vie chrétienne, affirme le pape, comme l'enseigne d'ailleurs Jésus dans l'évangile de ce dimanche. Seigneur, lui demande Pierre, si mon frère commet des fautes contre moi, combien de fois devrais-je lui pardonner? Cette fois, ces paroles révèlent un cœur généreux, le chiffre 7 symbolisant dans la Bible la plénitude. Mais la réponse de Jésus va plus loin, il faut pardonner au-delà de toute limite, sans mesure.
3: Senza misura.
4: Le pardon, explique le pape, est indispensable et s'il fait défaut, on ne peut pas vivre en paix. Tôt ou tard, dans les cœurs et entre les personnes, naîtront des conflits, des accusations, des rancunes, des vengeances qui détruiront relations, diviseront les familles, déclencheront des guerres. Le pape l'assure, seul le pardon libère, ramène la lumière, même là où la pauvreté matérielle et morale de l'homme a assombri l'horizon, rendu le chemin incertain. Le pardon, dit-il, tel un vent bienfaisant, dissipe les nuages les plus épais jusqu'à faire réapparaître le soleil. Et le pape demande l'intercession de la Vierge pour qu'elle nous aide à pardonner toujours, même lorsqu'il est difficile de faire le premier pas, et à répandre avec courage et constance la lumière sereine, apaisante de l'amour qui triomphe de la haine et désarme toute rancœur.
2: Marie Duhamel, le pape qui s'apprête à vivre une semaine de fête puisqu'il célèbre ses 71 ans ce lundi et son anniversaire est aussi celui de son élection au poste de prieur général de l'ordre de Saint-Augustin en 2001. Enfin, troisième célébration cette semaine, jeudi, pour sa fête puisque l'on célèbre Saint-Robert Bellarmin, docteur de l'Église. À l'issue de la prière de l'Angélus, Léon XIV a dit « Priez pour celles et ceux qui ont perdu la vie le 11 septembre 2001 aux États-Unis dans les attentats perpétrés par Al-Qaïda et pour ceux qui continuent de porter les blessures de cette journée tragique », a-t-il dit. « À l'heure où les conflits et la violence affligent tant de nos frères et sœurs, j'invite chacun à prier pour que le Seigneur accorde au monde le don de la paix », a-t-il poursuivi. Le don de la paix, la Grèce et la Turquie le trouveront-elles? Hier, le Premier ministre grec Kyriakos Mitsotakis a en tout cas envoyé à la Turquie un message de paix, de dialogue. Et il l'a fait à quelques encablures des côtes turques. À Athènes, Alexia Kefalas.
5: En se rendant à Castelorizo pour prôner la reprise du dialogue avec la Turquie, le Premier ministre grec Kyriakos Mitsotakis a voulu marquer les esprits car Castelorizo est l'île la plus éloignée de la capitale grecque, proche des côtes turques, dont les 600 habitants se rendent souvent en Turquie pour faire leur marché. Et justement, Castelorizo, qui célébrait le 83e anniversaire de sa libération, est une frontière de l'Europe qui vit aux aléas de la relation gréco-turque. Nous ne menaçons personne, a lancé Kyriakos Mitsotakis, mais n'acceptons pas les menaces et sommes prêts à défendre notre intégrité nationale et nos droits souverains, a-t-il promis, avec des incitations financières pour que de nouveaux habitants s'installent sur cette île traditionnelle. Et pour cause, la tension est montée d'un cran ces dernières semaines quand Athènes a jugé, je cite, illégale la création de parcs marins turcs situés dans des zones allant au-delà des eaux territoriales turques. Se sont ajoutées des violations de l'espace aérien grec par des avions turcs et des menaces d'Ankara contre la pose d'un câble sous-marin d'interconnexion entre la Grèce, Chypre et Israël, opéré par des sociétés françaises. À noter enfin que cet appel au dialogue de Mitsotakis envers la Turquie intervient après l'entretien du Premier ministre grec il y a quelques jours avec le président français à Paris, où Emmanuel Macron a une nouvelle fois rappelé à la Grèce de tout son soutien. À Athènes, Alexia Kefalas pour Radio Vatican.
2: Pendant ce temps-là, en Turquie, la police a arrêté 62 personnes dans des bars gays et au domicile de militants LGBT à travers tout le pays. Il s'agit de l'opération « Ma famille est en sécurité » menée par le ministère de la Justice dans le cadre de la décennie de la famille, proclamée par le président Erdogan. L'objectif officiel du gouvernement turc est de protéger les enfants, l'institution familiale et l'ordre social. L'Arabie saoudite ne cesse pas ses bombardements sur le Yémen. Son aviation a procédé hier à une cinquantaine de frappe dans le nord du pays contre des positions des rebelles houthis. De leur côté, les rebelles ont revendiqué quelques heures auparavant une attaque contre une base militaire saoudienne. Conséquence de la reprise de la guerre au Yémen, 86 000 personnes ont été déplacées selon les chiffres de l'ONU, principalement sur la côte ouest et dans la zone de Taiz, dans les hauts plateaux du sud-ouest du pays. Une unanimité de façade, pas d'étalage de divergence, un communiqué final commun. Le sommet des BRICS s'est achevé hier à New Delhi en Inde. Cette organisation a pris peu de décisions concrètes lors de cette édition. Mais le fait marquant, c'est que la Chine cherche à s'imposer comme le leader du sud global. Les précisions à New Delhi d'Emmanuel Derville.
6: Sans surprise, le communiqué des BRICS a laissé de côté l'agression russe contre l'Ukraine. L'Inde a beau avoir appelé à mettre fin à la guerre, Vladimir Poutine est déterminé à poursuivre le conflit. Mais l'Iran et les Émirats arabes unis ont réussi à s'entendre sur la nécessité d'apaiser les tensions. Téhéran a bombardé son voisin à plusieurs reprises en représailles aux attaques américaines ces derniers mois. Le principal débouché du sommet restera l'appel de Xi Jinping à créer une communauté des BRICS pour l'intelligence artificielle. Pékin va mettre en place un groupe d'une trentaine de pays afin d'encourager le développement de grands modèles de langage en source ouverte. La Chine espère proposer une IA moins coûteuse que les produits américains et s'imposer comme le leader du sud global dans cette technologie. Cette ambition se heurte à celle de l'Inde qui développe ses propres modèles d'IA qu'elle veut exporter dans les pays émergents. New Delhi tient absolument à garder son autonomie face au rival chinois. New Delhi, Emmanuel Derville, Radio Vatican.

0: Nos confrères de Radio Vatican, c'était les informations internationales. Et nous vous proposons une nouvelle série de l'émission Halte spirituelle tout au long de cette semaine sur le thème « Comment prie le pape au quotidien ?» avec Madeleine Vettel et son invité, le frère Carme Didier Marigollet.
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3: C'est l'un des livres préférés du pape Léon XIV, l'un de ceux qui l'inspire le plus. Après la Bible, ce livre s'appelle « La pratique de la présence de Dieu ». Il a été écrit par un religieux du XVIIe, XVIIIe siècle. Alors pourquoi cet ouvrage de prière écrit par Laurent de la Résurrection est-il si important pour le pape? Qu'est-ce que le frère a pu bien écrire qui puisse nous toucher encore aujourd'hui? C'est ce que nous allons voir avec vous, frère Didier Marigollet. Bonjour.
4: Bonjour.
3: Vous êtes Carme Deschaux au couvent de Paris. Les Carmes Deschaux, eh bien, ils sont issus de la réforme des Carmes qui avait été menée par Saint Jean de la Croix et Sainte Thérèse d'Avila. C'est un ordre apostolique et contemplatif. On y reviendra. Mais aujourd'hui, si on s'arrête sur Laurent de la Résurrection, c'est parce que le pape l'a cité comme celui qui a décrit une façon simple, entre guillemets, de suivre le Christ. Alors, frère Didier Marigollet, est-ce que vous diriez, comme le pape, qu'on peut trouver là une pratique qui, je cite, « permet au Seigneur de nous guider » ?
4: Oui, je crois que moi j'ai été très très heureux quand j'ai vu que le pape Léon XIV citait Laurent de la Résurrection. Moi j'ai un lien assez fort avec Laurent de la Résurrection parce que quand je suis rentré au Carmel en 1991, on fêtait le troisième centenaire de la mort de Laurent de la Résurrection et c'était l'occasion pour un de mes confrères, le père Conrad de Mester, de publier un livre qui contenait tous les écrits de Laurent de la Résurrection. Donc du coup, c'est vraiment une spiritualité carmélitaine qui m'a nourri au début de ma vie carmélitaine. Et je comprends tout à fait que le pape montre que c'est vraiment quelque chose de tout à fait universel. Quand Laurent écrit « La pratique la plus sainte et la plus nécessaire de la vie spirituelle, c'est la présence de Dieu ». Voilà, c'est tout simple.
3: C'est tout simple, mais c'est pas si simple.
4: Voilà, c'est quelque chose de tout simple et finalement d'exigeant. C'est un peu comme la petite voix de la petite Thérèse. Ça demande jamais de faire des choses extraordinaires, mais ça demande une vigilance de tous les instants. Ça demande d'être attentif en permanence.
3: Alors, c'est vrai que Laurent de la Résurrection, il y est resté connu pour l'importance qu'il accordait à l'oraison silencieuse et aux exercices spirituels. Est-ce que vous diriez que c'est quelque chose qu'on retrouve dans la pratique du pape, dans sa façon de prier? Est-ce qu'il y a quelque chose chez le pape Léon XIV qui laisse transparaître cette manière de prier, cette pratique de la prière?
4: On sent, enfin, quand on voit le pape Léon XIV, et particulièrement quand on le voit célébrer, on voit qu'il est attentif à cette présence, on voit qu'il est... Il est habité par cette présence. Moi, je trouve qu'il y a quelque chose qui transparaît dans sa manière d'être, de cette intensité de la présence de Dieu et de la présence à Dieu.
3: Mais qu'est-ce qui vous fait dire ça?
4: C'est difficile, hein? C'est vraiment un ressenti, j'allais dire. Moi, je le sens extrêmement concentré, à la fois tout attentif aux autres, mais en même temps très intériorisé, très présent à ce qu'il fait, à ce qu'il vit.
3: Et justement, cette intériorité, on y reviendra parce que c'est le cœur véritablement de la pratique de la prière de Laurent de la Résurrection. On va revenir justement sur ce personnage, sur cet auteur, sur cette figure spirituelle, Nicolas Hermann, Lorrain, né à la fin du XVIIe siècle. Il va entrer en religion sous le nom de Laurent de la Résurrection, mais avant, il est soldat aux côtés du duc de Lorraine, il va frôler deux fois la mort, il est blessé et il va finir par quitter sa carrière militaire. Il a 21 ans. À ce moment-là, il se passe quelque chose. Lorsque justement tout s'arrête, autre chose va commencer.
4: Oui, en même temps, il faut revenir aussi à l'expérience qu'il fait quand il a 18 ans. Parce que à 18 ans, il vit une expérience spirituelle décisive qui est assez étonnante. C'est-à-dire qu'il va considérer un arbre dépouillé en hiver et cela va lui permettre de méditer sur la vie qui va redonner vigueur à cet arbre qui est mort et dépouillé, etc. Et ça va complètement transformer. C'est-à-dire que pour lui, ce regard sur un arbre dépouillé en hiver va manifester que le Dieu créateur est un être vivant et personnel.
3: C'est-à-dire qu'il il voit quelque chose qui est en décrépitude, qui semble ne plus avoir de vie parce que c'est l'hiver et que toutes les feuilles sont tombées. Ouais. Et il va découvrir véritablement que quelque chose est possible à partir de rien, au fond.
4: Tout à fait, tout à fait. Et par l'action de Dieu, en fait. Par l'être de Dieu qui communique sa vie. Et ça, ça va transformer complètement sa vie. Alors, il va d'abord faire, comme vous dites, sa vie de soldat. Et puis, finalement, il va se rendre compte qu'il n'est pas fait vraiment pour être soldat. Et la mort, il veut se consacrer à Dieu. Il va essayer d'être ermite. Mais en fait, ça ne va pas marcher non plus. Donc, il va monter à Paris où il va devenir laquais d'un conseiller du roi. Et puis, finalement, c'est à 26 ans qu'il entre chez les Carmes Deschaux.

0: Et nous sommes sur RCF Notre-Dame avec le frère Didier Marie Gollet. On évoque avec vous Laurent de la Résurrection, auteur cité par le pape Léon XIV comme étant celui qui vient inspirer sa vie de prière. Alors, nous étions arrêtés à l'époque où Laurent de la Résurrection va entrer au couvent des Carmes, à l'époque sous le nom de Nicolas Hermann. Il entre dans ce couvent, mais c'est pas si évident l'arrivée dans ce couvent.
1: C'est pas évident, il va recevoir le nom de Laurent de la Résurrection, il a 26 ans, c'est un couvent qui est en fondation, on peut dire, puisqu'elle a été ouverte 30 ans auparavant, il y a du monde, et Nicolas Hermann a conscience gravement de son péché. Il médite beaucoup sur le fait qu'on ne sait pas exactement ce qu'a été sa vie de soldat. Hein. Est-ce qu'il a participé à des massacres ? On n'en sait rien, il n'en dira jamais rien. Mais on sait qu'en entrant au couvent, il va avoir vraiment conscience de son être péché, un sentiment vraiment qu'il est pécheur. Et ça, ça va le marquer pendant plus de 10 années.
0: Ouais, il est tourmenté.
1: Il va être tourmenté et finalement, il va s'abandonner au Seigneur. C'est-à-dire, il va plus chercher à se justifier ou à se purifier lui-même. Et voilà, je suis pécheur, mais je m'en remets à toi. Je m'abandonne entre tes mains. C'est toi qui sais et c'est toi qui feras le travail.
0: Alors, frère Didier Marie Gollet, les biographes insistent sur le fait que celui qui deviendra Laurent de la Résurrection est au départ un frère convert, sans grandes études théologiques, ouais. Et que avec le temps, il va finir par conseiller de grands évêques comme Bossuet ou Fénelon qui sont restés dans l'histoire. C'est aussi celui qui, pendant plusieurs années, va réparer les chaussures, sera cuisinier, etc. Qu'est-ce qu'on peut tirer de cette expérience-là du frère Laurent de la Résurrection, frère Didier Marie Gollet ?
1: Moi, je crois qu'on peut... Pour moi, Laurent est tout à fait l'adaptation de la parole de Jésus dans l'Évangile. Ce que tu as révélé aux petits, tu l'as caché aux sages et aux savants et tu l'as révélé aux tout petits. Voilà. Je crois que le mystère, Dieu le révèle aux tout petits, à ceux qui sont pauvres, à ceux qui sont humbles. Et finalement, Laurent est un de ces petits qui s'en est remis à la tendresse et à la miséricorde de Dieu et à qui Dieu a révélé sa présence, en fait.
0: Qu'est-ce que ça veut dire véritablement s'en remettre à la présence de Dieu ? Tout à l'heure, vous utilisiez le terme abandon, s'abandonner à Dieu, frère Didier Marie Gollet. Qu'est-ce qu'on peut comprendre dans ces expressions-là ?
1: C'est-à-dire que ce n'est pas mes efforts qui sont premiers. Il faut que je les fasse, bien sûr. Il faut que je lève mon petit pied, que je fasse des efforts, mais en même temps, la finalité, je sais que c'est Dieu qui va conduire la chose à sa fin. De la même façon que Laurent, regardant son arbre dépouillé, disait, à travers l'œuvre de Dieu, il va reverdir. Eh bien, je vais dire la même chose. Je fais ce que j'ai à faire, mais c'est parce que Dieu va intervenir dans ma propre action que ça pourra porter un fruit de vie.
0: Ce qu'on peut aussi noter, c'est que le frère Laurent de la Résurrection ne va pas trouver cette pratique-là immédiatement. Vous le disiez, il a eu de longues années où c'était difficile, il était tourmenté. Et quand on lit ce qu'il a retenu finalement de sa vocation, on peut lire dans ses écrits qu'il explique notamment que, au fond, sa souffrance, celle qu'il avait au départ, elle vient d'un manque de foi. Est-ce que, déjà, la première étape, c'est d'y croire ?
1: Exactement. Exactement. Ouais, il me semble que ce que Laurent peut encore dire aujourd'hui à notre monde et qui est d'une actualité étonnante, c'est qu'il faut vivre de foi, d'espérance et de charité.
0: Les vertus théologales.
1: Les vertus théologales. Et sa vie n'est que vertus théologales mises en pratique.
0: Merci beaucoup, frère Didier Marie Gollet, d'avoir été avec nous aujourd'hui. On vous retrouve demain. Merci de nous avoir parlé de Laurent de la Résurrection sur RCF Notre-Dame.
1: À demain.

Merci aux frères Didier, Marie, Gollet et à Madeleine Vatel. Nous les retrouvons dès demain pour la série Halte spirituelle de cette semaine sur le thème « Comment prie le pape au quotidien ». Nous poursuivons en musique avec Mathieu Cossier, « Que ma prière ».

Bonjour à tous. 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
1: Il est 18h passé de 30 minutes sur les ondes de Radio Arc-en-Ciel et nous retrouvons nos confrères de RCF et de Radio Notre-Dame avec le magazine Planisphère. Qu'apporte un roman à la perception des décisions stratégiques ?
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4: Vous le savez, la France a été une puissance en Afrique et plus d'une fois impliquée dans des crises politiques, au point d'avoir significativement réduit son nombre d'implantations et d'accords de défense. Mais avez-vous idée de ce qui se passe au sein de l'état-major particulier du président de la République française lorsqu'une crise survient ? Et d'ailleurs, comment pourrions-nous en avoir une idée ? Pour répondre au micro de Planisphère, nous avons la joie de recevoir Ivan Sand, auteur du roman « Un état-major particulier » aux éditions Novice. Il s'agit de son deuxième roman, après l'honorable correspondant, aux éditions Nouveau Monde. Ivan Sand est docteur en géopolitique et s'exprime en son nom propre. Bonjour Ivan Sand.
5: Bonjour Pierre Verluise.
4: Bienvenue dans Planisphère. Votre deuxième roman, Un état-major particulier aux éditions Novice, décrit une crise sécuritaire au Niger vue depuis l'Élysée, et plus particulièrement depuis l'état-major particulier du président de la République française. À ma connaissance, c'est une trame innovante. Quelle est pour vous l'idée reçue à discuter à propos d'un état-major particulier d'un président de la République française ?
5: L'état-major particulier du président de la République, c'est pas une unité secrète. Elle est peu connue, mais ce n'est pas une unité secrète. Si vous allez sur le site de l'Élysée, vous trouvez les fonctions, les noms, etc. Évidemment, on ne sait pas bien ce qui s'y passe. Ce sont les plus proches conseillers militaires du président de la République. Ce qui est assez intéressant, c'est que c'est un petit nombre d'officiers qui concentrent quand même beaucoup d'enjeux, de pouvoir, d'influence. Ils ont accès au président-chef des armées tous les jours. Donc on a un général, 5 étoiles, donc le plus haut grade des armées françaises, et 4 conseillers qui représentent chaque armée, ainsi que le commissariat des armées, et qui a une expertise particulière de milieu, donc terre, air, mer. Ça me semblait une unité très intéressante du point de vue de la fiction, parce qu'on a peu de personnages qui concentrent quand même beaucoup d'influence pour la politique militaire de la France.
4: Avec en même temps un espace où il y a beaucoup de crises à gérer en même temps.
5: Oui, ce qui est intéressant, c'est qu'évidemment, c'est ce que j'ai essayé de montrer dans ma fiction, c'est que dans la vraie vie, une crise n'arrive jamais seule. Et je pense que c'est parfois peut-être un petit défaut des chercheurs ou des historiens quand ils se concentrent sur une crise à analyser. Ils oublient qu'en même temps, pendant cette guerre, il y a une crise de politique intérieure, il y a une catastrophe naturelle et que tout doit être géré en même temps par parfois un seul décideur politique qui va avoir quelques minutes pour trancher, avec des informations assez parcellaires. Et c'est ça que j'ai voulu mettre en avant.
4: Plus parcellaires qu'on imagine. C'est ce que j'appelle le chaos des échelles, avec des interactions, avec des phénomènes qui n'ont rien à voir, parfois, dans l'espace et dans le temps, mais qui viennent percuter au même moment. Et à vrai dire, pour toutes les personnes qui sont dans ces espaces, ça doit être nerveusement extrêmement compliqué à gérer.
5: Ah oui, c'est sûr. Et il y a très peu de temps pour prendre une décision, avec parfois un responsable politique ou militaire qui veut absolument tout savoir en temps réel et qui se demande « Mais pourquoi est-ce que ça, je ne l'ai pas su avant ?» Mais parce qu'en fait, il y a quelques minutes pour réagir. Il y a aussi une distance dans l'espace, en plus de la distance dans le temps, c'est-à-dire qu'ils ne sont pas sur le terrain. Les informations remontent petit à petit. Il faut le temps de l'analyse aussi, qui n'est pas toujours compatible avec le temps de la crise. Mais ce sont des unités très entraînées à la gestion de crise et qui peuvent un petit peu doser en disant voilà, là on estime qu'il y aura un risque de tant de pourcents. Si on prend cette décision maintenant, il va se passer ça. Si on attend 2 jours, le risque c'est ça, pour qu'ensuite le président ou n'importe quel responsable politique puisse trancher.
4: Dans votre roman, vous parlez de la tyrannie des distances, mais vous soulignez aussi finalement la faiblesse relative des exécutifs. Vous écrivez par exemple, page 152, que la chef de l'état-major particulier, ouvrez les guillemets, craint les décisions d'un président qui prend petit à petit la mesure de son impuissance, fermez les guillemets.
5: Oui, j'ai situé donc la crise au Niger. Et donc, si on imagine une crise militaire entre la France et le Niger, on pense qu'il y a un déséquilibre très important des forces. Mais finalement, dans le roman, mais ça se passe aussi parfois dans la réalité, j'ai montré comment un plus petit pays pouvait mettre en difficulté une grande puissance. Et c'est un petit peu ce qui arrive au personnage de mon président dans le livre, qui s'insurge en disant « Mais je comprends pas, j'ai le Xème budget militaire du monde, je suis face à tel pays, je peux pas perdre, c'est impossible. » Et il va parfois avoir tendance à monter aux extrêmes. Et ce qu'apporte le conseiller militaire dans ces cas-là, c'est du sang-froid, du calme, un petit peu de sérénité.
4: Votre roman, Un état-major particulier, aux éditions Novice.
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4: Ivan Sand, avant votre vie de romancier, vous avez réalisé sous la direction du professeur Philippe Boulanger un doctorat de géopolitique sur la projection aérienne des armées françaises, notamment en Afrique. Au vu de votre expérience d'écriture de ce deuxième roman, Un état-major particulier aux éditions Novice, que peut apporter la fiction, c'est une fiction, à l'analyse géopolitique ?
5: À mon avis, ce qu'apporte la fiction, c'est de pouvoir se mettre dans la peau des personnages. Par rapport à l'analyse universitaire ou journalistique. On crée un personnage avec des failles, des ambitions, des rivalités interpersonnelles parfois, comme dans la vraie vie finalement. Et ça, on ne peut pas vraiment le retrouver dans les travaux universitaires. Et tout ce qu'on va amener de sa vie personnelle, de ce qu'il est en train de traverser, comme crise parfois de famille, d'ambition professionnelle, etc., joue énormément finalement sur les décisions qu'il va prendre. Donc je pense que grâce à la fiction, on peut vraiment se mettre dans la peau d'un personnage, inventer un scénario qui peut être un peu d'anticipation aussi. Hein. Les armées le font beaucoup avec l'exemple des Red Team qui sont très intéressants.
4: Qu'est-ce que c'est en français les Red Team ?
5: On fait appel à des professionnels de la fiction, souvent des scénaristes ou des romanciers, qui vont créer des fictions et imaginer comment les armées pourraient y répondre. Donc une attaque de drones inédite, une nouvelle alliance géopolitique qu'on n'aurait pas du tout anticipée. Et on peut mettre face à ça des vrais professionnels politiques et militaires et voir comment est-ce qu'ils pourraient réagir. On le fait un petit peu dans les war games ou ce qu'on appelle aussi maintenant les serious games, où on va mettre une vraie crise fictionnelle et voir comment est-ce que chacun jouerait sa partition.
4: Un de ceux qui a beaucoup œuvré, de mon point de vue, dans ces War Games, c'est Pierre Razou, qui maintenant est à l'Institut FMES, et que je vois jouer tout ça. Ce que vous dites sur la fiction est assez bluffant, parce que, pour vous dire les choses très franchement, personnellement, je suis plus dubitatif sur cette réalité, mais je vais vous raconter une anecdote qui vous donne raison. J'ai assisté le 6 mai à la première mondiale d'une pièce de théâtre, La Chambre, à propos de la condition de femme d'un militaire des forces spéciales. Il y avait un public test composé d'experts de la gendarmerie et des forces spéciales qui étaient là pour savoir si cette œuvre de fiction avait sens. Ce qui est extraordinaire, c'est qu'il n'y a eu que des retours positifs.
5: C'est l'auteur a très bien fait son travail parce que finalement, les ressentis et les réflexes humains, c'est quelque chose d'assez universel. Et donc si l'auteur réussit à se mettre dans la peau de ses personnages, il peut comprendre leurs décisions, leurs frustrations, leurs envies et imaginer quelque chose de très réaliste, même si lui ne fait pas partie de ce milieu au départ.
4: Avec bien sûr des marges d'erreur, ça c'est la vie. Ivan Sand, dans votre roman « Un état-major particulier » aux éditions Novice, les aspects liés à la communication sont majeurs. Pour vous, Ivan Sand, le champ de la communication est-il devenu à ce point primordial dans les conflits actuels ? Est-ce que vous avez un exemple ?
5: C'est vraiment primordial aujourd'hui. Je dirais que c'est quelque chose qui n'est pas nouveau, mais ça s'est évidemment amplifié avec l'instantanéité de l'information, les réseaux sociaux. Et dans ma fiction, c'est ce que j'ai voulu un petit peu montrer, c'est qu'un pays qui est plus faible militairement peut tenter, grâce à ce qu'on appelle la guerre informationnelle, de paralyser ou de gêner la prise de décision adverse, notamment en jouant sur son opinion publique. Donc dans mon livre, c'est autour du thème de la mémoire coloniale, mais on pourrait imaginer beaucoup de choses. Un exemple récent, je trouve, qui est assez intéressant, sont les vidéos de communication diffusées par les Iraniens pendant le conflit avec les États-Unis. Je ne sais pas si vous avez vu ces vidéos, où ils résument la guerre avec des personnages de Lego, sans parole, juste avec des images extrêmement fortes. Ils arrivent à moquer le président américain, leur décision, insister sur les victimes civiles. Et c'est quelque chose de complètement universel. Il n'y a pas de langage. C'est ni en persan, ni en anglais. Donc ça se diffuse extrêmement facilement. Le Lego, ça parle à tout le monde. Et c'est très bien fait. Il y a quelques sous-entendus. Et je pense aussi qu'on est... dans ce cas-là, les États-Unis sont face à un acteur qui connaît très bien sa société, ou qui connaît très bien les sociétés occidentales, ses codes, vachement plus que l'inverse, en fait. Et donc, ils arrivent assez habilement à en jouer. Et le meilleur vecteur dans ces cas-là, je pense que c'est l'humour, le ton un petit peu décalé.
4: Est-ce que c'est ça qu'on appelle la bataille des récits ?
5: C'est une forme de bataille des récits. Plus largement, je dirais, la bataille des récits, c'est essayer d'agir sur les perceptions de certains auditoires. Cet auditoire, ça peut être mon adversaire avec ses élites politiques ou militaires. Ça peut être son opinion publique. C'est ce qu'essayent quand même de faire souvent les adversaires des pays occidentaux. Je pense qu'on a beaucoup d'exemples avec la Russie, évidemment, face à la France et d'autres pays. Ou même essayer d'agir sur les perceptions de certains de ses partenaires et alliés.
4: Vous faites dire à Taylor, qui est le britannique consultant en communication du putschiste nigérien, Kanori, ouvrez les guillemets, comment s'assurer que les Français n'interviendront pas ? Ferme les guillemets. Et vous ajoutez, page suivante, ouvrez les guillemets, voici comment lui, le petit universitaire de 31 ans, s'apprête à arrêter l'armée française avec des mots. Fermez les guillemets. Et vous mettez dans le dialogue intérieur de RDLM, qui est un personnage, Kanori se joue de nos institutions, nos médias, notre opinion publique.
5: Dans le livre, j'ai créé donc un personnage de putschiste au Niger qui connaît parfaitement la France, qui est très cultivé, qui a fait son école de guerre en France. Et il est assisté donc d'un consultant britannique qui lui a fait une thèse sur la mémoire coloniale. Et à eux deux, ils vont construire une stratégie pour paralyser la décision française avec des thèmes très sensibles dans l'opinion publique. Par ailleurs, le Niger étant un pays enclavé, ils vont aussi mettre une certaine pression sur tous les pays de la région autour pour que ceux-ci se désolidarisent de la France et gênent la manœuvre logistique.
4: Et n'acceptent pas que les avions français ou les armées françaises passent par leur territoire d'une manière ou d'une autre.
5: Exactement.
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4: Ivan Sand, l'originalité de votre roman, Un état-major particulier, réside notamment dans le lien entre politique intérieure en France et opérations extérieures, ici au Niger. Pourquoi avez-vous fait ce choix ?
5: J'ai voulu accentuer l'idée qu'une crise n'arrive jamais seule. Que lorsque une guerre se déclenche, il y a aussi tout un tas d'autres problématiques que le pouvoir politique doit gérer. Donc là, j'ai placé le président dans une situation de cohabitation très tendue, avec une première ministre qui a fait une alliance entre droite et extrême droite. Le président est plutôt centriste. Et du coup, il y a un débat entre les deux. Chacun se revendique d'un des articles de la Constitution pour savoir qui doit gérer les questions de la défense nationale en temps de cohabitation. Et finalement, les deux vont complètement s'entremêler. La rivalité politique intérieure entre le président et la première ministre va complètement s'imbriquer dans la décision d'intervenir ou non militairement au Niger dans cette opération extérieure.
4: Pour mémoire, la France de la Ve République a connu 3 cohabitations. Les plus jeunes peuvent peut-être ne pas s'en souvenir. De 1986 à 1988, de 1993 à 1995, de 1997 à 2002. Il y a donc des matériaux à mobiliser pour en faire un roman. Vous écrivez par exemple, page 250, « Le président de la République ment à la première ministre, à 3 ministres régaliens et au secrétaire général de la Défense et de la Sécurité nationale. » Fin de citation. Ça fait beaucoup de gens à qui on ment.
5: Oui, dans cette situation-là, on a un président qui, dans mon roman, s'isole énormément au cours de cette crise. Et surtout, il est persuadé qu'il va réussir à, en même temps, gagner dans ce bras de fer face aux putschistes nigériens et gagner la bataille de l'opinion publique en France. Il joint un petit peu ces deux crises en se disant que la solution à l'une va être sa porte de sortie de l'autre.
4: C'est du billard à 3 bandes.
5: Exactement. Et du coup, j'ai fait beaucoup de scènes de conseils de défense avec un jeu de dupes entre le gouvernement et le président, qui sont dans 2 camps politiques opposés.
4: Vous abordez aussi une question qui passionne, la question de l'espionnage, à travers la DGSE, qui est présente dans le roman, mais aussi à travers la capacité du Mossad, qui travaille pour Israël, à entrer dans le téléphone du putschiste nigérien et de marchander avec le président de la République française une déclaration politique sur le statut de Jérusalem qui n'a absolument rien à voir avec la crise en Afrique, mais qui est un deal.
5: Exactement. Dans mon idée, c'était que grâce à leur puissance technologique, à ce moment-là du récit, Israël va se dire « Je peux apporter une solution à ce président, en tout cas un vecteur d'espionnage majeur. »
4: Mais ce n'est pas gratis.
5: Mais qu'est-ce que je vais demander en échange, finalement? Qu'est-ce que je vais demander en échange? Alors, la réaction du président, au départ, c'est de dire « Il n'en est absolument pas question, il est face à un chantage. » Et puis, finalement, il va tergiverser, hésiter, en se disant qu'il a besoin d'une solution de très, très court terme. Et finalement, pourquoi pas accepter si ça peut lui permettre de sortir la tête haute. Donc, on est là aussi face à un dilemme de court terme et long terme. Là, il a besoin de cette solution très court-termiste. Il va peut-être s'attirer des problèmes sur le long terme, mais il va finalement choisir la solution de court terme.
4: Ce que vous mettez en évidence, finalement, c'est la tyrannie des distances, le chaos des échelles, les contraintes de l'espace-temps, la multiplicité des enjeux intérieurs et extérieurs, le fait qu'on peut se mentir jusqu'au sommet de l'État. Et ça, ça ne se voit pas dans une thèse universitaire. Ça ne se voit que dans un roman. Et pourtant, c'est plus proche de la réalité, dans une certaine mesure, ou d'une partie de la réalité.
5: Peut-être. En tout cas, c'est le pouvoir de la fiction. Je pense que c'est le pouvoir de la fiction. Et en tant qu'auteur, c'est assez agréable de se laisser surprendre par ses propres personnages. C'est-à-dire qu'on démarre avec un scénario bien ficelé. Et au fur et à mesure du récit, on apprivoise petit à petit ses personnages principaux. Et on va dire, ah non, mais lui, là, il est en train de complètement dériver de ce point de vue-là. Donc là, il va leur mentir et il va s'empêtrer là-dedans. Et finalement, comme des... Ouais, il y a beaucoup d'humains, quoi. Il y a beaucoup d'humanité, même aux plus hautes sphères de l'État.
4: Oui, c'est finalement plutôt rassurant dans une certaine mesure, même si l'humanité, ça peut parfois avoir des pardons. On parlait d'espionnage. Dans votre livre, vous évoquez aussi le thème de la trahison via l'adjointaire de l'état-major particulier qui a connu, c'est un hasard, le putschiste durant son passage à l'école de guerre et qui a continué à échanger des textos avec lui après le coup d'État. C'était un sujet majeur, la question de la trahison.
5: Oui, c'est un sujet majeur et dans l'histoire, il y a des exemples assez nombreux. Là, c'est une figure que j'ai voulu assez complexe. Mmh. C'est-à-dire que ce n'est pas quelqu'un qui va trahir pour de l'argent ou pour une question d'ego. C'est quelqu'un qui se laisse entraîner dans cet échange. Il garde contact, peut-être parce qu'il est persuadé qu'il va pouvoir trouver une solution à la crise lui-même par ce biais. Et au bout de quelques temps, c'est trop tard. Il est pris dans cette espèce d'engrenage. Mais ouais, j'ai voulu en faire un personnage assez complexe et surtout pétri de bonnes intentions au départ.
4: Ce qui peut arriver.
5: Je pense. Oui, vraiment. Je pense qu'il y a pas mal d'exemples qui l'ont montré.
4: Mais il est brûlé au bout d'un moment.
5: Il est brûlé, c'est-à-dire qu'il est allé trop loin et il a fait une faute grave. Mais au moment où il commet cette faute, il pense qu'il est en train de bien faire pour la France.
4: Alors, la thématique de la trahison, on l'a rencontrée en Planisphère avec le roman de Jan Zoletz, auteur de Le Petit Caporal, qui était paru aux éditions La Manufacture du Livre et qui a gagné le prix de l'Académie du Renseignement. Ivan Sand, les scènes de roman, un état-major particulier, se déroulent plus en état-major, avec des dialogues riches, incisifs, que sur le champ de bataille. Que vouliez-vous mettre en avant à travers ce choix d'écriture?
5: Moi, j'ai beaucoup travaillé en état-major et j'ai toujours trouvé ça passionnant de voir la tension qui peut exister dans les prises de décision alors qu'on est dans un bureau à Paris.
4: Ça se voit à quoi? Ça se sent à quoi? C'est épidermique en vérité.
5: Peut-être la vivacité des discussions, un petit peu d'énervement, le fait qu'on est très pressé et le souci permanent de la sécurité des militaires ou des ressortissants français dans les zones de crise en se demandant mais qu'est-ce qui va se passer pour eux si je prends telle décision. Et du coup, c'est des moments assez intenses, ces discussions en état-major, même si on est dans une salle climatisée à Paris.
4: Et puis, il y a aussi des paradoxes entre l'urgence de la situation et puis des freins qui sont liés à certaines contraintes de tout ordre qui peuvent n'avoir absolument rien à voir.
5: Bah, tout à fait, oui. Un problème de santé familiale, un enfant, une rivalité interpersonnelle entre deux chefs, une crise de politique intérieure en même temps, une canicule, pourquoi pas. Oui, bien sûr, il y a énormément de contraintes qui entrent en compte et qui, dans la vie réelle, jouent très très souvent.
4: Nous avons la possibilité d'évoquer votre précédent roman qui traitait lui aussi des questions d'espionnage, c'est pourquoi j'en parlais. Ce roman s'appelait « L'honorable correspondant » aux éditions Nouveau Monde. Il date maintenant d'il y a un peu plus d'un an et demi. Quel est votre retour sur cette expérience d'écriture qui est tout à fait singulière ?
5: J'ai adoré écrire ce premier roman. Ça m'est venu un petit peu après la thèse. J'avais beaucoup apprécié mon travail de thèse. Oui. Mais en mettant un point final à mes 500 pages de doctorat, je me suis dit « Tiens, j'écrirais bien sous un autre format ». Avec un petit peu plus de liberté. Et puis dans mes recherches universitaires, dans les archives, j'avais croisé pas mal d'histoires où je m'étais dit, tiens, ça n'a aucun intérêt pour ma thèse, mais ça ferait un super film ou un super bouquin.
4: Et vous voyez des images, vous parlez de films, ça vous suscite des images.
5: Oui, j'ai beaucoup écouté de témoignages oraux de militaires qui ont raconté leurs expériences, leurs opérations. Et il y a des histoires humaines assez extraordinaires parfois. Et je me disais, oui, ça en film, ce serait génial. Donc je me suis lancé dans la fiction juste après la thèse, avec un roman plus espionnage que thriller, comme le dernier, où je voulais une particularité, c'était que mon héros n'est pas un espion. Il est brinque-ballé entre deux grands services d'espionnage. Il se retrouve au centre d'une rivalité, mais lui-même n'est pas issu du CERA. Il n'en a pas tous les codes. Il est fasciné par le monde de l'espionnage, mais il est un petit peu naïf. Et du coup, il va se faire manipuler.
4: Ouais, c'est des choses qui peuvent arriver. Donc là, vous parliez de votre premier roman, L'honorable correspondant aux éditions Nouveau Monde. Ivan San, pour en savoir plus sur cet espace discret, qui est un état-major particulier, mais aussi, je le souligne, pour passer un très bon moment. Le mieux, bien sûr, c'est de se plonger dans la lecture de votre roman, Un état-major particulier, aux éditions Novice. Pour en savoir plus sur ces problématiques géopolitiques et stratégiques, est-ce que vous auriez d'autres sources à nous conseiller ?
5: Alors, en fiction, il y a un bouquin, moi, qui m'a beaucoup marqué, qui est vraiment espionnage pour le coup, mais il y a énormément de ramifications politiques. C'est La Compagnie de Robert Little. Qui retrace 40-50 ans d'espionnage contre les soviétiques au sein de la CIA. Ce qui est fabuleux, c'est qu'il y a un mélange de personnages fictifs et de personnages réels. Moi, j'aime beaucoup les œuvres très documentées. Il y en a une autre qui est sortie en France récemment, qui est une trilogie de Benjamin Dierstein. Le premier tome s'appelle Le Bleu, Blanc, Rouge. Je laisserai les auditeurs regarder les deux suivants. Ça se passe à la jonction entre les présidents Giscard d'Estaing et Mitterrand. Et on y suit un tas de personnages mafieux, politiques, militaires, espions. Et pareil, là, il a fait un vrai travail de recherche. On a l'impression d'être dans un travail universitaire, sauf que les personnages principaux sont inventés, sont rocambolesques, mais ils participent à la grande histoire. Et j'adore les auteurs qui mêlent les deux, qui arrivent à publier des romans sur des faits réels.
4: Oui, c'est intellectuellement très fort. Parce qu'il faut être bon sur deux domaines, en fait.
5: Exactement. Et du coup, il faut inventer des personnages principaux, mais tous les personnages secondaires sont réels. Et lui, je trouve qu'il a fait un travail exceptionnel de ce point de vue-là.
4: Pour parler de romans et géopolitique, on peut aussi signaler, avec Yann Zoletz, Le Petit Caporal, aux éditions La Manufacture du Livre. Et aussi, nous avons reçu Marc Ecker autour d'une émission intitulée « Comment la fiction peut-elle aider à penser le terrorisme ?» Vous trouverez facilement ces podcasts. Nous parlons à un moment, pour terminer, où on a appris il y a quelque temps la disparition d'Yves Lacoste, d'un personnage que vous avez lu. Vous pouvez nous en dire un mot ?
5: Oui, alors j'ai lu, j'ai même eu la chance de le voir à quelques conférences, puisque moi j'ai étudié à l'Institut français de géopolitique qu'il avait créé. Ce qui était formidable avec Yves Lacoste, on en parlait un petit peu en début d'émission, c'est sa capacité à se mettre dans la peau des différents acteurs géopolitiques qu'il étudiait avec un concept phare qui était les représentations géopolitiques. Et c'était comment est-ce que les schémas mentaux de chacun jouent et comment je vais essayer de comprendre quelqu'un qui est parfois très éloigné de moi. Les décisions peuvent me paraître absurdes, mais dans son récit, dans son histoire, dans ses représentations, tout est cohérent.
4: Et ça, c'est effectivement tout à fait créatif, j'allais dire, inventif, et ça a fait beaucoup avancer la géopolitique indiscutablement. Je signale que Béatrice Gibelin avait, dans Planisphère, voici quelque temps, présenté l'œuvre d'Yves Lacoste et également présenté dans une autre émission, la revue Hérodote, à laquelle Yves Lacoste a participé. Merci, Ivan Sand. Un grand merci également à notre réalisateur, Guillaume Nougaret. Planisphère recevait Ivan Sand, auteur du roman « Un état-major particulier » aux éditions Novice. Il s'exprimait en son nom propre. Chères auditrices, chers auditeurs, merci de votre fidélité. Pensez à partager le podcast, c'est fait pour. À la semaine prochaine pour une nouvelle émission de Planisphère.

Merci à nos confrères du magazine Planisphère et nous poursuivons en musique avec David Saman. Fond de cœur pour un frère.

Un petit retour sur notre messe de ce week-end. Nous étions à la paroisse de Sainte-Catherine-Labourée à la rivière des Galets. Le célébrant le père Géniaud en compagnie du diacre Dominique Versini. C'est notre séquence Pays Bon Dieu.

Évangile de Jésus-Christ selon saint Matthieu. En ce temps-là, Pierre s'approcha de Jésus pour lui demander : Seigneur, lorsque mon frère commettra des fautes contre moi, combien de fois dois-je lui pardonner ? Jusqu'à 7 fois ? Jésus lui répondit : Je ne te dis pas jusqu'à 7 fois, mais jusqu'à 70 fois 7 fois. Ainsi, le royaume des cieux est comparable à un roi qui voulut régler ses comptes avec ses serviteurs. Il commençait, quand on lui amena quelqu'un, il lui devait 10 000 talents, c'est-à-dire 60 millions de pièces d'argent. Comme cet homme n'avait pas de quoi rembourser, le maître ordonna de le vendre, avec sa femme, ses enfants et tous ses biens, en remboursement de sa dette. Alors, tombant à ses pieds, le serviteur demeurait prosterné et disait : Prends patience envers moi et je te rembourserai tout. Saisi de compassion, le maître de ce serviteur le laissa partir et lui remit sa dette. Mais, en sortant, ce serviteur trouva un de ses compagnons qui lui devait 100 pièces d'argent. Il se jeta sur lui pour l'étrangler en disant : Rembourse ta dette. Alors, tombant à ses pieds, son compagnon le suppliait : Prends patience envers moi et je te rembourserai. Mais l'autre refusa et le fit jeter en prison jusqu'à ce qu'il ait remboursé ce qu'il devait. Ses compagnons, voyant cela, furent profondément attristés et allèrent raconter à leur maître tout ce qui s'était passé. Alors celui-ci le fit appeler et lui dit : Serviteur mauvais, je t'avais remis toute cette dette parce que tu m'avais supplié. Ne devais-tu pas à ton tour avoir pitié de ton compagnon, comme moi-même j'avais eu pitié de toi ? Dans sa colère, son maître le livra au bourreau jusqu'à ce qu'il eût remboursé tout ce qu'il devait. C'est ainsi que mon Père du ciel vous traitera, si chacun de vous ne pardonne pas à son frère du fond du cœur.

Les enfants. Je suppose que quand vous étiez plus petit, et puis peut-être maintenant encore, on vous demande ou on vous dit, tiens, celui-là, il ressemble à son papa. Celui-là, il ressemble à sa maman. Qui ça, il ressemble à son papa, là? Lève la main. Qui ça, il ressemble à son maman? Il y en a deux, trois, il ne ressemble pas à personne. Oui, vous ressemblez ou à votre père ou à votre mère, ou alors à un mixte, un mélange des deux. Et c'est ce qu'il y a de plus beau, le mélange des deux. Parce que le couple qui fait un en tant que couple, il fait un aussi avec vous, enfant. Ce que je veux dire par là, c'est ce que dit saint Paul. Ainsi, dans notre vie comme dans notre mort, nous appartenons au Seigneur. Certes, vos parents vous ont donné la vie, mais c'est le Père céleste qui vous a créé, qui nous a tous créés. Et il nous a créés à son image et à sa ressemblance. C'est-à-dire que nous sommes comme Dieu, mais nous ne sommes pas Dieu, évidemment. Nous sommes capables de faire ce que Dieu fait. Alors on pourrait énumérer beaucoup de choses, mais là, aujourd'hui, c'est une chose très importante que le Seigneur veut nous dire, et il nous a dit. Nous avons remarqué que dans la première lecture, eh bien, quand on écoute cette première lecture de Ben Sira, le sage, l'ecclésiastique, pour ceux qui ont des vieilles Bibles, eh bien, on s'aperçoit que Jésus n'a rien inventé. Jésus n'a rien inventé. Quand il dit de pardonner à son frère, Ben Sira l'avait déjà écrit. Bon, pas très longtemps avant, hein, je vous l'accorde. Pas très longtemps avant. Mais quand même, Jésus n'a rien inventé. Mais pourtant, c'est lui, avec son Père, dans l'esprit, qui a créé le monde, qui nous a créé, qui nous a fait à son image, encore une fois. Et nous, nous sommes à l'image de Dieu, non pas parce que Jésus est un homme, mais à l'image de Dieu, dans l'amour et dans sa miséricorde. Donc Ben Sira nous dit qu'il faut pardonner à son frère si nous voulons être pardonnés par notre Père céleste. Mais est-ce une condition? Est-ce que nous vivons peut-être dans cette peur de se dire, eh bien, si je ne pardonne pas à mon frère, le Père ne me pardonnera pas? Est-ce que peut-être je suis contraint, je suis obligé de pardonner parce que Dieu l'a dit, il faut faire comme ça? C'est méconnaître la parole, c'est méconnaître l'amour de Dieu, c'est méconnaître le message que le Seigneur est venu nous dire à travers son Fils, dans son Fils. C'est méconnaître le psaume que nous venons de chanter. Car il pardonne toutes tes offenses, il met loin de nous nos péchés. Bon, j'ai pris une phrase au début et une phrase à la fin. Car il pardonne toutes tes offenses, il met loin de nous nos péchés. Ça veut dire quoi? Ça veut dire qu'avec le Seigneur et qui plus est, la miséricorde de Dieu, le pardon, c'est un don qui est au-dessus de tout. Et un don, c'est gratuit. Vous, les enfants, c'est quand votre anniversaire? C'est une fois par an. Ouais, il n'y a pas deux fois. Dommage, parce qu'une fois par an, vous ramassez, vous gagnez des cadeaux. À Noël aussi, vous ramassez des cadeaux, oui ou non? Et vous êtes contents. Est contente. Mais le cadeau que le Seigneur nous a donné, il est bien plus grand que les cadeaux que vous pouvez recevoir. C'est le pardon. C'est de pardonner nos offenses. C'est un cadeau immense. Et Jésus le dit bien dans sa parabole que ce cadeau est tellement immense qu'il est incalculable. C'est pour ça que, dans cette parabole, il prend l'exemple de quelqu'un qui avait une dette. Alors, si vous regardez, quand Jésus nous apprend le Notre Père, certains textes disent « Ne pardonne-nous nos offenses » et d'autres « Pardonne-nous nos dettes ». Être en dette, ça veut dire devoir quelque chose à quelqu'un. Donc, quand nous péchons, nous devons quelque chose à quelqu'un, au Seigneur. Mais nous ne devons pas le faire parce que c'est une obligation. Nous le faisons parce que nous aimons Dieu, c'est-à-dire que nous demandons au Seigneur
de nous remettre notre dette, de nous pardonner nos péchés. C'est par amour pour le Seigneur, parce que nous reconnaissons que nous l'avons offensé, lui d'abord, c'est-à-dire que nous l'avons blessé, nous lui avons fait du mal, nous l'avons rendu triste par notre attitude. Mais il n'y a pas que lui que nous avons blessé. Nous avons blessé une autre personne, évidemment. Tout à l'heure, le père, en entrant, il a dit « Soyez sages. Est-ce que vous êtes véritablement sages à la maison, les enfants ?» Oh là, peu de réponses. Il y en a qui disent non avec leur tête, mais ils n'osent pas dire oui avec la bouche. Oui, c'est toujours difficile d'être dans l'obéissance totale, toujours, parce que nous sommes rattrapés par nos désirs, parce que nous avons envie. Nous sommes rattrapés par ça. Et donc, des fois, nous dévions un peu de le vrai chemin, de la vérité, de la vie, c'est-à-dire de suivre le Christ. Et donc, nous avons à nous faire pardonner avec nos parents. Est-ce que c'est facile d'aller demander pardon à son papa ou à sa maman? Les enfants. Oh là là, là, il n'y a que des mouvements de tête, là. Il y a trois mouvements de tête qui disent non. Et vous, les adultes, est-ce que c'est facile d'aller devant le prêtre pour le sacrement de réconciliation? Et je vous signale qu'on est enregistré, donc ils ne vous entendent pas. Hein? Ah, il y en a une qui a dit oui. Eh bien, on pourrait dire de deux façons, non, ce n'est pas facile, parce que nous nous sentons humiliés, parce que nous nous tournons vers nous. Mais oui, c'est facile, parce que nous savons que nous sommes aimés de Dieu et que de toute façon, il nous pardonnera. Et il nous a déjà pardonné. Alors, pas du péché qu'on va les dire. Parce qu'il attend que nous le disions, mais il nous a pardonné dans son acte d'amour quand il est monté sur la croix, de tous les péchés que nous avons faits et de tous les péchés que nous allons faire. Mais il attend quand même que nous venions lui demander pardon. Parce que si nous n'allons pas lui demander pardon, lui, il aura pardonné, bien sûr. Mais nous, nous ne saurons pas que nous avons été pardonnés. Parce que nous n'aurons pas entendu Dieu, à travers la bouche du prêtre, nous dire « Je te pardonne. Je te pardonne. » Et donc, je reviens à l'immensité de la miséricorde de Dieu quand Jésus prend cet exemple. Suite à la question de Pierre, combien de fois je dois pardonner? Jusqu'à 7 fois, il faut reconnaître que Pierre a fait un énorme effort, parce que dans la tradition juive, c'était 4 fois. Il s'arrêtait à 4 fois. Il considérait qu'il fallait pardonner 4 fois. Après, ben, on sort à lui. Il ne veut pas demander pardon, débrouille à lui, m'y connaît plus lui. Eh bien non. Pierre est allé plus loin, il a demandé jusqu'à 7 fois, parce que 7, c'est un chiffre symbolique. C'est le nombre de jours de la création de Dieu. Création qui est bonne. Chiffre de perfection. Et donc Jésus lui a répondu, je ne te dis pas 7 fois, mais 70 fois 7. Ce n'est pas la peine de calculer, ça veut dire tout le temps. C'est ça que ça veut dire. Et justement, il prend un exemple après avec ces deux personnes, une qui lui doit 60 millions. Alors si on calcule maintenant les 60 millions de pièces d'argent maintenant, ça ferait des milliards. Personne ne peut payer ça. Personne. C'est pour dire que la miséricorde de Dieu, elle est par-dessus le don d'amour qu'il a déjà fait. C'est-à-dire, c'est inimaginable. On n'a pas idée du grand amour de Dieu pour nous, et de ce désir de Dieu que nous soyons avec lui, parce que c'est ça son pardon. C'est pour que nous retournions sur son cœur, dans ses bras, dans sa vie. C'est pour que nous redevenions une famille unie, non pas dans notre petite famille, papa, maman, les enfants, bien sûr que oui, c'est nécessaire, et c'est quand même mieux, dans la joie, mais une famille humaine, Église, mais humanité qui est à la recherche de ce bonheur, à la recherche de cet amour, que nous soyons une famille unie. Et c'est pour ça qu'il nous demande non pas
par obligation, mais par amour pour lui, de lui demander pardon, de reconnaître que nous avons besoin de sa miséricorde. Et comme le Père le disait toujours tout à l'heure aussi en début, miséricorde et justice ne sont pas à être dissociées, parce que Dieu est juste, et c'est parce qu'il est juste qu'il est miséricordieux, et c'est parce qu'il est juste qu'il faut absolument que nous lui demandions pardon, parce que si nous ne lui demandons pas pardon, nous sommes pardonnés par lui, bien sûr, mais ce n'est pas une raison pour continuer à ne pas lui demander. Nous ne reconnaîtrons pas que nous sommes fils et filles de Dieu, que le Christ a connu la mort puis la vie, c'est pour qu'il soit le Seigneur des vivants que nous sommes, que nous vivions pour le Seigneur et que nous mourions à nos péchés pour le Seigneur, pour être unis à lui. Dans sa colère, son maître le livra au bourreau jusqu'à ce qu'il ait tout remboursé. Alors les paraboles, il y a toujours des paradoxes. Comment voulez-vous que quelqu'un qui est en prison puisse rembourser ? Il ne peut pas travailler pour aller gagner l'argent. C'est dire l'amour de Dieu qui nous pardonne déjà avant. Et nous aussi, nous avons à faire cet effort, si quelqu'un nous a offensés, de pardonner dans notre cœur. De pardonner dans notre cœur. Et d'attendre patiemment, comme Dieu le fait envers nous, qu'il vienne nous demander pardon. À ce moment-là, nous pourrons lui dire « Je te pardonne, mon frère. » Et la famille est à nouveau réunie. « Je te pardonne, mon frère, parce que je t'aime. » Et parce que je vis de l'amour du Christ même qui me donne cette force de te pardonner, parce que de moi-même, je ne suis pas capable de te pardonner. C'est Dieu qui nous donne cette force. Alors autant c'est difficile d'aller demander pardon à ses parents quand on a fait une bêtise, autant c'est difficile aussi de dire pardon à quelqu'un, de lui pardonner. Eh bien, il faut demander la grâce de Dieu, parce que nous sommes à l'image et à la ressemblance de Dieu, capables de pardonner et d'aimer. Amen.

0: Chers amis de Radio Arc-en-Ciel, eh bien, bonsoir à tous. Nous sommes très heureux de vous retrouver comme chaque lundi. Eh bien, aujourd'hui, une prière autour de la fête de la Croix glorieuse que nous célébrons ce jour. Une prière qui nous a été préparée par sœur Thérèse Bénédicte. Eh bien, nous allons tout d'abord entamer la réception de vos intentions de prière par téléphone. Puis nous vous ferons lecture de quelques intentions qui nous sont arrivées par courrier. Et puis après, ensemble, nous prierons notre chapelet. Vous êtes sur Radio Arc-en-Ciel, c'est votre émission du Rosaire. Et notre premier appel, il nous vient du Tampon avec notre amie Maria.
1: Bonsoir Maria.
2: Bonsoir à vous tous sur le plateau.
1: Bonsoir.
2: Vous allez bien tous?
1: Oui, merci beaucoup Maria.
2: Merci à vous. J'ai l'intention de prier ce soir pour tous les malades comme d'habitude, pour tous les aveugles comme moi, Christine du Tampon, Jacques de Saint-Louis, tous les malades, tous les handicapés, et pour mes enfants, Sophie, Françoise, Eliette, mon fils Patrick, ma soeur Myrène, mon frère Jules qui doit préparer pour les dialyses, il n'est pas bien du tout, Joseph, pour Christine, et pour moi-même, et pour vous tous sur le plateau.
1: Bien, merci Maria, merci de votre appel, surtout merci de votre fidélité à la prière du chapelet chaque lundi soir. Nous prions pour vous, avec vous, à toutes vos intentions de prière. Nous prions particulièrement pour votre santé, et puis tous les malades, tous les aveugles, les handicapés. Et puis nous prions pour votre famille aussi, pour vos enfants, vos frères et sœurs, tout ce que vous portez dans votre cœur. Merci Maria. Et nous vous disons à tout à l'heure pour le chapelet. Merci beaucoup.
2: Merci, tout à l'heure. Oui,
1: au revoir, Maria.
3: Notre prochain appel nous vient de Jean-Marie de l'Espérance.
1: Bonsoir, Jean-Marie.
4: Bonsoir tout le monde sur le plateau.
5: Bonsoir.
4: Ce soir, je voudrais demander une intention de prière particulièrement pour Lorraine, qui a fait une crise cardiaque à l'âge de 37 ans. La maman de... la copine de mon garçon. Je voudrais la confier à la Sainte Vierge, à l'Esprit Saint, que Jésus et Marie donnent à sa fille et son garçon la force et le courage pour surmonter cette épreuve très difficile. Je confie toute ma famille, ma femme, pour sa santé. Je confie mes trois garçons et ma fille. Je confie la santé de ma maman, de mes frères et sœurs, de mes nièces et mes neveux, surtout particulièrement pour mon frère qui se trouve en métropole avec ses enfants, ma filleule et son mari. Je confie toutes les malades de mon quartier, particulièrement vous qui êtes sur le plateau, qui nous met toujours la chaleur au cœur. Merci. Et je confie tous les prisonniers de La Réunion et du monde entier.
1: Merci beaucoup Jean-Marie, merci de votre appel. Bien, nous prions à toutes vos intentions de prière, nous les confions à la Vierge Marie. Nous prions particulièrement pour Lorraine et puis surtout pour sa famille, pour son enfant. Nous prions pour vous, pour votre femme, vos garçons et filles, tout ce que vous nous avez confié, tout ce que vous portez dans votre cœur, tous ceux aussi qui sont loin de La Réunion. Nous les confions à la Vierge Marie et bien sûr nous prions aussi, comme vous nous l'avez demandé, pour tous les malades. Et aussi pour les prisonniers, aussi, à travers eux, bien tous ceux qui nous écoutent sur les ondes de Radio Arc-en-Ciel. Merci Jean-Marie. Au revoir, à tout à l'heure.
4: Au revoir.
1: Au revoir.
3: Notre prochain appel nous vient de Marie-Thérèse de Belmen.
1: Bonsoir Marie-Thérèse. Bonsoir Marie-Thérèse.
6: Bonsoir tout le monde sur le plateau.
5: Bonsoir.
6: Tout d'abord, je souhaite un joyeux anniversaire à la compagnie. Je vis sur Facebook, je pense que c'est aujourd'hui. Notre pape Léon XIV.
1: Ah, oui, merci.
6: Je vis sur Facebook, je ne sais pas si c'est vrai ou pas.
1: D'accord Marie-Thérèse, je ne sais pas non oui, plus, mais peut-être, pourquoi pas, oui.
6: Je suis sur l'anniversaire aujourd'hui, je le souhaite.
1: Nous prions pour lui.
6: Voilà. Oui. Bonne fête la Croix glorieuse à tout le monde.
1: Oui, bonne fête aussi à vous.
6: Notre-Dame de Douleur pour tous les personnes, les gens. et aussi une intention de prière pour moi-même, pour ma santé, pour mes deux filles, mes quatre petits-enfants et mon arrière-petit-fils, pour que Marie nous aide dans la vie de tous les jours, nous couche sur mon toit, met la paix dans notre foyer avec nous, et aussi une intention de prière pour les âmes du purgatoire, les parents défunts, ma maman et tous les autres, et pour les âmes délaissées, les âmes à qui on ne peut jamais. Une intention de prière pour les personnes seules, les personnes isolées, les personnes handicapées, les personnes retraitées, en particulier pour moi-même que je suis une personne handicapée, retraitée. Une intention de prière aussi pour les personnes qui assurent la sécurité, qui ont moins de délai, quand avec ces jeunes, ces mineurs-là, pour le policier moins, puis-je trouver une solution pour tout ça. J'ai une intention de prier pour le secours catholique, pour tout le monde. J'ai une intention de prière pour moi-même, pour les gens de mon quartier. Vous voulez franchir mon portail, mais rien laisser. Le mari est là auprès de moi. Il me surveille, il me regarde. Vous n'arrivez pas à rentrer dans ma cour comme je suis toute seule dans ma maison. Mais ce que je demande à Marie, qu'il me maille, comme on a en plein partir pour qu'il revienne, je prie pour lui, ou Marie lui donne force et courage pour revenir vers moi. Et aussi une intention de prier pour vous tous sur le plateau. Bonne prière à tous et pour toutes ceux et celles que j'ai l'habitude de prier, pour mes familles, mes garous et tous les autres, oui. Et pour mon filleul, Fabrice et sa femme Guylaine et Sarah, et pour ma cousine Annecy, pour sa santé et pour tout le monde.
1: Merci.
6: Bonne prière à tous et à tout à l'heure pour la prière.
1: Merci beaucoup Marie-Thérèse, merci. Nous prions à toutes vos intentions, nous prions pour vous particulièrement, pour votre santé, pour vos enfants, vos petits-enfants, vos arrière-petits-enfants, aussi que la paix règne dans le monde, dans les familles, dans chacun de nos cœurs. Nous prions pour tous ceux qui sont partis, pour les âmes du purgatoire, celles pour qui on ne prie jamais. Et puis nous prions aussi pour tous ceux qui assurent notre sécurité, tous ceux qui aussi aident dans les paroisses. Et nous souhaitons surtout bon courage,
6: oui,
1: Marie-Thérèse.
6: Pour la paix aussi dans le monde, dans tous les foyers.
1: Oui, merci Marie-Thérèse. Bon courage.
6: Merci, à tout à l'heure.
1: Au revoir.
6: Au revoir.

Nous prierons pour Philippe, Eric, Nevin, que le Seigneur les guide sur le chemin de la guérison physique et spirituelle. Nous prierons pour notre pape Léon XIV, pour tous les évêques, en particulier notre évêque Pascal, notre évêque émérite Gilbert, pour tous nos prêtres, nos diacres, nos religieux et religieuses. Et nous n'oublions pas toutes vos intentions de prière, chers amis du rosaire, intentions de prière que nous confions au cœur uni de Jésus et de Marie.

Chers amis du rosaire, bonsoir. Nous allons ensemble ce soir prier, méditer notre chapelet sur la fête de la Croix glorieuse. Ce lundi 14 septembre, l'Église célèbre la fête de la Croix glorieuse, appelée également Exaltation de la Croix glorieuse. Cette fête repose sur deux grands événements que l'on peut dire historiques. La découverte de la relique en 326. En effet, la reine Sainte Hélène, mère de l'empereur Constantin, est convaincue d'avoir retrouvé à Jérusalem, sur le mont Calvaire, la vraie croix du Christ. Et la dédicace des basiliques en 335. Pour abriter cette relique et honorer les lieux saints, l'empereur Constantin fait ériger un immense complexe basilical, les églises du Martyrium et de l'Anastasis, aujourd'hui connues sous le nom de Basilique du Saint-Sépulcre. Ce sanctuaire est solennellement consacré le 13 septembre 335. La relique de la croix est alors exaltée, c'est-à-dire élevée, et montrée aux fidèles réunis. Cette fête est marquée par des cérémonies religieuses autour de la vénération de la croix. Elle devint par la suite exaltation de la précieuse et vivifiante croix. Son rite principal consistait à montrer solennellement aux fidèles une relique de la vraie croix. La fête se répandit à Constantinople, où elle connut un éclat nouveau à partir du 7e siècle. Les Perses infidèles s'étant emparés de Jérusalem et emportés dans leur pays la vraie croix comme trophée de victoire. L'empereur Héraclius va la reprendre et la ramène triomphalement à Constantinople. Progressivement, la fête fut célébrée dans toute l'Église et des parcelles de cette relique distribuées à travers le monde chrétien. Cette fête de la croix glorieuse que la liturgie nous invite à célébrer aujourd'hui nous place au cœur du paradoxe chrétien. Comment ce signe de malédiction a-t-il pu devenir une source de bénédiction et de salut? Comment la vie peut-elle jaillir de la mort, la joie de la souffrance? Ces questions sont tellement vitales qu'on ne peut les ignorer. Elles reviennent lancinantes, surtout peut-être dans les moments d'épreuve. Seule la foi en la parole de Dieu permet d'éclairer ce mystère qui commande notre vie. La croix, instrument de torture et gibet d'infamie, va être vue par les chrétiens comme l'image du sacrifice par lequel Jésus nous affranchit du péché et de la mort, et non plus comme un accessoire meurtrier. Le 14 septembre 1241, le saint roi Louis IX va solennellement au-devant des reliques de la Passion qu'il avait achetées à l'empereur de Constantinople, composées d'un morceau de bois de la vraie croix, le fer de la lance, une partie de l'éponge, un morceau du roseau et un lambeau du manteau de pourpre. Les reliques sont par la suite déposées à la Sainte-Chapelle à Paris en 1248.

0: Nous prierons ce soir avec Injafou, Henri et Mangès à la technique et moi-même sœur Thérèse Bénédicte, dominicaine. Pour commencer notre chapelet, faisons le signe de croix, signe de l'amour infini de Jésus pour chacun de nous. Au nom du Père, et du Fils, et du Saint-Esprit. Amen. Je crois en Dieu, le Père Tout-Puissant, Créateur du ciel et de la terre, et en Jésus-Christ, son Fils unique, notre Seigneur, qui a été conçu du Saint-Esprit, est né de la Vierge Marie, a souffert sous Ponce Pilate, a été crucifié et mort, a été enseveli et descendu aux enfers, le troisième jour est ressuscité des morts, est monté aux cieux, est assis à la droite de Dieu, le Père Tout-Puissant, d'où il viendra juger les vivants et les morts. Je crois en l'Esprit Saint, à la Sainte Église catholique, à la communion des saints, à la rémission des péchés, à la résurrection de la chair, à la vie éternelle. Amen.
1: Notre Père qui es aux cieux, que ton nom soit sanctifié, que ton règne vienne, que ta volonté soit faite sur la terre comme au ciel.
2: Donne-nous aujourd'hui notre pain de ce jour. Pardonne-nous nos offenses, comme nous pardonnons aussi à ceux qui nous ont offensés. Et ne nous laisse pas entrer en tentation, mais délivre-nous du mal.
1: Pour demander la foi, réjouis-toi, Marie comblée de grâce. Le Seigneur est avec toi. Tu es bénie entre toutes les femmes, et Jésus, ton enfant, est béni.
2: Sainte Marie, Mère de Dieu, prie pour nous pécheurs, maintenant et à l'heure de notre mort. Amen.
1: Pour demander l'espérance, réjouis-toi, Marie comblée de grâce, le Seigneur est avec toi. Tu es bénie entre toutes les femmes, et Jésus, ton enfant, est béni.
2: Sainte Marie, Mère de Dieu, prie pour nos pécheurs, maintenant et à l'heure de notre mort. Amen.
1: Pour demander la charité, réjouis-toi, Marie comblée de grâce, le Seigneur est avec toi. Tu es bénie entre toutes les femmes, et Jésus, ton enfant, est béni.
2: Sainte Marie, Mère de Dieu, prie pour nos pécheurs, maintenant et à l'heure de notre mort. Amen.
1: Gloire au Père, au Fils et à l'Esprit Saint.
2: Comme il était au commencement, maintenant et toujours, et dans les siècles des siècles. Amen.
1: Première méditation, la croix glorieuse.
3: De la première lettre de Saint Paul apôtre aux Corinthiens. Le Christ, en effet, ne m'a pas envoyé pour baptiser, mais pour annoncer l'Évangile, et cela sans avoir recours au langage de la sagesse humaine, ce qui rendrait vaine la croix du Christ. Car le langage de la croix est folie pour ceux qui vont à leur perte. Mais pour ceux qui vont vers leur salut, pour nous, il est puissance de Dieu.
1: De saint Augustin. La croix était un lit de douleur, mais pour le Christ, elle est devenue une chaire d'enseignement et le trône de sa gloire, car c'est là qu'il a manifesté la grandeur de son amour. Aujourd'hui, l'Église célèbre la croix, non plus comme un gibet de condamnation, mais comme le signe glorieux du salut et de la victoire de la vie sur la mort. Sur le bois du calvaire, tout parle d'échec, de silence et d'abandon. L'instrument inventé par les hommes pour donner la mort la plus infamante devient par le mystère de l'amour incarné le berceau de la vie nouvelle. La croix n'est plus le symbole de la condamnation, elle est devenue le signe éclatant de la délivrance. Elle est dite glorieuse, non parce que la souffrance y est exaltée, mais parce que l'amour y a triomphé. En embrassant ce bois, le Christ est descendu dans les abîmes de nos solitudes, de nos deuils et de nos trahisons pour y faire surgir la lumière de sa résurrection. En contemplant la croix glorieuse, nous ne regardons pas un tombeau, mais une porte ouverte sur l'infini de la miséricorde. Vénérer la croix glorieuse, c'est recevoir la force de porter nos propres croix quotidiennes, non pas en se résignant, mais avec l'espérance que chaque vendredi saint s'ouvre sur un matin de Pâques.
2: Ô Seigneur, toi le Consolateur, tu as connu l'abandon et la douleur suprême. Nous te prions pour tous ceux qui traversent l'épreuve de la maladie, du deuil, de la solitude ou du désespoir. que ta croix glorieuse vienne illuminer leurs ténèbres, leur rappeler qu'ils ne sont pas seuls et transformer leurs souffrances en chemin de vie.
3: Notre Père qui es aux cieux, que ton nom soit sanctifié, que ton règne vienne, que ta volonté soit faite sur la terre comme au ciel.
0: Donne-nous aujourd'hui notre pain de ce jour. Pardonne-nous nos offenses, comme nous pardonnons aussi à ceux qui nous ont offensés. Et ne nous laisse pas entrer en tentation, mais délivre-nous du mal.
3: Réjouis-toi, Marie, comblée de grâce. Le Seigneur est avec toi. Tu es bénie entre toutes les femmes, et Jésus, ton enfant, est béni.
0: Sainte Marie, Mère de Dieu, prie pour nous pécheurs, maintenant et à l'heure de notre mort. Amen.
3: Réjouis-toi, Marie, comblée de grâce. Le Seigneur est avec toi. Tu es bénie entre toutes les femmes, et Jésus, ton enfant, est béni.
0: Sainte Marie, Mère de Dieu, prie pour nous pécheurs, maintenant et à l'heure de notre mort. Amen.
3: Réjouis-toi, Marie, comblée de grâce. Le Seigneur est avec toi. Tu es bénie entre toutes les femmes, et Jésus, ton enfant, est béni.
0: Sainte Marie, Mère de Dieu, prie pour nous pécheurs, maintenant et à l'heure de notre mort. Amen.
3: Réjouis-toi, Marie, comblée de grâce. Le Seigneur est avec toi. Tu es bénie entre toutes les femmes, et Jésus, ton enfant, est béni.
0: Sainte Marie, Mère de Dieu, prie pour nous pécheurs, maintenant et à l'heure de notre mort. Amen.
3: Réjouis-toi, Marie, comblée de grâce. Le Seigneur est avec toi. Tu es bénie entre toutes les femmes, et Jésus, ton enfant, est béni.
0: Sainte Marie, Mère de Dieu, prie pour nous pécheurs, maintenant et à l'heure de notre mort. Amen.
3: Réjouis-toi, Marie, comblée de grâce. Le Seigneur est avec toi. Tu es bénie entre toutes les femmes, et Jésus, ton enfant, est béni.
0: Sainte Marie, Mère de Dieu, prie pour nous pécheurs, maintenant et à l'heure de notre mort. Amen.
3: Réjouis-toi, Marie, comblée de grâce. Le Seigneur est avec toi. Tu es bénie entre toutes les femmes, et Jésus, ton enfant, est béni.
0: Sainte Marie, Mère de Dieu, prie pour nous pécheurs, maintenant et à l'heure de notre mort. Amen.
3: Réjouis-toi, Marie, comblée de grâce. Le Seigneur est avec toi. Tu es bénie entre toutes les femmes, et Jésus, ton enfant, est béni.
0: Sainte Marie, Mère de Dieu, prie pour nous pécheurs, maintenant et à l'heure de notre mort. Amen.
3: Réjouis-toi, Marie, comblée de grâce. Le Seigneur est avec toi. Tu es bénie entre toutes les femmes, et Jésus, ton enfant, est béni.
0: Sainte Marie, Mère de Dieu, prie pour nous pécheurs, maintenant et à l'heure de notre mort. Amen.
3: Réjouis-toi, Marie, comblée de grâce. Le Seigneur est avec toi. Tu es bénie entre toutes les femmes, et Jésus, ton enfant, est béni.
0: Sainte Marie, Mère de Dieu, prie pour nos pécheurs, maintenant et à l'heure de notre mort. Amen.
3: Gloire au Père, au Fils et à l'Esprit Saint.
0: Comme il était au commencement, maintenant et toujours, et dans les siècles des siècles. Amen. Nous t'adorons, ô Christ, et nous te bénissons, car tu as racheté le monde par ta sainte croix.

0: Deuxième méditation, le mystère de la croix.
1: De la première lettre de saint Paul apôtre aux Corinthiens. Alors que les Juifs réclament des signes miraculeux et que les Grecs recherchent une sagesse, nous, nous proclamons un Messie crucifié. Scandale pour les Juifs, folie pour les nations païennes. Mais pour ceux que Dieu appelle, qu'ils soient juifs ou grecs, ce Messie, ce Christ, est puissance de Dieu et sagesse de Dieu. Car ce qui est folie de Dieu est plus sage que les hommes, et ce qui est faiblesse de Dieu est plus fort que les hommes.
2: Regardez la croix, ce n'est pas contempler une défaite, mais célébrer une victoire. Au sommet du calvaire, un autre bois se dresse, qui s'oppose à l'arbre de la mort qui a fait chuter Adam et Ève, la croix. Ce qui était un instrument de supplice, de honte et d'effroi devient, par le don total du Christ, signe de vie et d'espérance. Sur ce bois, le Christ n'est pas vaincu par la mort, il l'a subi pour mieux la terrasser. Ses bras grands ouverts, cloué sur le bois, embrase chacun d'entre nous ainsi que l'univers tout entier. Il rejoint toutes nos solitudes les plus profondes, nos souffrances les plus secrètes et nos faiblesses les plus lourdes. Rien de ce qui est humain n'est étranger à cette croix. Elle plonge ses racines dans l'épaisseur de notre terre et élance sa cime vers la lumière du ciel. La croix est glorieuse parce qu'elle est illuminée par la lumière de la résurrection. Elle nous rappelle que la souffrance et la mort n'ont pas le dernier mot. Par elle, l'amour a vaincu la haine, le pardon a submergé le péché et la vie a jailli du tombeau. Elle est l'étendard de notre espérance. Le signe que Dieu ne nous abandonne jamais, mais qu'il traverse avec nous nos propres vendredis saints pour nous conduire à la joie du matin de Pâques. Devant ce mystère, le cœur fait silence. Nous ne vénérons pas le bois pour le bois, mais nous adorons le Sauveur qui s'y est laissé crucifier. La croix glorieuse nous invite à poser nos propres fardeaux au pied du crucifié, à recevoir sa miséricorde infinie et à repartir fortifié pour témoigner que l'amour est plus fort que la mort.
0: Seigneur Jésus, toi qui nous as montré un amour absolu en donnant ta vie sur le bois de la croix, regarde ton Église. Fais qu'elle ne cesse jamais de proclamer au monde la puissance de ta miséricorde. Accorde à tous les baptisés la force de porter leur croix quotidienne à ta suite, avec foi et espérance.
1: Notre Père qui es aux cieux, que ton nom soit sanctifié, que ton règne vienne, que ta volonté soit faite sur la terre comme au ciel.
3: Donne-nous aujourd'hui notre pain de ce jour. Pardonne-nous nos offenses, comme nous pardonnons aussi à ceux qui nous ont offensés. Et ne nous laisse pas entrer en tentation, mais délivre-nous du mal.
1: Réjouis-toi, Marie, comblée de grâce. Le Seigneur est avec toi. Tu es bénie entre toutes les femmes,

0: Et Jésus, ton enfant, est béni.
1: Sainte Marie, Mère de Dieu, prie pour nous pécheurs, maintenant et à l'heure de notre mort. Amen.
0: Réjouis-toi, Marie, comblée de grâce. Le Seigneur est avec toi. Tu es bénie entre toutes les femmes. Et Jésus, ton enfant, est béni.
1: Sainte Marie, Mère de Dieu, prie pour nous pécheurs, maintenant et à l'heure de notre mort. Amen.
0: Réjouis-toi, Marie, comblée de grâce. Le Seigneur est avec toi. Tu es bénie entre toutes les femmes, et Jésus, ton enfant, est béni.
1: Sainte Marie, Mère de Dieu, prie pour nous pécheurs, maintenant et à l'heure de notre mort. Amen.
0: Réjouis-toi, Marie, comblée de grâce. Le Seigneur est avec toi. Tu es bénie entre toutes les femmes, et Jésus, ton enfant, est béni.
1: Sainte Marie, Mère de Dieu, prie pour nous pécheurs, maintenant et à l'heure de notre mort. Amen.
0: Réjouis-toi, Marie, comblée de grâce. Le Seigneur est avec toi. Tu es bénie entre toutes les femmes, et Jésus, ton enfant, est béni.
1: Sainte Marie, Mère de Dieu, prie pour nous pécheurs, maintenant et à l'heure de notre mort. Amen.
0: Réjouis-toi, Marie, comblée de grâce. Le Seigneur est avec toi. Tu es bénie entre toutes les femmes, et Jésus, ton enfant, est béni.
1: Sainte Marie, Mère de Dieu, prie pour nous pécheurs, maintenant et à l'heure de notre mort. Amen.
0: Réjouis-toi, Marie, comblée de grâce. Le Seigneur est avec toi. Tu es bénie entre toutes les femmes, et Jésus, ton enfant, est béni.
1: Sainte Marie, Mère de Dieu, prie pour nous pécheurs, maintenant et à l'heure de notre mort. Amen.
0: Réjouis-toi, Marie, comblée de grâce. Le Seigneur est avec toi. Tu es bénie entre toutes les femmes, et Jésus, ton enfant, est béni.
1: Sainte Marie, Mère de Dieu, prie pour nous pécheurs, maintenant et à l'heure de notre mort. Amen.
0: Réjouis-toi, Marie, comblée de grâce. Le Seigneur est avec toi. Tu es bénie entre toutes les femmes, et Jésus, ton enfant, est béni.
1: Sainte Marie, Mère de Dieu, prie pour nous pécheurs, maintenant et à l'heure de notre mort. Amen.
0: Réjouis-toi, Marie, comblée de grâce. Le Seigneur est avec toi. Tu es bénie entre toutes les femmes, et Jésus, ton enfant, est béni.
1: Sainte Marie, Mère de Dieu, prie pour nous pécheurs, maintenant et à l'heure de notre mort. Amen.
0: Gloire au Père, au Fils et à l'Esprit Saint.
1: Comme il était au commencement, maintenant et toujours, et dans les siècles des siècles. Amen. Nous t'adorons, ô Christ, et nous te bénissons, car tu as racheté le monde par ta sainte croix.

0: Troisième méditation, l'exaltation de la Sainte Croix.
1: Lecture de la lettre de Saint Paul apôtre aux Philippiens. Le Christ Jésus, ayant la condition de Dieu, ne retint pas jalousement le rang qu'il égalait à Dieu, mais il s'est anéanti, prenant la condition de serviteur, devenant semblable aux hommes. Reconnu homme à son aspect, il s'est abaissé, devenant obéissant jusqu'à la mort, et la mort sur la croix.
0: Comme nous le dit saint Paul, Jésus a pris la condition de serviteur. Il a habité pleinement notre humanité. L'extrémité de cet abaissement est atteinte dans la mort sur la croix. L'humilité devient humiliation. La croix est le supplice des esclaves pour le monde gréco-romain et malédiction pour le monde juif. Telle est la forme suprême que prend le dépouillement total du Fils de Dieu. L'acte d'amour du Fils répond à l'acte d'amour du Père, le prenant dans sa gloire. Le mot kénose signifie littéralement action de vider, dépouillement ou anéantissement. En se faisant homme, le Christ prend la condition d'esclave ou de serviteur, renversant totalement les représentations humaines du pouvoir et de la divinité. Dieu se manifeste dans le service et l'effacement volontaire par amour pour l'humanité. La kénose atteint son sommet quand le Christ accepte de perdre toute dignité humaine en mourant sur la croix, ce supplice réservé aux criminels. Cet anéantissement total est l'expression ultime de la liberté et de l'amour divin. Dieu s'abaisse au plus bas de la condition humaine pour venir y rejoindre l'homme jusque dans la mort. La kénose montre que la toute-puissance de Dieu n'est pas une puissance de contrainte, mais une toute-puissance d'amour et d'humilité. Face à nos propres tempêtes, lorsque le poids des épreuves semble nous terrasser, tournons nos regards vers ce signe lumineux. La croix glorieuse nous montre que la nuit ne dure qu'un temps et que la résurrection a le dernier mot. Soyons convaincus que rien ne pourra nous séparer de cet amour qui a vaincu la mort.
2: Ô Seigneur, roi de gloire, du haut de la croix, tu as étendu les bras pour rassembler tous les hommes dans ton amour. Nous te confions les pays déchirés par la guerre, la violence et l'injustice. Inspire aux dirigeants des pensées et des actes de paix. Que ta croix glorieuse abatte les murs de la haine et devienne le signe de la réconciliation entre les peuples.
1: Notre Père qui es aux cieux, que ton nom soit sanctifié, que ton règne vienne, que ta volonté soit faite sur la terre comme au ciel.
3: Donne-nous aujourd'hui notre pain de ce jour. Pardonne-nous nos offenses, comme nous pardonnons aussi à ceux qui nous ont offensés. Et ne nous laisse pas entrer en tentation, mais délivre-nous du mal.
1: Réjouis-toi, Marie, comblée de grâce. Le Seigneur est avec toi. Tu es bénie entre toutes les femmes, et Jésus, ton enfant, est béni.
3: Sainte Marie, Mère de Dieu, prie pour nos pécheurs, maintenant et à l'heure de notre mort. Amen.
1: Réjouis-toi, Marie, comblée de grâce. Le Seigneur est avec toi. Tu es bénie entre toutes les femmes, et Jésus, ton enfant, est béni.
3: Sainte Marie, Mère de Dieu, prie pour nous pécheurs, maintenant et à l'heure de notre mort. Amen.
1: Réjouis-toi, Marie, comblée de grâce. Le Seigneur est avec toi. Tu es bénie entre toutes les femmes, et Jésus, ton enfant, est béni.
3: Sainte Marie, Mère de Dieu, prie pour nos pécheurs, maintenant et à l'heure de notre mort. Amen.
1: Réjouis-toi, Marie, comblée de grâce. Le Seigneur est avec toi. Tu es bénie entre toutes les femmes, et Jésus, ton enfant, est béni.
3: Sainte Marie, Mère de Dieu, prie pour nos pécheurs, maintenant et à l'heure de notre mort. Amen.
1: Réjouis-toi, Marie, comblée de grâce. Le Seigneur est avec toi. Tu es bénie entre toutes les femmes, et Jésus, ton enfant, est béni.
3: Sainte Marie, Mère de Dieu, prie pour nos pécheurs, maintenant et à l'heure de notre mort. Amen.
1: Réjouis-toi, Marie, comblée de grâce. Le Seigneur est avec toi. Tu es bénie entre toutes les femmes, et Jésus, ton enfant, est béni.
3: Sainte Marie, Mère de Dieu, prie pour nos pécheurs, maintenant et à l'heure de notre mort. Amen.
1: Réjouis-toi, Marie, comblée de grâce. Le Seigneur est avec toi. Tu es bénie entre toutes les femmes, et Jésus, ton enfant, est béni.
3: Sainte Marie, Mère de Dieu, prie pour nos pécheurs, maintenant et à l'heure de notre mort. Amen.
1: Réjouis-toi, Marie, comblée de grâce. Le Seigneur est avec toi. Tu es bénie entre toutes les femmes, et Jésus, ton enfant, est béni.
3: Sainte Marie, Mère de Dieu, prie pour nos pécheurs, maintenant et à l'heure de notre mort. Amen.
1: Réjouis-toi, Marie, comblée de grâce. Le Seigneur est avec toi. Tu es bénie entre toutes les femmes, et Jésus, ton enfant, est béni.
3: Sainte Marie, Mère de Dieu, prie pour nos pécheurs, maintenant et à l'heure de notre mort. Amen.
1: Réjouis-toi, Marie, comblée de grâce. Le Seigneur est avec toi. Tu es bénie entre toutes les femmes, et Jésus, ton enfant, est béni.
3: Sainte Marie, Mère de Dieu, prie pour nos pécheurs, maintenant et à l'heure de notre mort. Amen.
1: Gloire au Père, au Fils et à l'Esprit Saint,
3: comme il était au commencement, maintenant et toujours, et dans les siècles des siècles. Amen.
1: Nous t'adorons, ô Christ, et nous te bénissons, car tu as racheté le monde par ta sainte croix.

0: Quatrième méditation, l'exaltation de la croix glorieuse. De l'évangile de Jésus-Christ selon saint Jean. Car Dieu a tellement aimé le monde qu'il a donné son Fils unique, afin que quiconque croit en lui ne se perde pas, mais obtienne la vie éternelle. Car Dieu a envoyé son Fils dans le monde, non pas pour juger le monde, mais pour que par lui le monde soit sauvé.
1: Au soir de cette vie, vous serez jugés sur l'amour. Cherchez le Christ sur la croix, et vous découvrirez que sa blessure est la porte par laquelle la miséricorde entre dans le monde. Le Père nous donne son Fils gratuitement, et ce Fils est lui-même heureux d'entrer dans ce projet d'amour où lui-même se donne à son Père et aux hommes. Un tel amour vécu jusqu'au bout a pouvoir de sauver, de réparer, de donner un sens à ce qui semble à vue humaine insensé et d'illuminer les ténèbres les plus épaisses. Combien plus s'il s'agit d'un amour divin totalement gratuit. Mais il nous faut d'abord passer par la reconnaissance du mal, de la violence et de la mort à l'œuvre en nous et autour de nous. Il nous faut regarder cette croix en reconnaissant notre misère et notre péché, sinon nous nous privons de l'expérience du salut et du pardon à recevoir et à donner. En haut du mât de la croix, ce n'est plus un serpent d'airain que nous regardons comme les Hébreux étaient invités à le faire dans le désert pour échapper à la mort. Nous contemplons le Fils de Dieu qui s'est livré pour nous dans une passion, qui passa par une incommensurable souffrance, mais qui fut une passion d'amour, et le christianisme est bien la religion de l'amour. Et c'est bien dans le cœur transpercé de Jésus ouvert que nous lisons ce message d'amour d'un Dieu qui se livre à nous tout entier, sans réserve. C'est bien là le centre de notre foi, croire en Jésus, Fils de Dieu, qui nous a aimés et s'est livré par amour pour tous les hommes. Dieu a tant aimé le monde qu'il a donné son Fils unique, pour que tout homme qui croit en lui ne périsse pas, mais ait la vie éternelle.
2: Seigneur, la mission que le Père t'a confiée est achevée. Tu es venu de lui et tu retournes auprès de lui. Père, entre tes mains, je remets mon esprit. Rien ni personne ne peut ébranler ton union avec le Père, ni les péchés de la multitude qui t'écrasent, ni l'ennemi qui s'acharne. Merci pour ton abandon filial sans condition.
0: Notre Père qui es aux cieux, que ton nom soit sanctifié, que ton règne vienne, que ta volonté soit faite sur la terre comme au ciel.
3: Donne-nous aujourd'hui notre pain de ce jour. Pardonne-nous nos offenses, comme nous pardonnons aussi à ceux qui nous ont offensés. Et ne nous laisse pas entrer en tentation, mais délivre-nous du mal.
0: Réjouis-toi, Marie comblée de grâce, le Seigneur est avec toi. Tu es bénie entre toutes les femmes, et Jésus, ton enfant, est béni.
3: Sainte Marie, Mère de Dieu, prie pour nous pécheurs, maintenant et à l'heure de notre mort. Amen.
0: Réjouis-toi, Marie comblée de grâce, le Seigneur est avec toi. Tu es bénie entre toutes les femmes, et Jésus, ton enfant, est béni.
3: Sainte Marie, Mère de Dieu, prie pour nous pécheurs, maintenant et à l'heure de notre mort. Amen.
0: Réjouis-toi, Marie comblée de grâce, le Seigneur est avec toi. Tu es bénie entre toutes les femmes, et Jésus, ton enfant, est béni.
3: Sainte Marie, Mère de Dieu, prie pour nous pécheurs, maintenant et à l'heure de notre mort. Amen.
0: Réjouis-toi, Marie comblée de grâce, le Seigneur est avec toi. Tu es bénie entre toutes les femmes, et Jésus, ton enfant, est béni.
3: Sainte Marie, Mère de Dieu, prie pour nous pécheurs, maintenant et à l'heure de notre mort. Amen.
0: Réjouis-toi, Marie comblée de grâce, le Seigneur est avec toi. Tu es bénie entre toutes les femmes, et Jésus, ton enfant, est béni.
3: Sainte Marie, Mère de Dieu,
4: prie pour nous pécheurs, maintenant et à l'heure de notre mort. Amen.
0: Réjouis-toi, Marie, comblée de grâce, le Seigneur est avec toi. Tu es bénie entre toutes les femmes, et Jésus, ton enfant, est béni.
3: Sainte Marie, Mère de Dieu, prie pour nous pécheurs, maintenant et à l'heure de notre mort. Amen.
0: Réjouis-toi, Marie, comblée de grâce, le Seigneur est avec toi. Tu es bénie entre toutes les femmes, et Jésus, ton enfant, est béni.
3: Sainte Marie, Mère de Dieu, prie pour nos pécheurs, maintenant et à l'heure de notre mort. Amen.
0: Réjouis-toi, Marie, comblée de grâce, le Seigneur est avec toi. Tu es bénie entre toutes les femmes, et Jésus, ton enfant, est béni.
3: Sainte Marie, Mère de Dieu, prie pour nos pécheurs, maintenant et à l'heure de notre mort. Amen.
0: Réjouis-toi, Marie, comblée de grâce, le Seigneur est avec toi. Tu es bénie entre toutes les femmes, et Jésus, ton enfant, est béni.
3: Sainte Marie, Mère de Dieu, prie pour nos pécheurs, maintenant et à l'heure de notre mort. Amen.
0: Réjouis-toi, Marie, comblée de grâce, le Seigneur est avec toi. Tu es bénie entre toutes les femmes, et Jésus, ton enfant, est béni.
3: Sainte Marie, Mère de Dieu, prie pour nos pécheurs, maintenant et à l'heure de notre mort. Amen.
0: Gloire au Père, au Fils et à l'Esprit Saint.
3: Comme il était au commencement, maintenant et toujours, et dans les siècles des siècles. Amen.
5: Nous t'adorons, ô Christ, et nous te bénissons, car tu as racheté le monde par ta sainte croix.

0: Cinquième méditation, l'exaltation de la Sainte Croix.
1: De l'Évangile de Jésus-Christ selon saint Jean. Maintenant a lieu le jugement de ce monde. Maintenant le prince de ce monde va être jeté dehors. Et moi, quand j'aurai été élevé de terre, j'attirerai à moi tous les hommes. Il signifiait par là de quel genre de mort il allait mourir.
2: De saint Jean Chrysostome. La croix est le trophée dressé contre les démons, l'arme contre le péché, le glaive dont le Christ s'est servi pour percer le serpent. La croix est la volonté du Père, la gloire du Fils unique, le triomphe du Saint-Esprit. Jésus n'envisage pas sa crucifixion comme une défaite, mais comme une élévation. Aux yeux du monde, la croix est un gibet de honte. Pour le Christ, elle devient le lieu où se manifeste la gloire de son amour. J'attirerai à moi tous les hommes. Cette attraction n'est pas une contrainte, mais bien une force d'amour. Sur la croix, les bras grands ouverts, Jésus brise les barrières qui séparent l'humanité. En ouvrant grand ses bras, le Christ nous attire à lui. Il nous montre que chacun, nous avons du prix à ses yeux. Il nous invite par là à changer notre regard sur les autres. Nous ne pouvons pas rejeter les autres si nous nous disons proches du Christ. Dans la blessure de son cœur, nous trouvons bien plus que la simple guérison issue du serpent d'airain dans le désert. Dans la solitude de nos vies, en regardant les plaies du crucifié, nous y puisons le salut, la transfiguration de nos existences marquées par les souffrances et le péché. C'est ainsi que nous participons à cet échange d'amour du Père, du Fils et de l'Esprit qui nous est offert en partage pour que ce bonheur soit aussi le nôtre, éternellement. Nous y sommes tous appelés, sans distinction aucune.
3: Seigneur Jésus, sur la croix, tu as élevé l'amour au-dessus de tout. Délivre-nous de la pesanteur de nos égoïsmes, pour que nous nous laissions attirer par ta lumière. Donne-nous un cœur assez grand pour ne rejeter personne et recevoir chacun de nos frères comme toi tu le reçois.
1: Notre Père qui es aux cieux, que ton nom soit sanctifié, que ton règne vienne, que ta volonté soit faite sur la terre comme au ciel.
4: Donne-nous aujourd'hui notre pain de ce jour. Pardonne-nous nos offenses, comme nous pardonnons aussi à ceux qui nous ont offensés. Et ne nous laisse pas entrer en tentation, mais délivre-nous du mal.
1: Réjouis-toi, Marie, comblée de grâce. Le Seigneur est avec toi. Tu es bénie entre toutes les femmes, et Jésus, ton enfant, est béni.
4: Sainte Marie, Mère de Dieu, prie pour nous pécheurs, maintenant et à l'heure de notre mort. Amen.
1: Réjouis-toi, Marie, comblée de grâce, le Seigneur est avec toi. Tu es bénie entre toutes les femmes, et Jésus, ton enfant, est béni.
4: Sainte Marie, Mère de Dieu, prie pour nos pécheurs, maintenant et à l'heure de notre mort. Amen.
1: Réjouis-toi, Marie, comblée de grâce, le Seigneur est avec toi. Tu es bénie entre toutes les femmes, et Jésus, ton enfant, est béni.
4: Sainte Marie, Mère de Dieu, prie pour nos pécheurs, maintenant et à l'heure de notre mort. Amen.
1: Réjouis-toi, Marie, comblée de grâce. Le Seigneur est avec toi. Tu es bénie entre toutes les femmes, et Jésus, ton enfant, est béni.
4: Sainte Marie, Mère de Dieu, prie pour nos pécheurs, maintenant et à l'heure de notre mort. Amen.
1: Réjouis-toi, Marie, comblée de grâce. Le Seigneur est avec toi. Tu es bénie entre toutes les femmes, et Jésus, ton enfant, est béni.
4: Sainte Marie, Mère de Dieu, prie pour nos pécheurs, maintenant et à l'heure de notre mort. Amen.
1: Réjouis-toi, Marie, comblée de grâce. Le Seigneur est avec toi. Tu es bénie entre toutes les femmes, et Jésus, ton enfant, est béni.
4: Sainte Marie, Mère de Dieu, prie pour nos pécheurs, maintenant et à l'heure de notre mort. Amen.
1: Réjouis-toi, Marie, comblée de grâce. Le Seigneur est avec toi. Tu es bénie entre toutes les femmes, et Jésus, ton enfant, est béni.
4: Sainte Marie, Mère de Dieu, prie pour nos pécheurs, maintenant et à l'heure de notre mort. Amen.
1: Réjouis-toi, Marie, comblée de grâce. Le Seigneur est avec toi. Tu es bénie entre toutes les femmes, et Jésus, ton enfant, est béni.
4: Sainte Marie, Mère de Dieu, prie pour nos pécheurs, maintenant et à l'heure de notre mort. Amen.
1: Réjouis-toi, Marie, comblée de grâce. Le Seigneur est avec toi. Tu es bénie entre toutes les femmes, et Jésus, ton enfant, est béni.
4: Sainte Marie, Mère de Dieu, prie pour nos pécheurs, maintenant et à l'heure de notre mort. Amen.
1: Réjouis-toi, Marie, comblée de grâce. Le Seigneur est avec toi. Tu es bénie entre toutes les femmes, et Jésus, ton enfant, est béni.
4: Sainte Marie, Mère de Dieu, prie pour nos pécheurs, maintenant et à l'heure de notre mort. Amen.
1: Gloire au Père, au Fils et à l'Esprit Saint, comme il était au commencement, maintenant et toujours, et dans les siècles des siècles. Amen. Nous t'adorons, ô Christ, et nous te bénissons, car tu as racheté le monde par ta sainte croix.

Prière de Saint Bernard de Clairvaux sur la croix glorieuse. Seigneur Jésus-Christ, ceux qui portent ta croix portent ta gloire. Loin de moi la pensée de me glorifier ailleurs que dans la croix de mon Seigneur Jésus-Christ. La croix est ta gloire, la croix est ta souveraineté. Voici ta souveraineté sur tes épaules. Ceux qui portent ta croix portent ta gloire. C'est pourquoi la croix qui fait peur aux infidèles est, pour les fidèles, plus belle que tous les arbres du paradis. Le Christ a-t-il craint la croix? Et Pierre et André? Au contraire, ils l'ont désirée. Le Christ s'est avancé vers elle comme un champion joyeux de prendre sa course. J'ai désiré d'un grand désir manger cette Pâque avec vous avant de mourir. Il a mangé la Pâque en souffrant sa passion lorsqu'il est passé de ce monde à son Père. Sur la croix, il a mangé et il a bu. Il s'est enivré et s'est endormi. Qui pourrait désormais craindre la croix? Je peux, Seigneur, faire le tour du ciel et de la terre, de la mer et des plaines. Jamais je ne te trouverai sinon sur la croix. Là tu dors, là tu paies ton troupeau, là tu te reposes à l'heure de midi. Sur cette croix, celui qui est uni à son Seigneur chante avec douceur. Toi, Seigneur, bouclier qui m'entoure, ma gloire, tu me relèves la tête. Personne ne te cherche, personne ne te trouve, sinon sur la croix. Croix de gloire, enracine-toi en moi, pour que je sois trouvé en toi. Amen. Demandons au Seigneur de nous bénir tous, qu'il bénisse chacun des membres de nos familles, tous ceux que nous portons dans notre cœur, tous ceux qui vivent la solitude et le désespoir, tous ceux qui vont mourir en cette nuit. Accueille-les dans tes bras grands ouverts. Au nom du Père, et du Fils, et du Saint-Esprit. Amen. Pour le chapelet de ce soir, nous nous sommes aidés de méditation des Pères de l'Église sur l'exaltation de la Sainte Croix. Pour la musique, nous avons utilisé les chants de Dac et de la liturgie chorale du peuple de Dieu. Nous vous souhaitons à tous une belle et sainte fête de la Sainte Croix et une bonne nuit. Que le Seigneur vous garde dans sa paix et son amour. Au revoir et nous vous disons à lundi prochain.

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0: Bonjour à toutes et à tous, je suis ravie de vous retrouver, de vous accueillir pour ce nouveau numéro de Tous Frères. Cette semaine, nous explorerons le monde de l'apprentissage dans l'islam. Comment s'approprier un savoir ou comment recevoir un enseignement? Cela demande du temps, de la persévérance et aussi beaucoup d'humilité. Enfin, nous verrons qu'apprendre est un voyage vers la tolérance, un voyage pour nous découvrir tous frères. Et pour cela, nous irons à Mayotte, dans une madrasa où des centaines d'enfants se retrouvent après l'école pour les enseignements de l'islam. Et nous découvrirons qu'il existe aussi d'autres lieux d'apprentissage du Coran, des écoles typiquement mahoraises que l'on appelle des chionis. À La Réunion, nous rencontrerons un jeune homme converti à l'islam depuis quelques années. Il a choisi, pour approfondir sa foi, de se former dans un établissement renommé d'enseignement coranique, l'ITMR, l'Institut de théologie musulmane de La Réunion. Et puis, dans notre chronique, nous reviendrons sur l'histoire des écoles catholiques dans les différents territoires d'outre-mer. Apprendre, vous l'aurez compris, c'est le verbe qui va donner la direction de notre chemin d'aujourd'hui. Que signifie apprendre ? Nous verrons qu'apprendre n'est pas uniquement accumuler des connaissances, c'est d'une certaine manière remettre en cause ses certitudes. Justement, pour illustrer le verbe apprendre, Luciano nous raconte aujourd'hui la parabole de l'éléphant.
1: Apprendre, comme dans la parabole de l'éléphant. Vous ne la connaissez pas ? Venez, je vous embarque dans l'une des plus célèbres histoires de la tradition orale de l'islam. Un jour, un groupe d'aveugles, les voici, ils sont en train de discuter sur le parvis, comme d'habitude, pour passer le temps. Mais aujourd'hui, un événement très spécial se déroule en ville. Ils apprennent qu'un animal étrange est de passage. Il est appelé éléphant. Cette venue mystérieuse pique la curiosité des aveugles. Un éléphant ? Ils n'en avaient jamais entendu parler. C'est l'occasion rêvée d'en rencontrer un, pour en apprendre plus en le touchant. Trois d'entre eux se mettent en route et se retrouvent rapidement face à la bête. L'un des aveugles pose sa main sur l'une des pattes de la créature. L'autre pose sa main sur l'une de ses défenses. Le troisième pose sa main sur l'une de ses oreilles. À la fin de cette rencontre, chacun pense avoir tout appris sur l'animal. Ils vont rejoindre leurs amis et s'empressent de tout leur raconter. L'éléphant est comme une grosse colonne, rugueux et mou à la fois, déclare celui qui a touché une des pattes. Pas du tout. L'éléphant est dur comme pierre et il n'a aucune rugosité, déclare celui qui a touché une défense. Mais il ne ressemble en rien à une grosse colonne et n'est pas dur comme pierre. Je dirais plutôt que l'éléphant est comme une peau de bête, large et épaisse, déclare celui qui a touché une oreille. Étonnant, n'est-ce pas ? Ils ont tous les trois rencontré le même animal, et pourtant, ils en ont appris des choses bien différentes. Qui a le mieux appris de cette rencontre ? Difficile à dire. Ils ont une connaissance partielle de l'animal et sont tous les trois complémentaires. Ainsi, cette parabole nous rappelle que pour approfondir ses connaissances, en d'autres termes pour apprendre, nous avons besoin les uns des autres. Notre perception des choses a toujours besoin d'être complétée par ce que d'autres perçoivent. Cette histoire nous apprend comment apprendre, et cela est si précieux qu'on en parle encore aujourd'hui.
0: Bonjour Aurélie.
2: Bonjour Nora.
0: Alors on l'a vu dans l'histoire de Luciano, il y a plusieurs manières d'appréhender les choses, plusieurs manières d'apprendre, et c'est le cas à Mayotte où notre équipe a visité différents types d'écoles coraniques.
2: Exactement. Alors, avec notre correspondant Chafion Madi, nous sommes allés à Timkoura et à Mzouazia pour rencontrer deux Fundi. Fundi, ça veut dire professeur en chimaoré. Alors, on a d'abord Oustad. Oustad, il a créé sa madressa il y a un an. Ce sont des écoles d'enseignement coranique comme on en trouve aussi à La Réunion notamment, où les jeunes musulmans se rendent après l'école. Et ici, regardez, on voit Shamsia entourée de ses élèves. Shamsia est le fundi d'une école d'enseignement coranique traditionnelle, ce qu'on appelle les chionis. Et comme l'ont connu les Maorés de l'ancienne génération, elle enseigne à ses enfants de manière très traditionnelle. Alors, à Mayotte, comment apprend-on la religion musulmane aux enfants et quelles sont les méthodes d'apprentissage des Fundi ? On regarde.
3: « Wanadhkuraka kathira, et que nous puissions encore une fois t'invoquer beaucoup plus que ce que l'on fait actuellement. Innaka kunta bina basura. Et toi, certes, tu es très clairvoyant sur nous.
4: Oustad Chaga est le maître coranique de cette madrasa située à Tsinkoura, dans le sud de Mayotte. En période de vacances, près de 125 élèves, filles et garçons, s'y retrouvent tous les matins pour faire l'apprentissage du Coran. Plusieurs dizaines de madrasas ont été construites ces dernières années. Celle de Oustad Chaga a vu le jour il y a un peu plus d'un an. Organisée selon le modèle de l'école républicaine, la madrasa accueille des enfants de plus de 4 ans, répartis par niveau.
3: En fait, là, on enlève le tanwin. C'est sur le règlement de tajwid. Le tanwin, il disparaît pour qu'on puisse accentuer sur le tajdid. J'ai des classes, j'ai mes neveux là qui m'aident pour les petits, enfin ceux qui sont sur qui sont encore sur l'alphabet arabe et ceux qui sont sur les bases sourates, sur les sourates plus basses. Et après, ils viennent vers moi pour que je puisse corriger et améliorer ce qu'on leur a appris. Oui, c'est ce que j'essaie de leur apporter, en fait, le déchiffrage des lettres, la lecture. Et à partir de là, enfin, moi, j'apporte plus le tajwid. Le tajwid, en fait, c'est la prononciation, parce que je ne veux pas leur enseigner d'emblée le tajwid s'ils ne savent pas lire.
4: Pour aider les madrasas à structurer ainsi leur enseignement, le conseil cadial chargé des affaires islamiques de l'île veut montrer la voie. Mondroha Saïd Ali est chargé d'études et de recherches au conseil. La Fédération des associations de madrasas de Mayotte a pour but de structurer l'enseignement coranique dans l'île.
5: Aujourd'hui, on trouve que les madrasas, avec les activités qu'on fait ensemble, on voit aussi que ça marche bien. L'objectif, c'est améliorer l'enseignement de tous les jours, surtout l'enseignement qu'on donne aussi les enfants, une éducation qui peut vraiment sortir de la délinquance.
4: Les madrasas ne sont pas les seuls lieux qui permettent d'enseigner aux enfants. À Mayotte, il existe une autre forme d'école, plus traditionnelle, que l'on appelle les chionis.
6: Oui, tous les jours, hein, c'est régulé. Je les dépose le matin, je les récupère, je les ramène.
4: Abdallah est papa de 3 enfants et il a choisi de les inscrire dans un chioni. Lui aussi y étudiait lorsqu'il était enfant.
7: Allez papa, qu'est-ce qu'il y a ? Il faut être sage là-bas, hein. Il ne faut pas faire de bêtises. Allez, voilà. C'est la première éducation qu'on nous donnait au chioni, c'est le respect de l'être humain. Il faut respecter toute personne autour de toi. On nous éduquait à être autonome. À partir de cette éducation, j'ai décidé d'amener mes enfants dans un chioni pour qu'ils bénéficient cette éducation, cet apprentissage. Parce qu'ici au chioni, surtout là où je les ai amenés, ils font tout.
4: Shamsia Chadali est le Fundi, le maître de cette école traditionnelle. Comme beaucoup de chionis créés par les grands-mères mahoraises, cette école est née un peu par hasard avant de devenir une référence dans le village de Mzoazia.
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9: 87 لنا هذا سميت زين أبوس كنا من أنغو سلمت شوني أفندي أكو تلا شوني كاكو كيل سما كيل سوبا كاني بدونجي بيد نامبي كتا فندي أنا بيمبا هي شتونا يسما ني سميت زما دوي جوا بيجي وانا روم سميت زلا غوني هاو تيم بدونجي زاتي هذا سا شوني بس وانا نيانغو أبينغو وشابيلي هما جيرانو أبينغو أبيلي
4: Comme il y a 30 ans, les jeunes élèves de Shamsia Chadali apprennent dans la cour du Fundi. L'apprentissage du Coran et de l'arabe se fait sur des planches de bois, avec de l'encre fabriquée avec du charbon. À 13 ans, Asia est une très bonne élève. Chaque jour, elle met en pratique ses apprentissages et ses valeurs reçues au Shuru.
10: J'ai un niveau plus élevé, j'aide les petits à écrire et aussi à lire. Je suis contente.
4: Qu'est-ce que vous faites ?
10: Car on apprend beaucoup de choses à aider le fondi et aussi à aider les autres à lire, ceux qui ne savent pas. Le fondi nous apprend à respecter les autres et aussi à partager, à apprendre beaucoup de choses. C'est pour ça que je suis venue ici pour apprendre.
4: Les madrassas et les chiounis sont complémentaires de l'école républicaine à Mayotte, une étape fondamentale dans l'éducation de ces jeunes musulmans. Un soutien supplémentaire pour les parents et un guide pour la vie future des petits Maoris.
0: C'est intéressant ce type d'école et c'est très familial. Est-ce qu'il y a encore beaucoup de grand-mères maoraises comme Shamsia qui font vivre ce type d'enseignement ?
2: Eh bien, la réponse est non, finalement, parce que les chiounis, ce qu'il faut savoir à Mayotte, c'est qu'ils sont de plus en plus rares sur l'île. Ils sont remplacés petit à petit par des madrassas, comme on l'a vu au début du sujet, celles d'Oustad, qui sont donc structurées à la manière de l'école républicaine. Et à La Réunion, par exemple, où il y a une grande communauté musulmane, on ne trouve que ce type d'école coranique.
0: Pour approfondir sur la question de la connaissance, de l'apprentissage, je vous propose de nous rendre dans le nord de la France, à Waterloo, et on va se connecter avec Tayeb Chouref. Il est islamologue et il se qualifie lui-même d'éternel étudiant. Bonjour Tayeb.
2: Bonjour.
11: Bonjour Nora. Bonjour Aurélie.
0: Alors, pour vous, ce verbe apprendre, c'est très important. Qu'est-ce que ça signifie ? C'est quoi la symbolique d'apprendre pour vous ?
11: Bien, apprendre, c'est cultiver deux choses, à mon sens. C'est vraiment cultiver la quête de l'approfondissement, le fait de ne pas considérer connaître une fois pour toutes, avoir compris une fois pour toutes, encore moins posséder la vérité. Donc il y a comme ça un effort d'approfondissement. Et puis je crois qu'il y a aussi une démarche d'humilité. Le fait d'être en démarche perpétuelle d'apprentissage nous ouvre à d'autres perspectives, à d'autres compréhensions et nous ouvre à ce que aussi d'autres peuvent nous apporter.
0: Alors dans le reportage que vous avez pu voir au début de l'émission, on voit les enfants qui passent beaucoup de temps à apprendre l'arabe, puis à apprendre le Coran, la façon dont on doit le réciter. Pourquoi apprendre tout cela ? Est-ce que le but c'est de savoir le Coran par cœur ?
11: Alors, le but n'est pas effectivement, en islam, l'apprentissage par cœur, juste pour l'apprentissage. Le but est de permettre aux jeunes de pouvoir avoir un premier contact avec la parole révélée, avoir une certaine intimité avec cette parole en apprenant les règles de la psalmodie, et tajwid, comme on l'a vu dans le reportage, et puis de mémoriser une partie du Coran en vue d'un approfondissement ensuite au fur et à mesure que l'enfant grandit et devient adulte. Disons que la mémorisation n'est que la première étape finalement de ce long processus qu'est l'apprentissage. Ensuite, il va falloir mettre du sens. Ça prend du temps, ça prend des années, ça demande de la maturité.
2: Je rebondis, Tayeb. D'ailleurs, là, on parle beaucoup d'apprentissage académique. Quelle est la place, finalement, de l'expérience et de la pratique dans cet apprentissage de la vie ?
11: Mais en fait, on considère en islam qu'il y a une complémentarité entre el-ilm, c'est-à-dire la connaissance, et el-amal, la pratique, l'expérience. La connaissance vient éclairer l'expérience et en retour, l'expérience nous montre que nous avons besoin toujours d'approfondir notre connaissance. Il y a vraiment un cercle vertueux entre ce que l'on connaît et puis ce qu'on expérimente, ce que l'on vit.
0: Alors justement, tout à l'heure on parlait d'apprendre le Coran. Est-ce que c'est la seule solution, c'est la lecture ? Ou est-ce qu'il y a aussi une transmission orale qui pourrait apporter beaucoup dans cet apprentissage ?
11: Oui, bien sûr. La transmission orale a vraiment une grande place parce que le savoir n'est pas quelque chose de figé. Le savoir n'est pas quelque chose d'inerte. C'est quelque chose qui est censé nourrir notre intériorité, nourrir notre cœur. Et quand on a la chance de pouvoir recevoir un enseignement d'une personne qui a une certaine sagesse, qui a une certaine expérience de la vie, eh bien c'est très enrichissant pour un jeune. On voyait dans votre reportage comment cette enseignante de Shoni transmettait une certaine sagesse aux jeunes qui l'entouraient. Eh bien, c'est vraiment cela. En fait, l'apprentissage oral a une valeur extrêmement grande que ne peut pas avoir un apprentissage simplement écrit.
0: Taïeb, dans un hadith, le prophète enseigne ceci, je cite, « La personne qui possède la connaissance est supérieure à la personne qui passe son temps dans l'adoration de Dieu. » Cela signifie que l'apprentissage est supérieur à la prière ?
11: Alors, pas l'apprentissage, mais la compréhension de ce que l'on a appris. C'est-à-dire que lorsque l'on apprend des choses et que ça nous enrichit intérieurement, que ça nous permet de mieux comprendre le Créateur, on considère en islam que le don de l'intelligence a été fait à l'homme pour qu'il puisse comprendre le sens de sa vie, pour qu'il puisse aussi cheminer vers son Créateur. Et donc, dans ce hadith, le prophète dit que celui qui possède la connaissance est supérieur à celui qui n'est que dans l'adoration. Cela veut dire que des prières multipliées et récitées de manière un peu mécanique n'auront pas du tout la même valeur qu'une seule prière si elle est dite avec présence du cœur, avec compréhension et avec connaissance.
0: Merci Taïeb Chouerev d'avoir partagé vos connaissances. Merci beaucoup. Bonne journée.
11: Merci à vous.
2: À bientôt.
11: À
2: bientôt.
11: Merci à vous.
0: Au revoir.
11: Au revoir.
0: Approfondir, apprendre, c'est ce qu'a choisi de faire un jeune Guyanais et nous avons voulu l'accompagner sur son chemin de foi. C'est le portrait de la semaine.
2: Exactement. Alors oui, c'est vrai, on a rencontré donc un jeune Guyanais, mais c'est pourtant à La Réunion que nous nous sommes rendus. Avec notre correspondant Alexandre Timard, nous sommes allés à la Plaine des Cafres et nous avons rencontré Yannick. Yannick, il est ici. Ici, on le voit lorsqu'il faisait ses études. Il s'est converti à l'islam et il a décidé de parcourir ses 12 000 kilomètres entre la Guyane et La Réunion pour approfondir son apprentissage de la religion et de la théologie. Alors Nora, par exemple, je pense que pas beaucoup de personnes ont la réponse. Est-ce que vous savez où sont formés les imams en France ?
0: Alors je ne sais pas exactement s'il y a des écoles, mais est-ce que ce n'est pas une forme de séminaire où on passe plusieurs années à se former ?
2: Alors on peut leur trouver une sorte d'équivalent dans l'islam. En revanche, il n'y a que deux établissements de ce type en France. Et justement, donc l'ITMR, regardez, ici on voit les locaux de l'ITMR, c'est l'Institut de théologie musulmane de La Réunion. C'est l'un de ces deux établissements. Alors, d'après vous, qu'est-ce que Yannick apprend à l'ITMR ? Comment l'apprentissage du Coran nourrit-il sa foi ? On regarde.
12: Je suis originaire de Guyane. J'étais catholique et plutôt pratiquant. Et en allant faire mes études en métropole, et plus particulièrement à Montpellier, j'ai découvert la religion musulmane. Mais cette religion a fait écho en moi. Et j'ai embrassé cette belle religion à 27 ans. Et puis, j'ai toujours voulu approfondir mes connaissances donc de la religion musulmane. Donc, ce que j'ai fait au début, c'est que j'ai cherché sur Internet. J'ai regardé à droite, à gauche. Je me suis renseigné auprès de mon entourage. Un peu plus tard, donc en retournant en Guyane, j'ai eu encore cette envie d'apprendre, d'en apprendre davantage. Et malheureusement, je n'ai pas trouvé de formation approfondie, complète, dans la religion musulmane. Et du coup, je suis reparti.
13: Une bonne mémorisation commence par une bonne lecture. Donc, je vais te laisser lire le hadith, les paroles prophétiques à mémoriser pour le prochain cours.
14: Wa an Abi Hurayra, radiallahu anhu, qala Rasulullah sallallahu alayhi wa sallam.
13: Alors, un essai de traduction, ça donnerait quoi ?
14: Alors, ça donnerait, vous ne rentrerez au paradis que jusqu'à que vous croyez, que vous soyez croyant. Alors, actuellement, je suis à l'Institut de théologie musulmane de La Réunion. J'apprends la langue arabe et la théologie. Donc, concernant la langue arabe, nous voyons la syntaxe, la grammaire, la conjugaison, le vocabulaire. La langue arabe me permet de saisir donc, les subtilités profondes, on va dire, du texte coranique et également de comprendre les versets que je récite pendant la prière.
15: Je mets Kitabun.
13: Eh bien, à savoir, la première chose qui viendra à l'esprit, c'est que j'ai un kalima au tableau.
14: Apprendre pour moi, c'est aussi comprendre. Ça fait partie donc, du cheminement spirituel pour moi. Cela donne du sens à la religion et ça me rapproche de Dieu. Depuis que je suis ici, j'ai un enseignement avec des professeurs expérimentés qui sont plongés dans les sciences de la religion depuis des années. Le programme mis en place ici permet d'avoir une vision large et globale de l'islam authentique. Maintenant, quand je prie, grâce à l'apprentissage de la langue arabe, je suis plus présent dans ma prière et plus proche de Dieu. Ma prière est plus belle et ma foi augmente. Et je me rends compte de la beauté de cette religion. C'est ma niyatoun ou ma kaniyatoun. Alors pour l'avenir, j'aimerais retourner en Guyane et transmettre ce que j'ai appris tout simplement à mon entourage, aux musulmans ou non-musulmans. Pourquoi pas être imam, voire aumônier ou même travailler dans une association caritative. Qui sait ? Dieu seul le sait.
13: Eh bien Yannick, tu t'es rendu compte qu'au bout d'un an et quelques mois d'apprentissage, la théologie musulmane n'est pas seulement de la théorie, mais c'est aussi de la pratique. En effet, il faut mettre en pratique ce que tu as appris dans les textes prophétiques que tu as mémorisés, notamment le droit du voisin, qui est un devoir, bien agir envers le voisin, que ce soit musulman ou non musulman.
14: Et donc, de par cet apprentissage, je prends conscience que j'ai pleinement ma place dans la société.
13: Oui, effectivement, c'est ça.
0: Aurélie, je me demandais pendant le reportage combien d'années il reste à Yannick pour devenir imam.
2: Alors là, Yannick, il en est au début, à sa deuxième année. Donc il lui reste encore 2 ans pour pouvoir rentrer en Guyane et partager un peu ce qu'il a appris, ce qu'il nous disait en fin de sujet. Il y a aussi une formation plus longue en 6 ans. Donc c'est laissé au choix de chacun. Et pour l'instant, Yannick, de ce qu'il me disait au téléphone, il n'a pas encore fait ce choix.
0: Aurélie, vous avez exploré le verbe « apprendre » chez les chrétiens et vous avez choisi de nous expliquer comment fonctionne l'enseignement catholique en Outre-mer.
2: Exactement. Alors, contrairement aux écoles coraniques qui sont l'équivalent du catéchisme chrétien, finalement, les établissements catholiques sont sous contrat avec l'éducation nationale. Donc, en plus de l'enseignement religieux, ils doivent délivrer un enseignement laïque, classique de l'école républicaine. Regardez, ici, on a représenté un portail avec une religieuse. Des écoles comme celle-ci, il en existe plus de 150 dans tout l'Outre-mer. Elles sont sous la tutelle des diocèses ou des congrégations religieuses. C'est le cas notamment de la congrégation des Sœurs de Saint-Joseph de Cluny, qui est très présente en Outre-mer. Et en 2017, nous avons rencontré Sœur Adolphine au lycée de Saint-Joseph de Cluny à Bémao, en Guadeloupe. Son but, intéresser les jeunes à la religion, notamment à travers le rap.
16: Pas l'aspect de gladiateur ou la carrure de boxeur, mais si Dieu est avec moi, dis-moi qui fera le roi.
17: Nous sommes là comme une présence, un accompagnement, et en même temps, nous faisons vraiment et nous donnons plus d'importance à cette formation de l'âme.
2: Voilà, cette formation de l'âme dont parle Sœur Adolphine, c'est aujourd'hui le but de l'enseignement catholique. Et tous les élèves ne sont pas forcément chrétiens, alors la formation de l'âme, elle passe surtout par l'apprentissage des valeurs chères au christianisme.
0: Alors aujourd'hui, il y a toujours autant de religieuses dans les établissements catholiques ?
2: Non, c'est vrai qu'il y en a moins parce que les religieuses sont face à une forte crise des vocations, si bien qu'elles ont besoin aujourd'hui des laïcs, mais toujours avec cet objectif de rester dans la lignée des congrégations religieuses, avec les Sœurs de Cluny par exemple, et leur fondatrice Anne-Marie Javouet. Et on va écouter à ce sujet Viviane. En 2017, elle était directrice de l'école Sainte-Marie-la-Croix aux Abîmes, en Guadeloupe.
18: Nous devons faire vivre cette spiritualité. Ce charisme, Anne-Marie Javouet, il faut le faire vivre, il faut qu'on le sente dans nos écoles. Donc nous faisons tout pour que ça
19: fonctionne.
18: Ben, nous avons nos temps de prière, nous avons aussi dans les classes des enfants qui font du tutorat. Je travaille mieux, je suis meilleure, etc. Je peux aider l'autre.
2: Voilà, des valeurs de respect, de tolérance et de solidarité, comme en parlait Viviane, qui sont aujourd'hui au cœur de l'enseignement catholique, permettre l'apprentissage des valeurs chères au christianisme pour former les adultes de demain, et quelle que soit leur religion.
0: Avant de conclure, il y a un livre pour les plus jeunes que nous aimerions vous proposer pour apprendre. Il s'agit de cet ouvrage, un quiz islam pour les enfants en plus de 290 questions aux éditions Islam Zone. Une manière de tester ses connaissances sur l'islam et ses fondements, surtout augmenter son savoir de façon ludique.
2: Et pour rester en contact avec nous et peut-être nous parler de vos parcours inspirants, rendez-vous sur notre site internet tousfrères.tv et bien sûr sur nos réseaux sociaux.
0: Pour finir cette émission, nous avons voulu laisser la parole à un artiste, il est slameur. Je vous laisse donc vous inspirer de la leçon de Malik sur le verbe apprendre. On se retrouve la semaine prochaine.
19: Pour connaître Dieu, j'ai dû apprendre à me connaître un peu mieux. Pour aimer mon prochain, j'ai dû apprendre à m'aimer au quotidien, à m'accepter tel que je suis si je voulais être accepté par autrui, compris par autrui. Aussi, je ne prends la place de personne. Ici, j'ose m'exprimer, car c'est ainsi que je me façonne. Pour connaître l'amour, j'ai dû apprendre à ouvrir mon cœur avec bravoure. Pour recevoir en abondance, j'ai dû apprendre à donner sans attendre de récompense. Ma main gauche ignore ce que donne ma main droite, en donnant sans rien attendre. Personne ne m'exploite. Étant donné qu'on est de passage sur cette terre, j'essaye de lire entre les lignes sans être sectaire, pour qu'on ne me fasse plus de mal. J'ai dû apprendre à ne plus en faire autour de moi, pour qu'on me fasse confiance. J'ai dû apprendre à faire confiance aux autres et surtout à avoir confiance en moi-même. Ainsi, j'ai pu résoudre 10% de mes problèmes. Les 90% restants reposent sur ce dont je suis ignorant. Mais plus j'apprends, plus je suis confiant. Et plus je suis confiant, plus j'apprends.
20: C'est à l'instant tous frères sur nos ondes de radio arc-en-ciel. À la suite du programme Ocarion de 22h, nous retrouverons Mazam.

Bonsoir à tous. Mazam avec vous pour prière dans la nuit. Nous espérons que vous avez passé un agréable lundi, que cette journée s'est bien déroulée pour vous et surtout, surtout que vous allez bien. Merci à tous de votre fidélité à prière dans la nuit. À Radio Arc-en-Ciel, nous sommes ensemble jusqu'à 23 heures. Nous retrouverons comme chaque jour l'émission Jésus est mon guide avec toute cette grande famille. Aujourd'hui, on partagera le livre des nombres en ce jour où nous fêtons la croix glorieuse en ce 14 septembre. On méditera avec le chapitre 21, les versets 4 à 9. Celui qui regardait vers le serpent de bronze restait en vie. Et puis nous retrouverons Jean avec le Timanger pour le cœur, l'évangile en créole. On parlera de la croix glorieuse dans le témoin de la foi de ce jour. Et on ouvrira une nouvelle série, Halte spirituelle, sur le thème « Comment prie le pape au quotidien ?» Mais pour le moment, méditons avec l'antienne d'ouverture de ce jour. Que notre seule fierté soit la croix de notre Seigneur Jésus-Christ. En lui, nous avons le salut, la vie et la résurrection. Par lui, nous sommes sauvés et délivrés. Seigneur Dieu, tu as voulu qu'en acceptant la croix, ton Fils unique sauve l'humanité. Nous t'en prions, fais qu'ayant connu dès ici-bas ce mystère, nous obtenions du ciel au ciel les fruits de la rédemption. Par Jésus-Christ, ton Fils, notre Seigneur et notre Dieu, lui qui vit et règne pour les siècles des siècles. Amen. Et nous démarrons avec le collectif Cieux ouverts, Esprit de Dieu.

0: Et nous retrouvons Jean avec le petit manger pour le cœur, l'évangile en créole. Nous sommes au chapitre 3 de l'évangile selon saint Jean, les versets 13 à 17. Il faut que le Fils de l'homme soit élevé.
1: Un petit manger pour le cœur.
2: Dans l'évangile de Jésus-Christ, voilà quoi ça. Saint Jean raconte. Alors le jour là, Jésus l'a dit en son Nicodème. La première personne la monte au ciel, la Pâque, ça que la descend depuis le ciel, le Fils de l'homme. Pareil ça, le serpent en bronze était dressé par Moïse dans le désert. Alors c'est comme ça même, il faut le Fils de l'homme répondit. Manière que tout le monde y croit, n'en a la vie éternelle. Parce que bon Dieu, il a si tellement aimé le monde, il a donné son seul garçon, manière n'importe qui ça y croit. Il peut être pas, mais plutôt, il gagne la vie éternelle. Parce que bon Dieu, il a envoyé son garçon dans le monde, pas pour juger le monde, seulement manière, pas son garçon Jésus. Le monde l'est sauvé.

Merci à Jean pour ce petit manger pour le cœur, l'évangile en créole. En ce jour où nous fêtons la croix glorieuse, nous méditerons tout à l'heure avec l'équipe Jésus et mon guide. D'ailleurs, c'est Claudette qui sera en notre compagnie avec le livre des Nombres, celui qui regardait vers le serpent de bronze, resté en vie. Et avant cela, nous poursuivons en musique avec le groupe Open, Sauveur du monde.

Bonjour aux amis de Jésus et mon guide, bonjour aux auditeurs de Radio Arc-en-Ciel et tous ceux qui nous écouteront sur les réseaux sociaux. C'est Claudette avec vous aujourd'hui pour vous présenter cette séquence en ce 14 septembre, jour de la fête de la Croix Glorieuse. La fête de la Croix Glorieuse de Jésus est très ancienne puisqu'elle remonte au 14 septembre de l'an 335. À cette date, eurent lieu les consécrations de deux basiliques à Jérusalem, mais aussi la première ostension des reliques de la Sainte Croix découverte quelques années plus tôt par Sainte Hélène, la mère de l'empereur Constantin. La dédicace des basiliques à la date du 14 septembre se transforma progressivement en fête de la Croix Glorieuse, en signe de vénération de la Croix du Christ. Je souhaite un joyeux anniversaire à toutes les personnes qui sont nées en ce jour et j'ai une pensée particulière pour Lydie et Olivier. Joyeux anniversaire à vous. Nous débuterons cette séquence par un chant à l'Esprit Saint. Viens, Saint-Esprit de Glorious. Bonne écoute.

Lecture du livre des Nombres, chapitre 21, versets 4b à 9. En ces jours-là, en chemin à travers le désert, le peuple perdit courage. Il récrimina contre Dieu et contre Moïse. Pourquoi nous avoir fait monter d'Égypte? Était-ce pour nous faire mourir dans le désert où il n'y a ni pain ni eau? Nous sommes dégoûtés de cette nourriture misérable. Alors le Seigneur envoya contre le peuple des serpents à la morsure brûlante, et beaucoup en moururent dans le peuple d'Israël. Le peuple vint vers Moïse et dit : Nous avons péché en récriminant contre le Seigneur et contre toi. Intercède auprès du Seigneur pour qu'il éloigne de nous les serpents. Moïse intercéda pour le peuple. Et le Seigneur dit à Moïse, « Fais-toi un serpent brûlant et dresse-le au sommet d'un mât. Tous ceux qui auront été mordus, qu'ils le regardent, alors ils vivront. » Moïse fit un serpent de bronze et le dressa au sommet du mât. Quand un homme était mordu par un serpent et qu'il regardait vers le serpent de bronze, il restait en vie. Parole du Seigneur.

Commentaire. Donc, nous voyons ici un peuple qui perd courage et qui récrimine contre Dieu et contre Moïse. Ce peuple se demande pourquoi il est monté en Égypte. Parce qu'il a faim, il manque d'eau et de pain. Il pense qu'il va mourir dans ce pays. Le peuple n'arrête pas de râler, ce qui déclenchera la colère de Dieu. Il envoya des serpents à la morsure brûlante. Il y en a qui moururent suite à ces morsures. C'est alors que le peuple prend conscience de leurs fautes et leurs péchés et demande à Moïse d'intercéder pour eux auprès du Seigneur, ce que fit Moïse. Le Seigneur indiquera à Moïse ce qu'il doit faire et il obéit. Il dressa un mât avec un serpent en bronze et tous ceux qui étaient mordus et regardaient vers ce mât restaient en vie. Aujourd'hui encore, le Seigneur nous invite à nous tourner vers lui, parce que ce mât et ce serpent de bronze représentent pour nous aujourd'hui la croix du Christ. Il nous invite à nous tourner vers lui, à tourner notre regard vers lui. Donc cette croix, elle est là depuis plus de 2000 ans. Jésus, par obéissance, est mort sur la croix. Il a donné sa vie. Cette croix revêt un profond mystère, instrument de supplice et de mort, créé par les hommes. Le Christ l'a transfiguré en un instrument d'amour et de vie. En effet, par la croix, le Christ donne sa vie pour nous sauver de la mort et du péché. Sa résurrection 3 jours plus tard est le signe éclatant de sa victoire et de sa gloire. Ainsi, la croix glorieuse devient pour nous source de vie, capable de changer tout mal en bien, comme ça a été fait au temps de Moïse. La croix, c'est l'amour de Dieu qui est allé jusque-là, cet amour inconditionnel capable de tout transformer. Le mystère de la souffrance, chacun d'entre nous le traverse dans sa vie, à travers les petites et grandes croix que nous portons. Jésus porte avec nous notre croix, quel qu'en soit le poids, car rien ne peut rebuter son amour. Je vais vous lire une invocation à la croix glorieuse. Ô croix, mon refuge, ô croix, mon chemin et ma force, ô croix, étendard imprenable, ô croix, arme invincible, la croix repousse tout mal, la croix met les ténèbres en fuite. Par cette croix, je parcourais le chemin qui mène à Dieu. La croix est ma vie, mais pour toi, ennemi, elle est ta mort. Que la croix de notre Seigneur soit ma noblesse, que son sang demeure en moi la vraie rédemption. Que sa résurrection me donne une foi ferme et une espérance certaine en la résurrection des justes, et que sa glorieuse ascension dans les cieux me fasse marcher chaque jour vers l'objet de mon désir céleste, qu'elle répande l'Esprit Saint en nos cœurs et nous remette tous nos péchés passés. Amen.

Nous avons entendu et nous savons ce que nos pères nous ont raconté, et nous redirons à l'âge qui vient les titres de gloire du Seigneur. Quand Dieu les frappait, ils le cherchaient, ils revenaient et se tournaient vers lui. Ils se souvenaient que Dieu est leur rocher et le Dieu Très-Haut leur Rédempteur. N'oubliez pas les exploits du Seigneur. Mais de leur bouche, ils le trompaient. De leur langue, ils lui mentaient. Leur cœur n'était pas constant envers lui. Ils n'étaient pas fidèles à son alliance. Et lui, miséricordieux, au lieu de détruire, il pardonnait. Il se rappelait. Ils ne sont que chair. Un souffle qui s'en va sans retour.

Voilà, mes amis, cette séquence prend fin. Je vous remercie pour votre écoute et votre fidélité. Je vous dis à bientôt. Alors écoutons pour terminer le chant de Luce Rose, la croix du Christ. Au revoir.

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1: Nous vous proposons de retrouver Frédéric dans le témoin de la foi de ce jour pour nous parler de la croix glorieuse.
2: Saint Marc, Saint Pierre, son nom était Jean. Sainte Marie, figure de la foi, témoin de l'Évangile. Elle se nommait Marie.
3: Saint Matthieu,
2: il s'appelait Jacques.

En ce 14 septembre, l'Église nous invite à fêter la Croix glorieuse. La vénération de la Sainte Croix, le 14 septembre, se rattache aux solennités de la dédicace de la Basilique de la Résurrection, érigée sur le tombeau du Christ en 335. Le Christ a offert sur la croix son sacrifice pour l'expiation des péchés de la multitude. La croix est pour le peuple chrétien le signe de l'espérance du royaume que le peuple juif célèbre lors de la fête des Tentes. C'est dire de quelle lumière brille la croix glorieuse de Jésus. Objet de mépris, la croix est devenue notre fierté. Si l'arbre planté au paradis originel a produit pour Adam un fruit de mort, l'arbre de la croix a porté pour nous un fruit de vie, le Christ, en qui nous avons le salut et la résurrection. Sous le règne de l'empereur Héraclius Ier, les Perses s'emparèrent de Jérusalem et y enlevèrent la principale partie de la vraie croix de notre Seigneur, que sainte Hélène, mère de l'empereur Constantin, y avait laissée. Héraclius résolut de reconquérir cet objet précieux, nouvelle arche d'alliance du nouveau peuple de Dieu. Avant de quitter Constantinople, il vint à l'église, les pieds chaussés de noir, en esprit de pénitence. Il se prosterna devant l'autel et pria Dieu de seconder son courage. Enfin, Héraclius emporta avec lui une image miraculeuse du Sauveur, décidé à combattre avec elle jusqu'à la mort. Le ciel aida sensiblement le vaillant empereur, car son armée courut de victoire en victoire. Une des conditions du traité de paix fut la reddition de la croix de notre Seigneur dans le même état où elle avait été prise. Héraclius, à son retour, fut reçu à Constantinople par les acclamations du peuple. On alla au-devant de lui avec des rameaux d'olivier et des flambeaux, et la vraie croix fut honorée à cette occasion d'un magnifique triomphe. L'empereur lui-même, en action de grâce, voulut retourner à Jérusalem, ce bois sacré. Quand il fut arrivé dans la cité sainte, il chargea la relique précieuse sur ses épaules. Mais lorsqu'il fut à la porte qui mène au calvaire, il lui fut impossible d'avancer à son grand étonnement et à la stupéfaction de tous. « Prenez garde, ô empereur, lui dit alors le patriarche Zacharie. Sans doute le vêtement impérial que vous portez n'est pas assez conforme à l'état pauvre et humilié de Jésus portant sa croix. » Héraclius, touché de ces paroles, quitte ses ornements impériaux, ôte ses chaussures et, vêtu en pauvre, il put gravir sans difficulté jusqu'au calvaire et y déposer son glorieux fardeau. Pour donner plus d'éclat à cette marche triomphale, Dieu permit que plusieurs miracles fussent opérés par la vertu de ce bois sacré. À la suite de ces événements, fut instituée la fête de l'exaltation de la Sainte Croix pour en perpétuer le souvenir. Après cette présentation de la croix glorieuse, accompagnons d'une pensée toute particulière les pèlerins qui seront sûrement nombreux à se rendre aux diverses manifestations qui se dérouleront en l'honneur de la Sainte Croix et plus particulièrement à la croix glorieuse à la plaine des Palmis. Avant de nous quitter, je vous propose un extrait de l'homélie lors de l'exaltation de la Sainte Croix de saint André de Crète. La croix est donc une chose grande et précieuse. Grande parce qu'elle a produit de nombreux biens, et d'autant plus nombreux que les miracles et les souffrances du Christ ont triomphé davantage. C'est une chose précieuse parce que la croix est à la fois la souffrance et le trophée de Dieu. Elle est sa souffrance parce que c'est sur elle qu'il est mort volontairement. Elle est son trophée parce que le diable y a été blessé et vaincu, et la mort y a été vaincue avec lui, les verrous de l'enfer y ont été brisés, et la croix est devenue le salut du monde entier. La croix est appelée la gloire du Christ et son exaltation. On voit en elle la coupe désirée, la récapitulation de tous les supplices que le Christ a endurés pour nous. Que la croix soit la gloire du Christ, écoute-le nous le dire lui-même. Maintenant, le Fils de l'homme a été glorifié,
et Dieu a été glorifié en lui. Si Dieu a été glorifié en lui, Dieu en retour lui donnera sa propre gloire.

0: Jésus, mon sauveur, avec Luce Rose et son ensemble vocal. On se sépare avec la nouvelle série tout au long de cette semaine de l'émission Halte spirituelle sur le thème « Comment prie le pape au quotidien ?» Eh bien, Madeleine Vatel reçoit pour nous le frère Carme Didier Marigollet.
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3: C'est l'un des livres préférés du pape Léon XIV, l'un de ceux qui l'inspire le plus. Après la Bible, ce livre s'appelle « La pratique de la présence de Dieu ». Il a été écrit par un religieux du XVIIe, XVIIIe siècle. Alors pourquoi cet ouvrage de prière écrit par Laurent de la Résurrection est-il si important pour le pape? Qu'est-ce que le frère a pu bien écrire qui puisse nous toucher encore aujourd'hui? C'est ce que nous allons voir avec vous, frère Didier Marigollet. Bonjour.
4: Bonjour.
3: Vous êtes Carme Deschaux au couvent de Paris. Les Carmes Deschaux, eh bien, ils sont issus de la réforme des Carmes qui avait été menée par Saint Jean de la Croix et Sainte Thérèse d'Avila. C'est un ordre apostolique et contemplatif. On y reviendra. Mais aujourd'hui, si on s'arrête sur Laurent de la Résurrection, c'est parce que le pape l'a cité comme celui qui a décrit une façon simple, entre guillemets, de suivre le Christ. Alors, frère Didier Marigollet, est-ce que vous diriez, comme le pape, qu'on peut trouver là une pratique qui, je cite, « permet au Seigneur de nous guider » ?
4: Oui, je crois que moi j'ai été très très heureux quand j'ai vu que le pape Léon XIV citait Laurent de la Résurrection. Moi j'ai un lien assez fort avec Laurent de la Résurrection parce que quand je suis rentré au Carmel en 1991, on fêtait le troisième centenaire de la mort de Laurent de la Résurrection et c'était l'occasion pour un de mes confrères, le père Conrad de Mester, de publier un livre qui contenait tous les écrits de Laurent de la Résurrection. Donc du coup, c'est vraiment une spiritualité carmélitaine qui m'a nourri au début de ma vie carmélitaine. Et je comprends tout à fait que le pape montre que c'est vraiment quelque chose de tout à fait universel. Quand Laurent écrit « La pratique la plus sainte et la plus nécessaire de la vie spirituelle, c'est la présence de Dieu ». Voilà, c'est tout simple.
3: C'est tout simple, mais c'est pas si simple.
4: Voilà, c'est quelque chose de tout simple et finalement d'exigeant. C'est un peu comme la petite voix de la petite Thérèse. Ça demande jamais de faire des choses extraordinaires, mais ça demande une vigilance de tous les instants. Ça demande d'être attentif en permanence.
3: Alors, c'est vrai que Laurent de la Résurrection, il est resté connu pour l'importance qu'il accordait à l'oraison silencieuse et aux exercices spirituels. Est-ce que vous diriez que c'est quelque chose qu'on retrouve dans la pratique du pape, dans sa façon de prier? Est-ce qu'il y a quelque chose chez le pape Léon XIV qui laisse transparaître cette manière de prier, cette pratique de la prière?
4: On sent, enfin, quand on voit le pape Léon XIV, et particulièrement quand on le voit célébrer, on voit qu'il est attentif à cette présence, on voit qu'il est... Il est habité par cette présence. Moi, je trouve qu'il y a quelque chose qui transparaît dans sa manière d'être, de cette intensité de la présence de Dieu et de la présence à Dieu.
3: Mais qu'est-ce qui vous fait dire ça?
4: C'est difficile, hein? C'est vraiment un ressenti, j'allais dire. Moi, je le sens extrêmement concentré, à la fois tout attentif aux autres, mais en même temps très intériorisé, très présent à ce qu'il fait, à ce qu'il vit.
3: Et justement, cette intériorité, on y reviendra parce que c'est le cœur véritablement de la pratique de la prière de Laurent de la Résurrection. On va revenir justement sur ce personnage, sur cet auteur, sur cette figure spirituelle, Nicolas Hermann, Lorrain, né à la fin du XVIIe siècle. Il va entrer en religion sous le nom de Laurent de la Résurrection, mais avant, il est soldat aux côtés du duc de Lorraine. Il va frôler deux fois la mort, il est blessé et il va finir par quitter sa carrière militaire. Il a 21 ans. À ce moment-là, il se passe quelque chose. Lorsque justement tout s'arrête, autre chose va commencer.
4: Oui, en même temps, il faut revenir aussi à l'expérience qu'il fait quand il a 18 ans. Parce que à 18 ans, il vit une expérience spirituelle décisive qui est assez étonnante, c'est-à-dire qu'il va considérer un arbre dépouillé en hiver et cela va lui permettre de méditer sur la vie qui va redonner vigueur à cet arbre qui est mort et dépouillé, etc. Et ça va complètement transformer, c'est-à-dire que pour lui, ce regard sur un arbre dépouillé en hiver va manifester que le Dieu créateur est un être vivant et personnel.
3: C'est-à-dire qu'il il voit quelque chose qui est en décrépitude, qui semble ne plus avoir de vie parce que c'est l'hiver et que toutes les feuilles sont tombées. Ouais. Et il va découvrir véritablement que quelque chose est possible à partir de rien, au fond.
4: Tout à fait, tout à fait. Et par l'action de Dieu, en fait. Par l'être de Dieu qui communique sa vie. Et ça, ça va transformer complètement sa vie. Alors, il va d'abord faire, comme vous dites, sa vie de soldat. Et puis, finalement, il va se rendre compte qu'il n'est pas fait vraiment pour être soldat. Et la mort, il veut se consacrer à Dieu. Il va essayer d'être ermite. Mais en fait, ça ne va pas marcher non plus. Donc, il va monter à Paris où il va devenir laquais d'un conseiller du roi. Et puis, finalement, c'est à 26 ans qu'il entre chez les Carmes des Champs.

0: Et nous sommes sur RCF Notre-Dame avec le frère Didier Marie Gollet. On évoque avec vous Laurent de la Résurrection, auteur cité par le pape Léon XIV comme étant celui qui vient inspirer sa vie de prière. Alors, nous étions arrêtés à l'époque où Laurent de la Résurrection va entrer au couvent des Carmes, à l'époque sous le nom de Nicolas Hermann. Il entre dans ce couvent, mais c'est pas si évident l'arrivée dans ce couvent.
1: C'est pas évident, il va recevoir le nom de Laurent de la Résurrection, il a 26 ans, c'est un couvent qui est en fondation, on peut dire, puisqu'il a été ouvert 30 ans auparavant, il y a du monde, et Nicolas Hermann a conscience gravement de son péché. Il médite beaucoup sur le fait qu'il a fait. On ne sait pas exactement ce qu'a été sa vie de soldat. Hein. Est-ce qu'il a participé à des massacres? On n'en sait rien, il n'en dira jamais rien. Mais on sait qu'en entrant au couvent, il va avoir vraiment conscience de son être péché, un sentiment vraiment qu'il est pécheur. Et ça va le marquer pendant plus de 10 années.
0: Ouais, il est tourmenté.
1: Il va être tourmenté et finalement, il va s'abandonner au Seigneur. C'est-à-dire, il va plus chercher à se justifier ou à se purifier lui-même. Et voilà, je suis pécheur, mais je m'en remets à toi. Je m'abandonne entre tes mains. C'est toi qui sais et c'est toi qui feras le travail.
0: Alors, frère Didier Marie Gollet, les biographes insistent sur le fait que celui qui deviendra Laurent de la Résurrection est au départ un frère convert, sans grandes études théologiques, ouais. Et que avec le temps, il va finir par conseiller de grands évêques comme Bossuet ou Fénelon qui sont restés dans l'histoire. C'est aussi celui qui, pendant plusieurs années, va réparer les chaussures, sera cuisinier, etc. Qu'est-ce qu'on peut tirer de cette expérience-là du frère Laurent de la Résurrection, frère Didier Marie Gollet ?
1: Moi, je crois qu'on peut. Pour moi, Laurent est tout à fait l'adaptation de la parole de Jésus dans l'Évangile. Ce que tu as révélé aux petits, tu l'as caché aux sages et aux savants et tu l'as révélé aux tout petits. Voilà. Je crois que le mystère, Dieu le révèle aux tout petits, à ceux qui sont pauvres, à ceux qui sont humbles. Et finalement, Laurent est un de ces petits qui s'en est remis à la tendresse et à la miséricorde de Dieu et à qui Dieu a révélé sa présence, en fait.
0: Qu'est-ce que ça veut dire véritablement s'en remettre à la présence de Dieu? Tout à l'heure, vous utilisiez le terme abandon, s'abandonner à Dieu, frère Didier Marie Gollet. Qu'est-ce qu'on peut comprendre dans ces expressions-là?
1: C'est-à-dire que ce n'est pas mes efforts qui sont premiers. Il faut que je les fasse, bien sûr. Il faut que je lève mon petit pied, que je fasse des efforts, mais en même temps, la finalité, je sais que c'est Dieu qui va conduire la chose à sa fin. De la même façon que Laurent, regardant son arbre dépouillé, disait, à travers l'œuvre de Dieu, il va reverdir. Eh bien, j'allais dire la même chose. Je fais ce que j'ai à faire, mais c'est parce que Dieu va intervenir dans ma propre action que ça pourra porter un fruit de vie.
0: Ce qu'on peut aussi noter, c'est que le frère Laurent de la Résurrection ne va pas trouver cette pratique-là immédiatement. Vous le disiez, il a eu de longues années où c'était difficile, il était tourmenté. Et quand on lit ce qu'il a retenu finalement de sa vocation, on peut lire dans ses écrits qu'il explique notamment que, au fond, sa souffrance, celle qu'il avait au départ, elle vient d'un manque de foi. Est-ce que, déjà, la première étape, c'est d'y croire?
1: Exactement. Exactement. Moi, il me semble que ce que Laurent peut encore dire aujourd'hui à notre monde et qui est d'une actualité étonnante, c'est qu'il faut vivre de foi, d'espérance et de charité.
0: Les vertus théologales.
1: Les vertus théologales. Et sa vie n'est que vertu théologale mise en pratique.
0: Merci beaucoup, frère Didier Marie Gollet, d'avoir été avec nous aujourd'hui. On vous retrouve demain. Merci de nous avoir parlé de Laurent de la Résurrection sur RCF Notre-Dame.
1: À demain.

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0: Christine avec vous ce matin pour une nouvelle émission de La Vie en Question. Bonjour, bonjour à vous qui nous écoutez et bienvenue sur les ondes de Radio Arc-en-Ciel. Je reçois aujourd'hui Madame Jocelyne Renfermé qui est membre de l'association ANVP. Bonjour Madame Renfermé.
1: Bonjour Christine.
0: Alors on va définir ce ANVP, qu'est-ce que c'est ?
1: Alors ANVP, c'est une association, alors A comme association, N comme national, V comme visiteur et P comme prison.
0: On ne peut pas vous appeler visiteuse de prison, on ne dit plus ça.
1: Maintenant on dit membre de l'ANVP.
0: Ok, mais concrètement c'est votre rôle,
1: c'est vous allez leur rendre visite. On leur rend visite.
0: Alors c'est quand même un métier difficile, peu courant. Comment est-ce que vous êtes arrivée, comment est-ce que vous êtes devenue visiteuse
1: alors,
0: de prison ?
1: Ce n'est pas un métier. C'est pour,
0: vous êtes bénévole.
1: Pour moi, c'est du bénévolat de cœur. On y arrive, c'est bien, c'est parfois dur, mais quand on le fait avec le cœur, on apporte beaucoup, personnellement. Pour moi, je pense apporter beaucoup aux personnes que je visite.
0: Comment vous êtes rentrée dans cette association ?
1: Le fait du hasard. Ça a commencé par... Le catéchisme, et lors d'une réunion, la présidente m'a demandé si je ne voulais pas faire partie de la NVP, et j'ai tout de suite accepté, sans savoir ce que c'était.
0: C'est pas trop dur ?
1: Oh, pas du tout, pas du tout. J'ai hâte de... Les jours où je dois me rendre, je me prépare chez moi la veille. Et je fais également, dans le cadre de la NVP, un atelier de couture pour les femmes.
0: Emprisonnées.
1: Emprisonnées. Et c'est un plaisir de les entendre me dire « Madame, merci ». Il y en a qui... Bon, c'est une détente, mais il y en a qui prennent ça très à cœur.
0: Vous intervenez chez les femmes uniquement ?
1: Alors, pour les visites... J'interviens que chez les hommes, parce que j'avais choisi d'intervenir chez les hommes. Et en tant que femme, je pensais que ça allait être très dur. Mais depuis que je fais la couture, je fais maintenant écrivain public. Et dans le cadre d'écrivain public, toujours avec la NVP, j'ai rencontré des femmes... Et je me suis dit, oh, elles ont aussi besoin de moi. C'était une certaine gêne au début de rencontrer les femmes. Mais maintenant, ça...
0: Plus que les hommes ?
1: Oui, parce que les hommes, j'ai commencé par les hommes.
0: Et vous faites quoi avec les hommes, par exemple ?
1: Avec les hommes, alors, au début, dès que j'arrive, je dis bonjour. Et j'ai l'impression de ne pas être seule dans ce petit bureau.
0: Vous avez une seule personne en face de vous,
1: une
0: plusieurs.
1: Seule personne.
0: Que vous connaissez, que
1: je
0: vous
1: connais
0: avez choisi.
1: Pas. Je choisis
0: toujours
1: pas.
0: La même personne.
1: C'est le SPIP qui nous demande est-ce qu'on veut rencontrer quelqu'un, qui nous donne des noms et on choisit parmi ces noms-là.
0: Au hasard, parce que
1: au
0: vous
1: hasard.
0: Ne connaissez pas.
1: Voilà.
0: Vous savez pas non plus pour quelles raisons ils ont été.
1: Je ne veux pas savoir.
0: Vous voyez l'être et non pas le fautif.
1: Oui, je leur dis quand ils sont très réservés au début. Ils me disent, oui, mais madame... Alors, est-ce qu'en aparté, je peux dire que je ne suis pas rayonnaise. Et mon problème, au début, c'était le créole.
0: Ah, vous ne parliez pas la langue.
1: Alors, quand ils parlaient trop vite, j'arrivais à leur dire... Je leur disais, bon, écoute à moi, je ne parle pas créole, pas parce que je ne veux pas, parce que je suis...
0: Qui ne connaît pas.
1: Pas rayonnaise, et puis m'y connaît pas bien autre créole, alors pour... Voilà, vous... Alors, il y a certains qui me disent, mais madame, ça va être dur, m'y répondre à où en français. J'ai dit, eh ben nous débrouillons, nous. Et ça se passe très bien.
0: Alors, je voudrais que les auditeurs vous imaginent, vous êtes une petite dame, toute fine, toute mince, d'un âge bien mûr. Alors, mais comment est-ce que vous avez la force pour aller visiter, quand même, je suppose que ce doit être des hommes ou des femmes plutôt jeunes, plutôt énergiques, avec plein de colère, avec plein de rancœur, plein de plein de chagrin. Comment est-ce que vous faites pour entrer en contact avec ce genre de personnes?
1: Alors, il faut se dire que je rencontre avant tout des êtres humains. Leur passé, ce qu'ils ont fait, ça ne me regarde pas.
0: Mais vous n'avez pas peur de tomber sur quelqu'un qui vous saute à la gorge?
1: La seule fois que j'ai eu peur, au bout de 3 ans, c'est quand il y a eu un homme très imposant qui arrivait et que je lui arrivais presque en dessous de la poitrine, tellement il était grand. Et puis, j'ai cette façon de faire que je mets en place. Je leur dis, vous entrez. Et je ne rentre jamais avant le détenu.
0: Vous le suivez?
1: Je le suis. Et quand j'ai vu cet homme-là, là où on visite, c'est là où les avocats prennent leur rendez-vous, ils rencontrent leurs avocats.
0: Oui, c'est une salle de réception.
1: C'est une toute petite, c'est une toute petite pièce. Et je me suis dit, en suivant ce monsieur, j'ai dit, asseyez-vous. Il s'est assis. Et en m'asseyant, je me suis dit, oh là là, t'es pas toute seule. Alors, tu fais comme si tu le connais. Comme tu le connais pas, tu fais comme pour les autres. Et j'avais une appréhension. Et après, je crois que j'ai rencontré une chose qui doit se passer, je vois Radio Arc-en-Ciel. Le ciel, quelqu'un du ciel était à mes côtés.
0: Vous êtes sentie soutenue?
1: Oui, je me suis sentie soutenue. Et lui, il était calme, posé.
0: Ils choisissent de venir vous rencontrer?
1: Non, ils demandent à rencontrer quelqu'un.
0: Pour discuter.
1: Pour discuter, parce que souvent, ils n'ont pas de famille. Il y a des gens de partout. Et je pense qu'à partir de cet homme-là, j'ai compris que j'étais utile à quelque chose.
0: Est-ce que physiquement, vous faites attention? Comment vous vous habillez, par exemple?
1: Par contre, je fais très, très attention. Par exemple, je ne serai jamais comme ça.
0: Pas de décolleté.
1: Et si j'ai un décolleté, j'ai une étole. J'évite d'avoir les bras nus. J'évite. Donc, j'ai des petites manches. Pas parce que j'ai peur d'eux. Pour les femmes, je n'ai pas peur. Mais pour les hommes, c'est par respect. Donc, pourquoi? Personne ne m'a demandé de le faire. Mais moi, je me suis dit, ces personnes, je dois les respecter.
0: Vous y allez souvent?
1: Alors, en général, on prend des rendez-vous. Et quand je ne me sens pas bien, je ne prends pas de rendez-vous.
0: Ah oui, d'accord.
1: Je me dis...
0: Il faut être bien disposé pour leur donner quelque chose.
1: Alors, vous ne me croirez pas. À Saint-Denis, ce sont des petites peines. J'y vais. Mais au port, ce sont des grandes, les longues peines.
0: Alors, qu'est-ce que vous appelez petites peines et longues peines?
1: Ben, souvent, à Saint-Denis, ils ne sont pas encore condamnés. Ou alors, à les peines...
0: Ils sont en attente de jugement?
1: En attente de jugement, ou encore, ce sont des peines...
0: De quelques années.
1: De quelques années. Tandis qu'au port, souvent, ils sont plus froids au regard. Et donc, je me dis, bon, ce sont des gens qui sont là pour 15, 20 ans, 10, 11 ans. Je me calcule. Mais quand j'ai pris la décision un beau jour, je me dis, non, je vais y aller. Il y a quelque chose qui se passe au port. À Saint-Denis, je ne les vois pas. Je les reçois. Et je les vois à ce moment-là. Tandis qu'au port, ils sont en liberté, ils travaillent. Et j'ai une petite allée où j'avance. Et je dis, bonjour messieurs. Et j'ai tout le monde qui me répond. Au début, c'était un bonjour froid. Maintenant, bonjour monsieur. Bonjour madame. Vous va bien madame? Alors je dis, oui, ça va. Je n'ai jamais eu...
0: Peur.
1: Respect. Manque de respect,
0: un manque
1: pardon.
0: De respect.
1: Jamais. Ni au port, ni à Saint-Denis. La seule chose que j'aurais pu craindre, c'est que... Non, je ne crains rien. Je n'ai pas peur.
0: J'ai pas peur. Non. Alors, lorsque vous avez une réunion avec un homme ou une femme,
1: oui.
0: Qu'est-ce que vous leur apportez et qu'est-ce qu'ils attendent? Ils viennent chercher quoi?
1: Alors, nous sommes que deux dans une petite pièce. Et je leur dis, vous avez demandé à voir un visiteur ou une visiteuse. Qu'attendez-vous? Que voulez-vous? Et parfois, ils me disent, ben, j'ai envie de parler. Je dis, parler de quoi? Et la première personne que j'ai eue au port, c'était la Coupe du Monde.
0: Ah, il voulait parler du foot.
1: Il fallait parler du foot. Alors je lui dis, ben, je joue pas au foot.
0: Mais je regarde le match.
1: Non
0: plus.
1: Je dis, je regarde pas. Mais j'ai bien envie de partager avec vous, selon ce que j'ai entendu. Ben, je dis, quand je viens, je mets Radio Freedom pour les embouteillages. Donc on pourra parler du foot que je viens d'entendre. Et ce monsieur, ça fait 4 ans que je le vois. Il parlait pas beaucoup. Il avait pas de visite. Et maintenant, il me dit, j'ai pas de visite, mais quand vous venez... Alors, je vais pas souvent le voir, parce qu'il veut pas. Mais je vais au moins 2 fois par mois.
0: C'est à la demande.
1: Oui.
0: C'est à leur demande.
1: Ah, je vais à leur demande. Je dis, voulez-vous que je revienne?
0: Ils me disent, est-ce qu'ils peuvent vous demander de transmettre un petit message, faire un échange? Est-ce que c'est possible,
1: ça, pense
0: ou pas?
1: Je pense que la façon dont je leur parle, ils savent que ce sera non. Parce que à travers nos discussions, je leur dis, vous êtes là pour une peine, ne vous bagarrez pas. J'essaie de les amener sur une discussion. Je leur dis, vous n'allez pas faire la prison à l'intérieur de la prison quand même, hein? Alors, évitez les bagarres. Donc, ils ont déjà compris que non. Je pense que dans nos partages, il y a le respect, enfin, dans ce que je ressens. Je ne parle pas de religion avec eux.
0: J'allais vous demander.
1: Non, je ne parle pas.
0: Pas d'espérance.
1: Non, parce que je comprends par le signe sur le front qu'il faut que je fasse attention. Ou alors, quand je leur parle de choses et d'autres, ils me disent « Mais madame, comment vous faites pour être là ?» Je dis, ben, je ne suis pas seule, hein. On est peut-être 3, 4 ici. Et à ce moment-là, c'est eux qui me dévoilent leur religion.
0: Est-ce qu'ils vous parlent de ce qu'ils ont fait, du crime qu'ils ont commis?
1: Ben, je pense que ça vient tout seul au bout de plusieurs visites. Parce qu'ils me disent, mais madame, vous ne m'avez jamais demandé pourquoi je suis là. Et ma réponse, elle est déjà prête dans ma tête. Ça ne me regarde pas. Si vous avez envie d'en parler... Vous parlez, mais je ne vous demanderai jamais pourquoi vous êtes là. Et la discussion vient toute seule. Et là, on parle du pourquoi. Mais ce n'est pas évident, hein. Parfois, j'ai envie de savoir, parce que je n'ai plus rien à leur dire à un moment. Et il y en a, par contre, quand ils viennent pour écrire un public...
0: Alors, c'est quoi un écrivain public?
1: Ben, souvent, il y a des gens qui ne savent ni lire ni écrire. Et donc, ils viennent pour qu'on les aide avec le courrier.
0: Répondre à une lettre,
1: oui.
0: Lire peut-être aussi une lettre reçue.
1: Mais, alors je vais vous avouer, je ne suis pas souvent gentille en écrivain public. Pourquoi je ne suis pas gentille? J'ai une déformation professionnelle. Je dis qu'à travers un mot, c'est peut-être un code.
0: Ah.
1: Et donc, je leur dis, mais vous êtes certain de ne pas savoir écrire? Mais il y a une bibliothèque. Oui, madame. J'ai dit, mais de temps en temps, vous n'avez pas envie d'aller apprendre à lire, à écrire? Et je vois des sourires qui se dégagent parfois. Et à travers ce sourire, je vais lancer quelque chose. Je dis, mais écoutez, on va faire un brouillon. Et avec mon brouillon, vous allez écrire ce que vous avez envie de dire. Et certains... Ils ont un petit sourire en coin. Et là, je dis, tu crois que tu m'as eu, mais là, je t'ai eu. Tu sais écrire. Et après, je leur dis, bon, ben, on va faire un brouillon. J'ai fait un brouillon, mais il est sale. Il y a plein de ratures.
0: Alors, atelier d'écriture avec les hommes, si possible. Et avec les femmes, atelier de couture.
1: Alors, avec les femmes... Alors, si je vous dis que je suis plus à l'aise chez les hommes que chez les femmes...
0: Oui, on pourrait être tenté de penser le contraire.
1: Non, je suis plus à l'aise parce que chez les hommes, ils sont tellement... Contrairement à ce qu'on peut penser quand on n'est pas de devant, s'ils n'ont pas envie, ils ne viennent plus. Voilà, et je n'ai qu'un homme à la fois. À l'atelier couture, j'ai plusieurs femmes.
0: Et vous utilisez des couteaux, des aiguilles, ça fait pas peur ?
1: Non, j'ai des aiguilles, j'ai des ciseaux. Non, j'ai pas peur.
0: Il n'y a pas d'échafourée, de bataille, de non ? Non ?
1: Ah, je souris pas souvent. Et j'essaye d'être... Je suis normale. Quand elles viennent, il y a des ciseaux, il y a tout sur la table. Et ben, peut-être que j'ai une tête de sévère aussi, hein. Je sais pas. Je n'ai pas la même attitude chez les femmes que celle que j'ai chez les hommes. Chez les hommes, contrairement à ce qu'on peut penser, il y a beaucoup de respect pour la visiteuse, hein, que je suis. Je parle

0: mon grand plaisir, c'est de, à la fin, vers le mois d'octobre, de leur préparer leur propre cadeau. C'est-à-dire, je fais beaucoup de kimonos. À la fin de l'année, je fais des kimonos.
1: Et c'est le cadeau de Noël ?
0: C'est leur cadeau. Bon, c'est la NVP qui fournit le tissu. Mais j'ai quelque chose que je dis avec le kimono. Je dis, par contre, le kimono-là, on l'a fait ensemble. Mais si vous avez envie de faire une connerie là, au regard de kimono là, c'est moi, on voit, on fait pas de bêtises, hein. Et ça fait rire. Et j'ai rencontré des détenus déjà à l'extérieur.
1: Justement, j'allais vous en parler parce qu'elles ne restent pas, elles sortent.
0: Ben, je leur dis bonjour.
1: Elles vous reconnaissent ?
0: Ben, souvent, c'est elles qui me reconnaissent. Alors, je peux vous raconter une anecdote.
1: Bien sûr.
0: Je vais quelque part et il y a une dame qui me dit « Ah, bonjour, madame !» Je dis « Bonjour !» Elle me dit « Vous ne vous souvenez pas de moi ? Moi, je me souviens de vous !» Je dis « Oui, mais rappelez-moi qui vous êtes. » Ça peut être un accident de voiture, c'est dans un garage que je la rencontre. Elle me dit « Mais je veux vous prendre dans mes bras. » Et je vais vers elle et elle me dit « Merci !» J'ai dit « Merci, pourquoi ?» Elle me dit « Vous ne voyez pas qui je suis ?» J'ai dit « Non. » Elle me dit « Kimono. » Ah, j'ai dit « Il ne faut pas me dire, vous avez... » Elle me dit « Oui !» Et quand je mets le kimono, je pense à vous. Et j'étais contente de la prendre dans mes bras. Et elle m'a dit « Merci. »
1: D'où ma question, qu'est-ce qu'elle vous apporte ? Qu'est-ce que vous leur apportez ? Elle étant les personnes, hommes comme femmes.
0: Vous savez, j'ai été sourde. J'entends que d'une oreille maintenant. Et je ne vous parlerai pas de moi. Je vous dirai simplement, j'ai été une enfant martyre. J'ai beaucoup souffert. Et il y a des personnes qui ne comprennent pas quand je leur dis je suis visiteuse de prison. Mais moi, je sais.
1: Pourquoi vous êtes là ?
0: Pourquoi je suis là ? Et quand une détenue, je la rencontre dans la rue et qu'elle tourne la tête, je dis « Pourquoi vous êtes fâchée avec moi ?» Elle me dit « Non, mais dans la rue, je ne sais pas. » Je dis « Dans la rue, on n'est pas à la prison. Vous me dites bonjour et c'est tout. »
1: Est-ce que vous avez des confidences de la part des femmes ? Parce que les femmes, elles ont peut-être des enfants, des familles, des regrets, des espoirs.
0: Alors,
1: est-ce que vous arrivez au stade de la confidence ?
0: Je ne veux pas chez les femmes. C'est moi qui refuse d'avoir
1: des... C'est trop difficile ?
0: Non, parce que même si je n'entends que d'une oreille, entre elles, elles discutent. Et parfois, j'ai des brides de conversation qui arrivent. Je ne suis pas toujours d'accord. Donc, je ne veux pas de dialogue.
1: Pas d'échange. Mais est-ce que vous avez ce dialogue, cette connivence ?
0: Avec les hommes.
1: Avec les hommes.
0: Avec les hommes, c'est différent. Parce qu'ils ne me demandent... Par exemple, quel exemple je peux prendre d'un détenu ? Un détenu m'a dit un jour, est-ce que vous n'avez pas peur ?
1: De moi ?
0: Non, non, des hommes. J'ai dit, pourquoi j'aurais peur de vous ? J'ai dit, moi, vous allez me faire du mal, mais vous allez allonger votre peine. Donc je pense que si vous venez me rencontrer, ce n'est pas pour allonger votre peine, c'est pour discuter. Alors on discute. Mais, et en fin de compte, non. Mais j'ai peur que d'une catégorie de personnes. Et je vous dis franchement, j'ai peur. Parce que pour moi, qui ai travaillé dans la justice avant, ce sont les plus malins. C'est la drogue.
1: Ah, et il y en a beaucoup ? Vous êtes témoin de...
0: Non, je ne suis pas... Non, mais je pense que... Bon, je suis peut-être ambitieuse en disant ça. La façon dont je les reçois et la façon dont je leur parle, ils savent que si ça ne va pas, c'est que... Moi, j'ai eu des personnes qui ont peut-être tenté de me parler, mais je suis dure d'une oreille, mais pas des deux.
1: D'accord.
0: Et j'ai parfois un petit sourire de dire « Je ne comprends pas ce que vous êtes en train de me dire. »
1: Oui, c'est votre refuge.
0: Oui.
1: Votre protection.
0: Voilà, je me protège.
1: Est-ce qu'on est formé pour devenir une visiteuse de prison ?
0: Alors...
1: Est-ce qu'il y a une formation ?
0: Une vraie formation, non. Je réfléchis, je

0: remonte. Non, il n'y a pas une
1: Un jour, vous avez décidé de pousser la porte de la prison et de...
0: Non. Alors, je suis à Radio Arc-en-Ciel, je vois Radio Arc-en-Ciel en face de moi. C'est un peu à cause d'une... comment je vais expliquer sans être méchante. Des personnes qui n'ont pas été gentilles. Et beau jour, j'ai arrêté d'être dans une chorale. Et tout d'un coup, il y avait une réunion. Et la présidente de la NVP à l'époque m'a appelée, m'a dit, venez me voir. J'ai dit, pourquoi ? J'ai dit quelque chose qui ne va pas. Et elle me dit, ça ne vous dirait pas d'être visiteuse de prison ? Et j'ai dit, pourquoi ? Et elle m'a dit, je ne sais pas. J'ai dit, bon, on verra, si vous voulez, pourquoi pas.
1: Mais pas de formation, vous n'avez pas dit, on ne parle pas de ça, on ne dit rien.
0: Mais j'avais déjà une formation, on ne parle pas de ça, par mon métier. Et je me suis dit, si elle vient vers toi, si elle te le demande, c'est que tu peux. Au début, je ne voyais que des hommes, je ne voulais pas me rendre au port, parce que c'est criminel. Et puis, ça se fait tout simplement depuis maintenant plusieurs années.
1: Il y a des réunions de votre association ?
0: Compte deux réunions par an.
1: Ouvertes à tout le monde ou
0: ouvertes à tout le monde.
1: Personne spécialisée.
0: Ben, je profite de cette occasion pour dire qu'il y a une réunion qui se fait et on invite du monde, mais les gens ne viennent pas. Parce qu'ils pensent que on ne juge pas. Et vous comme moi, nous sommes quelque part, on ne doit pas juger, dans une chorale. Ne me juge pas. Et si je vous dis que la sonnerie de mon téléphone, depuis que je suis visiteuse de prison, c'est ne me juge pas. C'est la sonnerie de mon téléphone.
1: D'accord. Si des personnes nous écoutent et seraient intéressées pour devenir visiteuses de prison, alors, il faut s'adresser
0: pour devenir... Moi, je fais partie de l'ANVP, Association Nationale de Visiteurs de Prison. Et alors, je n'ai pas les coordonnées de la présidente, mais bientôt, il y aura une réunion. Je n'ai pas demandé à la présidente si je pouvais donner les coordonnées.
1: Oui, bien sûr.
0: Mais si vous le permettez, quand il va y avoir cette réunion à la fin dans 2 ou 3 mois, je reviendrai vers vous pour donner...
1: Réunion ouverte à tout public.
0: À tout public.
1: D'accord.
0: Nous recevons beaucoup d'étudiants ce jour-là.
1: D'accord. Et on peut se rapprocher de vous ou de la présidente ?
0: De la présidente qui est présente. Il y a la présidente, la trésorière, il y a tout le monde.
1: Très bien. Bah, écoutez, merci beaucoup, Madame Renfermé. Merci pour votre témoignage.
0: Oui.
1: Merci de nous avoir fait entrer dans un monde que nous n'avons pas l'habitude de fréquenter, qui existe, qu'on n'aimerait surtout pas fréquenter. Et c'est un monde qui existe, c'est un monde où il y a des êtres humains, des êtres pensants, des êtres aimants.
0: Oui.
1: Et merci en tout cas pour votre gros travail. Je rappelle que vous êtes membre de l'Association nationale des visiteurs de prison.
0: Personnes sous main de justice.
1: Ah, c'est encore mieux.
0: Ça a changé.
1: Association
0: nationale des visiteurs de personnes sous main de justice.
1: Très bien.
0: Ça a changé.
1: Très bien. Merci beaucoup pour votre témoignage et votre engagement auprès de ces hommes et de ces femmes qui purgent pour quelques années des peines plus ou moins lourdes.
0: Oui.
1: Merci à Didier, à la technique. Merci à tous de nous avoir écoutés. Très très belle journée à vous.
0: Et merci à vous de m'avoir invitée.
1: Au revoir, Madame Renfermé.
0: Au revoir et merci.

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2: Le programme de la nuit sur Radio Arc-en-Ciel, il est minuit. Nous retrouvons maintenant Jean-Claude avec Navé un foie. Je vous propose deux petites histoires en créole.
3: Oh yeah.

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Les histoires dehors. N'a point le roi plus fort que bon Dieu. Les histoires en Afrique. N'avait une fois, là-bas en Afrique, dans le pays Haoussa, côté fleuve Niger, un roi, et il reçoit son bon sujet tous les matins, sous un pied de baobab. Et tout le monde, t'es présente devant lui, t'es dit comme ça, « Vive le roi, vive Ali longtemps, longtemps même !» Ça, t'es une parole sacrée. Tout le monde, t'es obligé de dire ça. Mais un jour, un jeune boug l'a présenté devant le roi. Et Ali l'a dit, « N'a point le roi plus fort que bon Dieu. » Tout le monde, t'es effrayé. Que ça, le roi t'a eu ça à faire. Ben, le roi l'a pas prend la colère. Lila sourit, Lila lève la main, toute la bande arrête de causer. Le roi l'a fait comme si qu'il n'y avait pas bien entendu. « Bonjour, mon ami, » l'a dit le roi. « Ou peut répéter ce qu'on vient de dire ? Moi, l'a pas bien entendu. » « N'a point le roi plus fort que bon Dieu, » le jeune bougre l'a répété. Le roi était mortifié. Il était furieux. Mais il a fait comme si de rien n'était. Il a souri et il a dit, « Jeune bougue, ou les insolents, soit ou les fous, soit ou les braves. Mais qui que c'est où ?»« Moi, c'est un paysan, » le jeune bougue l'a répondu. « M'y cultive mon champ, m'y nourrit ma femme avec mon enfant. Le temps que bon Dieu va laisser à moi pour vivre. Alors, où mérite mon respect, l'a dit le roi. Le roi la tire une bague en or sur son doigt et il la donne le paysan. À la peau, l'a dit le roi. Zanola, ça l'emblème le roi. Mon bon ennemi serait prêt à faire la guerre pour gagner ce zano. Garde-les bien, veille bien de celui. Si par malheur, ou la perdre le anneaux, ou va perdre la vie en même temps. Mais moi, m'y respecte, ça que n'a point le roi plus fort que bon Dieu. Le jeune bougre la prend le anneau, lui a dit merci le roi, et lui a rendu son case. Une semaine après là, le roi l'a fait venir le paysan. Mon une mission pour vous, l'a dit le roi. Mis ça fait un mur autour de la ville. Moi, l'a besoin de maçons, avec toute qualité des artisans. Allez rôde aux autres partout, choisis ça que les meilleurs, ça que les plus gabiers, et amène aux autres pour moi. Le jeune bougre la retourne son case. Dans le chemin, de monte carte pour laisser aller passer. Les autres t'écrient aller, n'a point le roi plus fort que bon Dieu. Arrive son case, le jeune bougre la serre Zano le roi dans une corne bélier. Il la donne sa femme, et il a dit... « Mis avant en voyage pour le roi. Cachette allez bien. Ma vie, les dents haute main. » Le paysan la prend son baluchon, il la monte sur son bourrique, et il est parti. Le roi t'a y attendre rien que ça même. Il envoie un messager, la case n'a point le roi plus fort que bon Dieu. Le messager la donne la femme 1000 coquillages contre Zano le roi. Mais la femme l'a dit non. Alors le messager la donne à elle 3 caisses, pleines de robes tissées avec fil en or. La femme la met toute la bonne robe sur elle. Elle est partie regarder elle dans la glace. À la fin, elle t'y tient plus. Sans dire un mot, sans faire un geste, elle la monte la cachette coup de yeux. Le messager l'attrape la corne bélier et il est parti amène pour le roi. Le roi était content. Il a dit, ce zano-là, allez jette à l'île loin, loin même, dans le fond un lac, et a fait un autre bague pareil pour moi. Pendant ce temps-là, n'a point le roi plus fort que bon Dieu, t'es fin rassemble tout son bon maçon, ex-artisan. Zot t'es en route pour la case le roi. T'es reste à Zot une grande savane pour traverser. Un soir, Zot la cale dans un village pêcheur, sur le bord d'un lac. Zot était bien accueilli, n'avait de bon manger, n'avait de bon vin. Zot la décide, repose une journée
avant d'attaquer la grande savane. Lendemain matin, zot la partie la pêche. Le soir, zot la aligné tout zot poisson sur une rangée de feuilles bananes. Mais n'avait un poisson, t'es il bouge encore. Un pêcheur la prend son couteau, il la rouvre le ventre le poisson, et là, que ça il a trouvé? Il a trouvé un anneau en or. Il la donne n'a point le roi plus fort que bon Dieu, et quand n'a point le roi plus fort que bon Dieu l'a bien guetté le anneau, il a reconnu la bague en or, le roi l'avait donnée à lui. Comment le anneau l'avait pu arriver à là, dans le ventre un poisson? Mais n'a point le roi plus fort que bon Dieu, t'es quand même soulagé. Heureusement encore, il avait à retrouver le anneau. Sinon ça, il était risquable mort. Deux jours après là, le bon voyageur l'arrive en ville. Avant d'aller voir le roi, n'a point le roi plus fort que bon Dieu, la partie voir sa femme. Où ça, où la cachette, la corne bélier, moi la donne à où? Il a demandé. Un malheur l'arrivait, elle la répond. Moi l'avais cachette, la corne bélier, dans une poutre sous le toit. Mais n'a un rat, là n'y mange le bois. La corne bélier, la tombe à terre, la cassée. Et moi l'a pas trouvé le anneau. Quand elle a vu comment son mari était en colère, la femme la court dans le chemin. N'a point le roi plus fort que bon Dieu, t'es il sort court derrière elle, quand quatre soldats l'a débarqué. Zot la râle le jeune bouc devant le roi. Vive le roi, vive Ali longtemps, longtemps même, tout le monde l'a crié. Le jeune bouc n'a pas dit rien. Alors, le roi l'a demandé. Qu'il est le anneau en or, moi la donne à où? Le jeune bouc la fouille dans son poche, il attrape le anneau et il a dit « Ah là, Lila !» Et il n'a point le roi plus fort que bon Dieu. Le roi la prend le anneau. Il a bien guetté tout de côté. T'es le bon anneau. Mais comment l'avait pu arriver dans la poche le jeune bourg? Ça, t'es un mystère. Ça, t'es la magie. D'avoir bougla, t'es un magicien. Alors le roi l'a dit « Jeune bourg, Ouna raison, mille fois raison, n'a point le roi plus fort que bon Dieu. » Et le roi la fouille dans son poche, il attrape le deuxième anneau qu'il avait fait fabriquer et il la partage son royaume en deux. Il la donne la moitié, n'a point le roi plus fort que bon Dieu. Et tout le monde est content. Comme ça même, dans le pays Haoussa, côté fleuve Niger, le nom l'a resté. Aujourd'hui encore, dans la région de Niamey, de Moun, ils peignent le nom. N'a point le roi plus fort que bon Dieu, sur votre camion, sur l'autobus, sur votre canotte. Ici aussi la Réunion, dans le temps longtemps, de Moun, t'es bâti votre camion. N'a rien, t'es déboule à 100 à l'heure sur la route de la montagne, t'es y appelle, m'en fous la mort. Oh yeah!

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aux histoires dehors. Docteur Knock avec le dos d'allon. Histoires en France. Docteur Knock, c'est une histoire et un bouc y appelle. Jules Romain l'a raconté. Alors, les histoires. Docteur Knock l'a rachète cabinet docteur Parpalais dans la ville Saint-Maurice. Premier jour, t'es lundi matin, jour de bazar, Docteur Knock l'a fait battre tambour partout en ville pour annoncer l'été donne une consultation gratuite pour tous les habitants du canton, depuis 9h30 jusqu'à 11h30. Premier client Docteur Knock, ben, t'es le tambour lui-même. Deuxième client, t'es le madame en noir. Troisième client, t'es le madame en mauve. Quatrième et cinquième client, t'es deux jeunes bougues Saint-Maurice. Zotéry seulement. Qui ça y passe premier? Docteur Knock l'a demandé. Nous deux les ensemble avec, promis d'allons la répondre. 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Les bons, rentre à Zot. 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Tire haut linge. 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Tant qu'à où? Assez à hauteur là. Le premier d'allon l'a demandé. Il faut m'y mettre à moins tout ni en verre? Non, pas besoin, l'a dit Docteur Knock. Tire seulement de chemise. Docteur Knock la tourne autour le boug, il l'a tâté, il l'a écouté dans son petit appareil, il la tire sur la peau, il la guette dans les yeux, il la guette dans la bouche. Docteur Knock la met son casque pour guette dans le fond de la gorge avec une belle lumière juste pour aveugle de monde. Il a dit comme ça, allonge à hauteur là, plie haut de genou. Il l'a écouté dans le stéthoscope, il a pèse sur le ventre, il a prend le pouls. Les bons, a dit Docteur Knock, ou peut remettre votre linge. Ou n'a encore de papa? Ben non, le bouc la répond, il est mort. Mort subite? Docteur Knock l'a demandé. Ben oui, mort subite. D'avoir l'été pas trop vieux, Docteur Knock l'a demandé. Ben non, l'été ça sur son 49 ans. Si vieux que ça, a dit Docteur Knock. Le deux d'allon n'a pu dire rien. Zot t'y riait plus du tout. Docteur Knock, la partie trappe dans le placard, deux grands tableaux. Un, t'y monte tout le bon organe un boug en bonne santé. L'autre, t'y monte tout le bon organe un boug y boire la raque. Maman t'a où autres organes dans quel état il est? À là le rein un boug en bonne santé. Et à là la vôtre. À la haute foi, à la haute cœur. Mais la vôtre, elle est encore plus avariée. Docteur Knock la remette le deux tableaux dans le placard. Il faudrait m'y boire plus? Promis d'allon l'a demandé. Ou fait comme on veut? Docteur Knock la répond. N'a de médicaments pour ça? Promis d'allon l'a demandé. Pas la peine. Docteur Knock la répond. Allons voir votre camarade, Oster. Premier d'allon, t'es il arc pali. Docteur, si vous veut, marni roi quand la visite gratuite sera finie. Il vaut pas le coup, Docteur Knock la répond. Le deuxième d'allon, l'a essayé d'y affaire. Moi, moi la point rien, moi, docteur. Comment vous connaît? L'a dit Docteur Knock. Ben, moi l'ai en bonne santé, moi, docteur. 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Ben, t'es pour accompagner mon dallon? L'était pas assez grand pour n'y aller tout seul? 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Non, non, merci bien, docteur. 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Dans la salle d'attente, bande de monde t'est saisie. Quand Zot l'a vu,
la tête le deux d'allon, personne t'y cause plus, personne t'y rire plus, n'aurait dit t'es une veillée mortuaire. Oh yeah!

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1: 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Retrouvons l'émission Palabre avec Joyce.
2: Chers amis auditeurs de Radio Arc-en-Ciel, bonjour et merci de nous accueillir chez vous pour une nouvelle émission où, avec Didier, nous allons palabrer. Bonjour Didier.
3: Bonjour Joyce et merci de nous proposer ces belles émissions. Aujourd'hui, on va donc palabrer. Après avoir abordé la littérature antique à travers quelques mythes, nous étudierons donc aujourd'hui la littérature médiévale.
2: Oui.
3: Ou plus exactement, le roman courtois à travers deux personnages de la légende des Arthuriennes, Perceval et Lancelot.
2: Exactement, deux personnages parmi la pléthore de personnages de Chrétien de Troyes.
3: Alors, avant de commencer, bien sûr, analysons les contextes qui ont été présentés à la naissance des romans de Chrétien de Troyes.
2: Oui, alors la naissance des romans de Chrétien de Troyes, c'est aussi ce qu'on a appelé l'époque du roman courtois. Eh bien, le roman courtois, dit aussi roman de chevalerie, s'inscrit dans la lignée des chansons de gestes. Hein, on connaît les chansons de gestes avec notamment la chanson de Roland. Mais on y perçoit une certaine humanisation. La grande innovation du récit romanesque est d'y introduire des femmes et le sentiment amoureux. Le monde arthurien, tout fictif qu'il soit, va servir de cadre, de support au roman courtois dont l'intérêt cesse d'être historique comme pour la chanson de Roland, et donc l'intérêt cesse d'être politique et historique, mais devient plutôt réflexif, c'est-à-dire engage une véritable réflexion. Le roman courtois s'interroge désormais sur les rapports de la courtoisie et de la prouesse chevaleresque, mais aussi sur le sens de la vie et sur les valeurs qu'elle doit honorer. Les romans de Chrétien de Troyes déroulent leur action dans un temps imaginaire, un temps fictif bien sûr, une époque indéfinie et arrêtée tout à la fois, hein, l'époque du roi Arthur. Par exemple, Érec et Énide, Cligès, le chevalier au lion, le chevalier de la charrette, comme la chute du Graal, sont tous des roman breton et Arthur y figure toujours. Les héros sont à la recherche de leur identité, laquelle se trouve à la chardière de leur vie sociale et personnelle. Donc, cela nécessite un compromis entre les exigences parfois contradictoires de ces deux modes de leur être, la prouesse et puis la vie personnelle. Le héros romanesque est un individu à la recherche de valeurs qui lui soient propres. Par exemple, Perceval semble à la recherche d'une harmonie entre trois autorités, celle de la gloire, celle de l'amour et celle de la religion. Chrétien de Troyes rédige Cligès vers 1176, puis le chevalier de la charrette et le chevalier au lion. C'est entre 1182 et 1190 qu'il rédige le conte du Graal. Il n'achève pas d'ailleurs avant de mourir. Ces romans sont tous des romans arthuriens, c'est-à-dire des romans dits de la table ronde. Mais Arthur n'y a jamais le rôle principal. Il ne fait que garantir, en quelque sorte, les valeurs chevaleresques. C'est l'évolution des héros qui constitue le sujet du roman. Cette évolution est conjointement le fruit de leurs aventures et de leurs amours. Le chevalier découvre ainsi son identité et ce qu'il veut être. Il établit un équilibre satisfaisant entre les exigences de l'amour et les nécessités du monde extérieur. Dans le conte du Graal, par exemple, l'amour n'a pas une place aussi importante que dans les romans précédents de Chrétien de Troyes, mais pour autant, il n'en est pas absent.
3: Justement, dans cette fresque romanesque, qui est Perceval ?
2: Ah oui, Perceval, on connaît le nom, mais en général, sauf ceux qui ont lu les romans courtois, on ne sait pas qui est Perceval. Perceval est, comme Gauvin, personnage du conte du Graal, roman inachevé. Perceval était déjà apparu dans l'univers romanesque de Chrétien de Troyes, dans Érec et Énide. Il figurait parmi les chevaliers de la cour du roi Arthur. De même que Gornement de Gorho et dans Cligès, il était apparu comme vassal de grand renom, mais il reste malgré tout vaincu dans Cligès, hein, par Cligès justement au tournoi d'Oxford. Il semble qu'alors la gloire de Perceval ne soit pas liée à l'aventure du Graal et que ce ne soit qu'au moment de la rédaction du conte du Graal que le lien a été établi. Le thème du naïf qui devient guerrier émérite se trouve déjà dans la chanson de geste du cycle de Guillaume d'Orange, dans la personne de Renoir d'Orange, hein, un marmiton glouton et paresseux qui part à la bataille et y fait assaut de prouesse, d'abord avec un bâton, puis avec une épée dont il apprend à faire bon usage. Il apparaît également que ce personnage est finalement le propre frère de l'épouse de Guillaume, lequel avait été vendu comme esclave par des marchands quand il était tout petit. Bon sang ne saurait mentir. Perceval de même, toujours affamé et inattentif à autrui, réclame à manger à sa mère alors qu'elle lui relate avec douleur la mort de son père et de ses frères. Il mange encore dans le pavillon où il a pris de force des baisers et un anneau à une jeune fille. Bref, c'est le personnage brut, niais. Voilà. On retrouve aussi ce type dans la chanson d'Ariol vers 1173. On peut penser que Chrétien de Troyes avait lu ce récit et qu'il s'en inspire. Perceval a également pour modèle un récit folklorique gallois de la fin du XIIe siècle dont nombre de scènes rappellent le conte du Graal et la parenté des deux récits semble tout à fait manifeste. Ainsi, le personnage de Perceval, influencé par ses différentes sources, apparaît comme un personnage type du conte de bon conseil. Dans ses contes, un jeune homme, nanti de conseils, hésite à les mettre en pratique parce qu'il ne les comprend pas. Ou bien, il les met en pratique à contre-temps. Ainsi, Perceval applique à la lettre et de façon désordonnée les conseils de sa mère, puis tient compte, mais tout à fait mal à propos, des avertissements de Gornement. Il s'abstient ainsi de poser les questions salvatrices au roi pêcheur dans l'épisode justement où il voit passer le vase du Graal, mais comme il ne pose pas de questions, il n'a pas de réponse.
3: Ben justement, comment Perceval passe-t-il du personnage naïf au chevalier accompli ?
2: Eh bien, excellente question. C'est là tout l'enjeu, en tout cas, du roman. D'hébergement en combat, Perceval, en moins de 15 jours, se défait de sa niaiserie et semble devenir un chevalier accompli. Cette ascension est démentie par l'arrivée de la demoiselle à la mule fauve qui l'accueille et la breuve de reproche. Je cite « Qu'il soit maudit qui te salue et te souhaite quelque bien. Fortune, tu n'as pas su saisir quand elle passait près de toi. Ton silence nous fut un malheur. À cause de ce silence, les femmes perdront leurs maris, les terres seront dévastées, les pucelles sans secours ne pourront plus qu'être orphelines et mes chevaliers mourront. Fin de citation. Voilà les reproches que fait la demoiselle Mulfauve à Perceval. Cette vision un peu apocalyptique fait sombrer Perceval dans le désespoir le plus violent, puisqu'après cela, il erre pendant 5 ans sans jamais dormir 2 nuits de suite sous le même toit, avant de se confesser à un ermite en ces termes, je cite. « Depuis, j'en ai eu un tel dépit que j'en ai désiré mourir, oubliant Dieu. Je n'ai pas demandé pardon et je n'ai rien fait que je sache pour être pardonné. » Fin de citation. Le voici donc capable de contrition, hein, c'est-à-dire de regrets sincères, et susceptible d'être racheté. Il n'est plus seulement un parfait chevalier, mais aussi un chrétien accompli. Si Perceval se dégrossit d'un épisode à un autre et se défait de sa niaiserie, de sa sauvagerie initiale, le parcours de Gauvin dans le même roman sera bien différent. Perceval va du logis de sa mère dans la vaste forêt à Carduel, puis chez Gordemant et chez Blanchefleur, avant de rejoindre la cour du roi Arthur. La seule exception à ce parcours, somme toute assez linéaire, est le surgissement du château du roi Pêcheur et sa localisation surnaturelle, puisque quand il vient de le quitter, sa cousine précise qu'il n'y a aucune demeure dans les environs. Donc son itinéraire réaliste est rompu par un passage dans l'autre monde, celui du Graal. Perceval progresse souvent par hasard, sans en avoir conscience, toujours entravé par sa faute initiale qui consiste à avoir laissé sa mère mourir de chagrin sans même se retourner. Perceval s'éprend à Beaurepaire de Blanchefleur.
3: Donc on peut dire, on peut donc considérer le parcours de Perceval comme un parcours initiatique.
2: Tout à fait Didier, tout à fait, c'est un parcours initiatique. Dans la mesure où nous assistons au progrès de ce jeune niais et nous le voyons peu à peu devenir un excellent chevalier, un amant délicat et même un bon chrétien. Voyons d'abord l'apprentissage chevaleresque qui se fait dès la première scène lors de la rencontre de Perceval avec des chevaliers. Perceval a délibérément été maintenu dans l'ignorance la plus complète de ce qu'est la chevalerie. Chrétien s'amuse d'ailleurs, non sans ironie, de la naïveté de son héros et de ses prétentions à la chevalerie. Néanmoins, Perceval apprend beaucoup dans ce premier épisode. Il sait qui adoube les chevaliers. Hein, adouber, c'est le fait de remettre solennellement une armure à un chevalier. Donc Perceval sait qui adoube les chevaliers. Sa vocation est trouvée. D'emblée, Perceval est brave. D'emblée, il aspire au métier de ses pairs. La mort de ses aînés ne le détourne pas de la carrière de chevalier ni l'amour de sa mère. Le lignage parle en Perceval. Il conquiert une armure à la force du poignet et hors des règles de l'art, mais il a fière allure dès qu'il parvient à la revêtir. Sous la direction de Gordemant de Gorhaut, il apprend à tenir sa lance, son écu et à conduire son destrier. Désormais, Perceval suivra ses conseils. Il envoie à Arthur les chevaliers qu'il a vaincus, il défend les jeunes filles en difficulté, et chez Gordemant, Perceval a parfait son éducation chevaleresque, mais surtout, il est resté uniquement guerrier. Son éducation est restée purement chevaleresque, guerrière et profane. Il lui reste donc à acquérir une forme de courtoisie et de piété. Et c'est là notre deuxième point, l'initiation à la courtoisie. Il est assez rustre, on l'a vu. Les sujets de Blanchefleur le croient muet. De façon discourtoise et malencontreuse, il se tait chez le roi pêcheur. Ce n'est que finalement, lors de son second passage à la cour d'Arthur, que Perceval commencera à être courtois, c'est-à-dire policier. L'initiation à l'amour est plus laborieuse. Il est d'abord plein de convoitise et saute sur l'occasion d'embrasser la jeune fille de la tante et de lui prendre son anneau. Perceval n'est pas chaste, mais il se contente de prendre des baisers. Il montre la même candeur quand Blanchefleur le rejoint à demi-nu dans son lit. Après avoir requis la druerie de Blanchefleur, hein, druerie c'est un terme médiéval signifiant les liens amoureux, donc après avoir requis la druerie de Blanchefleur et lui avoir promis de revenir, il reste tout simplement 5 ans sans songer à retourner la voir. Ce n'est que plus tard, quand il reconnaît, dans le contraste du sang sur la neige, les charmes de la carnation de Blanchefleur, que son amour redevient, à proprement parler, courtois. Gauvin reconnaît alors en lui le parfait amant. Et pour finir, l'apprentissage religieux. Gordement l'engage à prier. C'est à la suite de cette recommandation que le rebord se fait peu à peu dans la conscience de Perceval. Il s'inquiète de sa mort, de sa mère, pardon, et part prendre de ses nouvelles. Perceval n'a pas encore de vie intérieure. Le repentir et la grâce n'entrent en lui que le Vendredi Saint, quand il se confie en larmes à un ermite qui se révèle finalement être son oncle. Enfin, Perceval apprend à porter sur lui-même un jugement personnel. Dès lors, repenti et conscient de ses fautes, il fait en quelque sorte sa première communion le jour de Pâques suivant.
3: Et justement, que représente le Graal dans le parcours de Perceval ?
2: Oui, question importante et judicieuse encore. Pour Chrétien de Troyes, le Graal n'est encore qu'un nom commun. Il désigne une écuelle ou un plat creux assez grand. Mais l'ermite dit que ce plat ne contient qu'une hostie qui suffit chaque jour à nourrir le père du roi pêcheur, ce qui l'apparente au ciboire de la liturgie chrétienne. Un jour ou l'autre, les héros de la table ronde, hein, Perceval, Lancelot, Gauvin, Galahad, parviennent tous au château du Graal, qui est la clé du couronnement de la Bretagne. Un roi pêcheur habite le château. Ce roi est souvent le roi mutilé, méhénier, dit-on à l'époque. Un cortège paraît, la lance devient, au fil de la légende du Graal, celle qui perça le flanc du sauveur.

0: parce qu'une vieille blessure l'empêche de chasser. On sait que dans l'imagerie chrétienne, le poisson est l'archétype de la vie divine. Donc, en devenant chrétien, le mythe s'est enrichi. On a vu que le roi, qui était chasseur, reçoit cette blessure et ne peut plus chasser et devient pêcheur. La christianisation du Graal est commandée par l'histoire même de l'esprit. La religion exprime un moment de la psyché, et chrétien de Troyes place une hostie dans le Graal. Le vieil ermite en fait la révélation à Perceval. Tantôt manqué, tantôt réussi, l'entreprise de Perceval, de Gauvin et de Galahad ressuscite les plus anciennes nostalgies mythologiques. La grande invention de Chrétien de Troyes avec Perceval est une destinée de l'homme engagé dans un devenir irréversible, une histoire humaine doublée d'une histoire sacrée. Et qui dit quête, dit volonté, mais dit aussi histoire et liberté. Le geste affranchisseur du christianisme, quand il a éliminé la fatalité, a remplacé celle-ci par le salut. De plus, le roi pêcheur fait penser aux apôtres qui étaient pêcheurs d'hommes. Le roi pêcheur mettrait ainsi la foi de Perceval à l'épreuve. Cette connotation chrétienne va de pair avec le symbole chrétien du poisson, ictus.
1: Passons maintenant à Lancelot. Dans le roman Le Chevalier de la Charrette, quelle place occupe-t-il dans l'œuvre de Chrétien de Troyes ?
0: Et oui, personnage encore important chez Chrétien de Troyes, hein, toujours dans le conte du Graal. Donc, nous restons dans la littérature de Chrétien de Troyes. Après son premier roman, Érec et Énide, suivi vers 1176 de Cligès, c'est probablement vers 1177 qu'il rédige Le Chevalier de la Charrette. Donc, et Le Chevalier au Lion, donc Le Chevalier de la Charrette, nous avons Perceval et Gauvin, et Le Chevalier au Lion, nous avons Yvain. Le Chevalier de la Charrette présente de nombreux points communs avec les deux textes précédents, Cligès et Érec et Énide. On y voit évoluer Perceval, Gauvin, Lancelot dans une relation avec leur souverain Arthur et la reine Guenièvre. Pourtant, les différences sont sensibles. L'univers du Chevalier de la Charrette se partage entre le monde des vivants, hein, le royaume du roi Arthur, et l'autre monde où se trouve le roi pêcheur avec le Graal. Hein? Donc cet autre monde évoque par de nombreux traits le monde des morts, hein, semblable à celui de l'Antiquité. Le passage de l'un à l'autre se faisant par le franchissement quasi magique, hein, de ponts interdits au commun des mortels. Cet univers est une scène bouleversée, soumise aux influences de l'ombre et de la lumière, qui lui donne une valeur symbolique. Chrétien de Troyes fait de Lancelot du Lac le héros de son récit. Lancelot, et c'est là une innovation de l'œuvre, aime Guenièvre, la femme d'Arthur, qui lui est par la même interdite. Et le roman s'inscrit dans une perspective résolument courtoise. Il s'en dégage une plénitude, un discours amoureux qui résonne au cœur même de l'aventure et l'honnêteté seule rend digne d'être aimé. L'idéal et l'estime entrent en jeu dans l'amour qui mérite ainsi son nom de « d'amour courtois ». Parce qu'il rend meilleur et qu'il civilise. Lancelot brille aux yeux du monde, mais il doit garder la secrète source de

0: toute perfection, comme s'il fallait taire ce qui est au plus intime, c'est-à-dire sa relation, son amour pour Guenièvre. Quant à la jalousie consubstantielle au véritable amour, l'époque outroise nous dit « qui n'est jaloux ne peut aimer ». Donc quant à la jalousie, elle ne signifie rien de vil ni de grotesque, mais traduit au contraire le règne de l'amour. Amorosus sempel estit amorosus. On court toujours le risque d'être indigne de cet amour. Une faille s'ouvre au cœur du monde humain tel que l'incarne l'ordre arthurien. Le royaume de Gore que traverse la reine Guenièvre est le miroir secret où se trouble la belle image arthurienne. Lancelot, mystérieux et masqué, dépossédé de lui-même et de son nom, s'engage sur les chemins de ce monde qui n'est autre que, faute d'être reconnu comme étant le même, et donc Lancelot s'engage dans ce chemin-là, et un enchaînement d'aventures mène au lit de la reine, une scène qui tourne vite au pire, comme l'annonçait l'infamie de la charrette pour Perceval, on voit monter ceux qui ont perdu le sens de la justice et de la loi, puisque Lancelot et Guenièvre consomment leur amour et donc se livrent au pire de ce qui peut exister dans la légende arthurienne. Quand la vérité éclate au matin avec du sang sur les draps, l'évidence se broie, devenant visible et donne le change, ce qui permet à Lancelot de prêter un serment ambigu. En se méprenant sur le coupable, Méléagant arrive à déceler finalement la vérité. Quel qu'il soit, celui-ci a trahi la confiance du roi Arthur, son seigneur, dont il a pris la femme. Mais le mensonge va se refermer sur Lancelot. Une fausse lettre, exhibée par un messager, accrédite auprès de tous la nouvelle de son retour auprès d'Arthur. Et donc, le mensonge, le serment ambigu qu'il avait prêté, tombe à l'eau. Le roman commence à l'Ascension. Avant ce roman, Lancelot était un chevalier parmi d'autres. Ici, il incarne l'amant parfait, bravant toutes les épreuves, renonçant même à la haute gloire, retrouver le Graal, afin de ne pas renier son amour pour Guenièvre.
1: Bon, donc finalement, que peut-on retenir de Lancelot ?
0: Oui, alors, Lancelot est un personnage, on l'a dit, un parfait chevalier, parfaitement, mais dans l'adultère. C'est un personnage lunaire, facilement pensif et absent de lui-même, sujet à l'introspection et à la mélancolie comme homme du silence et du secret. Le chevalier de la charrette est l'histoire d'un dévoilement qui révèle progressivement l'itinéraire de Lancelot. Ce dévoilement se fait sous la forme d'un renversement. Les valeurs négatives se transforment peu à peu en leur contraire. Pour Lancelot, la recherche de Guenièvre est à la fois la quête de la reine et celle de soi-même. D'emblée, il se signale par son absence de mesure. En quelques vers, il laisse pour mort deux chevaux qu'il a épuisés au combat. Il est fougueux et ne peut se résoudre à perdre. Il accepte de monter dans la charrette d'infamie et ne cesse de montrer son impatience à chaque fois qu'on veut le retenir ou le détourner de sa route. Ainsi, Le chevalier sans cheval s'annonce comme la négation de la catégorie qu'il est censé représenter. Le titre du roman est un oxymore qui associe le prestige de la chevalerie au déshonneur de la charrette. En d'autres termes, le chevalier de la charrette n'est pas chevalier. Il accepte de ne plus l'être pour être mieux après. Lancelot prendra son nom lorsque, de cette charrette, il aura fait sa plus grande preuve de soumission à Guenièvre. Être marqué de l'opprobre général, être mort au monde social pour sa dame. Nous retrouverons la même idée dans l'acceptation de combattre au pire lors du tournoi de Noz, à la différence près que Lancelot agira sur l'ordre de la reine. Lancelot est d'abord perçu comme méprisable et surprenant. De plus, il est déconcertant puisque dans sa façon de réagir aux événements, il se lance avec bravoure et sans réfléchir lorsqu'il le faudrait peut-être, lorsqu'il faudrait peut-être réfléchir et tergiverse quand seule l'action est nécessaire. Dans l'épisode du viol simulé, il prend le temps de s'arrêter et de dire avant d'intervenir, je cite, « Dieu, que pourrais-je faire ?» De même, lorsqu'il décide de se suicider à l'annonce de la mort de Guenièvre, je cite, « Il veut mettre un terme à ses jours sur le champ », fin de citation, mais il donne malgré tout à sa souffrance le temps de s'exprimer. Nous l'avons dit, Lancelot est un héros sans nom au départ, désigné par des périphrases. Louvoyant, avant d'agir en toute liberté, il tait son identité et se dérobe au regard des autres. Au tournoi de Noz, il endosse les armes du mari de la sénéchale Jolière et seul Guenièvre pourra discerner que c'est lui. Mais il n'a pas de passé. Et il a cependant un avenir glorieux et cet avenir glorieux sera révélé dans la scène principale du cimetière. C'est qu'il détient le pouvoir magique de vaincre les puissances infernales incarnées par Méléagant.
1: Toute la quête de Lancelot donc est liée à son amour pour la reine Guenièvre.
0: Oui.
1: Que peux-tu nous en dire ?
0: Oui, tout à fait. Plus que Perceval, Lancelot est un personnage amoureux. Oui, Guenièvre est vraiment une protagoniste du récit. Elle est l'épouse d'Arthur et en cela, elle est la femme la plus interdite. Donc, parce qu'interdite, elle est la femme la plus convoitée. Elle est d'abord la souveraine et en cela, son enlèvement est une menace pour Arthur. Cela signifie aussi qu'elle a un certain pouvoir. De surcroît, elle est très belle et le texte insiste sur son pouvoir de séduction. Objet de désir, elle n'est ni inaccessible ni inattaquable. Méléagant n'hésite pas à la soupçonner d'adultère jusqu'à en être vulgaire. Ainsi, on comprend que la reine soit dans le récit l'objet de la quête, laquelle s'achève en réalité lorsque Lancelot a rejoint Guenièvre. Il sauve d'abord la souveraineté du roi en libérant sa femme du joug de Méléagant et en concluant la paix. Mais il achève sa propre quête en passant la nuit avec la femme qu'il aime. Le récit joue sur cette double lecture des événements qui fait, malgré tout, d'Arthur le personnage dupe des amants. Dans cet univers magiquement très bien renseigné, on sait tout, on connaît tout, même les secrets, il est le seul à ignorer ce que chacun sait. Je cite, Je ne crois pas me tromper quant à l'objet de votre quête. C'est la reine, je crois, que vous cherchez, hein, affirme comme une évidence Baudemagu à Lancelot dès son arrivée. Le pouvoir de la reine s'exerce de la façon la plus magistrale sur Lancelot, puisqu'elle est l'objet permanent de ses pensées. Pourtant, le chevalier de la charrette est l'objet de tous les désirs, mais il est inattentif à la convoitise qu'il suscite chez les autres femmes. Il est une proie impossible, car il ne s'appartient plus. Tous ses désirs qui le poursuivent ne provoquent au mieux chez lui que de l'embarras d'être retardé dans sa quête de Guenièvre. Tout le récit permet de juger de la fidélité et de la discrétion de Lancelot. La quête est le fil narratif du roman. La quête fait cheminer le chevalier de l'ombre à la lumière. Elle est sur le plan symbolique, initiatique. Pour Lancelot, cette quête est aussi la recherche de son identité, de son advenu au monde, et elle passe par la découverte de l'amour dont Guenièvre est la grande initiatrice. Cela explique l'importance du thème de la fenêtre dans le roman, qui à la fois sépare les amants pour permettre au héros de faire ses preuves, et rend la reine présente, hein, en situation de dominer la scène, comme dans le combat de Lancelot avec Méléagant chez Baudemagu. De même, lors de l'ultime combat, le regard surplombant de la reine à sa fenêtre élève jusqu'à elle le héros. Enfin, la charrette, d'abord objet d'infamie, est aussi une métaphore de l'amour courtois, puisqu'il faut accepter d'y monter pour mériter la dame.
1: Merci, Joyce, pour ce moment de découverte de ces deux personnages, quand même, de légende arthurienne, Perceval et Lancelot.
0: Oui, et puis dans la prochaine émission Palam, nous aborderons l'univers féminin dans ces mêmes romans, donc du Conte du Graal.

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Bienvenue dans l'instant lecture ou les feuilles de myosotis sur Radio Arc-en-Ciel. Michel Tournier, Vendredi ou la vie sauvage, épisode numéro 9, un nouveau compagnon. Ce roman de Michel Tournier est une variation sur le thème de Robinson Crusoe. Il raconte le parcours du marin qui, d'abord, a servi l'île déserte sur laquelle il s'est échoué, en la cultivant et en domestiquant les animaux sauvages. Puis il découvre, grâce à Vendredi, un jeune Indien qu'il a sauvé d'un sacrifice, une manière harmonieuse de vivre dans la nature. C'est ici que le roman de Tournier varie par rapport à celui de Daniel Defoe. C'est maintenant Vendredi qui fait découvrir à son ancien maître un autre style de vie, plus libre et lié à la nature. Nous sommes à la fin du roman. Un jour, ils aperçoivent un voilier qui se dirige vers l'île, le White Bird. Robinson rencontre le commandant qui l'invite à déjeuner avec lui sur son bateau. C'est là qu'il rencontre Jean, le mousse qui fait le service à table. À l'aube, le voilier lève l'ancre sans Robinson, qui finalement ne veut pas revenir à la civilisation. L'aube était pâle encore. Cette nuit-là, Robinson avait mal dormi. C'était sans doute ce repas indigeste qu'il avait pris la veille à bord du White Bird, ses viandes et ce vin qui lui avaient donné un sommeil lourd, entrecoupé de cauchemars. Quant à Vendredi, il faisait toujours la grasse matinée. Robinson fit quelques pas sur la plage. Comme il s'y attendait, le bateau n'était plus dans la baie. L'eau était grise et le ciel décoloré. Les oiseaux observaient un silence de mort. Robinson sentit une grande tristesse l'envahir. Dans quelques minutes, le soleil se lèverait et rendrait la vie à toute l'île. En attendant, Robinson décida d'aller regarder Vendredi dormir dans son hamac. Sa présence le réconforterait. Le hamac était vide. Ce qui était plus surprenant, c'était la disparition des menus objets dont Vendredi agrémentait ses siestes. Miroirs, sarbacanes, fléchettes, plumes, etc. La chevrette Anda avait disparu elle aussi. Une peur panique envahit Robinson. Et si Vendredi était parti avec le White Bird? Il courut vers la plage. La vieille pirogue était là, tirée sur le sable sec. Si Vendredi avait voulu rejoindre la goélette anglaise, il aurait utilisé la pirogue et l'aurait abandonnée en mer ou hissée à bord. Pourquoi aurait-il fait cette traversée nocturne à la nage? Alors, Robinson commença à battre toute l'île en appelant Vendredi. Il courut d'une plage à l'autre, des falaises aux dunes, de la forêt aux marécages, de plus en plus désespéré, trébuchant et criant, de plus en plus convaincu que Vendredi l'avait abandonné. Mais pourquoi ? Pourquoi ?

0: Alors, Robinson se souvint de l'admiration de vendredi pour le beau voilier blanc. Comment il se balançait en riant d'une vergue à l'autre, au-dessus des flots. C'était cela. Vendredi avait été séduit par ce nouveau jouet. Pauvre Vendredi, car Robinson se souvenait aussi des horribles détails que Joseph le Second lui avait donnés sur la traite des Noirs qui se pratiquait entre l'Afrique et les plantations de coton d'Amérique. Sans doute, le naïf Indien était-il déjà au fond de la cale du White Bird, dans les fers des esclaves. Robinson était accablé de douleur. Il continuait ses recherches, mais il ne trouvait que des souvenirs qui achevaient de lui crever le cœur. La harpe éolienne et le cerf-volant de Vendredi. Robinson appuya son front contre le tronc d'un eucalyptus et il pleura toutes les larmes de son corps. Quand il releva la tête, il vit à quelques mètres de lui une demi-douzaine de vautours qu'il observait de leurs yeux rouges et cruels. Robinson voulait mourir. Les vautours l'avaient deviné, mais il ne voulait pas que son corps fût déchiqueté par les charognards. Il se souvint du fond de la grotte où il avait passé de si bonnes heures. Il descendrait tout au fond du trou qui était doux et tiède. Il s'accroupirait et il oublierait tout. Il s'endormirait pour toujours à l'abri des vautours. Il s'achemina donc vers le passage qui conduisait au fond de la grotte. À ce moment-là, il entendit quelque chose qui remuait à l'intérieur. Il recula. Et voici qu'un enfant se tenait devant lui, le bras droit replié sur son front pour se protéger de la lumière ou en prévision d'une gifle. Robinson était abasourdi. « Qui es-tu ? Qu'est-ce que tu fais là ?»«
1: Je suis le mousse du White Bird, » répondit l'enfant.
0: « Je voulais m'enfuir de ce bateau où j'étais malheureux. Hier, pendant que je servais à la table du commandant, vous m'avez regardé avec bonté. Ensuite, j'ai entendu que vous ne partiez pas. J'ai décidé de me cacher dans l'île et de rester avec vous. Et Vendredi, as-tu vu Vendredi ? Insista Robinson. Oui. Cette nuit, je m'étais glissé sur le pont et j'allais me mettre à l'eau pour essayer de nager jusqu'à la plage. Quand j'ai vu votre serviteur indien aborder en pirogue, il est monté à bord avec une petite chèvre blanche. Il est entré chez le Second qui avait l'air de l'attendre. J'ai compris qu'il resterait sur le bateau. Alors, j'ai nagé jusqu'à la pirogue, je me suis hissé dedans et j'ai ramé jusqu'à la plage.
2: Ah, c'est pour cela que le bateau est là. S'exclama Robinson.
0: Je me suis caché dans les rochers, poursuivit le mousse. Maintenant, le White Bird est parti sans moi. Et je vivrai avec vous ?
2: Viens avec moi, lui dit Robinson.
0: Il prit le mousse par la main et commença à gravir la pente menant au sommet du piton rocheux. Il s'arrêta à mi-chemin et regarda son nouvel ami. Un pâle sourire éclaira le visage maigre, semé de taches de rousseur. Robinson ouvrit sa main et regarda la main qui y était blottie. Elle était mince et labourée par les travaux grossiers du bord.

Du haut du piton rocheux, on voyait toute l'île, qui était encore noyée dans la brume. Très loin, au nord, sur la mer, on distinguait un point blanc qui fuyait vers l'horizon. Le White Bird. « Regarde-le bien, » dit Robinson. « Tu ne verras peut-être jamais plus cela. Un navire au large des côtes de Speranza. » Le point s'effaçait peu à peu. Enfin, il disparut. C'est alors que le soleil se leva. Une mouette se laissa tomber sur l'eau et s'éleva à grands coups d'aile un petit poisson dans le bec. Les fleurs ouvraient leurs calices, les unes après les autres. Robinson sentait la vie et la joie qui entraient en lui. Vendredi lui avait enseigné la vie sauvage. Puis, il était parti. Mais Robinson n'était pas seul. Il avait maintenant ce petit frère dont les cheveux, aussi roux que les siens, commençaient à flamboyer au soleil. Ils inventeraient de nouveaux jeux, de nouvelles aventures. Une vie toute neuve allait commencer, aussi belle que l'île qui s'éveillait dans la brume à leurs pieds.

« Comment t'appelles-tu ? » demanda Robinson au mousse. « Je m'appelle Jean Neljapaev. Je suis né en Estonie, » ajouta-t-il comme pour excuser ce nom difficile. « Désormais, » lui dit Robinson, « tu t'appelleras Dimanche. C'est le jour des fêtes, des rires et des jeux. Et pour moi, tu seras pour toujours l'enfant du dimanche. » Voilà, l'histoire se termine avec ce 9e épisode. 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

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Bonjour chers amis auditrices et auditeurs. J'intitule l'émission d'aujourd'hui « J'apprivoise, je m'apprivoise ». Vous savez, il s'agit de tout ce qui se trouve dans nos vies ou en nous-mêmes que nous n'arrivons pas à maîtriser et que nous voudrions bien de temps en temps pouvoir mieux contrôler. Ça peut être en nous, ça peut être entre nous, dans nos types de relations. J'apprivoise, je m'apprivoise. Paroles venues d'ailleurs. Nous connaissons tous l'histoire du Petit Prince et du Renard, écrite par Antoine de Saint-Exupéry. Écoutez, c'est aussi notre histoire. « Ma vie est monotone, dit le renard. Je chasse les poules, les hommes me chassent. Toutes les poules se ressemblent et tous les hommes se ressemblent. Je m'ennuie donc un peu. Mais si tu m'apprivoises, ma vie sera comme ensoleillée. Je connaîtrai un bruit de pas qui sera différent de tous les autres. Les autres pas me font rentrer sous terre. Le tien m'appellera hors du terrier comme une musique. Et puis regarde, tu vois là-bas les champs de blé? Je ne mange pas de blé. Le blé pour moi est inutile. Les champs de blé ne me rappellent rien, et ça c'est triste. Mais tu as des cheveux couleur d'or. Alors ce sera merveilleux quand tu m'auras apprivoisé. Le blé qui est doré me fera souvenir de toi, et j'aimerai le bruit du vent dans le blé. » Le renard se tut et regarda longtemps le petit prince. « S'il te plaît, apprivoise-moi, dit-il. » C'était Antoine de Saint-Exupéry, Le Petit Prince, page 72-73. La chronique de Marc. Dans cette histoire du petit prince, le renard aurait pu mordre le petit prince. Comme ce qui nous fait honte dans nos vies peut nous blesser et nous empêcher de vivre. Et voilà que dans l'histoire du petit prince et du renard, c'est le renard qui apprend au petit prince ce que signifie apprivoiser. Et si nous en faisions autant? Si nous regardions sans jugement nos défauts et nos misères, et si nous les laissions nous apprendre comment les apprivoiser. Si au lieu de culpabiliser et de nous battre contre nos défauts et nos misères, nous acceptions de les écouter et de les entendre, nous demander « S'il te plaît, apprivoise-moi ». Il y a quelques années, dans mon livre « Au cœur de soi » illustré par Patricia Lebon, j'ai réécrit à ma manière cette histoire d'apprivoisement en me demandant comment elle pouvait devenir notre histoire à chacun. J'ai transformé le renard en un loup, ces loups qui nous font si peur et peuvent être si violents. Je vous propose d'y relire votre histoire, notre histoire à chacun, et de nous exercer tous à apprivoiser nos loups.

Chacun de nous porte en lui un loup. J'appelle loup ce qui me fait souffrir, ce qui risque de me faire sombrer, cette force destructrice de moi ou de l'autre qui risque souvent de me conduire à des paroles ou à des actes contraires à mes valeurs. Ce loup, c'est peut-être mes colères, ma violence, mon agressivité, mes addictions, ma sexualité débridée, mon orgueil, ma jalousie, ma peur de l'autre, mon aigreur, mes jugements, ma démotivation, ma dépression, ma culpabilité, et tant d'autres choses encore. Souvent, nous nous battons contre notre loup. Nous voulons le faire taire. Parce qu'il nous fait honte, nous le prenons en haine. Ou bien nous nous en accusons nous-mêmes, et pour les chrétiens, nous allons nous en accuser en confession. Mais nous nous rendons compte qu'à chaque confession, nous répétons la même chose et que finalement, ça ne change pas. Eh bien, si tu te bats contre ton loup, il va te croquer. Si tu l'apprivoises, il va te révéler à toi-même. Apprivoiser ton loup, c'est-à-dire l'accueillir. Accueillir ce qu'il ne sait pas encore dire autrement que par la violence ou la souffrance. Peut-être ce loup n'a-t-il jamais été écouté. Demande-lui de te dire sans violence de quel message il est porteur. Écoute-le à travers tes ressentis et tes intuitions. Écoute-le car il n'est que la face cachée ou l'inverse de ton être profond, comme la pépite est l'inverse de ta souffrance. Derrière tes colères, ta violence, ton agressivité, il y a des vieilles blessures intérieures qui crient. Derrière tes addictions, ta sexualité débridée, ton orgueil, il y a une confiance en toi sous-développée ou brisée. Derrière ta jalousie, ta peur de l'autre, ton aigreur, tes jugements, il y a un manque de reconnaissance et une estime de toi dégradée. Derrière ta démotivation, ta dépression, ta culpabilité, il y a des besoins fondamentaux insatisfaits et des projets avortés. Ton loup est la nuit qui va mettre en valeur ta lumière. Tu t'aimeras toi-même quand tu aimeras aussi ton loup, quand tu l'auras apprivoisé. Des chants qui nous parlent. En lien avec cette réflexion sur l'apprivoisement de notre loup ou de notre renard, je vous propose ce chant de Véronique Sanson, « Je me suis tellement manqué ».

l'abécédaire du bien vivre dans le monde tel qu'il est. L'attitude que je vous propose de vivre aujourd'hui et cette semaine, c'est la complicité. Ni la complicité des casseurs ou des agresseurs, ni la méfiance et la peur de l'autre qui paralysent, mais plutôt que la manipulation ou l'enfermement, la complicité de ces deux ados qui ne cessent de s'asticoter, mais ne peuvent se passer l'un de l'autre. La complicité de ce couple âgé, main dans la main depuis 56 ans, et pourtant si différent. Ils se connaissent par cœur, les amours heureux. La complicité de ce fils ado avec sa mère, si souvent taquin et toujours attentionné, dans un soutien mutuel tendre et sincère. 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

0: Bonjour et très heureuse de vous retrouver pour ce nouveau numéro de Tous Frères. Dans de nombreuses cultures, le tatouage est bien plus qu'un dessin sur la peau. Il raconte une histoire, transmet un héritage et affirme une identité. Mais il peut être aussi sujet de division. Aujourd'hui, lumière sur le verbe tatouer à la croisée de l'art, des traditions et de la spiritualité. En Polynésie française, rencontre avec Patou Mamatoui, tatoueur depuis l'âge de 11 ans. Très connu sur l'archipel, il s'inspire des motifs du 19e siècle pour créer ses tatouages. Rencontre ensuite avec un autre tatoueur en Guyane. Koussali est héritier d'un savoir ancestral. Il utilise le genipa, un fruit tropical, pour fabriquer son encre éphémère, indispensable pour ses tatouages. Dans la chronique cette semaine, éclairage sur les tatouages dans les différentes religions. Tatoué, comme dans la légende du Pacifique où Mata Hora part en quête de son épouse disparue. Mais avant d'entamer ce voyage, il trace un tatouage. Je laisse Luciano vous raconter ce mythe fondateur du tatouage Maui.
1: Tatoué, comme dans l'histoire de Mata Hora et Niwareka. C'est ce que j'ai décidé de vous raconter. Alors, tenez-vous prêts et embarquez avec moi dans cette légende du Pacifique. Un jour, un chef guerrier, le voici, son nom est Mata Hora. Il rentre chez lui et sa femme Niwareka est partie. Hier soir, ils se sont disputés et il a levé la main sur elle. Il est rempli de tristesse. Mais sans plus tarder, il trace sur son corps un tatouage avec des terres colorées et il part dans la forêt à la recherche de sa bien-aimée. Après un long voyage, il arrive au village. Au loin, Mata Hora voit un homme mystérieux qu'il ne reconnaît pas. Il a des spirales noires qui encadrent ses yeux, son nez et sa bouche. Il s'approche et lui dit « Je suis Mata Hora, chef guerrier. Je cherche ma femme, Niwareka. La connais-tu ?» Le vieil homme répond « Je sais qui tu es et ma fille est bien ici. Je pensais voir un chef guerrier et non un homme sans coiffure ni tatouage. » Le vieil homme se lève et efface le peu de motifs de terre qui restaient à Mata Hora. Puis, il passe sa main sur son visage et aucune des spirales noires ne s'efface, à la grande surprise de Mata Hora. « Ma fille ne voudra plus d'un homme comme toi, un homme au visage changeant. » Mata Hora répond « Dessine sur mon visage un tatouage qui ne s'effacera pas. Ainsi, je serai toujours le même. » Il accepte. Mata Hora souffre terriblement et le père s'exclame « Nous, la douleur, nous la connaissons et nous la comprenons par cet acte. Alors, nous ne la faisons jamais subir aux autres. Mais ton peuple croit que la douleur est pareille à vos tatouages. Elle s'efface, ne se voit pas, n'existe pas. » Mata Hora est bouleversé. Il s'exclame « Les chemins honorables de ma vie sont ici tracés. Jamais je ne m'en écarterai. Plus jamais mon bras se lèvera sur ta fille. » Entendant ces paroles, Niwareka est bouleversée. Elle lui pardonne tout et retourne avec lui. Ainsi, en marquant sa peau, le tatouage a aussi marqué pour Mata Hora un changement dans sa vie. Une expérience que beaucoup vivent encore aujourd'hui.
0: Et elle est avec nous ce matin. Bonjour Aurélie.
2: Bonjour Muriel.
0: Direction la Polynésie française, dans la capitale, à Papeete, à la rencontre d'un art emblématique de l'océan Pacifique.
2: Tout à fait Muriel. Alors on peut commencer par dire que le tatouage polynésien, comme on le voit ici, ça vient du mot tahitien tatau, qui signifie frapper.
0: Et qui nous a conduit à travers cette découverte du tatouage ?
2: Alors celui que nous avons rencontré, regardez, c'est Patou. Il est tatoueur, il est à côté de notre journaliste, Yvon, à qui on dit bonjour. C'est un tatoueur très connu en Polynésie, Patou. Aux origines, ceux qui étaient appelés Tahoua Tatao, les maîtres du tatouage, pouvaient exercer l'art du tatouage, considéré comme divin. Aujourd'hui, de jeunes tatoueurs polynésiens ont repris le flambeau. Comment réinvestir l'art du tatouage traditionnel polynésien ? Reportage d'Yvon Le Gall.
3: Dessiner.
4: Ce matin, Patou reçoit de son studio russe, dont le corps est déjà recouvert de nombreux tatouages. En 2019, trois tatoueurs s'étaient relayés pendant un mois pour marquer la peau de la jeune femme.
5: Je me préparais à un petit concours qui se donnait sur Moorea. Et au feeling, pendant toutes les séances, j'avais demandé qu'on me tatoue presque tout le corps.
4: Aujourd'hui, Ruth a du mal à assumer ses motifs pour le moins hétéroclites, à commencer par cet immense tatouage posé sur le torse.
5: C'était le dernier tatouage sur la poitrine. J'ai une fleur, mais on va dire que c'est... Pour moi, ça, c'est pas polynésien. Et j'aimerais donner du sens à mon tatouage.
4: Patou doit donc réussir à transformer cette fleur en un motif polynésien. Il accepte rarement de corriger les tatouages d'autres artistes, mais il a été touché par l'histoire de Ruth.
6: En tant qu'artiste, on aime bien aussi créer. Hein. Créer, donc, d'avoir des peaux où il n'y a pas du tout de tatouages. Mais c'est vraiment... Quand je l'ai rencontré, j'ai pu voir aussi dans ses yeux la détresse. Et c'est le genre de... d'état d'esprit, là, ça me touche vraiment. C'est pour ça, aujourd'hui, on le fait. C'est pour redorer un peu l'image qu'elle a de son tatouage et aussi retrouver, pour qu'elle retrouve encore son sourire. Hein.
4: Avec sa maîtrise des motifs traditionnels, Patou fait partie des meilleurs tatoueurs de sa génération en Polynésie. Aujourd'hui, ses clients viennent le voir pour des raisons diverses.
6: Soit c'est le premier tatouage, soit c'est pour marquer un événement. Et à d'autres événements, c'est pour genre de thérapie. Quand je parle de thérapie, c'est qu'ils s'ouvrent à toi. Quand ils voient le tatouage, ça leur rappelle cette phase de guérison.
4: La quête de paix intérieure entamée par Ruth dans les mains de Patou durera plusieurs mois, voire plusieurs années.
6: Maruru, tu as offert encore tes mains, hein?
4: Cet après-midi, Patou nous emmène en pleine nature. Il est accompagné de son ami Tioti, spécialiste des motifs anciens dans le tatouage.
6: Tioti, c'est mon mentor dans la culture. C'est la personne qui m'a vraiment aidé à pouvoir développer, à pouvoir vraiment aller en profondeur dans les pratiques ancestrales.
4: Ce Polynésien a participé activement à la renaissance du tatouage il y a plus de 40 ans, en étant parmi les premiers à se faire tatouer intégralement. Il continue aujourd'hui à transmettre ses connaissances, notamment lors des conférences.
7: Ce tatouage, c'est vraiment, ça nous ancre en tant que Polynésien, spécialement aujourd'hui, dans notre identité. Quel village, quelle île, quel groupe d'îles tu viens? Le tatouage le dit. Être tatoué, c'est ta généalogie à l'époque.
4: Cette identité et cette généalogie gravées dans la peau des Polynésiens ont été interdites à la fin du XVIIIe siècle à l'arrivée des missionnaires européens. Le tatou, mot tahitien d'où est dérivé le terme tatouage, était considéré alors comme une coutume païenne et réprimé par le roi Pomare, récemment converti au christianisme. Pendant plus de 150 ans, les techniques, les motifs et les significations se perdent. Les tatouages sont sauvés in extremis grâce au travail du médecin psychiatre allemand Karl Vandensteinen en 1897, qui a photographié et dessiné les derniers marquisiens tatoués.
7: Quand tu vois, moi, j'ai du tatouage marquisien que j'ai fait dans les années 1988 aux îles Marquises, l'île de Tahota, au sud, tout le côté gauche. Après, tu vois, à la droite, c'est du tahitien. Dans les années 2002, je me pose la question, je suis tahitien, pourquoi je fais du marquisien? J'étais le seul. On est en l'an 2003-2004. Et j'ai arrêté de faire le marquisien à cette époque-là jusqu'à aujourd'hui.
4: Pour Tioti, si les Polynésiens veulent continuer à faire revivre et transmettre leur culture, après un siècle et demi d'interdiction, cela doit passer par un réveil pluridisciplinaire.
7: C'est pas seulement le tatouage. La sculpture, la langue, les rituels, les cérémonies, être orateur, la danse, chef de groupe. En faisant nos rituels, en parlant notre langue, les ancêtres d'un temps très reculé sont toujours vivants à travers nous.
4: C'est dans cet esprit que Patou pratique plusieurs fois par semaine une discipline ancestrale interdite également par le code Pomaré, la danse du feu. Un moment de ressourcement après de longues journées à tatouer.
6: Je pratique la danse du feu parce que ça me permet de m'évader et de me recentrer. Et en même temps, ça me permet aussi de me recharger et de, voilà, de me donner plus de force.
4: Cette danse est l'occasion pour Patou d'exposer ses propres tatouages réalisés par d'autres maîtres de la discipline. Sous les flammes dansantes, les motifs s'animent, le tatouage et la danse du feu incarnent plus que jamais l'identité de la culture polynésienne.
6: C'est un privilège pour moi de vivre ma culture et de me rappeler qui je suis et d'où je viens, quelle est ma lignée, ma généalogie et qu'est-ce qui me connecte tant à cette terre et à ce monde invisible. Qu'est-ce qui fait de moi un Polynésien, un Atamaro aujourd'hui? C'est une fierté.
0: Direction maintenant Paris, à la rencontre de notre invité pour continuer à parler du verbe tatouer. Bonjour Teiki Oukena, merci d'être avec nous. Vous êtes tatoueur et membre de l'Académie marquisienne. Alors, qu'est-ce qui vous a donné envie de devenir tatoueur d'ailleurs?
8: Kahonui, c'est le bonjour en marquisien. Merci de m'inviter. En fait, le tatouage marquisien était déjà dans ma famille. J'avais un cousin qui pratiquait le tatouage marquisien. En fait, cette pratique était interdite quand j'étais petit. Cependant, mon grand-père qui m'avait élevé, avec ma grand-mère, on pratiquait dans la famille la sculpture marquisienne, comme par exemple le tiki qui est juste derrière moi. Et cette forme de culture du tiki, le tatouage marquisien, les symboles de tatouage marquisien vient justement de cette culture du tiki, hein, que ce soit de la sculpture et que ce soit les gravures ou la peinture marquisienne sur le tapa. Hein, voilà.
0: On a aperçu vos tatouages. Est-ce que vous pouvez nous les montrer, notamment sur les avant-bras, et qu'est-ce qu'ils représentent pour vous?
8: Là, en fait, oui, c'est des tatouages que j'ai sur les bras. J'en ai un peu aussi sur le torse. C'est surtout en fait une façon de marquer les symboles de nos ancêtres sur soi pour leur rendre hommage aussi. Je partais souvent avec mon grand-père voir les anciens sur mon île en fait pour parler justement de ces motifs marquisiens, ce que ça, surtout ce que voulaient dire ces symboles par leur nom. Et puis je me suis beaucoup penché aussi sur les travaux qu'il y a eu sur le tatouage marquisien par le docteur Karl von Ensteinen, qui est venu en fait au 19e siècle et qui avait justement noté tous ces symboles. Et comme il portait des noms, des motifs en rapport avec les mythes et puis surtout la signification de ces noms, c'est ce qui a permis de percer les symboles marquisiens.
0: Et en quoi l'art du tatouage varie d'une culture à l'autre dans le Pacifique?
8: En fait, pour bien le comprendre, si on prend l'exemple de Mayotte et La Réunion, vous voyez, la distance qu'il y a entre Mayotte et La Réunion, c'est à peu près la distance qu'il y a entre les Tahiti et les Marquises. Il faut comprendre que les cultures, même si elles ont des racines communes polynésiennes, la culture elle se développe de manière spécifique à cet endroit.
2: Et parmi ces cultures d'ailleurs, est-ce que la racine c'est pas aussi la sacralité qu'il y a dans le tatouage? Il y a un lien avec la spiritualité à chaque fois?
8: Oui, alors concernant le tatouage, comme la légende qui a été évoquée tout à l'heure là, c'est une légende de Nouvelle-Zélande avec Mataora. Toutes ces pratiques, que ce soit même la sculpture hein, ou toute autre activité des hommes sur les îles sont considérées en fait comme des gestes divins et l'homme n'est en fait que le d'une certaine manière le trans, c'est celui qui qui transcendent au travers, comment dire, des souhaits de des divinités et qui pratiquent donc le tatouage ou la sculpture ou fabriquer une pirogue ou fabriquer une maison. Tout ça, en fait, c'est régi par des règles sacrées, par des esprits, toujours.
0: Et aujourd'hui, comment a évolué la symbolique du tatouage polynésien ?
8: Alors, si vous voulez, le tatouage marquisien, par exemple, c'est celle qui est plus facile à regarder dans son évolution, puisque nous avons des images du début du 19e et début du 20e. On peut comparer l'évolution du tatouage marquisien, et après elle s'est arrêtée là parce qu'il y a eu plusieurs interdits. Quand elle a été totalement interdite, le tatouage n'a plus évolué. Il est resté tel qu'il était sur des photos. Alors qu'à Trité, vous voyez par exemple déjà en 1819, les Tahitiens et même l'archipel des îles sous le vent étaient encore bien tatoués. Et petit à petit, en fait, la pratique s'est fait oppresser jusqu'à ne plus être pratiquée et a disparu avec le temps. Donc n'a pas survécu jusqu'au XXe siècle. Si vous voulez, c'est un retour qui a été ravivé par le Festival du Pacifique dans les années 80 à Trité. À ce moment-là, ils se sont penchés, les artistes tatoueurs en fait se sont penchés sur les ouvrages de Carl von Einsteinen, de Handy et aussi plus anciens, c'est des ouvrages aussi des Russes, et ils se sont appropriés à cette époque-là pour en faire le nouveau tatouage aujourd'hui polynésien. C'est ce qu'on appelle le tatouage polynésien moderne. La modernité même, on est venu à rajouter de l'ombrage avec des formes de plus en plus en spirale ou d'autres formes sur d'autres animaux. Quoi.
0: Voilà. Eh bien, merci beaucoup pour cet éclairage. C'était passionnant. Merci Teiki Ukena. Je rappelle que vous êtes donc tatoueur et membre de l'Académie marquisienne. Prenons maintenant la direction de la Guyane. Aurélie, et je vais vous laisser lire où nous allons très exactement.
2: On va à Awala Yalimapo.
0: Vous savez pourquoi on va là-bas ? À la rencontre d'un Amérindien, oui, vous le savez, et qui perpétue la tradition autochtone.
2: Tout à fait. Alors, cet Amérindien, regardez, c'est Kusali. Il a 48 ans, il est maître dans l'art du tatouage éphémère amérindien. Il tatoue des symboles traditionnels qui représentent des éléments de la nature, des mythes des peuples autochtones d'Amazonie.
0: Et comment s'y prend-il ?
2: Alors, il utilise le genipa. C'est un fruit amazonien dont la pulpe contient un pigment noir, et voilà ce que ça donne, vous voyez ici sur le bras de ce jeune garçon. Son pigment ne reste sur la peau qu'une dizaine de jours. Mais pour Kusali, c'est un moyen de graver à jamais ses symboles dans les cœurs. Qu'est-ce que le tatouage amérindien ? Quel sens a-t-il pour celui qui le porte ? Reportage de Maxime Lequeux.

créature corporelle avec ma tante. Elle m'a beaucoup expliqué des choses. Et à travers ces explications, je me suis dit, je suis un Amérindien Télé-Wuyo de la communauté Kalinia. Et j'ai une valeur. Il faut valoriser tout ça. Là, je suis en train de

0: à ma tradition.
1: Là, l'encre, il est prête à utilisation. Raphaël !
0: Je choisis ces motifs par rapport à la personne. C'est un petit jeune qui n'est pas tatoué, il a 10 ans. Là, je suis en train de faire l'emblème d'un poisson qu'on appelle le Remonta, qui signifie la sagesse parce qu'il est jeune.
1: Raphaël.
0: Il est pas là ? Il est là ? Il me voyait ? Il y a des jeunes d'ici, des particuliers qui viennent me voir juste pour se faire plaisir. Et puis il y a certains familles qui sont endeuillées, qui viennent me voir pour me demander de faire des peintures pour eux. Ce sont des tatouages éphémères. C'est une manière de se mettre dans la peau de quelqu'un qui est décédé, la manière de nous passons sur la terre. C'est pour ça que c'est éphémère. En même temps, cette couleur montre aussi qu'une fois qu'on a quitté le monde des vivants, ben on est dans le noir. Puis mes dermas, Muxadbo, à Mamian autant. Là, je suis avec ma fille. Je vais montrer à ma fille des différents dessins que j'ai pensés. De plus en plus, les anciens, ben, ils partent. Donc, au lieu de laisser tout ce qu'ils ont appris, il faut le transmettre. J'ai dit à ma fille, tu seras un exemple.
2: Les nouvelles générations, ben, il y en a qui ne savent pas les dessins, qui ne savent pas le faire. Si je garde cette culture en moi, je pourrais le transmettre aux jeunes.
0: Mon héritage, ce serait que mes enfants apprennent à faire les dessins corporels. À eux de transmettre après, à ses enfants, ou peut-être à son frère, je ne sais pas. Là, je serais fier de moi.
3: Et dans la chronique cette semaine avec vous, Aurélie, éclairage sur le tatouage dans les différentes religions.
4: Exactement, Muriel. Et on va commencer par faire un point sur les religions abrahamiques, donc le judaïsme, le christianisme et l'islam. On commence par les chrétiens. Alors, on trouve une source dans le code de sainteté du Lévitique, dans lequel Dieu donne les prescriptions rituelles au peuple d'Israël. Ça, c'est dans l'Ancien Testament. On y trouve la phrase « Vous n'imprimerez pas de figure sur vous », mais la doctrine de l'Église catholique n'interdit pas formellement le tatouage, même si la vigilance est de mise quant aux motifs qui sont tatoués. Ensuite, dans le judaïsme, l'interdit, là, il est beaucoup plus formel. Donc la Torah interdit toute modification irréversible du corps, avec pour valeur principale le fait que le corps n'appartient pas à l'homme et qu'il devra le rendre intact. Ensuite, la troisième...
3: Le Coran, je suppose, l'islam.
4: Exactement. Donc dans l'islam, le Coran ne mentionne pas directement l'interdiction du tatouage, mais les musulmans n'ont pas le droit de causer des dommages à leur corps. Par ailleurs, modifier son corps aboutit pour les musulmans à modifier la création. Ces principes ont conduit les penseurs de l'islam à considérer le tatouage comme illicite, donc interdit.
3: Et y a-t-il une religion qui autorise concrètement le tatouage ?
4: Oui, il y en a une, regardez. Est-ce que vous reconnaissez le symbole ?
3: C'est chez les hindous.
4: L'hindouisme, exactement. Alors, on trouve des tatouages éphémères et permanents. Pour le tatouage éphémère, je vous ai choisi une petite image, regardez. Alors ça représente le tatouage du Mendi. Le Mendi, il est dessiné sur les mains des mariés et précède chaque cérémonie de mariage. Les motifs représentent l'amour, le bonheur et la prospérité.
3: Mais là, on parle donc du rituel, mais est-ce que le tatouage, il a une influence concrète sur la spiritualité ?
4: Tout à fait, Muriel. Et j'ai un autre exemple qui est juste là. Regardez ça. Alors là, on voit un tatouage d'une divinité sur le dos de cet homme qui se baigne dans le fleuve du Gange, un fleuve sacré. Cette divinité, c'est le dieu Shiva. C'est le bienfaisant, celui qui porte bonheur, mais c'est aussi un destructeur. Celui qui porte ce tatouage, il est censé profiter de sa puissance et de son invulnérabilité.
3: Et j'ai vu aussi des tatouages avec des écritures. Ça signifie quoi ?
4: Alors, ces écritures, bien souvent, ce sont des mantras comme celui-ci. Là, c'est un tatouage éphémère. En sanskrit, il est écrit « Jai Shri Ram ». Je ne vais pas le dire avec l'accent, je ne suis pas sûre de moi. Ça signifie « Gloire au Seigneur Rama ». Rama, c'est la septième incarnation du dieu Vishnu, le protecteur de l'univers. En prononçant ce mantra ou en le tatouant, le croyant invoque les bénédictions du dieu Rama, qui est source de réconfort et de force pour affronter les épreuves. En résumé, si dans plusieurs religions, le tatouage a fait l'objet d'interdictions formelles, dans l'hindouisme,

0: Notamment, ils peuvent représenter des actes d'adoration en recherche de la sagesse et de la protection divine.
1: Merci Aurélie. Sur le site d'Outre-mer la Première, plusieurs articles et reportages vous parlent donc du tatouage, notamment dans nos territoires ultramarins, un héritage polynésien qui s'est exporté un peu partout dans le monde et qui continue d'évoluer. Et puis, savez-vous qu'une BD, une bande dessinée, retrace justement cette pratique ancestrale en Polynésie, son nom, tout simplement, le tatouage de Jérôme Pierra et Alfred. Et cette BD permet un voyage à travers le temps et la planète. Un article lui est consacré donc sur le site d'Outre-mer la Première et la bande dessinée est à retrouver aux éditions Le Lombard.
0: Et vous pouvez revoir cette émission et toutes nos émissions sur notre site internet avec des contenus inédits que vous n'avez jamais vus. Et qu'avez-vous pensé de cette émission? 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
1: Alors, tatoué Aurélie.
0: Alors, tatoué. Moi, j'ai un petit tatouage.
1: Oh,
0: vous l'avez peut-être remarqué.
1: Oui, oui.
0: Donc ce tatouage-là, je l'ai fait il y a 10 ans en arrivant à Paris. C'est le home. Le home, vous savez, c'est la vibration de l'univers. Voilà, c'est les voix qui s'unissent dès qu'on sort cette vibration-là. Ce que vous savez pas, c'est que c'est aussi en lien avec la recherche du temps perdu de Proust.
1: Ah, d'accord.
0: Ça, c'est autre chose. Et mais c'est une histoire trop longue à raconter. En fait, c'est ça pour moi, le tatouage, c'est quelque chose qu'on voit de manière superficielle, mais qui traduit parfois quelque chose de bien plus profond.
1: Oui, c'est vrai.
0: Et vous, Muriel?
1: Moi, j'ai pas mal fréquenté des amis martiniquais qui, eux, avaient tatoué soit un colibri, soit une fleur qu'on appelle l'oiseau du paradis. Comme un signe
0: d'identité
1: et que leur île finalement leur collait à la peau, mais aussi leur collait au cœur, parce que eh bien pour eux c'est aussi une manière d'avoir toujours leur île dans leur cœur, quel que soit l'endroit où ils sont sur la planète. Et vous, racontez-nous votre tatouage si vous en avez, hein, bien sûr. En vous souhaitant une belle semaine.
0: À bientôt.